0: Deux ans plus tard, alors que Delon est à Marseille pour tourner Borsalino et que le couple cherche un coin de soleil et de tranquillité, l'ami et agent de l'acteur, Georges Baume, leur fait découvrir Aix-en-Provence où il habite. Ils sont sous le charme et ne tardent pas à s'installer dans un hôtel particulier du quartier Mazarin, le plus ancien de la ville.
1: Pourquoi tu t'en vas ?
2: Parce qu'on est deux.
1: Je comprends pas.
2: Facile à comprendre. Un jour ou l'autre, il n'en restera plus qu'un de nous deux. Faut mieux que je m'en aille avant. On finira par se tirer dessus.
0: Dans l'hôtel de Boisgelin, aux belles pierres ocre, construit en 1650 et classé monument historique, ils louent le vaste rez-de-chaussée qui leur permet de profiter de l'adorable jardin avec son imposante fontaine à vasque. Ils y font même percer une porte dans l'un des murs afin de pouvoir sortir discrètement et éviter les éventuels groupies ou paparazzi, et flâner dans les rues ou aller déjeuner aux Deux Garçons, la plus célèbre brasserie de la ville.
3: Tu sais que tu m'aimes ?
1: Sûr.
3: Même après que tu m'auras fait l'amour.
1: Ça dépend de toi.
0: Ils y mènent une vie paisible, en famille, dans cette ville qui est encore une belle endormie, qu'une polémique va réveiller un peu. Alain et Mireille aimeraient bien pouvoir se baigner au saut du lit et faire construire une piscine. Une faute de goût majeure pour les habitants du quartier et les défenseurs du patrimoine. Une polémique qui en créera une autre. Mireille Darc aime bronzer au bord de sa nouvelle piscine en tenue d'Ève, conduisant un voisin, dont la vue donne sur le jardin, à déposer une main courante pour offense aux bonnes mœurs. Une protestation qui n'empêche pas l'actrice de continuer à lézarder nue sous le soleil aixois.
3: Il faudra encore un peu de champagne.
1: Sommelier ?
3: Parce que vous avez besoin du sommelier pour me servir. Et doucement, le champagne c'est fragile. C'est mon père qui m'a appris ça.
1: Ah oui ?
3: Tiens, vous n'avez pas besoin du sommelier pour me tenir la main ? Vous ne voulez pas coucher avec moi en plus, là, tout de suite sur la banquette ?
0: Ils passeront 5 ans dans ce lieu dont la beauté laisse interdit, comme le dit Mireille. Et aujourd'hui, il n'y a aucune plaque pour rappeler aux nombreux touristes qui se baladent sur la jolie place des Quatre Dauphins que cet hôtel particulier a abrité l'une des plus fameuses idylles.
4: C'est un mot qu'elle m'a écrit, il doit y avoir 40 ou 35 ans, ou 35 ou 40, peu importe, qui résume à lui seul tout ce qu'est Mireille. Et c'est un mot que j'ai toujours avec moi depuis ces 40 ans et qui m'aide à vivre. Mon amour, il est 3 heures du matin et je n'arrive pas à dormir. Je pense à toi qui as tellement de mal à vivre. Je t'ai donné tout. Et j'ai simplement besoin d'un peu de calme et de tendresse et d'un sourire le matin parce que la vie est là et qu'il faut remercier le ciel d'être l'un en face de l'autre et de s'aimer.
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6: Vous l'avez forcément déjà remarqué en allant de Palavas à Carnon, ce fortin qui trône au milieu de l'étang du Levant. C'est la redoute de Balestras, une tour de guet qui a passé 60 ans emmurée dans un château d'eau.
7: Secours des pirates !
6: Au milieu du XVIIIe siècle, de nombreux pirates barbaresques arpentent notre littoral et détroussent les navires marchands. Et il y a aussi les Anglais qui se prennent pour les maîtres des mers. Fire ! Pour protéger les populations, Louis XV fait construire tout au long des côtes françaises une série de fortins équipés de sémaphores. Lorsqu'un bateau suspect se rapproche dangereusement, on envoie des signaux pour prévenir les gardes-côtes qui envoient alors au canon quelques coups de semonce. Du Gros du Roi jusqu'à Agde, on construit un réseau de 8 tours de guet. On peut encore voir celle de Frontignan, Marseille, en 7, au Grand Travers aussi, et donc celle de Palavas. Dès 1743, la redoute de Balestras assure sa fonction protectrice et ça va durer plus d'un siècle. Autour de ce fortin, peu à peu, des pêcheurs installent leurs cabanes et c'est tout un village qui finit par prendre forme. En 1906, on installe sur le toit de la tour une citerne qui va alimenter en eau les fontaines de la commune. Au début du XXe siècle, la station balnéaire, devenue reine des plages, voit ses besoins en eau augmenter. Alors en 1943, la mairie décide de bâtir un véritable château d'eau. Il y a toujours la cuve sur la redoute qui est alors emprisonnée d'un sarcophage de béton. Il faudra attendre les années 90 pour la redécouvrir. On détruit le château d'eau pour bâtir à la place le phare de la Méditerranée, 45 mètres avec son restaurant tournant au sommet. Et la redoute, elle, est démontée pierre par pierre par les compagnons du devoir. 300 tonnes de pierres marquées une à une et transportées sur un autre site. Il faudra aussi tailler de nouvelles pierres pour remplacer celles qui sont trop altérées. La ville de Palavas a choisi l'étendue Levant pour reconstruire le fortin à l'identique, dans la même orientation qu'à l'origine. Il trouve au milieu des flamants roses un écrin à sa mesure. La redoute de Balestras abrite depuis le musée Albert Dubout, dessinateur caricaturiste qui a contribué à la réputation de Palavas grâce à ses dessins du célèbre Petit Train. Voilà une bonne occasion d'aller les visiter.
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1: Avaler des légumes aux ados, c'est souvent mission impossible.
2: Parce que c'est pas bon.
1: Et si en plus les légumes sont moches, bah là c'est carrément la guerre.
3: Oh, toi, file dans ta chambre, avec ça saute. Dépêche-toi, allez, ouste.
1: Carottes tordues, navets craquelés, patates trop grosses ou trop petites, difficile de leur faire avaler tout ce qui sort des standards parfaits des supermarchés.
4: Non, j'ai pas faim.
1: Du coup, les légumes moches finissent à la poubelle. Pourtant, ces légumes-là ont autant de goût, voire plus de caractère. Mais non, non, non, ils ne rentrent pas dans le moule. Comme dans la vie, ce qui n'est pas dans la norme est souvent mal perçu. Et dans l'alimentation, bah, carrément jeté.
5: Je me rappelle dans le temps que, quand j'étais petite, qu'on ne gaspillait rien.
1: Au lycée d'Avier à Joigny, on a décidé de casser les codes et de ne rien gaspiller avec une soupe un peu spéciale.
6: Tiens, ça c'est de la soupe au chou.
1: Alors, elle n'est pas forcément au chou, mais tous les mercredis, entre 10h-10 et 10h10, c'est l'effervescence dans la cafétéria. Des centaines d'ados, des cuillères qui s'agitent, des verres de soupe qui disparaissent en un clin d'œil, 150 portions englouties avec le sourire. Le secret ? Une soupe préparée avec des légumes moches. C'est tellement bon. Bah oui, des carottes difformes, des pommes de terre irrégulières transformées en un délice réconfortant.
7: Avant, j'étais moche. Ma vie était un enfer.
1: Et puis l'équipe choc de l'association Lycévasion, née en 2025, est arrivée et elle a tout changé. Avec cette idée choc, et si on montrait que moche ne veut pas dire mauvais ? Et ça marche, les élèves adorent, tout se passe comme sur des roulettes au lycée Louis Davier. Voilà un geste d'éducation de bon goût, doublé d'un geste solidaire et anti-gaspi, qui met dans le mille. Du coup j'ai envie de m'y mettre aussi. Allez, sauvons les légumes moches.
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8: Oh, j'en peux arrêter de beuvracher.
9: En Berrichon dans le texte.
8: Beuvracher, c'est boire des petits canons. Mais à force d'en mettre derrière la cravate, vous pourriez ben avoir le gerlet, puis devenir causant. Puis si vous continuez à beuvrailler, vous serez abreuvagé, plein comme une nœud. Mais quand c'est que vous en avez vos deux pleins patins, le lendemain, il y a le pivert qui vous colle dans le nez, yo. Ça fait qu'au goûter, vous buvez plus que de l'io. Vous faites un repas de bœuf. Les bonnes résolutions de plus toucher à une chopine, oh, ça dure jamais ben longtemps. On retrouve ben vite son avaloir et puis on se remet en beuver. Faut dire que chez nous, dans le Berry, j'encle l'embarras du choix. Châteaumeillant, Mentoux, Chancy, Reuilly, Sancerre, Valençay. Sans compter Saint-Marcel et Venem. Comment voulez-vous en que ça que j'arrête un de gobloter? Maurice Sandré, dans Plein Communeux, nous décrit son état. « Cré bon Dieu ? Tchic, ça veut donc dire. V'là que je peux plus rester d'aplomb. Quand que je cause, je raconte des bêtises et j'ai la tête comme un vrai plomb. Je peux plus me tenir sur mes giboles. J'ai comme qui dirait mal aux cheveux. Ah, je crée bien que je suis plein, ma parole. Là oui, je suis plein comme une nœud. Oh, c'est une chose qui est pas naturelle. Où que j'ai ben pu attraper ça ? Ah, va m'endioler, ma fumelle, en me voyant dans cet état-là. Ah, pour une fois que je fête la Sainte-Barbe, je peux plus rentrer chez nous, bon Dieu, sans me cramponner à tous les arbres. Ah, ça y est, ben, je suis plein comme une nœud. C'est que pour arroser la bonne cuisine, en que le lieutenant, tous les deux, j'avons bu nos 17 chopines. Du coup, nous voilà plein comme une nœud.
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10: Les petits bonheurs, ce sont des rencontres au petit bonheur. Donc, au hasard, sans rendez-vous, sans se présenter, avec juste un tout petit et discret micro ici. Et en voici un de petit bonheur que je vous ai trouvé en Haute-Savoie, dans la commune de Rumilly, où pendant près d'une dizaine de minutes, j'ai suivi en voiture une monoplace qui circulait dans la ville. Alors maintenant qu'elle est arrêtée et que je m'en approche, je m'aperçois de mon erreur.
11: Bonjour.
10: Bonjour, c'est pas une monoplace, il y a deux places quand même.
11: Oui.
10: Et c'est quoi cet engin ?
11: Une arrêt à l'atome.
10: Alors, je vais attendre qu'il enlève son casque parce que là, on comprend pas trop bien. Voilà.
11: C'est une arrêt à l'atome.
10: Ça veut dire quoi ?
11: Un arrêt à l'atome, c'est un moteur, enfin une voiture entière anglaise. Donc avec un moteur Honda compresseur pour 310 chevaux pour un poids total de 500 kg.
10: Et quand je l'ai vu arriver tout à l'heure, parce que je vous ai croisé, vraiment, ça fait un petit moment là que je vous ai suivi, de loin, on a l'impression de voir arriver une monoplace.
11: Ouais, c'est atypique, ouais.
10: Ça, c'est autorisé à rouler ici sur la voie publique.
11: Il n'y en a que 27 en France homologués sur route, et autrement, toutes les autres, elles sont sur piste.
10: Donc là, ça veut dire rouler avec un casque obligatoire
11: ouais. C'est conseillé parce que si vous avez un accrochage, un accident.
10: En même temps, quand on a une voiture comme ça, on n'a pas trop envie d'avoir un accrochage.
11: Ouais, faut faire attention avec ça sur la route. Peut vite arriver des accidents.
10: Et alors là, c'était quoi, un petit tour pour le plaisir?
11: Ah non, c'était juste pour poser chez Anthony. Il doit faire un petit check sur la voiture.
10: C'est qui, Anthony? C'est un mécano?
11: Ouais, Anthony.
10: Et ça, c'est votre voiture?
11: Non, c'est la voiture à mon papa. Là, il est au travail et vu que j'ai un petit trou entre les cours, je l'ai ramené.
10: Mais oui, puis ça doit plutôt faire plaisir de ramener cette voiture-là, surtout.
11: Ouais, c'est cool, ouais, c'est fun, ça fait plaisir.
10: Du coup, le papa, il roule beaucoup avec?
11: Ouais, il roule plutôt pas mal, ouais. On l'a eu il y a un petit peu moins de 2 ans et on a roulé sur piste, ça va plutôt pas mal, ouais.
10: Et ici, dans l'agglo, à Rumilly?
11: Pas trop, sur la route, on évite un petit peu de rouler.
10: Parce que là, je vous ai suivi 3-4 km, je sais pas, on était vers Moy là-haut, là. Et vous avez bien vu le regard de tout le monde, quoi. Tout le monde vous mate.
11: Ouais, c'est vrai que c'est pas tous les jours qu'on voit une voiture comme ça, donc c'est drôle.
10: Vous, c'est une passion, la voiture?
11: Bah, moi, à côté de ça, je fais du karting de compétition.
10: Ah oui, les chiens font pas des chats, quoi.
11: Ouais, ouais, t'as le père, t'as le fils, ouais, on peut dire ça, ouais.
10: Vous avez quel âge?
11: J'ai 17 ans.
10: Bon, en général, les jeunes qui se lancent dans le kart et puis qui ont un petit peu des capacités, l'objectif, c'est pas le kart, c'est quoi derrière?
11: Après, peut-être monter les échelons, mais ça coûte très très cher, donc. Pour l'instant, je suis bien dans le kart.
10: Bon, papa, il a les moyens de s'acheter une belle voiture, quand même.
11: Oui, mais bon, une saison de monoplace, c'est 3 fois le prix de cette voiture. Donc, puis j'ai 2 grandes sœurs, donc il faut que ce soit équitable.
10: En 17 ans, peut-être que vous commencez à avoir des perspectives professionnelles.
11: Oui, moi, j'aimerais bien être horloger.
10: Ah oui, rien à voir, je m'attendais à un truc, voiture.
11: Ah non, du tout, c'est vraiment un loisir.
10: Et votre prénom?
11: Alexis.
10: C'est quoi le dernier petit bonheur d'Alexis?
11: Dernier petit bonheur, je sais pas, manger.
10: Conduire la voiture à papa, c'est pas un petit bonheur?
11: Si, c'est un grand bonheur, ça. C'est un grand bonheur. C'est pas pareil. Mais ouais, je suis fier que mon père me fasse confiance, quoi. C'est incroyable de pouvoir conduire ça à 17 ans, j'ai beaucoup de chance.
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1: L'atelier Fernand Robert, le temple du chapeau en Sarthe. Un atelier d'excellence qui fournit les plus grandes marques de luxe. Mais comment ça fonctionne? Quelle machine et quel savoir-faire? Je vais vous emmener dans les coulisses d'un atelier de fabrication de chapeaux. Aujourd'hui, j'ai testé pour vous les ateliers Fernand Robert. Direction le 36 rue de Carnac à Coulaines. J'arrive sur un petit parking et j'ouvre les portes de l'atelier. Une femme m'accueille.
2: Bonjour, bienvenue aux ateliers Fernand Robert.
1: C'est Axel Jarosset, la directrice des lieux. Elle est en charge de l'atelier depuis 5 ans, mais c'est une histoire de plus de 120 ans qu'elle a pour mission d'entretenir et de continuer de développer.
2: Oui, absolument. Vous êtes ici dans un atelier de modiste où on fabrique des chapeaux grâce à des machines qui sont elles-mêmes centenaires, avec lesquels on travaille le feutre, la paille, et puis différents matériaux naturels, pour notre clientèle locale et internationale. On a même travaillé pour le roi du Maroc, vous voyez, donc c'est la princesse de Thaïlande.
1: Et bien souvent, c'est surtout pour les cérémonies de mariage que l'atelier travaille avec des clients de Paris, d'Angers, de Tours, qui viennent directement sur place pour ça. Mais autrement, l'atelier s'active aussi dans des domaines bien variés, cinéma, palace, spectacle, mode de luxe, ou encore cirque. Tout est possible.
2: On a ici 350 moules de formes différentes, dans des tailles différentes.
1: Et avec une variété de matières, feutres ou pailles, de toutes les couleurs et toutes les qualités.
2: Tellement de sortes de chapeaux que tout le monde peut y trouver son compte.
1: Des chapeaux qui passent d'abord tous par la main et les machines de Xavier David, le chapelier. Ces fameuses machines de 1905 qu'il a appris à dompter sur le terrain. Des belles machines, encore joliment entretenues et peintes de verte, avec un système mécanique qui est encore aujourd'hui inégalé. Le moule chauffe par en haut et par en bas, au gaz. On place le feutre au milieu et c'est parti.
3: Et par un jeu de pédale, je peux bloquer le feu.
1: Après cette étape du moulage, Xavier taille et nettoie avant de passer le relais à ses collègues de la couture, à la main et à la machine. La dernière étape, c'est Mirella qui s'en charge. Elle gère toutes les finitions.
4: Donc je commence avec préparation d'extérieur. Le nœud, le galon, l'intérieur, toute la finition, c'est moi. Je fais tout, et même le dressage.
1: Une rigueur et un savoir-faire reconnu par le cinéma, puisqu'on peut voir sur grand écran nos chapeaux sartois.
2: C'est vraiment une fierté pour nous, comme quand on a vu dans le film Astérix, par exemple, donc pour les petits chapeaux chinois. Ils sortent de l'atelier, donc c'est vrai qu'on est tous allés au cinéma pour aller voir le film.
1: Alors si le monde du chapeau vous intéresse et que vous voulez profiter de la qualité à prix réduit, sachez que c'est possible.
2: Oui, tout à fait. On ouvre les portes de notre atelier du lundi au jeudi pour la clientèle locale, donc les gens qui veulent venir acheter un chapeau, ou ça peut être aussi un béret, un bonnet.
1: Ou chapeau de mariage, vous pouvez en tout cas soit venir sur place, ou faire des demandes particulières si vous le souhaitez également par téléphone. Dans tous les cas, les ateliers Fernand Robert ont encore de beaux jours devant eux, et sans conteste, c'est un savoir-faire testé et approuvé par ICI MEN.
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5: Dans Toujours à la page, je vous emmène dans une forêt extraordinaire. Extraordinaire et inquiétante à la fois. Celle de Chimère tropicale, un dernier livre de Corinne Morel-Darleux, paru chez Dalva. Femme politique repentie, écologiste convaincue, Corinne Morel-Darleux a d'abord écrit des essais pour transmettre ses convictions, mais depuis quelques années, c'est aussi à travers le roman que cette drômoise a choisi d'exprimer sa fascination pour la nature. Et c'est en Inde du Sud, lors d'une résidence d'écriture, que l'autrice a imaginé cette histoire, l'histoire d'Ariane, infirmière en psychiatrie qui n'a jamais quitté ses montagnes, mais rêve de jungle. Alors le jour où un double accident d'avion improbable se produit dans une forêt tropicale éloignée, Ariane trouve l'occasion de rejoindre cet univers fantasmé. Un univers de moiteurs, de crocs, de mystères, de magie, où elle croisera un homme jaguar, des chamans, des morts inaccomplis et l'inquiétant Cadillac qui la poursuit comme une ombre. Vous l'aurez compris, la place de l'imaginaire dans le livre de Corinne Morel-Darleux est centrale. Alors je lui ai demandé quelle était pour elle la place de l'imaginaire, son importance dans la vie.
6: Ouais, j'ai l'impression que c'est un sujet d'une actualité brûlante, cette question de la place de l'imaginaire. D'abord parce que j'ai l'impression qu'on est nombreuses et nombreux à avoir de plus en plus besoin de se réfugier dans l'imaginaire pour de temps en temps échapper au réel qui semble de plus en plus dystopique et difficile à affronter. Et ensuite, parce que l'imaginaire, c'est aussi ce qui nous permet éventuellement d'imaginer autre chose. Comment le monde pourrait être de manière différente, de cultiver une forme d'empathie aussi, de pouvoir se mettre à la place de l'autre, d'envisager qu'il puisse y avoir des réalités multiples et pas une seule manière d'aborder la vie, d'aborder les événements, les faits. Toute ma question, moi, c'est de savoir comment on nourrit nos imaginaires, qu'est-ce que ça nous permet de produire qui n'est pas encore là, qu'est-ce que ça peut faire advenir dans nos vies.
5: Alors, dans ce que vous nous racontez, il y a de l'extraordinaire, il y a du magique, il y a cette jungle qui est presque hantée.
6: Oui, cette forêt tropicale, elle est à l'image de la symbolique de la forêt qui est à la fois dans l'imaginaire collectif, un endroit, un milieu qui attire et en même temps qui a souvent provoqué aussi la peur, la crainte, parce que c'est un lieu mystérieux, étrange, sombre. Parce que finalement, je trouve que c'est beaucoup à l'image de notre époque, de nos vies, d'apprendre à cheminer sur cette ligne de crête entre émerveillement et inquiétude. Et donc, c'est finalement assez logique que ça se soit retrouvé dans mon écriture et dans l'histoire de Chimère tropicale.
5: Chimère tropicale, c'est un objet littéraire étrange, un roman organique qui nous enlace, nous emporte, sans laisser voir ce qui relève de la réalité ou de l'illusion. C'est sûrement pour cela qu'il est présélectionné pour le prix Ouest France Étonnant Voyageur, verdict attendu le 24 mai 2026. En attendant, à vous de vous plonger dans ces Chimère tropicale parue chez Dalva.
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7: L'oreille de Sam Berda fait des merveilles depuis 2016. Il s'occupe de masteriser les albums de vos artistes préférés ou encore de s'occuper du son de leur vinyle. C'est un travail précis et unique en Moselle. Bonjour Sam.
8: Bonjour Jérémy.
7: Vous avez commencé par des études dans des domaines très différents avant de tourner vers la musique. Comment cette transition s'est-elle opérée ?
8: Effectivement, ouais, différentes études, même que je dirais avortées. Puis après, j'ai travaillé pas mal d'années en restauration, en faisant de la musique à côté en fait. Et puis, c'est des concours de circonstances et d'opportunités qui ont fait qu'à un moment, j'ai eu la possibilité de me lancer comme d'abord comme producteur et mixeur en musique électronique en essayant de produire d'autres personnes. Et puis, petit à petit, à transitionner vers le mastering par intérêt et puis par opportunité et par demande aussi des clients simplement.
7: Est-ce qu'on peut expliquer ce qu'est le mastering à nos auditeurs qui sont pas forcément dans le milieu de la musique ?
8: Pour faire simple, c'est la dernière étape entre la production de la musique et sa distribution ou la fabrication des disques si on parle d'un support physique.
7: Vous avez l'occasion de travailler avec des artistes de renommée comme Cœur de Pirate, Gims, Lio, Claudio Capeo. Vous êtes occupé de masteriser le tout premier vinyle qui sert ensuite pour le pressage commercial. Comment ces collaborations ont pu voir le jour ?
8: Pour ces artistes-là, je fais ce qu'on appelle donc le master vinyle. Donc c'est le disque témoin qui est ensuite dupliqué pour le pressage et puis la vente des disques comme on les connaît, qu'on achète chez soi. Moi, j'ai pas contact directement avec ces artistes-là, je travaille beaucoup
7: avec les maisons de disques.
8: Les maisons de disques, ouais.
7: Quelle est votre méthode, Sam Berda, de travail pour faire ressortir l'âme de la musique d'un artiste ?
8: Je pense que ça passe beaucoup par énormément d'écoute de musique déjà, de manière générale, être un peu curieux de choses différentes et il faut savoir mettre ses propres, des fois ses propres goûts et je dirais même de manière plus générale
7: de côté,
8: de côté et essayer de comprendre les intentions de l'artiste et les sens, puisqu'au final, nous, on est des techniciens, des artisans au service d'artistes et c'est pas du tout l'inverse, quoi.
7: Il y a de plus en plus d'artistes qui font appel à l'intelligence artificielle pour la création de morceaux. Qu'en pensez-vous ? Et est-ce que vous trouvez que votre métier est en danger ?
8: Pour la partie purement créative, je reste assez dubitatif pour l'instant avec tout ce que j'ai entendu, mais bon, j'imagine qu'il en faut quand même pour tout le monde. Pour ce qui est de mon métier, je me sens pas du tout en danger pour l'instant. C'est-à-dire que ce sera peut-être des outils pour
7: perfectionner.
8: Pour nous, humain pour gagner du temps sur certaines tâches répétitives, mais tant que les outils IA sont dépourvus de sensibilité, bah justement aller comprendre l'essence d'un morceau et mettre en avant des fois ses imperfections parce que c'est ça qui fait que c'est joli, bon bah on y sera pas quoi.
7: On souhaite longue vie à The Wall, hein, votre studio de mastering, et puis bonne route pour la suite, Sam Berda.
8: C'est gentil, merci beaucoup.
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1: Et on retrouve Patrick Citeau qui nous emmène chaque week-end découvrir les communes de notre Poitou. Ce matin, Patrick, vous évoquez l'histoire de Mellerand, une commune des Deux-Sèvres qui a vu naître la femme de lettres Claire Sainte-Soline.
2: Intéressons-nous dans un premier temps aux origines du nom de cette commune située près de Mel. C'est le mot latin mel, qui veut dire miel, qui donne le point de départ de la dénomination de la commune. Une production de ce mets sucré devait ainsi exister aux origines de la bourgade. Le préfixe « rang » proviendrait pour sa part du mot « ranque » qui signifie « boiteux ». On ne sait comment les deux particules se sont trouvées unies pour venir former le nom de la commune. Toujours est-il que cette partie du territoire de Sévrien a vu naître la femme de lettres Claire Sainte-Soline. De son vrai nom, Nelly Eva Fouillet, elle y voit le jour le 18 septembre 1891. Son père, Pierre Fouillet, qui sera maire de Niort de 1932 à 1935, et sa mère, Henriette Léontine Barbeau, sont instituteurs. Jeune fille, Nelly Fouillet fait des études brillantes à Niort. Elle poursuit son parcours scolaire à l'école normale supérieure de Sèvres à Paris. Elle y obtient une double agrégation de sciences physiques et naturelles et de physique-chimie. Suivant les traces de ses parents, Nelly Fouillet devient professeure. Elle enseigne successivement à La Châtre, Blois, Grenoble, Auxerre et Paris.
1: C'est en 1934 qu'elle publie son premier roman sous le pseudonyme de Claire Sainte-Soline, Patrick.
2: Intitulé « Journée », le roman évoque la vie d'un village des Deux-Sèvres. Une des communes du département, Sainte-Soline, située près de son lieu de naissance, lui a d'ailleurs inspiré son nom d'auteur. Tout au long de sa carrière d'écrivaine, elle expérimente de nombreuses formes, romans, nouvelles, essais,

0: Claire Sainte-Soline s'éteint le 14 octobre 1967 à Paris. Elle est inhumée le 17 octobre suivant au cimetière des Sablières à Niort, où elle repose avec ses parents.
1: Merci Patrick Citeau pour cette découverte de la commune de Mellerin.
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3: C'est la Camini Minute, votre chronique de la joie et de la bonne humeur. Comment ça va les amis? Enfin, je dis comment ça va les amis, je pourrais dire CMTV. Oui, parce que je ne sais pas si vous avez remarqué, mais je ne sais pas si c'est la nouvelle génération, mais il y a des gens, quand ils parlent, ils mettent de moins en moins de voyelles, de moins en moins de lettres. Pour dire « il n'y a rien », ils disent « il y a R ». Pour dire « mort du rire », ils disent « MDR ». Pour dire « péter de rire », ils disent « PTDR ». Et pour dire « à ce qui paraît », ils disent « à skip ». Il y a de moins en moins de lettres, de moins en moins de mots. Mais si on continue comme ça, ils vont parler comment dans 10 ans les gens ? C'est quoi cette façon de parler là ? Je veux dire, il n'y a rien, c'est pas une longue phrase. Je comprends qu'on veuille écourter des trucs, mais il n'y a rien, c'est pas long, il y a R. Comment on va parler dans 10 ans ? Moi je dis... On parle de plus en plus des extraterrestres et des ovnis. Moi, je pense que si les extraterrestres viennent sur Terre, c'est à cause des gens qui parlent comme ça, qui réduisent les mots. C'est quoi cette façon de parler, franchement? C'est abusé, quoi. Parler français, c'est une belle langue, le français. Il y a R, MDR, PTDR, ASKIP, il est BG pour dire beau gosse. Mais c'est bien de dire qu'on est beau gosse, ça fait plaisir d'entendre beau gosse. C'est plus plaisant que BG. Ils enlèvent les voyelles comme ça. Ça me rappelle les films coquins qu'on voyait sur Canal+, au début du mois, le samedi du mois, quand c'était encrypté. Vous vous rappelez ça? Faites pas semblant. Hein. Oui, à tous les auditeurs d'ici Picardie, vous aussi, vous êtes tombés au moins sur du crypté sur Canal+, dans les années 90. Et ben c'est pareil, cette nouvelle façon de parler là. Des mots courts, de plus en plus courts. Et d'ailleurs, même les rappeurs de nos jours ont des noms d'artistes de plus en plus courts. ZKR, PLK, SCH, MHD. Après, il y en a qui gardent même les voyelles. Gims, Jules, Vald. Et bien sûr, on terminera par les groupes asiatiques, les Coréens de BTS. Alors eux, ils ont pas mis de voyelles, mais BTS, c'est quand même Bac plus 2.
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4: Nous partons à la découverte des Maranges, ce petit territoire partagé entre trois villages. Chéilly-les-Maranges, Sampigny-les-Maranges et Dezise-les-Maranges, au lieu de la prochaine Saint-Vincent tournante 2026. Alors, avec Plus belle la vigne, on zoome sur ce territoire viticole caché dans une petite vallée. Ici, les coteaux font partie de la côte de Beaune, mais en Saône-et-Loire. Explication avec Élodie Roy, viticultrice et vice-présidente du comité d'organisation de la Saint-Vincent.
5: La côte de Beaune s'étale d'une même exposition, mais il y a une faille géologique à Santenay. Et les Maranges, on est une vallée un petit peu à part, je dirais.
4: Alors là, Santenay, c'est dans quelle direction ?
5: Santenay, c'est juste en face. Voilà,
4: là-bas. C'est dans le petit creux, là-bas.
5: Là, vous voyez des bâtiments en face. Oui. Là, c'est tout le début de Santenay.
4: D'accord. Voilà. Et donc après, il y a les hauteurs, en fait, il y a les collines.
5: Les coteaux, voilà. Les coteaux. C'est une vallée, en fait. Les Maranges, vous avez la vallée de la Causanne et la vallée de la Deune. Donc la Causanne, c'est une petite rivière qui circule sur Chéilly, sur Sampigny, qui prend sa source en fait à Vauchignon, au bout du monde. Donc c'est un nom qui ça s'invente pas.
4: C'est joli.
5: C'est une petite rivière qui fait 14 km et qui se jette dans la Deune juste à la sortie de Chéilly. Donc cette rivière, elle passe au milieu là. Le petit village de Sampigny qui est ici, très étriqué, très enclavé, et sur les hauteurs, vous avez Dezise et tout en haut le petit hameau de Borgy. Et la montagne des Trois Croix qui est en face de nous, connue aussi sous le nom de Mont de Seine. Alors, bon, moi je les vois les croix, mais je connais. C'est vraiment juste en face de moi. Je ne sais pas si vous voyez.
4: Non, mais
5: le petit point culminant.
4: D'accord.
5: Oui, là, on est à 521 mètres d'altitude, je crois. Et le vignoble des Maranges est vraiment devant nous.
4: Alors, qu'est-ce qui fait que ça reste tout de même la côte de Beaune? Alors qu'on décroche quand même de cette côte de Beaune.
5: On décroche de cette côte de Beaune, légèrement, hein, c'est quand même pas... Parce qu'après, une fois passé la côte de Beaune, on est sur la côte chalonnaise. Mais la côte chalonnaise, on est sur la plaine de Saône. Nous, on est quand même très éloigné. La côte chalonnaise, elle est vraiment derrière cette colline-là.
4: D'accord.
5: Avec le village de Bouzeron qui commence la côte chalonnaise, Ruilly, Mercuré, etc. On a des terroirs distincts. Là, on a une carte géologique. Vous voyez qu'il y a beaucoup de couleurs différentes en fonction du type de sol.

0: Ah oui, je vois Jurassique, Plutonique.
1: Donc ça, ce sont des niveaux géologiques. Donc là, on parle de millions et de millions d'années. Pour faire simple, c'est argilo-calcaire, mais pas que. On est un vignoble assez tardif. On vendange souvent plus tard que les autres appellations de la Côte de Beaune.
0: Vous êtes entre la Côte de Beaune et les Hautes-Côtes, finalement.
1: Oui, exactement. C'est ça. Les Maranges, ils sont exposés sud-sud-est, on va dire. Les Hautes-Côtes, moi, personnellement, j'ai des parcelles, elles sont exposées vraiment plein sud.
2: Nouvelle confirmation de la définition hyper millimétrée des terroirs bourguignons.
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1: Peut-être que vous connaissez, vous, la place du village. Sur les réseaux sociaux, Jean-Noël et Philippe de Paris parcourent les Savoies avec leurs caméras et ils vous racontent leurs rencontres tous les jours au micro de votre radio. Ici, aujourd'hui, Jean-Noël, on s'arrête dans l'ouest du département de la Savoie. C'est ce qu'on appelle l'avant-pays.
2: Nous sommes à Nance, du côté du lac d'Aiguebelette. Et on va rencontrer quelqu'un qui a un métier rare, un métier d'art. C'est celui de sellier, tapissier, décorateur. Et on va en parler avec Jean-Pierre Ancel, dans cette région bien paisible autour du lac d'Aiguebelette. Et Jean-Pierre commence par nous dire « J'ai choisi de m'installer à Nance parce que je voulais du calme ». Et là-bas, il est servi et il nous dit qu'il a longtemps vécu en ville et il nous explique que là-bas, au moins, à Nance, on peut se garer. On connaît Nance au nord du lac d'Aiguebelette, c'est vraiment la campagne, et il est heureux de travailler là-bas. Et il travaille dans un métier dont il dit qu'il est un peu l'héritier du bourrelier, puisque lui-même est sellier garnisseur, des bourreliers qui ont quasiment disparu. Lui, il va utiliser beaucoup de cuir, beaucoup de crin animal, donc très naturel, la ouate qu'il préfère, le tissu et la mousse. Et tout ça sur des supports extrêmement variés, notamment les vieilles chaises. Il nous dit qu'il aime bien travailler sur les vieux objets, les vieilles chaises. Il faut les recoller, il faut faire les vernis, il faut les retinter. Mais il travaille aussi sur l'automobile. Il va notamment refaire une vieille De Dion Bouton de 1902, à l'ancienne, avec justement du cuir et puis du crin animal. Donc il aime ce travail, il en est passionné. Et en particulier, il va travailler d'une drôle de façon, puisqu'effectivement, il utilise des petits clous qu'on appelle des semences. Et ces petits clous, il les met dans la bouche pour une bonne raison, c'est que c'est plus facile pour travailler. Et là, c'est original. Et on le voit faire. Il met une poignée de clous dans la bouche, il y a des petits clous qui sont pas très longs quand même. Et il a un marteau aimanté, s'il vous plaît. Donc il prend avec la main droite le marteau et il va choper le clou dans la bouche. La main gauche est disponible. Et il nous dit, c'est comme si j'avais trois mains. Ça, c'est formidable. Et il nous explique qu'il a des clous dans la bouche très souvent. Et que il prend son clou et il tape dessus et paf, le clou. Incroyable. Il enfonce ça avec une dextérité énorme. C'était un bonheur de le rencontrer du côté de Nance.
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3: Taureau, je crois que c'est du 21. Ah non, je sais plus.
4: Savez-vous ce que c'est que l'astrologie ?
5: C'est les astronautes qui vont dans l'espace.
3: C'est l'espace et les constellations, le placement des étoiles.
4: Vous êtes de quel signe ?
5: Verseau. Moi, je crois que je suis taureau.
3: Moi, je suis taureau.
5: Ah si, je suis taureau.
4: Comment on a découvert que vous étiez de ce signe-là ? C'est grâce à quoi ?
3: Au mois de l'année, par exemple, le taureau, je crois que c'est du 21 mars jusqu'au 20... Ah non, je sais plus.
5: Moi, j'avais un petit carnet de jeu et il y avait un jeu. Si on réussit le jeu, on savait on était de quel signe.
6: C'est quand même magique, hein ?
7: Waouh, c'est fabuleux ! Et pourquoi on fait ça ?
5: Je suis un peu Verseau. C'est de quel temps à quel temps ? C'est de la fin de janvier au début de février. Et moi, vu que je suis née le 31 janvier, je suis Verseau, du coup. Ça s'appelle des signes astrologiques. Et l'astrologie, du coup, c'est des signes astrologiques.
4: T'es taureau, ça veut dire que tu rentres, t'as besoin d'une étable ?
3: Non, c'est sur les qualités. C'est quand on est, par exemple, taureau, dans le mois où on est taureau, on n'est pas comme d'habitude.
4: Et vous êtes comment, messieurs les taureaux ?
3: J'en sais rien.
8: Il possède certainement des qualités, mais voilà. Lesquelles ?
5: Je sais pas, moi, je pense de l'émotion, beaucoup, beaucoup d'émotions. Après, je sais pas.
9: Comment je peux te montrer que je peux être fort et sensible, noble et affectueux ?
5: Aïe. Les taureaux, par exemple, ce sont des personnes qui sont nées pendant les mois
3: de taureau.
10: C'est logique.
3: Quand on est taureau, on se contrarie plus, on est plus vexé, alors que d'habitude, non.
5: Taureau, bah, vu que les taureaux, c'est costaud, bah, je pense que les taureaux, ils sont costauds. Enfin, ceux qui ont le signe astrologique taureau, ils sont peut-être très forts.
4: Et les balances, alors?
5: Quand on était le signe astrologique balance, c'est-à-dire que quand il y a quelqu'un qui nous dit quelque chose, on va le balancer.
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11: Salut Brésil.
12: Salut toi. Qui est cette charmante personne? Voulez-vous me présenter?
11: Ah, c'est encore Sylvie.
13: Je suis Sylvie.
12: Vous avez quel âge?
13: J'ai 50 ans.
11: Tu crois que je te vois pas?
12: Vous faites quoi dans la vie, en fait?
13: Je suis vendeuse en boulangerie.
11: Mais tu me prends pour une conne, là, ou quoi?
14: Elle est jalouse, tu sais pourquoi?
13: Je suis dans les petits bonheurs.
15: C'est exactement ça qu'on a pensé, nous.
11: Qu'est-ce que vous faites ici, à part foutre la merde?
13: J'habite à Port-Sal.
12: Et alors?
13: Port-Sal, c'est sauvage, bleu turquoise.
12: Comme sur les cartes postales.
13: Il y a une super vue au Guiligui qui surplombe le port, et c'est le paradis.
16: Un petit commerce, une petite femme, c'est pas beau ça, c'est pas le paradis.
11: C'est quoi votre endroit préféré?
13: Mon coin de balade préféré, c'est Boutrouille à Kerlouan.
17: Et on peut savoir pourquoi?
13: C'est une grande plage avec des rochers. Quand j'étais jeune, je montais sur les rochers. J'allais attraper des poissons, des crabes, des étrilles. Il y a trois petits rochers qui se situent au milieu de la plage. L'eau ne part pas quand la mer descend. Et ça fait des petites mares. Et quand j'y retourne maintenant, je vois les enfants qui jouent là où je jouais. Par contre, les rochers sont tout usés, puisque les enfants glissent dessus.
18: Allez, je glisse. Moi, tous les matins, je casse le vent, je fais chier les gens, ça me purifie, c'est important.
11: C'est quoi Mégatube?
13: Ma chanson d'enfance inavouable, c'est Son Kukai.
19: En l'an 70 du calendrier spatial, des êtres humains quittèrent la Terre pour rejoindre différents systèmes galactiques, comme le 15e système solaire, par exemple.
13: C'est un générique de dessin animé qui passait dans les années 80. J'adore.
20: Je ne comprends toujours pas.
21: Tu leur as acheté un huile bordée.
13: Quand je me suis mariée, on l'a passé avec le MP3.
22: Très bien, ma chérie. Après tout, c'est ton mariage.
13: Son Kukai au mariage. Ah bah oui.
23: Sur quelle planète?
24: Allez, vas-y, fais-nous rire.
11: Raconte-nous une histoire, allez.
13: Si, j'en ai une quand même.
23: Ah oui?
13: La maladie du boulanger.
22: Ah, mais je crois que je la connais.
25: Non, c'est peu probable.
13: C'est la brioche qui gonfle et la baguette qui tombe.
24: Mais c'est une honte d'entendre des trucs comme ça.
13: C'est une tradition. Allez, salut!

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1: Vous écoutez Quand je creuse par le groupe Volcaillou.
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1: Volcaillou, un duo formé par Simon et Timothée. Originaires du Sud Ardèche, ils se rencontrent à l'âge de 12 ans au conservatoire et commencent à écrire et composer pendant leurs années lycée.
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1: Aujourd'hui, le duo est un ovni, un alliage entre musique électronique et chanson française.
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0: Caillou avec Quand je creuse, un coup de cœur ici de Romardèche.
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3: Bonjour.
4: Bonjour, bienvenue dans Décibel, cher Merci. Sam Sauvage. Ce premier album de Sam Sauvage qui vient de sortir, mesdames, messieurs, évidemment, on va se balader dedans. Vous rappelez que Sam Sauvage, peut-être qu'avant de l'entendre, vous l'avez vu, notamment avec la vidéo de cette première chanson, Les gens qui dansent.
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0: sais pas ce qui est le plus percutant dans cette chanson, justement, si c'est le son, si c'est la découverte de la voix de Sam Sauvage, ou ouais, ce look et cette petite danse qui vous colle à la peau. Là, vous partez en tournée. Tous les jours, vous allez la faire, cette danse
1: de, ah ouais, des tout gens à qui fait. Dansent. Ah bah moi, quand je me dis que les gens ont pris leur place, ouais. Pour nous, c'est un concert de plus à chaque fois, mais pour les gens, souvent, c'est la première fois qu'ils me voient, donc qu'ils nous voient avec les musiciens et les musiciennes. Donc il y a un peu un truc où on donne tout le soir, et puis tant pis pour le lendemain.
0: Bravo pour la condition physique.
1: Merci, on ne fait qu'on peut.
0: Sam Sauvage, vous l'avez vu aussi dans le joli clip de Clara Luciani. Version mystérieuse qu'elle regarde dans la rue. Voilà. Premier rôle, n'empêche, dans un clip, ça vous a donné envie d'en faire d'autres,
1: ouais,
0: ou même du cinoche.
1: Ah bah quand j'ai fait ça, je me suis dit, oh, pour vous, je ne sois pas le dernier.
0: Ouais.
1: Non, en vrai, je ne sais pas. Moi, je ne pense pas du tout que j'ai un talent pour ça.
0: Oui, faire l'acteur, c'est pas dans
1: vos... Non. Bah, déjà, chanteur, c'est dur. Alors, quand elle m'a dit, viens faire l'acteur, moi, je lui ai dit que je vais couler ton clip. Puis elle m'a dit, non, tu vas, ça va être génial. Bon, on l'a fait.
0: Elle voilà. avait la vision. Bravo, Clara. Alors, mesdames, messieurs, bonsoir. Les vieilles personnes comme moi ont la ref, ça, mais beaucoup trop jeune pour avoir entendu Yves Mourouzi dire « Mesdames, messieurs, bonsoir ». Mais n'empêche que l'album s'appelle « Mesdames, messieurs ». Et c'est pas juste un gimmick, ce « Mesdames, messieurs ». Il est là, dans l'album, dans plusieurs chansons, dans la chanson d'ouverture, donc, qui s'appelle « Avis de tempête », où vous incarnez un présentateur météo, mais pas que, complètement dépassé par les fracas du monde.

0: comme ref, mesdames, messieurs, pour votre génération qui regarde sûrement pas le 20h et qui s'informe autrement. Et le mesdames, messieurs, bonsoir, il vient d'où, de vos souvenirs d'enfance?
1: Ouais, je sais pas, pour moi c'est même l'expression que j'aime bien. C'est ce truc un peu solennel, ouais. Et à la fois qui s'adresse à tout le monde. Et puis quand on dit mesdames, messieurs, on a l'impression qu'on va dire un truc important.
0: Oui, c'est vrai.
1: C'est beaucoup plus que écoutez-moi, j'ai un truc à vous dire. Là, c'est mesdames, messieurs. Ça,
0: oui.
1: Voilà, c'est vraiment écoutez-moi parce que ça va être important. Et je trouve ça très chouette. Et surtout, je voulais que l'album ce soit un peu une injonction. C'est-à-dire que comme c'est un premier album, que j'avais la sensation que voilà, à part quelques personnes qui ont vu les gens qui dansent de temps en temps, je suis loin d'avoir eu une reconnaissance nationale, il n'y a rien du tout, donc il faut un peu montrer ce qu'on fait, et je pense que c'est un peu une invitation à écouter l'album.
0: C'est sa première rencontre, mesdames, messieurs, point d'exclamation. Mesdames, messieurs, c'est pas seulement les gens très bien habillés de la télé qui le disent, ou les hommes politiques au début d'un discours, ça peut être aussi quelqu'un qui fait la manche dans le métro.

0: s'appelle Un cri dans le métro. Et donc autant sur la chanson d'avant vous incarniez un personnage qui était plutôt rigolo, là vous incarnez quelqu'un qui est en pleine détresse puis qui va exploser. C'est des rôles que vous vous écrivez. Pourquoi ces rôles-là?
1: Ça dépend. Des fois, je prends un rôle, des fois, je prends une incarnation, ou des fois, je ne joue pas de rôle. Ça m'arrive aussi.
0: Dans les chansons.
1: Ouais. C'est, en fait, je m'adapte beaucoup par rapport à la chanson. Hein. C'est-à-dire que moi, c'est pas du tout un album concept. C'est vraiment chanson par chanson. Si je pouvais, je ne sortirais que des chansons une par une, mais je voulais faire un contenant quand même. Et je pense que là, pour le coup, c'est plus une incarnation de ce que j'ai vu, d'une situation. C'est-à-dire qu'on l'a tous vécu un peu ce truc-là, et même ailleurs que Paris, ailleurs que Lille, là où il y a encore même un bus, ça, dans la rue, tout simplement. Ouais. Je veux dire, ce mec que j'ai vu péter un dans le métro, hein, littéralement, bah là j'ai pris la position osée de devoir l'incarner, et je le fais sur scène, et je pense que ça a donné du cachet au message, et ça a donné surtout plus de puissance au message.
0: Plus de force, c'est-à-dire que quand vous êtes cette personne et que vous vous adressez aux gens en disant « Mesdames, Messieurs », c'est plus fort que si vous vous mettez dans votre rôle de chanteur-observateur et vous dites « J'ai vu un type dans le métro, il a dit ça ».
1: Bien sûr, parce que moi, j'étais pas derrière la vitre du métro, c'est ce que je dis souvent, j'étais même dans le métro, et à ce moment-là, je le dis pas fièrement, mais je veux dire, moi non plus, j'ai pas donné 2 euros. Hein. Je veux dire, quand il est passé, j'ai à peine laissé un regard. Et c'est pour ça que c'est pas une chanson très engagée, en fait, c'est une chanson beaucoup plus engagée contre l'indifférence que je mettais en avant. Donc, cette incarnation était nécessaire, je pense.
0: Donc, plus, on va dire, oui, vous êtes concerné par ce qui se passe autour de vous, que ce soit dans Un vide de tempête ou Un cri dans le métro. Mais qu'est-ce qui fait qu'un moment comme ça, ça devient une chanson, typiquement là, Un cri dans le métro, qu'est-ce qui fait que ce jour-là, cet homme-là qui fait la manche et qui s'énerve parce que personne ne lui donne et qu'il est au bout du scotch, qu'est-ce qui fait que ça devient une chanson? C'est quoi le déclic pour vous?
1: Bah justement, pour moi, quand je dis le cri dans le métro, c'est le cri et c'est un peu la sensation qu'on a tous crié à ce moment-là. C'est des moments un peu rares comme ça où parce que quelqu'un qui fait de la manche dans le métro, il y en a tous les jours. Hein, je veux dire, on les voit tous les jours quand on va au boulot, quand on va ailleurs, peu importe. Là, ce gars-là avait un truc où il s'est énervé contre une pauvre vieille dame, comment qu'elle non plus n'y était pour rien en fait.
0: Ouais.
1: C'est ça, on n'y est pour rien et à la fois c'est devant nous. Alors qu'est-ce qu'on fait? Est-ce qu'on regarde? Est-ce qu'on regarde pas? Lui, il a décidé qu'il fallait le regarder à ce moment-là. On l'a tous regardé et puis finalement cette dame, elle a donné 2 euros et moi je me suis dit ok, c'est peut-être un moment d'humanité à photographier. Et c'est important pour combattre l'indifférence, la seule chose que je combats presque dans cette chanson, c'était important d'en faire quelque chose d'immortalisé. Ouais.
0: Bah vous l'écouterez sur le premier album de Sam Sauvage, Mesdames, Messieurs, !. Donc, et si ça se trouve, j'ai dit une grosse bêtise, Sam, parce que pour nous qui achetons des disques, qui découvrons des artistes, je me dis, première grosse tournée, premier album, première nomination aux Victoires, Révélation, c'est le début de l'aventure. Mais en fait, vous, l'aventure, elle a démarré bien avant. Ça fait plusieurs années que vous faites de la musique.
1: Oui.
0: Vous avez même lu dans une interview dire que vous aviez la sensation même d'avoir eu un petit temps de galère.
1: Ah oui, bien sûr. Mais après, c'est normal que les gens ne savent pas. Hein, parce qu'il y a une exposition un peu cette année, des choses comme ça, dont je suis très, très content.
0: Ouais.
1: C'est-à-dire que moi, ça change ma vie aussi. Hein. ça change la tête de mes concerts. Aussi,
0: ouais.
1: Tout ça. Mais non, moi, ça fait 10 ans que je fais de la musique et ça fait à peu près, je pense, oui, pour être honnête, 8-9 ans. Très vite, j'ai voulu avoir un projet musical, tenter ma chance, en fait, en tant que jeune dans la musique. Donc, ouais, j'ai connu un peu 8 ans, 9 ans de bar, de resto et comme je disais, de concert dans l'indifférence, mais une indifférence nécessaire avant de connaître autre chose, je pense.
0: Qu'est-ce qui vous a donné la niaque, la force de continuer? Parce que oui, servir des pizzas ou des bières pendant 1 an, 2 ans en attendant, soit, mais 8 ans, c'est long. C'était quoi? C'était de l'espoir?
1: Je pense que j'avais beaucoup d'espoir, et même si je traversais forcément des grands moments de doute, mais comme j'en traverse aussi aujourd'hui, parce que là maintenant il y a une autre pression, la sortie d'album, des choses, donc en fait c'est une pression différente. Il y avait la pression d'arriver à sortir un album, ensuite la pression que l'album fonctionne. Il y a toujours de la pression dans la vie, mais pas que pour ce métier-là, il y a des métiers bien pires que ça d'ailleurs. Moi j'ai cette chance-là. Non, mais je pense que j'ai tenu entre guillemets, hein, c'était pas si dur que ça, mais j'ai tenu parce que l'aventure est aussi intéressante, le chemin est aussi intéressant que la présumée arrivée qui n'existe pas.
0: Oui.
1: Et pour moi, tant qu'il n'y a pas d'arrivée, il y a du chemin, et moi ça me plaît. Donc même jouer dans les restaurants, si demain j'y retourne, alors oui, ça va me faire bizarre, mais c'est pas un truc qui va me m'horripiler.
0: Comment dire? Est-ce que maintenant vous pouvez dire mon métier c'est musicien? Et si oui, à partir de quel moment vous avez commencé à le dire?
1: J'ai commencé à le dire de manière tout à fait pragmatique et très économique, en fait, à partir du moment où j'en vis. Alors, ouais. Je veux dire, là, ça fait depuis récemment, très récemment, ça fait un peu moins d'un an. Et oui, moi, je me suis toujours refusé à dire, en me présentant, que j'étais musicien. Je disais souvent, je suis barman, mais je fais de la musique. Je suis régisseur au théâtre. Je l'ai été pendant 2 ans, mais je fais de la musique et j'aimerais bien un jour que ça fonctionne. Et là, aujourd'hui, si ça fonctionne, je sais pas, mais en tout cas, je dis, je suis musicien. C'est mon métier et c'est très, très cool.

le musicien Sam Sauvage est notre invité ce soir. Mais sachez que sur l'album, vous allez aller de surprise en surprise et plein d'ambiances différentes. J'ai beaucoup aimé à quel point vous m'avez baladé et vous avez joué avec mes émotions, mes humeurs, mes réactions en écoutant Mesdames, Messieurs. J'ai un sourire amusé en écoutant Je suis pas beau, parce que on se l'est tous chanté ado en se regardant dans le miroir.

0: Nous sommes sauvages. Je suis pas beau. Mais voilà, là, vous, les ados vont vous adorer. Hein.
1: Ah, c'est vrai?
0: Ah bah oui, je pense. On se dit, ah, je suis pas tout seul. Moi, si j'avais vu cette chanson-là quand j'avais 15 ans, ça m'aurait fait un bien fou.
1: C'est vrai? Ah bah, ouais. Moi, elle m'a fait un bien fou de l'écrire aussi.
0: Donc, il y a ces moments-là vraiment joyeux, souriants, bah, comme les gens qui dansent ou comme ça. On laisse Sam Sauvage nous emmener dans son univers. Et puis, je vous rappelle que le monde va mal, hein, on l'a dit au tout début de l'interview. Et donc, il pleut des femmes. Histoire vraie, Sam, vous avez perdu une amie victime d'un féminicide.
1: Tout à fait, oui. Il y a un an, à peu près ça.
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0: mélange des hommes.
1: Le destin volé par ceux qui manquent de courage, quelle plume. C'est forcément plus difficile à écrire que je suis pas beau. Ou alors est-ce que c'est juste une difficulté différente?
2: Je pense que ça sort tout seul au bout d'un moment. Il enfin, y a des chansons comme ça qu'on écrit en 10-15 minutes. Celle-là forcément on faisait partie, parce que d'autant plus que ça m'a touché personnellement. Et je pense que ça m'a fait du bien de l'écrire en fait. Moi ça remplit. De toute façon, en tant qu'artiste, on fait des chansons souvent pour se remplacer des consultations de psy, hein. C'est littéralement ça, hein. Parce que, et en fait c'est la même chose qui s'est passée là. Et même si c'est un sujet difficile, dur à écrire, dur d'en parler en interview, tout ça, je pense que c'est nécessaire d'en parler. C'est justement ce qui fait tout l'intérêt de cette chanson. C'est pas pour rien que je l'ai écrite. C'est quand j'ai découvert que mon ami Lison, hein, son prénom, comment en fait n'était qu'un numéro. Quand je l'ai vu sur le compte Nous Toutes, sur Instagram, des choses comme ça, qu'en fait c'était la 171e, 163e de l'année, je ne sais plus. Et comment c'est ça, c'est pour ça qu'il pleut des femmes, je parle vraiment de cette averse-là. Et même si c'est dur d'en parler, je pense qu'il faut en parler, il faut encore en parler. C'est à force d'en parler qu'on va réussir à combattre au moins le truc. Et si je peux apporter ne serait-ce qu'un petit caillou à l'édifice, ce sera déjà ça.
1: Bah merci de l'avoir fait, elle est très poignante et parlante, et en plus merveilleusement écrite cette chanson. Revenons à la maison, ça fait plaisir, Boulogne-sur-Mer.
2: Bien sûr.
1: C'est un endroit important pour vous, c'est là que vous avez grandi, Sam ?
2: Oui, tout à fait, c'est ça, je suis un nordiste, un vrai de vrai.
1: Il y a une chanson donc dédiée à votre ville, Boulogne.

0: C'est quoi votre fidélité, votre lien à Boulogne pour en faire une chanson? C'est comme Orelsan avec Caen.
1: Bah c'est une phrase que je dis toujours, mais c'est parce que quand je l'ai trouvée, quand elle m'est venue, je me suis dit que c'était la meilleure façon de décrire cette ville-là. Et c'est un vrai compliment, hein, ça paraît bizarre, mais c'est juste que c'est une ville qui est aussi belle dans sa laideur que laide dans sa beauté. Je trouve que c'est vraiment la phrase qui lui convient le mieux, c'est que j'aurais pu glisser dans cette chanson d'ailleurs si je l'avais pas trouvée après.
0: Pour la réédition, on note ça.
1: Pour Boulogne 2. Mais c'est une ville qui m'a hébergé, j'aime bien ce terme-là, de mes 0 à mes 18 ans. Ouais. Moi je me définis très peu de là d'où je viens. Mais par contre, c'est important d'en parler. Je veux dire, moi, je me définis plus par là où je vais. C'est ce que je préfère. Mais par contre, je voulais quand même rendre hommage un peu à cette ville et parler aussi de ce qui se passe là-bas. Parce que c'est une ville qui a beaucoup d'histoire, qui a été détruite pendant la guerre, des choses comme ça. Mais les gens, je sais pas pourquoi, ont gardé un cœur énorme. Et les événements aussi tragiques qui s'y passent, avec le cimetière de la Manche, hein, comme on dit, les migrants qui se noient dans la Manche. Et je vois, en fait, tous les clichés très tenaces à Boulogne. On parle de racisme, on parle de tout ça. Alors qu'en fait, moi, tout ce que j'ai vu, c'est des pêcheurs aller sauver des migrants en mer. Donc les pêcheurs, avant, qui mouraient de la mer, viennent maintenant sauver ceux qui sont dans des embarcations de fortune. Et ça, je voulais un peu trouver ce double sens pour raconter cette double histoire, ce passé et ce présent, qui finalement se lie comme jamais à présent. Ouais.
0: Il y a beaucoup de profondeur en fait dans votre album, et c'est vrai que avec les premières chansons, notamment Les gens qui dansent, etc., on s'attendait pas forcément à ça. Est-ce que vous vous rendez compte que vous surprenez dans le très bon sens du terme? Mais voilà, moi franchement, la première, je me suis fait avoir. Je vous ai vu arriver, votre petit look là, votre petite choré et tout. J'ai dit génial, il est trop sympa, Sam Sauvage. En fait, oui, il est trop sympa, Sam Sauvage, mais il est aussi très profond. Enfin, je veux dire, il y a du monde là-dedans.
1: Il est pas dépressif, promis.
0: Non, c'est pas ça, mais intelligent, vous écrivez divinement. Quand dans Roi du silence, vous racontez l'histoire alors de beaucoup de couples, mais là en l'occurrence c'est l'histoire de vos parents et de votre papa qui se barre au moment de votre naissance, vous avez des phrases géniales.

0: roi du silence, ça vous évite la consultation de psy pour vous réconcilier avec votre père?
1: Bien sûr, et c'est pour ça qu'il y a autant de métaphores. Parce que,
0: il y a des princesses, des rois, tout ça. Mais
1: j'assume de dire que je me cache derrière ça. En fait, j'ai pas de problème à le dire, et je pense que le jour où je réussis à écrire une chanson avec des mots directs, comme je le fais souvent dans d'autres chansons, c'est que là, j'aurais vraiment guéri mon truc à l'intérieur de moi. Mais bon, on guérit pas souvent si vite qu'on veut, et puis surtout, moi, j'ai même pas envie de guérir. Je me sens très bien comme ça aussi maintenant. Donc, je me suis un peu caché derrière ces métaphores-là. Et si je l'ai sorti, parce que c'est un peu une valeur personnelle, j'écris d'habitude plus sur les gens que sur moi. Là, je me suis dit que mon histoire, je pense que je suis pas le seul à l'avoir vécue. Je pense qu'elle parlerait à beaucoup de gens. Donc, c'est pour ça que je voulais un peu la glisser comme ça, en espérant que les gens la comprennent, la reçoivent, bien sûr. Ouais.
0: Alors, on parle de mots directs. Je ne t'aime plus, c'est suffisamment direct.
1: Ouais, là, pour le coup, j'avais pas besoin de psy. J'y suis allé franco.
0: On y va, alors. Sam Sauvage, je ne t'aime plus, mesdames, messieurs. Désolé, les psys, on peut pas tout avoir.
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0: Message reçu, Sam Sauvage est l'invité de Décibel. J'ose même pas vous demander pour qui elle était, si la personne a bien reçu le message. Non, c'est vrai. Non, mais hey, c'est hyper cruel.
1: Ouais, mais je pense que c'est mieux de le faire en chanson que de dire des mots pareils en face ou un truc du genre. Puis surtout, c'est plus facile de dire. Je trouve que dans la vie, c'est plus facile de dire je t'aime dans un gros mensonge que je ne t'aime plus dans une vérité bien brutale.
0: C'est pas
1: donc,
0: faux.
1: Dans un album, c'est mieux que dans une relation.
0: Bosser, Sam Sauvage, ce premier album, il est né de vous uniquement ou bien vous êtes plusieurs? Est-ce que quelqu'un écrit avec vous, compose avec vous, produit avec vous?
1: Alors sur Mesdames, Messieurs, comme sur l'EP avant, l'album comme l'EP, moi j'ai fait auteur, compositeur, interprète dans sa totalité. C'est-à-dire que voilà, j'ai tout écrit tout seul, la musique aussi, le texte, et par contre l'interprétation également, pardon. Et après, par contre, pour la première fois, je me suis entouré d'arrangeurs. C'était une volonté de ma part, je voulais un peu ouvrir ma musique à d'autres horizons, notamment sur des titres comme Boulogne, Il pleut des femmes, Je ne t'aime plus, là qu'on a écouté tout à l'heure. Et en fait, j'ai rencontré des gens assez sympas pour le faire. Pierre Cheguillaume, Simon Kenéa, qui travaille notamment avec Zao de Sagazon, à Nantes, dans un studio. On a fait ça pendant tout l'été dernier. Et puis aussi David Enfrein, qui comment travailler sur Ne t'en fais pas pour elle, la basse, un peu le, on l'a appelé le hooligan de la musique, et je trouvais ça hyper bien trouvé.
0: On va écouter d'ailleurs Ne t'en fais pas pour elle tout à l'heure. Donc voilà, on va se rendre compte de ce que le hooligan.
1: C'est ça, c'est un vrai de vrai. Et une dernière personne qui est Xavier Demar, qui a travaillé beaucoup avec son frère Pierre Demar sur Je suis pas beau, pour ce côté pop, cette fraîcheur. En fait, j'allais chercher des sonorités chez des gens.
0: C'est ça.
1: Pour ressembler à mon album.
0: Parce que vous, naturellement, vous allez vers quel genre de sonorité? C'est quelque chose comme les gens qui dansent? C'est un truc un peu cold wave, un peu post-punk?
1: Du tout, mais je suis vraiment très éclectique. Donc c'est que dans chaque chanson, il y a un style différent. C'est ça que j'aime bien. C'est ce que j'espère avoir.
0: Mais par exemple, quand vous composez quelque chose qui est brut, qui n'a pas été arrangé, etc., ça ressemble plutôt à quoi? À des sons synthétiques? Ça ressemble à du piano? Comment vous?
1: Ça dépend de la façon dont je compose, en fait. C'est-à-dire que parfois, des fois, quand j'ai le texte avant, je vais l'habiller d'une certaine manière. Et quand je me dis que le texte est un peu solennel, des choses comme ça, je vais le faire au piano. Et puis parfois, j'ai un riff de guitare, ou parfois j'ai juste un truc de
0: donc
1: synthé.
0: Donc vous êtes pianiste, guitariste?
1: En fait, j'aime bien dire que je fais un peu tout, mais pas très bien. je suis pas un grand soliste de guitare, je suis pas un grand pianiste du tout.
0: Mais ça vous permet de bosser et de composer.
1: C'est ça, ouais. Ça me permet en fait de composer. Et après, il y a des gens dont c'est le métier, par exemple, d'interpréter très bien les guitares, tout ça, à qui je confie ça de manière... naturel.
0: Mais d'accord, mais je comprends mieux aussi pourquoi vous êtes tellement chouette en interview, pourquoi aussi vous êtes tellement content de faire plein de dates. C'est parce qu'en fait, toute une partie du boulot est archi solitaire pour vous.
1: Ah oui, carrément, moi je suis content quand je m'entoure d'équipe après.
0: Je comprends mieux ça. Ouais, c'est ça. Mesdames, Messieurs est disponible, vous l'avez compris, c'est un vrai coup de cœur pour toute l'équipe de Décibel et c'est très sympa d'être venu nous en parler.
1: Mais merci de m'avoir accueilli.
0: À la prochaine, Sam.
1: À bientôt, merci pour tout.

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2: Bonjour.
3: Bienvenue dans Décibel. C'est la première fois que vous venez dans l'émission.
2: Et complètement, comment j'ai pu manquer ça, Décibel?
3: Voilà.
2: Il est en courant.
3: Exactement, en tout cas je suis ravie de passer ce petit moment ensemble à l'occasion donc de la sortie The Kiss the Beast. L'album commence par la chanson du même nom, un vrai générique de début comme on les aime.

Chanson que vous allez écouter une fois et chanter 150 000 fois. Voilà, c'est le principe de ce Kiss the Beast. Alors, avant de se plonger dans l'album, Sébastien, j'avais envie qu'on fasse un peu les présentations, puisqu'on ne s'est jamais parlé ici, et dire que c'est super réjouissant d'avoir un artiste tel que vous dans l'émission, parce qu'en fait, il y a plein de portes d'entrée à votre travail. Il y a des gens qui ont pu vous découvrir sur la bande originale de Lost in Translation, le très beau film de Sofia Coppola en 2003, avec Fantino.

votre ritournelle qu'on utilisait tout à l'heure en générique de bienvenue. Alors oui, elle date de l'album Politics en 2004, mais elle était aussi jouée merveilleusement à la cérémonie d'ouverture des Jeux Paralympiques Paris 2024.

0: C'est quel genre de souvenir, ça, pour vous, cette cérémonie des JO?
1: Grand souvenir. Vraiment, c'était vraiment très impressionnant à faire. Déjà, j'étais très content qu'on m'invite, qu'on me propose de le faire. Je me suis dit, ah bah, vraiment, c'est sympa, quoi. Je me voyais finir au fond d'une cave tout seul. Et puis, en fait, non, on est venu me chercher et on m'a mis en plein soleil. Voilà. Non, en vrai, j'étais hyper content qu'on m'appelle pour faire ça. J'ai des grands souvenirs. Je l'ai dit souvent, mais j'adorais ce convoi qui venait me chercher à les maisons pour aller répéter sur place. Donc, avec des policiers, des motards qui ouvraient le chemin, comme ça, Paris n'a jamais été aussi fluide.
0: C'est ça.
1: C'était journée porte ouverte.
0: À la Concorde en 5 minutes.
1: Et c'était génial de vivre Paris comme ça. En plus, en vrai, franchement, je veux dire, Paris sans embouteillage, c'était vraiment merveilleux. Donc ça, j'adorais ça. Surtout les enfants. Il y avait ce côté convoi présidentiel qu'on aimait beaucoup.
0: Ouais.
1: Et puis, j'ai adoré être sur la place de la Concorde comme ça, mais transformé. Moi, surtout que bon, c'était à la fin de l'été, il faisait hyper beau et le ciel bleu, cette ambiance de fin d'été et tout. D'habitude, déjà, j'adore ça, la fin de l'été. Mais là, en plus, avec cet événement-là, alors, c'était vraiment magique, quoi.
0: Ouais, côté patrimonial aussi, quand même, de se dire que oui, vous avez une carrière, on l'a dit, voilà, de 25 ans, forcément plein de bons moments. Vous avez voyagé partout dans le monde avec votre musique, mais là, c'est cette chose-là de représenter la France, ça fait quelque chose à l'ego ou pas du musicien que vous êtes?
1: Ouais, quand même pas mal, je dois dire, c'est vrai. Et puis après, j'ai été fait chevalier des arts et des lettres, et je crois que c'est pour ça, j'ai l'impression, parce que c'était dans la foulée. Donc j'imagine que ça a eu une influence. Je sais jamais su vraiment pourquoi j'avais été fait chevalier des arts et des lettres, mais ça, à mon avis, c'est pour ça. Et puis, c'est vrai que... Autant je suis complètement apolitique et puis j'ai un refus de l'autorité total, mais enfin même si j'ai un super bon feeling avec la police, je me souviens notamment une fois à Cannes,
0: ouais.
1: J'avais été au Jouet Club de Cannes et moi j'achète beaucoup de cadeaux aux enfants, enfin bon je suis très bon.
0: Vous en avez à vous, puis j'imagine qu'il y en a en plus des enfants autour de vous.
1: Non,
0: vous
1: les gâtez. Là c'était vraiment mes enfants, les miens, ouais. Quoi. Et on avait tellement de sacs, donc on marchait un peu comme ça dans la rue et carrément des policiers m'ont reconnu et nous ont aidé à porter les sacs de jouets jusqu'à l'appart. Donc j'étais là, ouais, super.
0: C'est classe.
1: Et donc, en tout cas c'est vrai que je me sens toujours un petit peu, c'est ce que je dis souvent, mais un peu renégat. J'ai l'impression de vivre tout seul dans ma cabane. Enfin, je vis pas dans une cabane et en plus je vis pas du tout seul. Mais c'est une impression que j'ai un peu comme ça. Donc là, le fait de participer à un truc un peu commun, de partager ça avec les gens qui habitent le même pays que moi, ça m'a fait hyper plaisir carrément.
0: Sinon, j'ai une théorie pour la médaille. C'est peut-être pour l'Eurovision. Allez savoir. Moi, j'ai un souvenir ému de Sébastien Tellier, Eurovision 2008. Il entre sur scène en voiturette de golf. Moi, j'ai trouvé ça so chic, so French. Elle est encore dans ma playlist, cette chanson divine. Moi, j'ai trouvé extra.
1: Ah, c'est sympa. J'étais content avec cette chanson parce qu'en fait, on croit que derrière, ce sont des voix qui chantent comme des chœurs. Mais en fait, donc, les gens de l'Eurovision m'ont obligé à ce que ces espèces de chœurs qui a derrière, choup, wap, ouais, du choup, soient chantés en vrai. Mais en fait, non, moi, tout ça, ces sons-là, je les ai avec un synthé qui était le Roland RD700. Enfin, je veux pas être trop technique, mais, et j'avais loué ce synthé pour un concert. Enfin, bon, bref. Et puis, j'étais tombé sur ce son-là qui est un son magique.
0: Ouais.
1: On appuie, on met quelques doigts et ça organise. Ça organise toute une chorale. Et j'avais adoré ce truc-là. Et je m'étais dit, mais un jour, je m'achèterai. Donc, je me le suis acheté. Et puis, en m'amusant avec à la maison, j'étais tombé sur cette chanson. Mais en fait, j'avais commencé, c'est rare d'ailleurs, dans une chanson, j'avais finalement, d'une certaine façon, commencé par les arrangements. Parce qu'en appuyant sur le synthé, ça faisait choupi-wapi. Et puis par-dessus, j'avais inventé une petite mélodie, ça donnait divine, quoi.
0: Bah, moi, j'aimais beaucoup. Voilà. Donc, moi, pour ça, je vous aurais filé la médaille, que ce soit pour ça ou pour les JO. En tout cas, elle est là, la médaille de chevalier des arts et lettres. Bravo à vous, Sébastien.

0: c'est une chanson qui s'appelle Copycat. Copycat, c'est un, dans le meilleur des cas, un copieur. Dans le pire des cas, c'est-à-dire ce qui vous est arrivé, c'est une usurpation d'identité. Ce qu'il faut dire, c'est qu'en plus de tout ce que j'ai cité, vous êtes aussi hyper célèbre, pas que pour votre musique, mais aussi parce que vous êtes un des rares hommes à être une égérie Chanel. Donc vous êtes aussi beaucoup dans les magazines de mode, dans la presse, etc. Et donc vous avez atteint un degré de célébrité qui fait que quelqu'un s'est fait passer pour vous.
1: Mais complètement. Alors bon, je vais appeler la chanson Copycat, mais pour moi, Copycat, c'est un serial killer qui imite les crimes d'un autre serial killer, j'imagine.
0: Ah, oui.
1: Mais en fait, la chanson, parce que j'allais pas l'appeler l'usurpateur, qui sonne moins bien que Copycat.
0: C'est pas faux.
1: Copycat, ça tape.
0: Ouais.
1: Bon voilà, donc l'usurpateur, ça claque un peu moins évidemment. Mais enfin bon, oui, c'est ce monsieur qui a utilisé mon nom, en fait, il se faisait passer pour moi.
0: En utilisant votre look aussi, qui est très connu.
1: Avec le même look et tout, ouais. Pour aller en boîte gratuitement, des cocktails gratuits, des vêtements gratuits chez Chanel, des dîners en ville avec des grands patrons et tout ça. Et en fait, c'est marrant parce que... Enfin, c'est marrant, c'est pas du tout marrant, c'est absolument atroce, mais parce qu'en fait, il a volé donc mon nom, c'est ce que j'ai dans la chanson, mais aussi... Il a volé une vie que je ne mène pas, parce que moi je ne fais jamais de grands dîners en ville avec des grands patrons.
0: Ouais.
1: Je ne l'ai jamais fait. Et puis et quand je vais quand
0: c'était ça le pire
1: Chanel,
0: pour vous, c'est qu'il donnait une image de vous un peu cracra que vous n'êtes pas.
1: Mais complètement. Ouais. Son côté cracra. Ah ouais.
0: Ouais.
1: Non, puis, moi bon, il y a très très longtemps, c'est vrai que j'allais en boîte de nuit tous les soirs, mais encore une fois, moi j'y allais, je cherchais l'amour, je cherchais une petite amie, j'essayais un petit peu. Voilà, bon.
0: Comme tout le monde.
1: Et puis voilà. Et puis non, mais je trouve que ce que j'ai trouvé plus méprisable d'une certaine façon, c'est qu'il s'est fait ami avec des gens en se faisant passer pour moi. C'est-à-dire, il allait chez dans leur appart, ils
0: dînaient
1: ensemble, ils passaient des samedis après ensemble et tout. Et ça, je trouve ça, c'est bizarre ça quand même de créer des fausses amitiés. Non, mais c'est vraiment un truc. Donc c'est ça qui m'a fait peur. Je me suis dit, bah pour faire ça, faut vraiment être quand même vachement dérangé, quoi. Donc et ça, le fait qu'il de me dire qu'il soit dérangé, ça m'a fait peur, parce qu'on sait pas à quoi s'attendre avec un mec qui est pas équilibré, quoi.
0: Oui, on veut pas qu'il se pointe, j'en sais rien, à l'école des enfants, un truc comme ça fait super
1: ça,
0: peur.
1: J'allais chercher mes
0: enfants.
1: C'est fini. Je montrais mon passeport. Ah, c'est fini, ouais.
0: Ouais,
1: heureusement, ouais. J'ai appelé la police et tout le bazar, quoi, je veux dire, quoi.
0: La beauté, des belles chansons, vous allez en trouver plein sur Kiss the Beast. Et puis, vous allez vous rendre compte que Sébastien Tellier utilise sa propre voix vraiment comme un instrument. Donc là, sur Copycat, voilà, vous avez entendu un certain traitement de sa voix. Sur d'autres chansons, c'est au contraire hyper simple. Et puis, sur Refresh, alors là, c'est incroyable.

0: c'est vous là.
1: Là, c'est moi. Alors, c'est ma voix déjà superposée. J'en ai fait beaucoup des prises.
0: Ouais.
1: Celle-là, j'ai bien dû superposer au moins une dizaine de fois ma voix. Et puis aussi, c'est ce que j'ai dit à Sébastien, parce que c'est encore Oscar Holter et Sébastien en duo qui produisent le morceau. Enfin, celle-là, quand même, la maquette, parce que je maquette tout avant de passer en production.
0: Donc, vous avez votre studio,
1: je fais mon studio,
0: tout.
1: Là, je prépare tout. Donc là, c'était quand même très proche. Enfin, je veux pas retirer de leur talent. Enfin, il se trouve que c'était très proche.
0: Ouais.
1: Mais par contre, j'avais dans mon ordinateur, j'avais un truc qui permettait de faire une voix synthétique qui ressemble beaucoup à celle-là. Mais c'est-à-dire, c'est une voix synthétique, mais dans laquelle on peut pas entrer de parole, donc ça vient. Et après, donc j'ai écrit le texte, mais il fallait recréer la même voix que cet ordinateur, mais avec du texte. Et donc on a Sébastien, c'est Sébastien qui s'y est collé, et il a passé pas mal de temps à recréer exactement ce grain-là. Et c'est ce que je dis souvent, mais j'aime bien le dire parce que en fait, c'est quand mon fils est né. Donc dans le 17e à Paris, et il est sorti, et là il a poussé un cri. Mais moi j'imaginais que les nourrissons, enfin les nouveau-nés, ça pleurait, mais en fait non, il a crié, et donc il a fait comme ça, et c'était je voulais ce grain là en fait, ce cri, parce que c'était pas juste un cri de bébé, c'était pour moi c'était, je veux dire, la naissance de l'humanité.
0: La vie, ouais.
1: La vie, ouais. Mais limite, je pense que ça, même les dinosaures faisaient presque le même son. Il y avait ce truc-là, presque irréel ou tellement réel que ça en devient fou.
0: Primal,
1: scream.
0: Ouais, oui.
1: Comme le groupe.
0: C'est ça.
1: Correctement. Non, c'est ça en plus.
0: Ouais.
1: Et donc, je voulais retrouver ça pour refresh, cette espèce de truc. Parce que refresh, ok, c'est ma propre renaissance. Bon, voilà. Mais c'est aussi ce fait que la vie se perpétue. Et donc, j'avais très envie de faire ça, et ça nous a pris des semaines et des semaines de bien restituer ce côté un peu rauque du cri, quoi.
0: Et à côté de ça, il y a des chansons comme Un dimanche en famille, où là, bah, c'est juste, c'est votre voix, c'est vous.
2: C'est

0: Donc parfois vous poussez très très loin le traitement de la voix et parfois c'est vraiment très proche du naturel. Ça aussi c'est une liberté que vous vous donnez maintenant de traiter votre voix vraiment comme un instrument.
1: Oui, voilà, complètement, parce que aussi, c'est que la musique, c'est un monde très vaste. Il y a plein de trucs formidables. Il y a plein de basses différentes. Il y a plein de synthés différents. Il y a plein de trucs différents. Je sais pas, il y a de la chorale, il y a du tam-tam, il y a de l'afrobeat, il y a du rap, il y a de la pop. Enfin, je veux dire, c'est fou, mais c'est presque, je sais pas si on peut dire que c'est infini, mais c'est quasiment, les plaisirs de la musique sont quasiment infinis. Et donc moi, comme j'adore tout ça, j'essaye de tout mettre en fait, sans non plus que ça fasse fourre-tout quand ouais. même. Mais je pourrais pas, je me sentirais enfermé si j'allais que dans un seul truc et tout ça. J'ai envie de tout essayer, mais un petit peu comme dans la vie. Enfin, quoi que je dise ça, c'est pas vrai parce que. Enfin, j'aimerais bien, par exemple, essayer de vivre dans toutes les villes. Un petit peu à San Francisco, un petit peu à New York, un petit peu à Tokyo, tout ça. Mais je le fais pas, en fait. Ça fait depuis toute ma vie d'adulte, j'habite à Paris. Donc, je veux pas mentir aux gens. Mais c'est vrai que j'ai ce côté gargantuesque de vouloir... Ouais. J'ai envie de tout, quoi.
0: Et pour la musique, un des grands plaisirs aussi, c'est d'inviter des artistes qu'on admire sur ses chansons. Pareil, on n'ose pas forcément les inviter à dîner à la maison à Paris, mais sur un album, on les invite. Et sur votre chanson Thrill of the Night, il y a la guitare de Nile Rodgers, qu'on connaît bien évidemment, de Chic. Et il y a une voix qu'on découvre, c'est celle d'une chanteuse américaine qui s'appelle Slater.

0: réflexion, c'est ça qui est formidable, c'est de travailler toute sa vie d'un instrument, en l'occurrence, lui, c'est la guitare, et que ça semble facile. Que lui, on a l'impression qu'il fait ça, mais comme il respire, enfin,
1: oui.
0: Je veux dire, c'est...
1: Oui, il n'y a pas de douleur, il est très fluide.
0: Voilà, il n'en fait pas des caisses, ouais. On a l'impression que c'est... Et c'est vraiment, mais ça, c'est vraiment à l'américaine, que le résultat semble vraiment des plus naturels. Et ça, j'adore chez lui. Et puis, j'adore parler de lui parce que, aussi, c'est ce que je dis souvent, mais c'est tellement vrai, il est extrêmement sympa. Alors que souvent, on imagine les stars américaines, en plus, moi, il y en a un paquet de stars américaines que j'ai un petit peu côtoyées, qui me faisaient carrément peur. Pas du tout. Il est sympa, comme je le dis tout le temps, il retient le prénom de tout le monde, il demande des nouvelles de la famille, il est humble, il est super cool. De lui émane un truc genre super sweet, il est vraiment merveilleux, quoi.
1: Je pense qu'il est très très heureux de faire de la musique. Vous parliez tout à l'heure d'amour de la musique et d'envie de bouffer toute la musique et de goûter toute la musique. Je pense que vous avez ça en commun, sans doute.
0: Alors lui, oui, parce qu'une fois j'avais fait une vidéo avec lui, enfin on avait été interviewé ensemble à Los Angeles, donc le principe c'est on se baladait en voiture dans les hills, et puis on discutait pendant cette sorte de balade en voiture, et là, donc je connais tous ses hits, les albums de Chic évidemment, j'ai écouté 15 millions de fois et tout, mais là en plus je me suis aperçu qu'il avait fait plein de musique pour le cinéma, tout ça, j'étais ah bon, c'est dingue, enfin, j'en revenais pas, mais un nombre de trucs incroyables de tout ce qu'il a fait, je pense vraiment aussi... Parce que maintenant, je veux dire, il est plus, c'est pas un petit jeune, quoi. Et donc, mais il continue. Il est en tournée. J'avais été le voir il y a pas très longtemps, au Zénith, à Paris. Et c'était génial parce que donc, moi et ma femme, ils nous avaient invités, mais on avait eu le droit de regarder le concert, mais dans les coulisses, mais juste au bord de la scène, sur le côté, quoi. Donc j'avais pu bien l'observer de pas très loin. Et je le voyais, mais prendre plaisir. Mais c'était dingue. On a l'impression que c'était la première fois qu'il faisait de la scène, carrément. Sautillait, il souriait, c'était dément, quoi.
1: En parlant de plaisir, je voulais vous remercier, Sébastien Tellier, parce que sur Kiss the Beast, il y a des surprises. Et c'est pas si commun aujourd'hui d'être surpris en plein milieu d'une chanson. Je pense par exemple à Lou, qui est une chanson vraiment pleine de surprises, puisqu'on commence sur une petite guitare flamenco, un petit voyage linguistique en Espagne. Après, il se passe ça, et puis après, il se passe encore autre chose.
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0: entendu la première fois que je l'ai écouté, à ce moment-là, j'ai fait hey! Parce que vraiment, j'étais surprise et contente. Est-ce que vous aussi en studio, quand vous faites une cascade de la sorte, vous vous dites hey?
1: Ouais, j'étais très content. En fait, le principe de Loup, c'est une chanson où c'est un loup qui se déguise en chien pour commettre un peu ses petits méfaits et tout et tout. Et donc, je voulais que ça soit ça. Je voulais que ce côté un peu espagnol, ce loup qui se déguise en chien, qui essaye de bien présenter avec une certaine classe et tout. Ça. Mais parfois, il redevient loup, quoi. C'est plus fort que lui. C'est pour ça qu'on passe de ce côté un petit peu, on va dire, jazzy espagnol à des côtés crazy funk, appelons ça ouais. comme ça. Et pour moi, c'était important comme ça que tout d'un coup, c'est le naturel revient au galop, comme on dit. Enfin, j'aime pas trop utiliser l'expression, mais voilà.
0: C'est là, voilà.
1: Et donc, c'était ça que je voulais, quoi. Que tout d'un coup, paf, le pot, comme si il pleuvait, que son déguisement disparaissait un peu, et que ça y est, on voyait que c'était un loup qui se sentait tout nu, que c'était l'urgence, la catastrophe, quoi.
0: C'est ça que j'adore chez Sébastien Tellier, c'est qu'on se dit quand même, il y a du monde et, là-haut. Et non, mais si, et je vous imagine, vous êtes tout seul en studio au départ. Tenter des trucs. Vous vous parlez à voix haute ?
1: Oui.
0: Alors, j'en étais sûr.
1: Alors, c'est vrai qu'il faudrait. J'aimerais pas être filmé seul au studio.
0: Ah.
1: Enfin, si je me sentais filmé, bien sûr, j'essaierais de bien me comporter. Mais me sachant non filmé, c'est vrai que je me mets dans une sorte d'état de transe quand même. Hein. Au début, non, j'arrive plutôt tranquille. J'allume le matériel. Voilà, il faut le temps. Moi, j'adore les vieux synthés, donc le temps que ça chauffe et tout. Voilà. Ouais. Et puis même après le temps que ça charge, machin. Et puis au fur et à mesure, c'est vrai que je suis là. Ça monte un peu. Et après, c'est vrai que je me comporte un peu comme une bête dans le studio, parce que aussi, je compte beaucoup sur le chaos pour créer. Parce que je pense que parfois, la musique, c'est comme si la musique préexistait déjà. Il y a 88 touches sur le piano.

tout existe un peu à l'avance, mais pour aller les chercher ces notes-là, il faut se mettre dans des états pas possibles. Et puis même certaines mélodies, c'est pas qu'intellectuel, il y a un truc physique aussi. Il faut se mettre dans un état pour se dépasser. On se dépasse pas que psychologiquement. Il y a un truc physique aussi, c'est de mettre dans certaines postures ou justement d'avoir tellement essayé de trouver un truc qu'on est épuisé. C'est justement enfin quand l'épuisement il arrive qu'on trouve le truc. Donc il y a toute une série de trucs et c'est vrai que si on me filmait en studio tout ça, je pense que j'aurais l'air d'un bon barjou. Enfin déjà que c'est pas loin, mais effectivement. Mais ce qu'il y a, c'est que j'adore cette solitude parce que en studio aussi, c'est que c'est comme si j'étais face au miroir aussi. Je peux pas me mentir à moi-même. Et donc il y a ce truc là. En fait, c'est des grands moments de vérité pour moi. J'ai vraiment rendez-vous avec moi-même quand je suis tout seul en studio. Et là,

0: peut avoir un look de chanteur de hard rock ou de bûcheron canadien et prôner une masculinité plus douce.
1: Ben oui, c'est très important pour moi.
0: Ben oui.
1: D'être doux. Ben déjà, je pense plus. Parce qu'avant, on valorisait, même dans le cinéma, tout ça, on valorisait un peu les brutes ou même pas. Pas forcément des ordures, mais un peu des... Où je me souviens cette série, L'homme qui tombe à pic. Bon, le mec, il est un peu rentre-dedans, il a un gros 4x4, il passe à travers des cercles de feu, enfin, des trucs un peu comme ça.
0: Et il pleure pas.
1: T'as dit que maintenant, c'est plus pareil. Et on s'est rendu compte qu'en fait, ce mal dominant, ce mal alpha, il était un peu relou, quoi. Hein, et puis, il embêtait un peu tout le monde, il prend trop de place, il gêne, il parle fort au resto, il roule vite sur l'autoroute. Enfin, il est pénible, ce mec. Donc, on n'en veut plus de ce mec. Il est trop pénible, trop nuisible. Donc, il faut bien inventer un autre style, finalement, un autre style de perfection, parce que bah, quand même, il peut y avoir éventuellement quand même encore dans les séries ou dans les films des hommes. Alors, comment ils vont être, ces hommes?
0: On accepte de les voir.
1: On accepte quand même de les voir. Et donc, bah, il faut bien les définir, les redéfinir un petit peu. Mais c'est vrai que maintenant, il y a beaucoup de séries ou de films où l'homme, dans ce film, dans ces séries, c'est un chouette mec.
0: Ouais.
1: C'est pas un mec qui vient là pour tout défoncer. C'est des mecs bien, quoi, coolos, quoi. Et donc, c'est ça. C'est juste ça. Donc, moi, j'imaginais, voilà, l'homme du futur, ou mais un futur proche. Hein. Et,
0: oui, bah, nous fait pas attendre trop longtemps.
1: Oui, voilà.
0: Le plus proche possible.
1: Et, voilà. Mais après, il faut pas non plus. Enfin, tout ça, naïf de cœur, tendre et rêveur, ok. Mais il faut pas non plus être mielleux, machin. Il faut. C'est juste qu'il faut. Il faut que ça soit sweet, quoi, tout ça. Voilà.
0: Sébastien Tellier, après vous avoir remercié pour cet album et souhaité une très belle tournée, qu'est-ce qu'on peut vous souhaiter pour la suite ?
1: Souhaiter pour la suite, je pense qu'il faudrait quand même inventer une sorte de médicament où on puisse manger autant qu'on veut, sans grossir. Ce serait vraiment mon rêve.
0: Ça, c'est cool.
1: Enfin, moi, c'est ce que je fais, mais je me le permets que l'été. J'essaye de faire que des repas de suite avec frites. Enfin, à part le petit déjeuner. Et l'été, alors c'est pas l'été dernier, mais l'été d'avant, j'avais réussi à faire 17 repas de suite avec frites.
0: Ouais.
1: Et puis après, malheureusement, c'est la fin des vacances, c'est du raté.
0: Si vous vous présentez au présidentiel, je vote pour vous, j'adore ce programme. Sébastien Tellier était dans Décibel, merci beaucoup Sébastien.
1: Merci à vous.
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3: Bonjour à toutes et à tous. J'espère que vous allez bien, que vous avez passé un bon week-end, que ce soit en vacances, au travail ou à la maison. C'est reparti pour une nouvelle semaine des meilleurs moments au taquet avec Valérie Damido et Eric Bastien. Ce lundi, il sera question d'une échelle à monter les blancs en neige. Oui, vous avez bien entendu. D'un serpent qui sort des toilettes. Là aussi, vous avez bien entendu. Et de plein d'autres choses. Ça démarre juste après Blondie, Call Me sur votre radio ici.
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0: Vous écoutez ici Colmy, Blondie, et celles et ceux que nous appelons maintenant, c'est Valérie Damidot et Eric Bastien, et nos deux candidats, Kevin d'ici Périgord et Catherine d'ici La Rochelle, à qui tous les deux évoquent leur rencontre avec leurs conjoints respectifs, ce qui a encore une fois inspiré des bons mots à Eric et qui ont laissé de marbre toute l'équipe de Taquet sur votre radio ici.
1: Alors, Kevin, il paraît que tu as rencontré ta femme, mais alors, c'est un petit peu comment... La rencontre avec ta femme, c'est un petit peu comme dans un film. Ça m'a fait penser à Back to the Future, là. Back from the Future, là, je sais pas quoi. Est-ce que tu te rappelles comment se sont rencontrés le père et la mère du héros ?
2: Non.
1: Eh ben, comme toi.
3: Ah oui ?
1: Eh oui, parce que la rencontre avec Anaïs, eh ben, ça s'est fait à la sortie du collège, parce que la mère d'Anaïs n'a pas vu Kevin qui était en vélo, il l'a renversé. Et puis, Kevin, il s'est retrouvé sur le capot. Et voilà, et après Anaïs, évidemment, elle est venue pour prendre de ses nouvelles, pauvre et
3: tout. Écoutez, c'est un coup de foudre renversant, comme qui dirait. Il n'y a pas de... Voilà. Non,
1: bah,
3: oui.
1: Bah, c'est vrai qu'on a Mathieu avec nous, qui débarque un peu dans l'émission.
3: Il découvre l'humour, voilà.
1: Il découvre les vannes de merde et il est gêné, comme tous les techniciens de Radio France qui passent par cette émission. Alors, si tu n'as pas vu Retour vers le futur, je t'engage à voir Retour vers le futur. C'est exactement l'histoire avec ta femme. Alors, Kevin, on va essayer de gagner des points avec la question à choix multiples. Je te pose la question, je te fais des propositions et à mon top chrono, tu as 10 secondes pour répondre. Alors, la question est la suivante. Qui est Harald V ? Un super-héros Marvel, le roi de Norvège, un moteur de recherche Google... Un viking en télétravail. Top chrono, 10 secondes. Qui est ?
2: Ouais, je dirais le deuxième, en roi de...
1: Le roi Norvège ?
2: Ouais.
1: Mm-hmm. Eh bien, il s'agit... d'une bonne réponse.
3: Bravo.
1: Harald est le roi de Norvège depuis 1991. Alors, il paraît qu'il est sympa, qu'il est progressiste. Voilà. Il est pas mal. Il fait beaucoup pour les droits de la communauté LGBTQ et l'immigration. Donc, on croit en Harald 5. Voilà, 4 points pour Kevin qui vient de marquer 3 points de plus.
3: Exactement. Catherine qui, pour l'instant, n'a que 2 points. Mais voilà, elle arrive tranquillement. Notre Catherine qui habite à Châteauneuf-sur-Charente, dans les Charentes, avec ici La Rochelle. Comment va Alfred ?
4: Super, c'est un chat adorable.
3: C'est vrai qu'on n'avait pas parlé de ton chat, le petit Alfred qui t'accompagne.
1: Non, moi c'est mon chien qui s'appelle Alfred.
3: Eh oui, pour ça que je fais ça, voilà, un beau
4: Alfred,
3: prénom.
4: Ouais, super. Ouais.
3: Bon, alors toi tu aimes bien voyager.
4: Oui.
3: Notamment les croisières. T'es une adepte des croisières ?
4: Ah oui. Jusqu'au Covid, depuis le Covid on n'en a pas fait. Mais on en a fait une douzaine, quoi.
3: Ah ouais. J'adore. Comment elle s'appelle la nana dedans ? Julie McCoy, voilà. Vous vous souvenez de Julie McCoy ?
4: Je sais pas. Non.
3: La croisière s'amuse.
4: Si. À la musique, j'entends.
3: Mais oui, le feu commandant Stoming, bien sûr.
4: Voilà.
3: Bon, t'as été où avec tes bateaux ? T'as été jusqu'où ?
4: J'ai fait la Méditerranée, forcément, plus près, la mer Noire, l'Adriatique, la mer d'Oman, les Caraïbes.
3: Les Caraïbes, waouh.
4: Voilà.
3: Bah, écoute, t'as bien voyagé, hein. Bravo.
1: Mm-hmm.
3: Chouette, les bateaux. Et puis on va se parler quand même de ta rencontre aussi avec ton chéri, parce qu'on l'a évoqué justement avec Kevin. Toi, vous vous êtes rencontrés un peu dans l'esprit du petit Nicolas. Je rappelle que tu es prof à la retraite et tu as rencontré Laurent à l'école.
4: En fait, je l'ai rencontré à l'école parce que nos enfants, à l'époque, étaient petits, allaient ensemble à la maternelle.
3: D'accord. Et ça vous a rapproché.
4: Eh ben oui.
3: Trop chou.
4: Eh ben oui.
3: 35 ans que vous êtes ensemble, mariés depuis 1994. 31 ans de mariage, c'est les noces de quoi ? 31 ans de mariage ?
4: J'en sais rien du tout.
3: Eh bien, c'est le basane, qui est un cuir très résistant. Voilà, si vous voulez tout savoir. Bravo, 31 ans de mariage, c'est top. Hein. Voici ta question pour 3 points. Avec, puisque tu as été en contact avec les enfants tout au long de ta vie, un dessin animé.
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1: Dans les Alpes avec Annette. Alors je ne connais pas.
3: Mais moi non plus, les Alpes avec Annette, je ne sais pas. Parmi ces 4 cols des Alpes, lequel est le plus haut ? Je te fais des propositions. Le col du Galibier, le col de l'Iseran, le col de la Madeleine, ou bien le col Pelletarte. Vous voyez, ambiance disco au sommet. Top chrono !
4: Je dirais Galibier, parce que je connais que celui-là.
3: Ouais. Parmi les 4 cols des Alpes, celui qui est le plus haut, avec 2764 mètres, c'est... Le col de l'Iseran, c'est le plus haut col routier des Alpes qui devance largement le Galibier et celui de la Madeleine qui fait à peine 2000 mètres. Sommet mythique pour les cyclistes. Désolé Catherine.

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1: En tournée à partir de mars 2027, Patrick Fiori sera à Narbonne, Nantes, Limoges et ailleurs. Le chant est libre dans la playlist de votre radio ici. Êtes-vous du genre bavard? C'est le cas de Corinne, d'ici Paris-Île-de-France, qui raconte à Valérie Damido et Eric Bastien que cela lui a posé un petit problème une fois en voiture. Alors j'avoue que ça m'est déjà arrivé aussi. Quant à Jérôme, d'ici Pays d'Auvergne, il est un peu tête en l'air et lui aussi, il a une histoire de voiture à partager avec nous.
2: Ma petite Coco, elle a un petit côté Pierre Richard. On adore ce petit côté Pierre Richard. Une fois, pour aller à une réunion avec des collègues à 60 km de son bureau, elle prend une voiture de service. Voilà. Alors les filles, ça papote, on est tous des filles, on connaît hein, les filles, comme on sait, blablabla. Et du coup, elles oublient de tourner, elles sont paumées. Alors, qu'est-ce qu'il vous est arrivé du coup hein?
3: Alors du coup, on est arrivé en retard, très en retard à une réunion de service qu'on avait ce jour-là. Et puis, on a perdu, on a papoté dans la voiture, on a raté la route. Et puis après, on a fait un grand détour pour retrouver nos pas.
2: Bravo.
3: Retomber sur nos pas et puis reprendre la bonne route. Et puis, on est arrivé en retard.
2: Bravo. T'étais bavarde à l'école, déjà?
3: Comment?
2: T'étais bavarde déjà à l'école?
3: Ah oui. On m'appelait le maître d'école m'appelait la girouette.
2: Oh my God.
4: Girouette.
3: Parce que j'avais toujours la tête tournée derrière moi, discuter avec mes camarades derrière.
2: Alors, il est temps de marquer des points, ma Coco. Là, c'est 5 points. Tu peux marquer 5 points d'un coup.
3: Ouais.
2: Alors, d'accord. Écoute. Comment s'appelle la plateforme nationale d'admission post-bac mise à disposition des lycéens pour formuler leurs vœux d'orientation? Comment s'appelle la plateforme nationale? Attends avant de répondre, attends, mon top chrono, réfléchis, t'emballe pas, écoute.
4: Respire.
3: Non.
2: Comment s'appelle la plateforme nationale d'admission post-bac mise à disposition des lycéens pour formuler leurs vœux d'orientation? Top chrono, 10 secondes.
3: Formuler leurs vœux d'orientation, c'est ça? C'est pas Parcoursup?
2: Eh bien oui, c'est Parcoursup. Et d'ailleurs, alors, il faut savoir que Parcoursup, la session s'ouvre demain 17 décembre. D'ailleurs, c'est aujourd'hui.
4: C'est demain
2: que ça démarre Parcoursup. Voilà, tes 5 premiers points sont marqués.
4: Bien, Jérôme, donc on a 7 points, hein. on est remonté là, c'était pas prévu, mais là du coup on est content d'avoir ces 7 points. Gros point commun bien sûr avec Corinne. Alors il a été cuisinier, je vous l'ai dit, hein. Quand il a démarré, pour son apprentissage, on t'a fait un petit bizutage. Le chef du restaurant t'a demandé d'aller chercher dans les autres restos une échelle à monter les blancs. En neige. Oui, qu'est-ce que t'as fait?
5: Alors, ils m'ont promené dans la ville où c'était une ville de cure, hein, c'était de Guyon.
4: Ouais.
5: Et ils m'ont promené dans tous les restaurants, de façon où j'étais passé avant, pour justement m'envoyer dans d'autres restaurants.
4: Donc,
5: j'ai passé la matinée
4: à chercher une échelle pour monter les blancs en neige, oui, bien sûr.
5: Voilà.
4: Ils sont un peu foutus de toi, quoi.
5: Des Chinois, des trucs comme ça. Je me suis dit, pourquoi pas.
4: Oui.
5: Et puis, j'ai vite compris, quoi.
4: Tout le monde arrive de tomber zutage. Alors, d'autres petites plantades, hein, au Gourde de Tazna, qui est un lac d'un volcan. Ton ami Patricia a laissé les clés sur le contact. Bon, vous sortez de la voiture. Au bout d'un moment, la voiture se referme automatiquement. Pas de chance. Évidemment, avec les clés à l'intérieur. Mais Jérôme a toujours le double. Sauf que Patricia est maladroite. Et le double était où?
5: Dans la boîte à gants.
4: Donc, pas de clé? Comment vous avez fait? Vous êtes resté en pleine forêt?
5: On a appelé quelqu'un, et puis il faisait vachement de tutos. Donc, grâce à un tuto et du scotch, réussi à descendre.
4: Captain Biche.
5: On a réussi à descendre un peu la vitre et
4: Il t'en arrive des choses, toi, il t'en arrive. Allez, Jérôme, on reste concentré avec cette question cash qui arrive et elle vaut 5 points. Voici ta question. Et elle concerne Coluche. Dans son célèbre sketch sur la lessive, parce que Coluche a fait un sketch sur la lessive, de quelle marque l'avant encore plus blanc que blanc, Coluche se moquait-il? Top chrono, 10 secondes. La marque de la lessive. Cette lessive. Comment tu dis?
5: extra.
2: Je comprends pas.
4: Non, mais c'est pas ça. Et non, la nouvelle lessive l'avait encore plus blanc que blanc. Souvenez-vous, c'était le nouvel homo.
6: C'est le nouvel homo. Ah, le nouvel homo, il a encore plus blanc. Parce que l'ancien homo, il avait blanc, souvenez, mais enfin, valait mieux changer. Quoi. Le nouveau, vraiment, il lave encore plus blanc.
4: Voilà, c'était alors, le nouvel homo. Je suis désolé, je sais pas ce que tu nous as dit, mais c'était pas la bonne réponse, Jérôme.

Lisa Stanfield, All Around the World. Ne bougez surtout pas, dans un instant, c'est votre agenda de l'été pour vous proposer des idées de sorties ou d'activités dans votre région et pas forcément besoin d'être en vacances. Ensuite, Alain Bachung pour la musique, puis Valérie Damido et Eric Bastien pour continuer de profiter des meilleurs moments d'Otaquet sur votre radio ici.

et bienvenue si vous nous rejoignez. Une pensée pour vous qui subissez les incendies en Gironde, Landes, Le Var, mais pas seulement. Nous pensons également à nos collègues d'ici Gironde, d'ici Gascogne et d'ici Provence, par exemple, qui vous accompagnent pendant cette période. Les meilleurs moments d'Au Taquet avec Valérie Damidot et Éric Bastien, c'est tout l'été à l'heure du déjeuner. Nous les retrouvons dans moins de 3 minutes. Le temps d'écouter Alain Bachung, Joséphine sur votre radio ici.

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1: Osez Joséphine, Alain Bachung sur votre radio ici. Alors cette saison, dans Otaka, il y avait chaque jour une question musicale. Et cette fois-ci, c'était Patrick d'Issimène et Isabelle d'Isidro Mardèche qui devaient relever le défi. Enfin, Isabelle a été un peu beaucoup aidée. Et vous, saurez-vous trouver la bonne réponse? Écoutez bien.
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2: Voilà. Alors, Patrick, tu as un. Isabelle, tu as un. Patrick, tu aimes le sport automobile.
4: Oui.
2: Alors, il paraît que... Bon, alors déjà, tu habites près du circuit des 24 heures du Mans. J'imagine que tu y vas souvent?
4: Le Mans 66. Souvent, non, parce que c'est quand même un budget. Donc, mais dès que j'ai l'occasion, j'y vais.
2: Et tu as, il paraît, tous les permis. Voiture, moto, camion.
4: Voilà.
2: Donc, tu sais tout conduire.
4: Sauf le super lourd.
2: Sauf le quoi?
4: Le super lourd.
2: Qu'est-ce que c'est que ça?
4: C'est-à-dire les tracteurs avec les remorques.
2: Ah, oh bah ça doit pas être dur. Quand on conduit un gros camion, je dois pas un tracteur, ça doit pas être voilà.
4: C'est plus les manœuvres.
2: Oui, c'est plus les manœuvres, mais bon. Alors, tu demanderas des conseils à Zaza, elle conduit un bus. Elle doit bien savoir, tiens.
4: Est-ce que c'est un bus articulé ou est-ce que c'est un bus normal?
2: Ah bah je sais pas, Zaza, c'est quoi?
5: Les deux. Je peux conduire les deux. Très très souvent, ce sont des classiques, mais parfois les articulés, ouais, ça nous arrive.
2: Je sens d'accord. Qu'il va y avoir de l'échange de téléphone pour pour échanger des véhicules. Alors, non seulement tu aimes le sport automobile, tu collectionnes les petites voitures, coccinelles, combi Volkswagen, etc. C'est ça?
4: Voilà.
2: Hop. Et t'as un vrai combi Volkswagen avec lequel t'as été au rassemblement de combi au Mans dans les années 80.
4: Voilà.
2: Voilà. Quelle couleur?
4: Il était blanc.
2: Bah voilà, et ben on adore les combis.
3: On l'adore.
2: Alors, mon petit chat.
3: Surtout pour aller au ski. Bah, les combis.
4: Ah, c'est pratique aussi.
3: Ah, c'est vrai. Écoutez, c'est
2: je
3: vrai.
2: Demande pardon au syndicat des techniciens.
3: Oui,
2: alors, c'est le quiz musical. Donc, je sais que tu aimes bien les chansons des années 80. Et ben là, écoute, on va faire le jeu de l'intro. On va te mettre l'intro d'une chanson. Et à mon top chrono, tu devras me dire attention pour marquer les deux points. L'interprète de la chanson et le titre de la chanson. Ok ?
4: C'est pas gagné.
2: Ah si, c'est gagné, c'est très facile. Écoute bien l'intro.
4: Ouais.

0: chante et c'est quoi le titre?
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0: Et c'est qui chante?
1: Charles
0: Bois. Ouais. Magnifique.
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1: J'ai eu de la chance.
0: Ouais.
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0: On adore Charles.
3: Oh, on adore Isabelle, Isabelle qui aime manger, Isabelle qui nous emmène au restaurant. Alors juste avant de jouer, un mot sur les brioches, parce qu'il paraît qu'on est spécialiste de la brioche.
4: Alors, je commence à les maîtriser.
3: Ouais.
0: Ah.
4: Mais non, les premières, c'était une catastrophe.
3: Elle s'est essayée à la brioche pendant les confinements et les Covid, elle a fait des trucs immangeables et dégueulasses.
0: Attends Isabelle, c'est très très dur les brioches.
3: Non mais c'est dur. Et là, t'es devenue une spécialiste, la brioche au mascarpone.
4: Ouais. J'ai trouvé cette recette-là et elle plaît pas mal. Effectivement.
3: Plus, tu dis que c'est le secret pour faire avaler des légumes aux enfants avec le mascarpone. En fait.
0: Bah oui.
3: C'est une bonne astuce, ça, mon Isabelle. Bon, allez, on va jouer parce que tu sais, voilà, nous, on a envie vite de marquer des points et de montrer à quel point nous sommes des winners.
0: Surtout que la maille est en tête avec 3 points.
3: Oui, écoutez, vous allez voir ce qui va se passer dans un instant. Isabelle connaît parfaitement la chanson. Elle va reconnaître cette intro. Tu devras me donner à la fois le nom de l'artiste ou des artistes et le titre de la chanson. Oui, c'est la kebab salade tomate oignon. C'est la totale demande.

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2: Merci Robin.
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0: Allez, heureusement que l'appli Shazam existe.
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0: Le prochain rêve dans la playlist d'ici, le tout nouveau duo de Grand Corps Malade avec Stilto. Faisons connaissance maintenant d'Isabelle d'ici La Rochelle qui a une petite habitude en se levant et d'Olivier d'ici Alsace qui ronfle comme il l'explique à Valérie Damido et Eric Bastien sur votre radio ici.
1: On va faire un petit panel de ce qu'est Isabelle. Écoutez bien. Alors Isabelle, il paraît que tu te lèves toujours du pied droit parce que t'es superstitieuse.
2: Ouais, c'est vrai.
1: C'est-à-dire ?
2: Je me recouche, comme si je mets le pied gauche d'abord, je me recouche et hop, je recommence.
1: Ah ouais, ouais. Parce que quand tu te lèves du pied gauche, t'as remarqué qu'il t'arrivait des trucs pas cool ou ?
2: Ouais, parce qu'il m'arrive des trucs pas cool et je suis de mauvaise humeur et voilà.
1: D'accord, ok, très bien, ok. Alors, en même temps, ça va avec ton petit défaut, il paraît que t'as un sale caractère.
2: Ouais. Alors ça, on me le dit à la maison. Mais mes collègues, elles me le disent pas.
1: Ah, bah voilà. C'est peut-être le problème, c'est peut-être la maison. Alors, c'est peut-être Titi le problème, hein.
2: Parce que Titi, il écoute la radio.
1: Alors, Titi, comme ça, ta femme, elle est de mauvaise humeur? Elle a sale caractère?
2: Je t'aime, mon chéri.
1: C'est beau, ça. Mais oui, c'est beau. Combien d'années que vous êtes ensemble?
2: Ça fait 26 ans qu'on est mariés.
1: Oh, et elle lui dit toujours « je t'aime » comme c'est beau, mon Dieu.
3: C'est rare, surtout.
1: Comme c'est beau. Bien, ma chérie, c'est le moment de marquer 3 points de plus avec la question à choix multiples. Je te pose la question, je te propose des réponses à mon top chrono. T'as 10 secondes pour me dire ta réponse. Écoute bien. Aujourd'hui, c'est le 22 décembre. De quelle chanteuse française est-ce que c'est l'anniversaire aujourd'hui ? Alors, le 22 décembre, quelle chanteuse française fête son anniversaire ? Zazie, Vanessa Paradis, Jennifer.
3: Oui.
2: Vanessa Paradis.
1: Oh, voilà, ben j'ai même pas le temps de finir. Top chrono, qu'elle va Ah, ben c'est pas grave, top chrono. Donc tu me dis Vanessa Paradis. Eh bien, est-ce que c'est vrai? Est-ce que c'est faux? Eh bien, évidemment que c'est. C'est vrai. Eh oui. La la la la la. Oui. C'est l'anniversaire de Vanessa Paradis.
3: Bon anniversaire, Vanessa.

0: quelques pièces rares. C'est génial.
1: Ouais, c'est assez difficile de le trouver. Il existe aussi en vinyle. Hein.
0: Ouais, et t'es fan des titres un peu oubliés, ceux qui n'ont pas forcément marché et qui sont dans les fonds de tiroir. Bah t'as raison de les collectionner. Alors on apprend aussi des petites choses sur toi, comme par exemple tu dors beaucoup. Paraît que t'es une vraie marmotte, toi.
1: C'est ce que dit ma femme, ouais.
0: Tu ronfles ou pas?
1: Ouais. Comment?
0: Tu ronfles un peu?
1: Ouais, mais faut pas le dire.
0: Ah bah ouais.
1: Non, quand je me mets de côté, ça s'arrange.
0: Ouais, sur le côté. On me dit que t'as des petits problèmes de modestie.
2: Mmh. Oh bah tiens, j'en connais un autre.
0: Mmh. Tu te la pètes, quoi. T'es assez d'accord, quoi.
1: Non, mais bon, de temps en temps, effectivement, j'ai du mal à rester modeste.
0: Ouais, mais écoute, monsieur, on est deux.
1: J'y travaille.
0: Oui, moi aussi, de temps en temps.
2: Et il travaille pas du tout, je vous le dis.
0: Et puis, si t'étais un animal, ce serait un chat. Alors, bon, on a tous envie d'être... Oui, il y en a beaucoup qui aimeraient devenir un chat.
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0: Il faut se méfier des combien de trucs. Ça, c'est Yves Montand qui chante le chat. Eh bien, écoute, je pense que maintenant, tu es un vrai livre ouvert. On sait tout de toi ou presque. Et on va jouer, Olivier, avec ta question à choix multiple qui arrive tout de suite. Musique.
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0: Les guirlandes de Noël. De Lolet, je sais ce que j'allais dire. Allez, on va parler des guirlandes de Noël à 3 jours de Noël. Quel inventeur a créé la première guirlande électrique de Noël? Thomas Edison.
1: Ouf.
0: Thomas Edison. Benjamin Franklin. Edward H. Johnson. J'ai 3 propositions comme on a fait tout à l'heure avec Isabelle. Top chrono, quel inventeur a créé la première guirlande électrique? Thomas Edison, Franklin, Johnson.
1: Au pif, je vais dire Edison.
0: Alors, il est associé de Thomas. Non, mais il est associé de Thomas Edison. Donc, je comprends, mais non, malheureusement, c'est Edward Johnson qui s'était installé en 1882. Il avait installé 80 petites ampoules colorées autour de son sapin, et c'est la toute première guirlande électrique. Et ça fera sensation à New York. On connaît la suite.
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0: Vous écoutez ici We Are The Champions, Queen. À suivre dans une poignée de secondes, Virginie d'ici Azur et Christophe d'ici Touraine. Christophe, à qui il est arrivé une drôle d'expérience aux toilettes. Sincèrement, je ne la souhaite à personne. À tout de suite avec Valérie Damido et Eric Bastien sur votre radio ici.
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2: Alors, Christophe, une petite anecdote avant de chanter. Tu es prêt pour chanter? Tu aimes chanter?
3: Oh oui, j'adore ça.
2: C'est magnifique. Juste une petite anecdote. Il paraît que tu as un toc depuis 20 ans. La première chose que tu fais quand tu rentres dans des toilettes, c'est tirer la chasse. Parce que une fois, chez des amis en Charente-Maritime, il y a un serpent qui est sorti de la cuvette quand tu étais assis sur les toilettes.
3: Voilà, j'étais assis sur les toilettes et j'ai quelque chose qui est sorti entre les jambes.
4: Non.
3: C'était un serpent. Et là, j'ai pas hésité, j'ai pas réfléchi, j'ai pris le liquide bleu qu'il y avait sur les toilettes et j'ai aspergé le serpent qui glissait le long de la cuvette. Et j'ai tiré la chasse d'eau et le serpent est parti. Et mes amis m'ont dit, oh, bah, ça arrive souvent parce qu'on habite dans des marécages.
2: J'ai envie de chialer. Oh,
5: je peux crever, moi, s'il y a un serpent qui sort comme ça.
6: Pauvre bête qui a fini avec du liquide WC sur les yeux.
2: Mais qu'est pauvre bête, j'aimerais bien voir ta gueule, toi, s'il y a un serpent qui sort dans ton cucu, là.
6: Voilà, ça chatouille, c'est tout, quoi, voilà.
3: Mais voilà, et donc, depuis, dès que j'arrive dans les toilettes, mais n'importe où, hein, au boulot, chez moi, tout ça, je tire la chasse d'eau avant d'aller aux toilettes.
2: Mais moi, je comprends, mais moi, je n'irai plus aux toilettes. Je serais traumatisée.
3: J'ai essayé, mais j'ai pas pu me retenir.
2: Mais dis-moi, c'était quoi comme serpent? Ils t'ont dit, tes amis?
3: Ah, j'ai pas le temps de regarder, hein, si c'était une couleuvre, une vipère, je sais pas, genre, j'ai pas eu le temps de regarder.
2: Mais
3: j'y connais rien en marque de serpent.
2: Bah oui, moi non plus, j'y connais rien, mais enfin. Mais la trouille absolue d'avoir un serpent dans les fesses. Bref.
6: Oh là là.
2: C'est une anecdote magnifique.
6: Je suis sûr que tout le monde ce soir, si vous écoutez au taquet, vous allez y penser. La prochaine fois que vous allez aller aux toilettes, vous allez vous méfier. Ou...
2: Alors à Paris, il n'y a pas beaucoup de. Ah, tu crois qu'à Paris, il y a un.
6: Tirer la chasse, ouais.
2: Mon chat, écoute bien, c'est le quiz musical. Je vais te passer deux extraits de chansons. Il y a un point à chaque fois que tu vas me trouver l'interprète, ok? Donc il y a deux interprètes à trouver. Si tu me trouves les deux, t'as deux points. Si tu me trouves pas les deux, t'as pas de points. Alors écoute bien, premier extrait, qui chante?
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6: Ouais, spécial Noël.
2: C'est qui chante?
3: Top. Antoine.
2: Tu dis quoi?
6: Antoine, il a dit.
2: Antoine.
6: Vas-y, lui, il a la chemise là. Mec, la chemise.
2: Et t'aurais dû réfléchir un peu, c'est Jacques Dutronc.
7: 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Je m'appelais Marie Noël, je m'appelais Jean-Baptiste.
2: Et bon, bah alors là, on joue pour le fun, hein, parce que comme t'as pas trouvé Jacques, même si tu trouves le suivant, tu n'auras pas de points. Vas-y, écoute bien le suivant.
6: Ça arrive.
2: Bah, ça arrive.

0: One Special. Alors c'est qui?
1: C'est WAM, là.
0: Ouais, oui. Et voilà, et bah, oui, t'en as qu'un sur les deux, pas de points, mais bon, ça me fait chiffon.
2: Ah oui.
0: Allez.
2: Bon, Virginie, on va devoir enchaîner tout de suite et jouer avec ce quiz spécial Noël. Le mot Noël dans les chansons, est-ce que tu le sens bien, Virginie?
1: On va essayer.
2: Tu n'es pas aux toilettes, il n'y a pas de serpent, tout va bien.
1: Oh non,
2: ok, très bien. Voici la toute première, à toi d'identifier l'interprète.

0: Bien, tu ne donnes pas ta réponse pour le moment. On écoute le deuxième.
1: Non,
0: je crée
1: non.
0: du suspense, moi.
1: Mais non, tu fais chacun.
0: Ah, vous voulez tout de suite
1: la réponse. Bien sûr.
0: Alors allons-y, top chrono.
2: Elvis Presley.
0: Oh, bah, voilà. Voilà, je savais. Bravo, Elvis Presley, oui. Avec Blue Christmas, The King. Voici la deuxième chanson pour tenter de gagner les deux points. On écoute.

La Gitane, Félix Gray. Et voilà, les meilleurs moments d'Otaka sont terminés pour aujourd'hui. Demain, d'autres instants choisis avec une histoire de feria, une expérience en voiture et des lunettes que l'on met 2 heures à retrouver sur votre radio ici. Au taquet avec Valérie Damido, Éric Bastien et nos super candidats, c'est tous les jours pour bien commencer la journée et aussi à midi avec les meilleurs moments de la saison. 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

0: pour terminer la nuit ou commencer la journée à l'instant. C'était Elena ici.
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0: En cette première semaine du mois d'août, ravi de vous retrouver au cœur de l'été ce lundi. On souhaite bon courage, tiens, aux juilletistes qui reprennent ce matin le chemin du travail. Ici, dès 5h, on s'occupe de tout pour vous rendre le réveil le plus agréable possible. La musique pour vous accompagner, des potrons minés, Jean-Jacques Goldman, qui sera au rendez-vous juste après le journal de 5h. Bonjour Cyril Ardorodon.
2: Bonjour Johan Rock, bonjour à tous.
0: Qu'est-ce qui fait la une de l'actualité ce matin?
2: Eh bien les incendies, encore et toujours, les incendies en Gironde, les incendies dans le Var, les incendies dans l'Aude, tour d'horizon à partir de 5h.
0: Si vous êtes du genre à faire des achats compulsifs, si vous avez tendance à faire un peu trop chauffer votre carte de crédit, par ici les économies vous donnent ce matin la méthode pour vous réfréner et épargner votre budget. Rendez-vous tout à l'heure, 5h13. 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
0: Et ce lundi, nous sommes le 3 août, il est 5h. Le journal Cyril Ardorodon. Et après le méga-feu en Gironde, l'heure est au retour à la maison.
2: Dans quelques heures, la quasi-totalité des 224 000 personnes évacuées au début de l'incendie seront autorisées à rentrer chez elles. Les habitants du Porge et de l'Aige-Cap-Ferret vont pouvoir regagner leur domicile aujourd'hui. C'est ce qu'a annoncé la préfecture hier soir. Et ils attendaient cette décision depuis près de 2 semaines, Boris Loumagne.
3: Certains habitants auront sans doute du mal à reconnaître leur commune. Des maisons brûlées, 185 au Porge, des forêts calcinées et de grandes trouées dans l'épinède pour servir de pare-feu. Dans le détail, les résidents de Lèchebourg pourront réintégrer leur foyer dès 14h. Idem au Porge, où les sinistrés seront accueillis par les services de l'État pour les accompagner dans leur démarche, notamment auprès des assurances. Précisons tout de même qu'au Porge, 2 quartiers seront toujours bouclés, et ce après la découverte pendant l'incendie de plusieurs obus de la Seconde Guerre mondiale. Quant à la très touristique presqu'île du Cap Ferré, elle sera accessible à partir de 19h. En revanche, aussi bien à l'Aige-Cap Ferré qu'au Porge, tous les campings resteront fermés jusqu'à nouvel ordre.
2: Explication de Boris Loumagne sur votre radio locale ici. Les habitants de retour chez eux, le feu fixé mais pas éteint pour autant, donc en Gironde, des sapeurs-pompiers ukrainiens, lituaniens et polynésiens sont attendus. Le travail d'extinction pourrait durer jusqu'aux pluies de l'hiver et le feu pourrait couver plusieurs mois en sous-sol selon les pompiers. Dans le Var, le feu du massif du Gros Bessillon a donné du fil à retordre encore ce week-end aux pompiers avec des reprises de feu à Corrance et à Montfort. L'incendie est contenu mais pas fixé. 1800 hectares ont été parcourus par les flammes au total. L'ensemble des 2800 personnes qui ont été évacuées peuvent regagner leur domicile et c'est un spectacle de désolation qui attend les habitants comme Erwan, 16 ans.
4: On voyait la colline au loin de l'autre village, Corrance, qui prenait feu. Le feu s'approchait de plus en plus. Du coup, avec ma famille, on a décidé de partir. Et quand on est revenu, on a vu notre forêt en cendres. Tous les arbres étaient noirs. On voyait, il n'y avait plus de feuilles sur les arbres. Et le feu était très proche aussi du cimetière. Ça m'a fendu le cœur. C'est horrible. Franchement, ça m'attriste surtout pour l'écosystème, les animaux qui perdent leur habitat. Ensuite, il y a nous, nos habitations qui peuvent être touchées. Je suis venu observer les dégâts du feu parce que ici, c'est un endroit où je venais régulièrement avec mes amis. Et du coup, le voir en feu, en cendres, c'est horrible.
5: Vous veniez pour faire quoi ici?
4: Des balades, on allait se baigner, des trucs d'ado.
2: Et au total, dans le Var, 41 maisons ont été détruites par les flammes. 70 autres ont été impactées par le feu. Et dans l'Aude, hier après-midi, un incendie est parti d'un véhicule sur l'autoroute A61 à hauteur de Carcassonne. La circulation a été partiellement coupée. Le feu a parcouru plus de 100 hectares, mais il est désormais contenu. Une centaine de personnes a été évacuée par précaution. Et puis aujourd'hui, 36 départements du sud et du nord du pays sont placés en orange face face au risque élevé de feux de forêt. La quasi-totalité du reste du pays est en jaune.
0: Vous écoutez ici, 5h04, confinement levé pour 30 000 personnes du nord de la Moselle.
2: Ces habitants de 5 communes au nord de Metz, dont Amnéville, ont été incités à rester chez eux plusieurs heures hier en raison d'un incendie dans un entrepôt de déchets industriels, un site classé Céveso seuil bas. Le feu à l'origine d'un immense panache de fumée a été maîtrisé. Les analyses ont permis d'écarter le risque de toxicité. L'origine des flammes n'est pas encore connue et des investigations sont en cours.
0: Il va faire chaud encore aujourd'hui. 20 départements du quart sud-est sont en vigilance orange canicule.
2: Et parmi ces départements, le Jura, où arriveront les coureuses du Tour de France aujourd'hui. Troisième étape, 156 km entre Genève en Suisse et Poligny, donc dans le Jura. En jaune, la néerlandaise Lorena Vibes, vainqueur hier à Genève pour le deuxième jour consécutif. Mais le peloton s'est encore allégé. 140 coureuses désormais, car après deux étapes, il y a déjà 7 abandons, en grande partie à cause de la chaleur, Emma Sarango.
6: Par deux fois dans les côtes sur les hauteurs du lac Léman, Evita Music s'est fait surprendre.
7: J'ai le cœur qui est monté d'un seul coup, la température aussi, et après les gens ne me le suivent plus. Et il y a eu un nuage, une descente, donc tout ça a fait que ça allait un petit peu mieux.
6: Et elle est loin d'être la seule. Alice Coutinho, qui s'entraîne pourtant dans le sud de la France, a elle aussi été prise de court.
8: On ne s'attendait pas à ce qu'il fasse si chaud, parce qu'aux prévisions météo, ils ne prévoyaient pas cette chaleur-là. Du coup, on aura plus de ravitaillement et on a de l'eau, on a des glaçons, on essaye de se rafraîchir et de ne pas trop faire monter la température, quoi. Et même nous, on le sait, donc on va essayer de boire plus sur le vélo aussi.
6: Pourtant, les coureuses se sont entraînées dans la chaleur depuis la fin du mois de juin. Mais en course, c'est autre chose. Et parfois, la limite est ténue, reconnaît Flavien Soenen, directeur de la performance de la FDJ United Suez.
9: Peut-être que des fois, on se laisse un peu avoir par la course. On oublie à un moment donné d'optimiser sur une poche de glace en plus, quelque chose comme ça. Et derrière, en fait, on va à peine trop loin à un moment donné. Et quand on passe la limite, en fait, c'est trop tard.
6: Dans le Jura, cet après-midi, les températures devraient encore dépassé de près de 10 degrés les normales de saison.
2: Emma Sarango et départ de cette étape à Genève, la dernière qui se déroule en dehors de la France. Là, c'est donc à 13h25 cet après-midi. Et la météo, Johan, c'est un temps chaud et orageux par endroits.
0: Avec des nuages qui commencent à faire leur apparition sur la région du sud-ouest, la Nouvelle-Aquitaine, les Pyrénées ce matin, en revanche dans le nord et la région Grand Est. C'est un temps ensoleillé avec des températures très douces dès le matin et la chaleur qui va persister. La chaleur également de mise sur le pourtour méditerranéen. Pour ce qui est du mercure, ce matin, on relèvera 20 à Aurillac, 23 à Toulouse, idem à Paris, 15 à Brest, 22 à Dijon. Et puis cet après-midi, les orages vont se former sur une ligne qui ira du sud-ouest jusqu'au massif central. Sur le reste du pays, le soleil va dominer et l'endroit où il fera le plus chaud aujourd'hui, ce sera dans la région Grand Est, avec le dôme de chaleur sur l'Europe qui va se positionner en France sur l'Alsace et la Lorraine. Il fera par exemple 36 à Besançon, 38 à Strasbourg, 37 dans la capitale, 26 à Brest, alors que le pourtour méditerranéen, lui, sera en proie aux fortes chaleurs, mais enfin des chaleurs quand même modérées, 32 à Marseille, 31 à Montpellier et Nice. Et chez vous, quel temps fait-il ce matin? Vous nous postez un petit message sur la page Facebook d'ici, une température, le nom de votre commune. On fait la météo ensemble, comme tous les matins.
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0: Retour dans les années 80 avec cette chanson de Jean-Jacques Goldman qui est devenue l'un des incontournables de sa discographie. Il changeait la vie. Bon début de journée à l'écoute d'ici, 5h08.

0: Vous écoutez ici votre radio locale au plus près de votre quotidien. Dès le matin, il est 5h11.
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0: C'est l'histoire d'un geste banal qui a bien failli coûter cher à son auteur. Greg est un jeune étudiant français de 19 ans, parti à Singapour pour quelques jours de vacances. Et puis des vacances qui ont finalement tourné court, car après quelques jours passés sur place, le jeune homme a été déféré devant le tribunal. Le délit qu'il a commis, un geste aussi bête qu'inexplicable, il a léché une paille, je ne sais pas comment il s'y est pris, et puis il l'a reposé dans le distributeur automatique d'une machine à Coca-Cola. Et
2: allez, pas très malin.
0: Pas très malin, vous savez, la jeunesse, bon, il faut qu'elle se fasse. L'idée lui a pris aussi de filmer la scène et de la poster sur ses réseaux sociaux.
2: C'est encore moins malin.
0: Une vidéo, bah oui, mais à un moment donné, il faut... Mais vous n'avez jamais été jeune.
2: Ah non, jamais. Oh, je suis né vieux.
0: La vidéo est devenue virale, le scandale a éclaté dans une ville où, vous le savez, à Singapour, on ne badine pas avec les incivilités. Il a donc été déféré au tribunal. Le jeune homme risquait jusqu'à 3 mois de prison, quand même. Finalement, la juge a été clémente, prenant son âge en considération. Elle l'a condamné à une amende de 400 euros. 400 euros, une paille, hein, quand même. À Singapour, on ne plaisante pas avec ce genre de choses. Le distributeur de soda a lui-même changé les 500 bails du distributeur. L'étudiant français est rentré chez lui. A priori, ces prochaines semaines, ces prochains mois, il ne devrait pas poser les lèvres sur une paille. Ça lui rappellera quelques mauvais souvenirs. Il est 5h12. Vous écoutez ici la sécheresse à la une de l'info d'ici.
2: La sécheresse en France et notamment en Creuse, où le niveau d'un lac bien connu des habitants a fortement baissé ces derniers jours.
0: Et puis Laurent Voulzy sera de la partie ce matin. Les nuits sans Kim Wilde pour l'heure, il est temps de faire des économies. Bonjour Valère Coréard, chaque jour avec vous, un bon plan pour rebooster notre pouvoir d'achat. Ce lundi, vous nous parlez d'une méthode originale pour éviter les dépenses inutiles, ça s'appelle la méthode du bol.
3: Voilà une méthode toute simple pour éviter les achats compulsifs. Vous savez ce qui se passe sur un coup de tête. Alors je ne parle pas ici de l'addiction et ce n'est pas forcément sur un gros montant, mais ce sont les petits bonbons juste devant la caisse, ce petit jeu à seulement 5 euros, ce livre en promo dont on ne sait pas grand-chose sur l'auteur, mais enfin il n'est pas très cher. Mais bout à bout, ça peut représenter une somme rondelette à la fin du mois, surtout avec toutes les tentations que le web nous propose désormais. Donc voici une méthode qui va peut-être vous aider à y voir clair avec à la fin de réelles économies.
0: La méthode du bol. Donc alors il va falloir, Valère, nous expliquer en quoi ça consiste.
3: Mais vous allez vite comprendre. Vous prenez un bol chaque fois que vous vous retenez d'acheter quelque chose sur un coup de tête. Vous indiquez de quoi il s'agissait sur un petit papier et le montant. On parle d'un bol, mais ça marche avec n'importe quel récipient. Et d'ailleurs, si vous préférez une feuille blanche, un cahier plutôt que des bouts de papier, honnêtement, c'est tout aussi efficace. Le vrai sujet, c'est de faire le point à la fin du mois sur tout ce que vous auriez acheté par réflexe et de voir sans doute que vous avez évité pas mal de dépenses inutiles. Ça fait sourire hein, parfois avec le recul, le fameux livre dont on connaissait rien sur l'auteur. Non, c'est vraiment un moyen de vous aider à réintégrer consciemment les tentations et les achats inutiles. Mais là, voilà, vous savez désormais comment éviter quelques dépenses évitables avec cette méthode du bol. Vous serez peut-être surpris du montant à la fin du mois. Tiens, partagez avec moi vos expériences. Si vous la faites, cette méthode du bol, vous m'envoyez un mail par ici leséconomies@radiofrance.com.
0: Tous les matins, cette chronique pour vous aider à optimiser votre budget. Merci Valère Coréard, ici.fr pour retrouver tous les liens utiles de cette chronique. Bon début de journée, vous écoutez ici, il est 5h15.
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0: Dans la faute d'ici, ce lundi, le niveau de nos nappes phréatiques est bas.
2: La France traverse un épisode de sécheresse exceptionnel. L'alimentation en eau est sous tension dans près de la moitié des départements. C'est le cas par exemple dans la Creuse, où le niveau du lac de Vassivière baisse de 10 cm par jour en ce moment. EDF puise dans ce plan d'eau afin de garder un débit suffisant dans la Vienne, avec de premiers effets sur les activités touristiques. Fanny Navart.
5: Même à l'œil nu, les habitués ont bien constaté que le niveau du lac avait baissé. Dominique vient de temps en temps au camping d'Offel. Son repère, c'est la première ligne de bouée proche de la plage.
6: C'était difficile à enjamber, alors que maintenant on enjambe sans aucun problème. Ah. Tellement ça a baissé. On peut le voir aussi par rapport au niveau autour. Hein. Par exemple, les rochers qui sont à gauche, là, ils étaient pratiquement au niveau de l'eau, alors que là, ils sont vraiment bien en dessous.
5: En 10 jours, le lac a perdu 2 mètres d'eau. Dans le port, à côté de la plage, Michel, grutier du club nautique, retire les plus gros bateaux avant qu'ils ne s'échouent.
7: On a déjà retiré 2 bateaux et on en déplace parce que tous ceux qui ont des grands tirants d'eau, on les met à l'extérieur. Et vous voyez la hauteur du niveau d'eau, vous voyez où sont les pneus, là. On a environ entre 60 et 80 centimètres. C'est trop peu. On a creusé une fosse qui nous aide un peu, mais à la fin de la semaine, ça sera fini, on ne pourra plus grouter.
5: Des dommages collatéraux, mais il n'y a pas vraiment le choix. EDF est obligé de faire des lâchers d'eau pour maintenir un certain débit dans la Vienne. Débit nécessaire pour les stocks d'eau potable, pour nourrir le bétail ou encore faire marcher l'industrie, comme la centrale nucléaire de Civaux près de Poitiers, explique Pierre Astorg, directeur EDF Hydro Centre-Ouest.
8: Le bon débit, c'est 13 mètres cubes à Lussac-les-Châteaux pour que l'ensemble des usages puisse être réalisé. On sait que le débit naturel seul de la Vienne, il serait à Limoges de 3 mètres cubes aujourd'hui. C'est très faible. Et donc, notre travail, le travail de nos équipes, c'est d'ajuster ce débit tous les jours pour pas gaspiller d'eau, mais qu'on soit juste à 13. On lâche l'équivalent de 300 piscines olympiques par jour. Et donc, le lac de Vassivière, il est resté plein jusqu'au 7 juillet. Mais on a commencé à utiliser sa réserve depuis le 7 juillet.
5: 30% du stock d'eau a été consommé. Ça laisse de la marge pour le reste de l'été, assure EDF. Il ne faut en effet pas être alarmiste, tempère Laurence Puissant de l'Office de tourisme du lac de Vassivière.
9: Toutes les activités sont encore praticables. La navigation est autorisée. Tout ce qui est navigation douce, pédalo, canoë, paddle, la baignade, la pêche, toutes ces activités continuent pleinement. Il n'y a aucun souci à ce niveau-là.
5: Les activités continuent, mais un des loueurs de pédalo du lac a quand même dû avancer ses pontons pour mettre les bateaux à l'eau. Il a carrément fermé une de ses bases à Brousse, à côté Creuse.
2: Un reportage ici Creuse de Fanny Narvart et cet épisode de sécheresse selon le CNRS pourrait durer au niveau de la France jusqu'en septembre.
0: 5h18, ce lundi, les coulisses télé vous emmène sur la route du Tour Femmes, débutée ce week-end. En attendant, voici Laurent Voulzy, les nuits sans Kim Wilde sur votre radio locale. Bon début de journée.

0: Merci d'avoir choisi ici. Votre radio locale vous accompagne tout au long de l'été. C'est un 3 août qu'ils sont nés. Ce matin, on souhaite un bon anniversaire à Christophe Willem, 43 ans ce lundi. C'est quoi Christophe Willem, surnommé la Tortue, il y a quelques années dans La Nouvelle Star, le télécrochet d'M6 qu'il a révélé au grand public. Un 3 août, naissait le réalisateur du film culte La Haine, Mathieu Kassovitz, 59 ans aujourd'hui, 68 pour le comédien, réalisateur et chanteur Lambert Wilson. Et puis c'est aussi un 3 août de l'an 1492 que Christophe Colomb larguait les amarres depuis l'Espagne dans l'espoir de découvrir les Indes. Une aventure qui finalement l'a emmené en Amérique. Et puis ce lundi, c'est la journée mondiale de la pastèque. En ces temps de forte chaleur, la pastèque est toujours la bienvenue dans nos assiettes. Carnet noir, enfin, un 3 août, deux grandes figures des arts made in France nous quittaient, l'écrivaine Colette et le photographe Henri Cartier-Bresson. Deux grands noms, deux regards singuliers portés sur leur époque respective. On vous souhaite un bon anniversaire si c'est aujourd'hui que vous êtes né, en tous les cas, hein. Un 3 août. Il est 5h23 ce lundi. Ici, vous emmène dans les coulisses du Tour de France Femmes qui aujourd'hui arrivera à Poligny. Après deux jours passés en Suisse, le Tour traverse ce lundi le Jura. Une nouvelle édition qui emmènera cette année les coureuses jusqu'à la promenade des Anglais à Nice dimanche prochain. Et forcément, tous les espoirs reposent sur celle qui a brillé l'année dernière.
1: Pauline Ferrand-Prévot remporte donc le Tour de France, immense championne.
2: Bravo madame.
1: Eh oui, elle l'a fait, elle a survolé ce Tour de France 36 ans après Johnny Longo.
0: Au commentaire, on retrouve l'ancien sprinteur Laurent Jalabert et le journaliste Nicolas Gé. 20 ans que ce passionné couvre le Tour pour France Télévisions. Je lui ai demandé si sa pratique assidue du vélo lui permettait de mieux commenter la course.
3: Alors oui et non. J'ai monté les plus grands cols, donc je sais ce que c'est de souffrir dans un col. Après, il faut surtout pas se prendre pour un coureur ou une coureuse. Pas avoir la prétention de se dire « moi je sais », parce que non, moi je sais pas ce qu'ils vivent. Je sais de quoi je parle. Après, encore une fois, faut jamais se prendre pour un coureur.
0: C'est la 5e édition du Tour Femmes, sous la forme qu'on lui connaît actuellement. Une course qui exista un temps, au milieu des années 80, pour finalement disparaître. C'est dire si le retour du cyclisme féminin au premier plan ne fut pas une promenade de santé.
3: Je pense qu'on a perdu en effet beaucoup de temps. Les petites filles n'avaient pas de modèle. Dans les clubs, il n'y avait pas de structure. Femme, et maintenant on est dans un cercle vertueux où tout se remet. Le cyclisme féminin avait besoin de ce Tour de France. Donc oui, je pense que ça ne s'est pas fait pour des raisons économiques. Et puis à un moment, il y a aussi la période d'air du temps. C'est-à-dire qu'à un moment, on ne pouvait pas se passer d'un Tour de France femme. C'était pas normal qu'il n'y ait pas de Tour de France femme avec des championnes qui étaient vraiment très performantes.
0: Nicolas Gé qui assure donc les commentaires de la course. Et pendant longtemps, il était même sur la moto. Un exercice de haute voltige. D'ailleurs, est-ce que c'est le meilleur endroit pour suivre le Tour?
3: C'est pas là qu'on voit le mieux la course. On voit pas forcément l'avant du peloton. Des fois, on sait pas ce qui se passe exactement. Alors, bien sûr, on entend les commentaires. En revanche, oui, c'est là qu'on comprend mieux la course. C'est là qu'on voit le mieux les coureurs ou les coureuses parce qu'on est collé à eux. On les entend respirer. On voit tout ce qui se passe à l'arrière. On voit les stratégies. On voit les défaillances. C'est vraiment un poste, certes, qui fait rêver, mais c'est un poste, oui, usant, fatigant. J'ai arrêté surtout pour des raisons physiques. J'ai des problèmes de genoux. Oui, j'ai eu un peu peur à la fin, mais c'est pas la raison première. Mais c'est sûr qu'il y a des descentes où on serre les fesses quand même.
0: Aujourd'hui, c'est la 3e étape donc du Tour avec l'arrivée à Poligny. La course est à suivre chaque après-midi, suivie de Vélo Club à 18h sur France 2. Et si vous veniez nous raconter ce que vous avez fait ce week-end, 0810 055 056, ce matin, dans le paqueté, il y a un roman baptisé Un aller simple pour la joie. Vous allez voir, c'est ce qu'on appelle un roman feel good. Et puis, les lunettes qui vont vous permettre de regarder en toute sérénité l'éclipse du 12 août prochain, plus d'autres surprises. 0810 055 056. Voici Alex Warren, Fever Dream, pour nous souhaiter et vous souhaiter un bon début de journée. 5h25.

0: Vous écoutez ici avant 5h30 et le retour de l'information. On voyage dans le temps avec Stéphane Bern. Stéphane qui, ce matin, nous ramène au temps des batailles napoléoniennes.
1: On l'imagine minuscule, gesticulant sur un cheval trop grand. Et pourtant, Napoléon n'était pas petit. C'est la légende, pas la mesure, qui s'est emballée. Nous sommes en 1796, après la bataille de Lodi en Italie. Le général Bonaparte vient de s'illustrer en menant l'assaut sabre au poing. Ses soldats admiratifs le surnomment affectueusement notre petit caporal.
2: Cette étoile, le petit caporal.
1: L'expression ne dit rien de sa taille, mais de sa proximité avec la troupe. Comme quand une fille évoque son nouveau petit copain et que cela ne signifie pas qu'elle vient de se lier d'amitié avec un nain. Et pourtant, la graine est plantée. Plus tard, le mot « petit » sera pris au pied de la lettre. À sa mort, les Anglais, heureux d'avoir enfin vaincu leur cauchemar corse, s'en donnent à cœur joie.
3: Napoléon est mort à Sainte-Hélène.
1: Caricatures, gravures, pamphlets. Napoléon y devient un nabo colérique, un despote de poche. Le mythe du petit empereur est né dans les ateliers de caricaturistes londoniens. Pour casser l'image du grand homme, ils en ont fait un lilliputien. Le comble, c'est que les chiffres contredisent tout. 1m68, soit un peu au-dessus de la moyenne des Français au XVIIIe siècle, qui mesurent environ 1m64. Comme quoi, les chiffres ne mentent pas, contrairement aux hommes. Mais les Anglais, en traduisant les pieds du roi français en pieds impériaux, se sont perdus dans les unités de mesure et ont faussé leurs calculs.
4: Les calculs sont pas bons, Kevin.
1: La perfide Albion a donc rétréci notre empereur. Mais remarquez, difficile de leur jeter la pierre quand quelques années auparavant, la France elle-même avait rétréci son roi.
0: Merci Stéphane Bern. Ce lundi, tiens, on va continuer de voyager dans le temps en remontant encore plus loin à l'époque d'Ulysse et de son Odyssée. Ce sera tout à l'heure, 6h10 avec notre invité pour l'heure. 5h30, l'info en France et dans le reste du monde. C'est l'heure du 90 secondes présenté par Cyril Ardo-Redon.
5: La quasi-totalité des personnes évacuées en raison de l'incendie en Gironde autorisées à rentrer chez elles aujourd'hui. 224 000 personnes au total et donc dès 14h pour les habitants de Lèchebourg et du Porge à partir de 19h pour les résidents du Cap Ferré. Un guichet France Service sera ouvert pour accompagner les sinistrés. Dans le Var, retour aussi à la maison. L'ensemble des 2800 personnes mises à l'abri face au feu du massif du Gros-Bessillon autorisées à rentrer chez elles. L'incendie est contenu mais pas fixé avec des reprises ce week-end à Corrence ou à Montfort. Feu fixé à présent dans l'Aude, 100 hectares parcourus. Les flammes sont parties d'un véhicule sur l'autoroute A61 à hauteur de Carcassonne hier. La circulation est partiellement coupée. Face aux incendies, 36 départements du sud et du nord du pays sont placés aujourd'hui en orange pour un risque élevé. La quasi-totalité du reste du pays est en jaune. Dans le Morbihan, une femme de 37 ans mise en examen est placée en détention provisoire après la découverte du corps d'un homme de 45 ans dans la nuit de vendredi à samedi. La suspecte affirme qu'ils étaient en couple depuis un mois. Une enquête est en cours. Et puis le Tour de France arrive dans l'Hexagone après deux jours en Suisse. Troisième étape, départ à 13h25. 156 km entre Genève et Poligny dans le Jura. La néerlandaise Lorena Vibes reste en jaune.
0: Vous écoutez ici, 5h31, dans le Var, l'ensemble des personnes qui ont été évacuées peuvent regagner leur domicile.
5: Au total, en raison de l'incendie du massif du Gros-Bessillon, ce sont 2800 personnes qui ont dû quitter leur maison. Ce feu est contenu, mais toujours pas fixé, avec des reprises ce week-end à Corrence et à Montfort. Depuis le début, ce sont 1800 hectares qui ont été parcourus par les flammes, et les pompiers restent toujours autant mobilisés, Yvan Planteil.
6: À une cinquantaine de mètres de nous, plusieurs colonnes de fumée noire s'élèvent dans le ciel. Les moyens aériens des pompiers survolent la zone.
7: On peut peut-être faire un premier largage et ensuite on a des rotations. Et je te propose entre-temps de faire un autre point.
8: Ça, c'est le Canadair qui parle. L'officier lui donne des éléments concernant le feu. Ils vont se caler sur un objectif. Le Canadair va se présenter pour larguer. Dans la nuit, on n'a pas pu y aller, on n'a pas pu le traiter parce qu'on est sur une crête très difficile d'accès. Et donc là, avec les températures qui augmentent, avec l'humidité qui baisse, la lisière se réactive. Donc là, voilà, c'est typiquement le genre de reprise que l'on va traiter.
9: Parce que là, vous êtes sur des moyens aériens. À quel moment vous décidez d'envoyer des troupes au sol?
8: C'est concomitant. Autant le Canadair, l'hélicoptère, je vais pouvoir très rapidement traiter une reprise de feu. Autant lorsqu'on a des reprises en plein massif, on se rend compte qu'il faut prendre le temps de se rendre sur place.
6: Et même quand il n'y a plus de fumée, il faut noyer ces lisières, nous explique Pascal, ce pompier marseillais venu en renfort.
10: On se met en jet diffusé et toute la partie à traiter, on la noie, mais on met vraiment beaucoup d'eau. On les retourne, ça peut prendre des dizaines de minutes pour traiter une centaine de mètres. Et on va, on revient, et c'est ça qui ensuite peut reprendre même deux ou trois jours après.
6: Notamment à cause du vent, ce qui explique pourquoi les pompiers ont autant de mal à fixer cet incendie.
5: Le reportage dans le Var d'Yvan Planteil. Et Johan, des orages dans l'air ce lundi matin.
0: Avec des nuages qui commencent à s'amonceler et faire leur apparition sur la région du sud-ouest, ainsi que, et notamment, la Nouvelle-Aquitaine et les Pyrénées. Dans le nord et la région Grand Est, en revanche, c'est du beau et grand soleil, un petit peu voilé, mais des températures qui sont déjà très douces dès ce matin, avec une chaleur qui va persister tout au long de ce lundi. Et puis, sur le pourtour méditerranéen, également de la chaleur et du soleil à prévoir. Des températures ce matin, quelques-unes, 20 à Aurillac, 21 à La Rochelle et Bordeaux, 22 à Dijon, 25 à Perpignan. Et puis cet après-midi, les orages vont se former sur une ligne qui ira du sud-ouest au massif central. Et sur le reste du pays, le soleil, lui, va dominer avec, par endroits, de fortes et très fortes chaleurs. Ce sera le cas sur la région Grand Est. 36 prévus à Besançon, 38 à Strasbourg, 26 à Brest. Alors que sur le pourtour méditerranéen, il fera chaud, mais dans une moindre mesure, avec des températures comprises dans les normales saisonnières. Et chez vous, comment ça se passe? Vous nous l'écrivez sur la page Facebook d'ici. On salue Kevin, chez qui il fait 20 degrés à Mulhouse ce matin. Ciel partiellement nuageux, nous écrit-il. Il nous a envoyé une petite photo d'un chat dans un hamac avec des lunettes de soleil qui nous souhaite un joli lundi. Merci pour le chat, Kevin. Alexandre, lui, vit à Saint-Martin-le-Vinou, dans le sud-ouest. Il a relevé ce matin 24 degrés tous les jours ici. On fait la météo ensemble.
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0: C'est lundi, le premier du mois d'août. J'espère que le week-end s'est bien passé, que vous avez passé un bel été. Il n'est pas fini.
5: Il n'est pas fini.
0: On est pile au milieu, là.
5: Eh oui, pile, pile, pile.
0: Ici, dès 5h, bonne humeur, bonne musique, avec ce titre de Jeanne Mas, Sauvez-moi, sur les ondes de votre radio locale, 5h36.

0: écoutez ici votre radio locale à vos côtés pour vous accompagner dans les tout premiers instants de cette nouvelle journée. Il est 5h39, bon réveil.
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0: Et à chaque nouvelle journée ici, une nouvelle arnaque à déjouer ce lundi. Cyril, dans C'est pas vrai, il sera question d'une fausse carte de crédit.
2: Des fausses cartes bleues que les escrocs envoient directement dans nos boîtes aux lettres. C'est assez fou, tellement fou que la police nationale tire la sonnette d'alarme, Johan.
0: Ça, c'est une vraie chanson, de la vraie musique sur votre radio locale ici.
3: On ira tous au
0: On ira au paradis d'ici quelques minutes avec Michel Polnareff. En attendant, on accueille Solange. Bonjour Solange.
2: Bonjour Solange.
4: Bonjour.
0: Solange, vous êtes réveillée depuis quelle heure ce matin?
4: Oh, j'ai pas dormi cette nuit. Impossible de dormir.
0: Comment ça? La chaleur?
4: Je sais pas. Bon, c'est comme ça.
2: Ouais. J'ai l'impression que personne n'a réussi à dormir cette nuit. Hein.
4: Ah, c'est possible. Mmh.
0: Vous vivez à Orléans, c'est ça?
4: Oui, dans le quartier Saint-Marceau, un quartier très agréable.
2: Très chouette quartier, absolument.
0: Qu'est-ce que vous faites, vous, quand vous n'arrivez pas à dormir? Vous lisez, vous écoutez la radio, vous regardez la télé, vous lisez?
4: Je lis.
0: Qu'est-ce qui est...
4: Ben non, je ne veux pas déranger mon mari, quand même.
0: Ah bah oui, ah parce que lui, il dort à point fermé. C'est ça. Mais pourquoi ne pas le réveiller,
4: oui,
0: justement? À un moment donné, le couple, on fait tout ensemble.
2: Ben oui.
0: Les insomnies comme le reste, c'est les bons moments comme les plus mauvais. Bon, ce matin, vous aimez lire, on va vous offrir le livre de la semaine. C'est un livre sur l'histoire de quatre personnes totalement qui ne se connaissent pas, qui se rencontrent dans un train qui va à Quimper. Et là, finalement, cette rencontre va changer leur vie. On va vous l'envoyer, ceci, plus quelques goodies, comme on dit, des cadeaux dans le paqueté, et surtout les fameuses, celles qu'on s'arrache, les lunettes pour regarder l'éclipse du 12 août prochain. Voilà, ça va partir
4: d'accord,
0: chez vous.
4: Oui.
2: Je crois que c'est le dernier jour pour les avoir, ces lunettes.
0: La dernière semaine.
2: Dernière semaine.
0: C'est toujours dramatique.
2: Ah bah, dernier jour, c'est les derniers jours.
0: C'est le dernier jour. Jusqu'à vendredi, on vous les offre tous les matins, ici, dès 5h. En attendant, on vous souhaite une belle journée, Solange.
4: Oui, vous avez mon adresse.
0: Non seulement on a votre adresse, on va mettre un petit timbre sur l'enveloppe. Tout ça va partir chez vous à Orléans.
2: C'est Savaria qui fait ça avec.
4: D'accord.
2: Une perfection exemplaire.
4: Beaucoup.
0: Passez une belle journée.
4: Bah,
0: à très bientôt, Solange, sur l'antenne d'ici. C'est comme ça, tous les jours, dès 5h, on se réveille ensemble.

0: Ils envoient même maintenant de fausses cartes bleues dans nos boîtes aux lettres.
1: Oui, c'est assez fou, tellement fou d'ailleurs que la police nationale tire la sonnette d'alarme. Tout commence avec un courrier dans une enveloppe. Je ne parle pas de mail, je vous parle bien de la boîte aux lettres physique en bas de chez vous ou devant chez vous. Dans cette enveloppe, il y a une carte bancaire flambant neuve. On dirait une vraie, avec la puce, la bande magnétique, le logo de votre banque. Le courrier vous dit que c'est une carte plus sûre, plus sécurisée et il vous demande de l'activer rapidement. Pour ça, il faut scanner un QR code.
0: Et le piège, j'imagine, c'est justement ce QR code.
1: Et voilà, exactement. Il ne faut surtout pas flasher ce QR code. Parce que si vous le faites, votre téléphone va vous afficher un site qui ressemble comme deux gouttes d'eau au site officiel de votre banque. Et patatras, vous donnez aux escrocs tout un tas d'infos ultra sensibles, identifiant, mot de passe. Votre compte peut être vidé en quelques minutes, nous dit la police. Pour que les choses soient claires, déjà, jamais votre banque ne vous enverra une nouvelle carte bleue sans vous avoir prévenu avant. Et l'activation de la carte, elle ne se fait jamais via un QR code. La vraie procédure, on la connaît, on l'a tous fait, c'est toujours la même. Soit vous retirez de l'argent au distributeur, soit vous allez en boutique pour faire un achat. Si vous recevez ce type de courrier avec une carte dedans, un autre indice doit vous alerter. Les fausses cartes n'affichent ni votre nom, ni votre numéro de carte. Et ça ne va pas. En fait, ça n'a aucune valeur, c'est juste un bout de plastique.
0: C'est bien noté, Aude Raso, tous les jours dans C'est pas vrai, pour vous éviter le pire et de tomber dans le panneau ici.fr à la page arnaque pour retrouver tous les liens utiles de cette chronique. Ces prochaines minutes, vous allez savoir et comprendre pourquoi les volcans sont-ils des exhausteurs de goût. C'est à suivre dans le monde merveilleux du vivant. Pour l'heure, voici Taylor Swift, ici.

0: Merci d'avoir choisi ici votre radio locale pour entamer cette nouvelle semaine. Ce lundi, il est 5h47. Bon réveil. Et aujourd'hui, dans le monde merveilleux du vivant, trois choses à savoir sur un être vivant, le volcan. Bonjour Benoît Prospero.
1: Et pourtant, si vous saviez, bonjour à toutes et tous au programme Vivant donc. Biodiversité et exhausteur. Première chose à savoir, le volcan est bien un être vivant. Pourquoi on peut affirmer cela? Eh bien parce qu'il respire, souffle, tousse ou encore explose. Et c'est d'ailleurs ce qui intrigua les hommes depuis l'Antiquité. Qu'y avait-il à l'intérieur de la Terre? Du feu, un océan avec des tempêtes. Depuis que nos ancêtres très lointains ont été confrontés au feu des volcans dans le rift africain, pour rappel, jusqu'aux dernières technologies de surveillance par les satellites, les humains n'ont de cesse de vouloir comprendre le fonctionnement des volcans.
0: Et qu'est-ce qu'on a compris par exemple ?
1: Excellente question. Eh bien par exemple, deuxième chose à savoir, qu'un volcan est un hotspot de biodiversité. Et ceux qui vivent par exemple sur le célèbre Etna le savent très bien. Ils ont des sources d'eau très très pures, des sols extraordinairement fertiles qui peuvent donner une récolte par mois, d'excellents citrons, de délicieuses oranges et à la fin de l'année des pistaches, des champignons, des olives, etc. Pourquoi ? Eh bien parce que les roches volcaniques sont extrêmement fertiles et les volcans étant beaucoup moins accessibles, ils restent les derniers sanctuaires d'une biodiversité extraordinaire.
0: En fait, Benoît, quand on parle de gastronomie, on peut presque dire qu'un volcan est donc un exhausteur de goût.
1: Ah mais pas presque, totalement. Exhausteur de goût pour les fruits, les légumes, etc. Mais aussi, troisième chose à savoir, pour les humains qui, sur la planète, vivent au pied des volcans. 800 millions d'êtres humains qui vivent au pied d'un volcan. Alors pourquoi c'est un exhausteur de goût pour eux? Bah parce que c'est un exhausteur de goût de la vie. Quand vous habitez au pied d'un volcan, quand vous êtes dans cette situation, chaque jour, quand vous ouvrez vos volets, eh bien vous regardez comment va votre voisin, le volcan, qui vous rappelle, plus qu'ailleurs, qu'il faut profiter de chaque jour. Parce que, bah oui, du jour au lendemain, vous pouvez tout perdre. Appelle-moi chèvre et regarde-moi grimper là où je n'ai aucune raison d'être. Le monde vivant est merveilleux, écoutons-le. Et merci au formidable géologue Arnaud Guérin, auteur de nombreux ouvrages dont Une histoire de l'exploration des volcans, publié aux éditions Glénat.
0: Merci Benoît Prospero, à demain pour de nouvelles découvertes sur le monde merveilleux du vivant.
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0: À 6h10, ce lundi, à la une de la presse, on voyage dans la mythologie.
3: Ulysse, les secrets d'un grand voyage. C'est le grand dossier à retrouver cet été consacré dans le magazine Historia. Notre invitée est la rédactrice qui a signé l'article.
0: Bonjour Laure de Cantane. Laure, est-ce que vous êtes
4: Bonjour.
0: Avec nous? Comment, en quelques mots déjà, vous pourriez présenter ce héros de la mythologie grecque qui est Ulysse?
4: Ulysse, c'est le dernier des héros et le premier humain. C'est-à-dire qu'il a pas, il n'est pas invincible, il est tout ce qu'il y a de plus mortel, il n'a pas d'épée, autre chose magique. Il a juste une seule qualité, qui est une qualité humaine par excellence, c'est son sens de l'intelligence. C'est-à-dire que Ulysse, c'est celui qui, dans une situation, et l'histoire de l'Odyssée le prouve, c'est celui qui s'en sort toujours. Il trouve toujours un moyen de se tirer des mauvais pas.
0: Rétrospectivement, comment explique-t-on que ce récit de l'Odyssée soit devenu un texte fondateur qui traverse les siècles?
4: Ah, parce qu'il est magnifique et surtout parce qu'il contient absolument tout. Il y a de l'aventure, il y a de l'amour, il y a de l'héroïsme, il y a du doute surtout. Et puis, c'est l'idée d'endurance. C'est-à-dire que Ulysse est quelqu'un qui est endurant et qui nous donne aussi beaucoup d'espoir. Parce qu'en fait, ce qui lui arrive, c'est que quoi qu'il advienne, quelle que soit la guerre auquel il est confronté, le monstre auquel il est confronté, ben, il y aura toujours un moyen de s'en sortir et de survivre.
0: En quelques mots, pourquoi Ulysse refuse-t-il l'immortalité?
4: D'abord, la première raison, c'est que c'est la nymphe qui lui offre. Bon, bah, c'est une nymphe, elle est très belle, mais il n'est pas amoureux d'elle. L'éternité avec quelqu'un, enfin l'immortalité jusqu'à la fin des temps avec quelqu'un qu'on n'aime pas, c'est rapidement un cauchemar. L'immortalité aussi, ça voudrait dire, ça ne veut pas dire qu'il ne va pas vieillir. Et en fait, ça ne l'intéresse pas, il va être pleinement humain et surtout rentrer chez lui.
0: À l'affiche, il y a l'Odyssée, l'adaptation de ce récit par Christopher Nolan. Déjà, est-ce que vous l'avez vu au cinéma?
4: Oh oui, je l'ai vu. Alors, comment... la veille de sa sortie.
0: Bon,
4: ouais.
0: Vous connaissez, vous possédez les tenants et les aboutissants de ce récit. Comment vous, la grande lectrice de l'Odyssée, avez-vous perçu cette adaptation au cinéma qui forcément est réductrice?
4: Alors, pour le dire assez rapidement, donc déjà ça m'a plu. Ça m'a plu parce que je trouve que c'est une interprétation particulièrement intelligente. Il a choisi de traiter un sujet. Son point, c'est celui de la guerre. Sentiment de culpabilité à cause de l'invention du cheval de Troie. Et c'est un axe vraiment intelligent, quoi, et surtout qui correspond à la fois à Ulysse, parce que c'est la métisse, à la fois au Rhapsode, parce que c'est prendre un bout de l'histoire pour la partager à un public, et surtout très en phase avec le public que nous sommes maintenant, parce que c'est la thématique de la guerre. C'est moi, l'Odyssée, je la lis tous les ans, donc chaque année, je lis une Odyssée différente, et à chaque fois, c'est une aventure différente.
0: Ulysse, les secrets d'un grand voyage, dans le numéro double d'Historia, retrouvé en kiosque ce mois d'août. Merci Laure d'être passée par le téléphone d'ici ce matin.
4: Je vous en prie, excellente journée.
0: Parce que la mode est un éternel recommencement ce matin. Dans ces tendances, on va parler de ce bon vieux téléphone à clapet. Il fait son grand retour. C'est à venir dans 3 minutes. Lui, il n'est jamais parti. Toujours là. Michel Polnareff sur votre radio ici. Bon début de journée.

0: nous écouter ici. Bientôt, ce lundi, il sera 6h avant de retrouver toute l'équipe d'ici matin. Muriel Jordan nous a rejoint pour ses tendances, votre rendez-vous entre info et humour pour mieux comprendre ce monde qui va beaucoup, beaucoup, beaucoup trop vite. Aujourd'hui, Muriel, c'est le retour du téléphone à clapet.
1: Oui, c'est le retour d'un ancêtre qu'on connaît bien, le téléphone à clapet, baptisé aussi flip phone. Pour rappel, le téléphone à clapet, c'est un téléphone basique, pas connecté à Internet, et quand tu raccroches, t'as l'impression de fermer les volets. C'est la simplicité même. Tu téléphones, tu envoies des SMS.
2: Simple, basique.
1: De plus en plus d'adolescents et de jeunes adultes troquent volontairement leur smartphone pour ce genre d'appareil, qu'ils trouvent aussi stylé. Donc, je m'adresse ici à tous les parents et grands-parents qui nous écoutent. Si vous ressortez vos vieux appareils de type BlackBerry, vos enfants ne vous traiteront pas de vieux cons. Parce que sur les réseaux sociaux, ces vieux téléphones sont à la mode.
3: Avec mon dumbphone, je suis moins dépendant de mon téléphone. Mais ça m'a aussi permis de faire plus d'activités, ce que je galérais à faire avec mon ancien téléphone.
4: Voilà, nous allons découvrir aujourd'hui le Clap Facile 3. Donc, un téléphone juste pour téléphoner.
5: 2h30, c'est le temps que je passais tous les jours sur mon téléphone. Sauf qu'il y a un moment où je me suis demandé, mais est-ce que ce temps que je passe sur mon téléphone, il est réellement productif ?
6: Aujourd'hui, j'ai décidé de passer un mois avec un téléphone à clapet.
1: Tout ça illustre encore un phénomène de plus en plus documenté, les effets néfastes des écrans, notre dépendance aux smartphones, aux applis, au scrolling.
0: Et les ados qui se baladent avec un vieux téléphone veulent avant tout s'affranchir des réseaux sociaux, tout en restant quand même joignables un minimum.
1: Hein. Oui, ils sont conscients des bénéfices sur leur sommeil, sur leur qualité de vie, et il y a un petit côté vintage dans les téléphones à clapet. Il y a 3 ans, des milliers de vidéos annonçaient la sortie du téléphone à clapet Barbie, tout rose, devenu la coqueluche des influenceurs. L'influenceuse Esterium, de son vrai nom Diane Benamou, vulgarise la tech sur les réseaux sociaux et elle a analysé ce phénomène.
7: Le problème aujourd'hui avec les nouvelles générations, c'est qu'on a tué l'ennui. Dès qu'il y a 3 secondes de vide, on sort le téléphone. On ne laisse plus notre cerveau se mettre en veille. Du coup, si la Gen Z achète ses vieux portables, c'est une stratégie de survie. Ils payent pour acheter du silence. Ils payent pour avoir le droit de ne plus être notifiés.
1: Bon, y a quand même une nostalgie des jeunes pour ces années qu'ils n'ont pas connues, celle d'un monde sans téléphone portable, avec un bon vieux téléphone filaire, une cabine téléphonique, le beau teint, un monde plus libre pour ces lycéens à qui j'ai tendu mon micro.
8: C'était tant plus simple, il y avait moins de technologie, on s'amusait avec
9: très fun, très pas prise de tête, on est trop sur nos téléphones, on profite pas assez de la vie comme si on était dans les années 80.
10: T'aurais aimé vivre dans les années 90?
11: Ah oui, vraiment. Parce que j'adorerais en fait voir un monde où il n'y a pas de téléphone, où il n'y a pas de « qu'est-ce que je vais poster sur Instagram ?»
1: Bref, le téléphone à clapet, c'est tendance. Le mot-clé « flip-phone » engrange d'ailleurs près d'1 milliard de vues sur TikTok. Reste à savoir comment ces internautes ont pu filmer et poster leurs vidéos avec un téléphone à clapet.
0: En attendant le retour du Minitel, on vous retrouve demain, même heure, même antenne, Muriel Jordan. Tiens, ce lundi, 3e étape du Tour qui passera par le Jura. Une course à vivre tout au long de l'après-midi en direct, ici avec l'arrivée à Poligny. En attendant, toute l'équipe d'ici matin à vos côtés pour vous réveiller. Excellente journée.
12: Merci Johan. Et nous aussi, on sera là d'ailleurs en direct de Genève tout à l'heure, entre 9h et midi avec toute l'équipe d'ici Pays de Savoie. C'est Lison Bourgeois qui est à mes côtés ce matin. Bonjour Lison.
13: Bonjour à tous.
12: Moi, ça fait très plaisir en tout cas de vous retrouver tous ce matin. J'espère que vous êtes en pleine forme. On va saluer Kamal, Abiba, Cyril qui seront là également à mes côtés. Et ça commence maintenant ici matin.
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12: Et pour ceux qui reprennent aujourd'hui, bon courage, bienvenue, il est 6h. Ici Pays de Savoie, première radio sur l'actu locale. Une première participation et déjà une belle récompense sur le dos.
13: Le maillot à poids pour la Haute-Savoyarde Océane Mahé après la 2e étape hier du Tour de France Femmes. Aigle et Genève remportés par la néerlandaise Lorena Vibes. Mais notre cycliste de l'équipe chambérienne Ma Petite Entreprise reste donc la meilleure grimpeuse. D'où l'émotion de sa mère, Karine.
15: Je suis plutôt très très fière et très très heureuse de pouvoir participer à cette 2e journée du coup du Tour de France et de pouvoir la voir à l'arrivée avec son maillot à poids.
16: Vous vous attendiez à ce qu'elle finisse par faire un Tour de France ?
15: Alors je l'espérais en tout cas pour elle. Elle a les capacités. C'est vraiment quelqu'un qui va au bout de ses ambitions, au bout de ses rêves. Là c'est un début de rêve qui se réalise. Je suis très très fière pour elle parce qu'effectivement ça fait pas 10 ans qu'elle fait du vélo en compétition. C'est plutôt récent qu'elle soit chez les pros. Donc je suis d'autant plus contente et fière pour elle et pour les sacrifices sacrifices qu'elle peut faire tous les jours pour être là aujourd'hui.
13: Karine, maman d'Océane Maé, qu'on a croisée hier donc à l'arrivée, parce qu'on suit le Tour de France Femmes, ici et la radio officielle, et notamment encore aujourd'hui. Les coureuses vont parcourir un peu plus de 156 km entre Genève et Poligny, dans le Jura. On est en direct de Genève toute la matinée, entre 9h et midi.
12: Ici Pays de Savoie, il est 6h01. Une quarantenaire s'est noyée hier près de la plage de Brison-Saint-Innocent.
13: Les sauveteurs secouristes l'ont sortie de l'eau vers 17h. Ils ont réussi à la réanimer avec un massage cardiaque. Et elle a été envoyée en urgence à l'hôpital de Chambéry. Selon les premiers éléments de l'enquête, cette femme de 43 ans était en train de se baigner dans le lac du Bourget. Là, on ne sait pas comment cet homme, un motard de 70 ans, s'est gravement blessé hier en fin de matinée sur la départementale 1006, sur la commune de Saint-André en Savoie. Il était seul en cause et a été transporté à l'hôpital de Grenoble. Si vous avez pris la route hier, vous êtes peut-être resté bloqué plusieurs heures sur l'autoroute 410 dans le sens Annecy vers Chamonix. C'est à cause d'un camping-car qui a pris feu au niveau d'Évire sur la commune de Filières. Les flammes se sont rapidement propagées à 300 mètres carrés d'herbe à proximité. Tout a brûlé. Au total, 17 pompiers ont été engagés pour éteindre le feu.
12: Et sur la route, beaucoup de vacanciers redeviennent parents le temps d'un été.
13: Ce qu'on appelle papou, mamou, papy ou mamie, bref, nos grands-parents, souvent sollicités parce qu'impossible de poser 2 mois de RTT ou de congé, ou simplement pour souffler, un rôle pris très à cœur par les Savoyards que vous avez rencontrés, Oriane Gendreau.
17: Fabienne cherche un restaurant dans le centre de Chambéry. C'est son premier jour avec sa petite fille Sloane et elle veut faire les choses bien.
18: Là, on démarre les vacances pour une semaine. Elle est avec nous. C'est un super moment parce que ça nous permet d'avoir du temps ensemble et puis ça laisse du temps à ma fille aussi, qui a quand même un bébé, d'être un peu tranquille et de dormir un peu plus longtemps.
17: Guillaume et Anne aussi comptent les jours avant de dormir un peu plus longtemps. Ils ont les yeux de tous les côtés pour surveiller leurs 3 enfants qui courent dans la rue. Dans quelques jours, ils les confieront à
19: leur grand-mère. Et donc, ils y sont déjà allés une semaine en juillet et ils y retournent une semaine en août.
20: On fait plein de trucs chez Mimea.
21: Mimea, c'est la grand-mère.
17: Et vous, pendant ce temps-là, vous faites quoi?
19: On prend des vacances tous les deux.
21: Ou alors, on en profite pour travailler et être tranquille à la maison le soir.
17: Pour certains parents, pas besoin d'une semaine de vacances. Les grands-parents prennent le relais, même pour quelques heures de détente. C'est votre petite fille?
22: Ouais.
17: Et alors, du coup, vous la gardez depuis combien de temps?
22: Ben là, je l'ai depuis, ça fait 2 heures, depuis ce matin. Ouais, parce que ma fille, elle boit un coup, puis c'est pour la soulager.
17: Rémi récupérera de nouveau sa petite fille en fin de journée pour que sa fille se repose.
13: Un emploi du temps chargé pour les grands-parents l'été. Selon l'INSEE en France, chaque grand-mère ou grand-père a en moyenne 4 petits-enfants. La route des vacances encore très fréquentée aujourd'hui. La Savoie, comme la Haute-Savoie et le reste de la France, sont classées en orange dans le sens des départs par bison futé. Par contre, c'est vert dans le sens des retours dans tout le pays. Ce sera orange aussi pour la vigilance canicule aujourd'hui en Savoie et Haute-Savoie. Jusqu'à 38 degrés cet après-midi à Albertville, 39 à Épierre, plus frais en Haute-Savoie, 37 à Thonon-les-Bains. Des orages par contre sont attendus en fin de journée avec une vigilance jaune dès 18h en Savoie et Haute-Savoie. On fait le point sur la météo avec vous Laurent en fin de journal. Et puis là c'est une vigilance qui ne concerne pas encore nos pays de Savoie. Ce matin, 36 départements sont placés en risque élevé pour des départs de feux de forêt. Concrètement, une grande partie du nord de la France et de la Côte d'Azur sont concernées, mais aussi plus près de chez nous, le Jura et l'Ain sont placés en orange pour cette météo des forêts. Sur le front des incendies, justement, en Gironde, le feu est fixé ce matin après avoir ravagé 42 000 hectares. La préfecture autorise les habitants à rentrer chez eux et elle prévoit que ce soir, les plus de 220 000 résidents et touristes évacués depuis une semaine et demie pourront rentrer chez eux. Dans l'Aude, le feu parti hier après-midi d'une voiture en feu près de Carcassonne est aussi fixée. L'autoroute 61 est rouverte dans les deux sens ce matin. Et dans le Var, dès hier soir, les près de 3000 personnes évacuées ont pu rentrer chez elles.
12: Protection de la nature et du territoire qui passe aussi par des restrictions.
13: C'est en tout cas ce que pense le maire de Chamonix. Alors que 10 000 coureurs se préparent en ce moment pour le célèbre Ultra Trail du Mont Blanc, l'UTMB, qui commence dans 20 jours. 7 jours ultra rentables pour l'économie de la vallée, mais surtout ultra envahissant pour les habitants de cette même vallée. Message bien reçu par François-Xavier Laffin, le maire de Chamonix, qui réduit cette année le salon des exposants.
23: Le salon de l'UTMB, il était sur la place du Mont-Blanc côté parking, il est sur la place du Mont-Blanc côté, on va dire, esplanade. Et puis, il avait petit à petit développé un certain nombre d'exposants sur toute la promenade du Forêt. On arrivait bientôt jusqu'après la patinoire. Toute cette partie promenade du Forêt a été interdite. Cette fois-ci, on va rester concentré sur les deux places du Mont Blanc. L'année prochaine, on fera encore un autre pas pour essayer de faire en sorte que ces marques comprennent que la vallée n'est pas extensible et qu'il y a des habitants et qu'il faut prendre en compte l'ensemble des intervenants et que par la force des choses, toutes les demandes ne seront pas satisfaites.
13: Les exposants qui sont 150 cette année pour l'UTMB à Chamonix, côté spectateurs et visiteurs, on attend 50 000 personnes. C'est 5 fois plus que le nombre de coureurs. L'Ultra Trail du Mont Blanc, c'est sur 7 jours, du 24 au 30 août. 6h07 sur ICI Pays de Savoie. Qu'est-ce qu'on peut dire sur la route, Laurent? On va côté VRU, la VRU Chambéry.
12: Absolument, sur la voie rapide urbaine avec un poids lourd en panne dans la bretelle d'entrée numéro 17 Bassin en direction d'Aix-les-Bains. Donc fermeture de cette bretelle d'entrée 17 en direction d'Aix pour une durée indéterminée. Et puis également sur la 43. Sur la 43, si vous arrivez de Lyon en direction de Chambéry, c'est à partir du point kilométrique 47, entre la bifurcation avec la 48 vers Grenoble et la Tour du Pin, il y a un véhicule qui est impliqué, un véhicule léger cette fois-ci, et il y a donc un balisage en cours avec une voie sur deux qui est neutralisée pour cet accident sur environ 300 mètres, donc pensez à ralentir à l'approche de ce secteur, kilomètre 47 pour vous qui rejoignez Chambéry via la 43. On passe à la météo, avec un temps effectivement encore très chaud aujourd'hui, vous l'avez dit, Lison, des températures qui vont dépasser allègrement les 37 à 38 degrés par endroit cet après-midi, 38 à Albertville, 37 à Chambéry, on attend 35 à Domessin, Annecy ou encore à La Roche sur Foron. Et attention, les orages qui reviennent cette semaine, ça va être à peu près le même scénario tous les jours jusqu'à jeudi environ, avec l'après-midi, ces orages qui vont éclater en montagne, qui pourraient d'ailleurs aussi arriver sur nos plaines. Orages qui seront peu mobiles, donc parfois assez violents, avec même de la grêle annoncée et des coups de tonnerre. Donc prudence évidemment en montagne tout au long de la journée.
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12: Nous, on va passer 5 jours de cette semaine ensemble entre 6h et 9h. Soyez les bienvenus. Et là, c'est 3 nuits par semaine. Voici Indochine sur votre radio ici. Mais

0: 3 nuits par semaine avec ici Pays de Savoie. Et si vous cherchez un peu de fraîcheur encore avec cette journée qui s'annonce très chaude aujourd'hui, caniculaire, bah ce matin on a un petit message de fraîcheur qui nous vient de Bessan avec le charcutier du village qui nous annonce, oh, ça fait rêver, 12 degrés.
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0: Allez, on vous donnera nous aussi nos bons plans justement pour chercher un petit peu de fraîcheur aujourd'hui. Toute l'équipe de l'actu, tout à l'heure à 6h30, Lison Bourgeois et Cyril Ardo seront là. Et puis tiens, justement, si les journées d'été, vous profitez des plages propres au bord de nos lacs, des Pays de Savoie, eh bien c'est grâce à des employés qui, très tôt le matin, nettoient ces havres de paix et de détente. Et c'est vers l'un d'entre eux que se dirige notre chasseur de petits bonheurs, Christophe Garnier, qui nous emmènera d'ici 10 minutes vers la plage de Mémard. On sera au bord du lac du Bourget, près du Grand Port. Vous verrez que pour certains en tout cas, la définition du bonheur, c'est tout naturel. Dans un instant, notre médecin Gérald Kirzek avec nous. Lui, il va nous révéler comment avoir un corps d'athlète durant l'été. Et il y a là justement un petit rapport avec l'eau. Et puis bon anniversaire à vous qui êtes né un 3 août comme Lambert Wilson qui fête ses 68 ans. Ou encore l'acteur Mathieu Kassovitz, 59 ans. Et Christophe Willem qui a 43 ans.

0: salut. Belle journée avec ICI et merci de faire la météo avec nous. C'est sur la page Facebook ICI Pays de Savoie.
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0: 6h15, bienvenue à vous. Et chaque matin, on passe l'été en pleine forme grâce à vous, docteur Kierzek. Bonjour. Ce matin, on part nager en mer?
5: Bonjour à toutes et à tous. On a tous envie de transformer notre baignade en séance de sport secrète. Aujourd'hui, je vais vous révéler comment muscler les abdominaux discrètement. Alors, on nage depuis des années, mais finalement, on ne sait pas toujours quel mouvement cible la sangle abdominale. Il faut d'abord comprendre un principe. Dès que votre corps est horizontal dans l'eau, vos abdominaux travaillent pour vous maintenir à la surface. C'est du gainage naturel en quelque sorte, mais on peut amplifier le travail. Premier exercice, les ondulations avec une planche. Allongez-vous sur le ventre, tenez une planche devant vous et réalisez des ondulations de tout le corps à la manière d'un dauphin, vos abdominaux sont en contraction constante pour stabiliser le mouvement. Deuxième exercice, les battements de jambes sur le dos. Allongez-vous sur le dos, sans planche, bras tendus le long du corps. Gardez vos jambes bien tendues. Effectuez des petits mouvements rapides, des petits battements sans arrêt. Et pour rester à la surface, votre sangle abdominale, elle doit travailler en permanence. Troisième exercice, le crawl en traction. Vous nagez le crawl, mais en gardant vos jambes totalement immobiles. Seuls vos bras tirent et sans l'aide des jambes, c'est vos abdominaux qui vont compenser pour maintenir l'équilibre. Et c'est un excellent exercice. Vous pouvez aussi l'agrémenter avec des petites palmes courtes. Ça permet d'ajouter de la résistance, donc de renforcer la contraction.
0: Bon, parfait. Hein, si vous partez quelques jours sur les côtes, là, dans les prochaines semaines, mais on a souvent tendance à oublier les dangers de la mer et de l'océan.
5: Trois règles vitales à retenir, évidemment, quand on nage en pleine mer. Règle numéro 1, on repère les courants de baïne. Ce sont des trous dans le sable qui génèrent un courant d'arrachement très puissant. C'est surtout valable sur l'océan Atlantique. Donc, si vous êtes pris, ne luttez jamais à contre-courant. Nagez plutôt parallèlement à la plage pour sortir de la baïne. Règle numéro 2, on nage toujours dans une zone surveillée. Les drapeaux rouges et jaunes, ça indique une baignade encadrée par des maîtres nageurs, sauveteurs ou interdites. Et donc, on va les respecter, même si vous êtes un excellent nageur. Règle numéro 3, prévenez vos proches. Dites à votre entourage où vous allez nager et combien de temps vous comptez rester en mer. Et si possible, nagez à plusieurs, en groupe. En plus, ça peut être sympa. Et emportez une bouée de sécurité pour être vu et vous reposer si besoin. On en trouve des pas très chers dans tous les magasins de sport. Allez, à vos maillots et à vos bouées, j'allais dire. Bon été, bonne santé, à l'écoute d'ICI, bien sûr.
0: Et les règles s'appliquent évidemment au bord de nos lacs aussi. Un très beau reportage d'ailleurs, samedi soir dans le journal de 20h sur TF1 sur le lac d'Aigbelette. Voici Imagination, Music and Lights. Bon lundi. C'est

0: Ici Pays de Savoie, la radio qui vous rafraîchit. Et pensez à bien vous hydrater. Encore aujourd'hui, il va faire très très chaud. Mais on a du vin ce matin. Oui, du 20 degrés, hein, je précise. 20 degrés chez Jean-Claude qui est à Crangevrier. On a 20 degrés à Modane ce matin. Merci à Marilyn, à Cuine également chez Claudine, à Herry-sur-Albi, Angeline. Bah, tous ces relevés météo, je ne les invente pas. Hein. C'est vous qui les déposez sur la page Facebook Ici Pays de Savoie.
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0: Ah oui, parce que tous les matins, Christophe Garnier vient vous rencontrer pour connaître votre quotidien, mais surtout connaître votre dernier petit bonheur. On va le retrouver ce matin près du grand port d'Aix-les-Bains, vers la plage de Mémard, Christophe.
2: Et à deux pas de la plage de Mémard, on peut louer des pédalos, on peut louer des canoës, on peut louer des paddles. Et c'est tout propre. Et pourquoi c'est tout propre? Parce que ça bosse le matin.
3: Voilà, ça bosse, c'est ça, exactement.
2: Et tous les matins, vous recommencez la même chose?
3: La même chose, ouais. On enlève les roseaux, les feuilles des roseaux, un peu les algues.
2: C'est-à-dire que toutes les nuits, le lac dépose ça sur la plage?
3: Voilà, tout à fait. Ça ramène de... sans arrêt.
2: Et donc tous les matins?
3: Et donc tous les matins, nettoyage.
2: Mais là, vous travaillez pour la location?
3: Non, là, on travaille pour la mairie de Aix-les-Bains.
2: Et vous faites pas tout le tour du lac, quand même?
3: Non. On fait celle-là de plage et on fait la plage direction Vauglong, là-bas. On nettoie aussi là-bas, on ramasse les papiers, on nettoie comment on fait là maintenant, là.
2: Ça commence dès la pointe du jour?
3: 6h du matin, on attaque les plages, on commence par les papiers, et puis après on finit par ça, là.
2: Le but, c'est que ce soit prêt à quelle heure?
3: Là, on a jusqu'à 9h, là. Après, c'est bon.
2: Et le reste du temps, là, vous faites quoi?
3: Le reste du temps, moi, je travaille... On fait le ménage pour l'opaque, on nettoie les montées d'escalier, balayer, vider les poubelles, puis voilà.
2: Ah oui, vous êtes toujours dans le nettoyage?
3: Toujours dans le nettoyage, ouais.
2: Bon, finalement, le bord de plage, c'est quand même le plus joli de vos bureaux.
3: Eh oui, c'est sûr. C'est agréable de travailler comme ça au bord du lac. C'est plaisant, quoi.
2: Et ça, toute l'année?
3: Toute l'année, oui.
2: C'est-à-dire que là, même en hiver, quand les plages sont plus fréquentées, si on vient dans la journée, c'est propre?
3: Ouais, voilà, ouais. On est quand même dessus à surveiller tous les jours, voir s'il n'y a pas des papiers. On peut trouver des vélos, des habits, des casquettes, toutes sortes de trucs.
2: Voilà, on voit des fois sur les plages des gens qui se promènent avec des détecteurs de métaux. Oui. Vous en trouvez des trésors?
3: Non, du tout. Ça ne nous est jamais arrivé. Jamais. Si, ça nous est arrivé à trouver de l'argent, 10 euros, 5 euros, mais jamais des gros billets, jamais 50 euros, jamais... Non.
2: Quand il y a des gros coups de vent, des grosses tempêtes, c'est plus sale?
3: Ah oui, regardez. Pourtant, on y fait tous les jours. Hein. Là, il y a eu un peu de vent hier. Vous voyez tout ce que ça ramenait? Quand c'est orageux, surtout, ça ramène beaucoup plus que les autres jours, quoi. Voilà.
2: Bon, bref, vous aimez quand c'est beau temps, calme.
3: Voilà, ça fait moins de boulot, c'est sûr.
2: Mais ça fait plus de monde sur les plages, elles sont plus sales.
3: Exactement. Et les gens respectent de moins en moins. Hein. Pourtant, regardez, il y a des poubelles de partout. Hein.
2: Bon, vous êtes aixois.
3: Oui.
2: Vous en profitez un peu de la plage, oui. Quand c'est pas le boulot?
3: Oui, bien sûr. Je viens me baigner là ou là-bas. Oui, je me baigne.
2: Là encore en cette saison?
3: Non, plus maintenant, là. Il fait un peu froid, là, quand même.
2: Ouais, du coup, il y a votre collègue qui bosse tout seul, là.
3: Ouais.
2: Il y en a un qui bosse et deux qui tchatchent.
3: Voilà.
2: Je peux vous demander votre prénom?
3: Jean-Paul.
2: C'est quoi le dernier petit bonheur de Jean-Paul?
3: Bah, aller au boulot. Un bonheur de travailler, quoi. Heureusement qu'on travaille, parce qu'il y en a qui n'ont pas de boulot, donc heureusement qu'on travaille.
2: Hein. Oh, mais vous avez des bonheurs à côté du boulot, quand même.
3: Ah oui, moi, mais les loisirs, moi, c'est la pêche, la nature, quoi. Toujours le lac, toujours.
0: Merci Jean-Paul. Les petits bonheurs de Christophe Garnier et les photos à découvrir évidemment sur ici.fr. À Genève, 20 degrés ce matin, il fera chaud pour les coureuses, hein, pour le départ de la troisième étape du Tour de France Femmes que vous allez vivre en direct avec nous tout à l'heure entre 9h et midi. Ici Pays de Savoie, radio officielle du Tour de France. Jérémy Frérot, lui aussi sera en Suisse le 5 septembre prochain. Je vous donnerai les dates et les lieux. Là, on l'écoute avec Frérot.

0: Jérémy Frérot. Et le titre Frérot, il sera en concert à Yverdon-les-Bains. On est sur les bords du lac de Neuchâtel. Ce sera le samedi 5 septembre à 15h au parc des Rives du Lac. À suivre, l'horoscope de Catherine Viguet. Il y a deux signes en forme aujourd'hui, les Sagittaires et les Lions. Et dans 3 minutes, toute l'actu locale.
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0: Ah ben oui, on va prendre notre temps. 6h28, c'est l'horoscope de Catherine Viguet à cette heure-ci. Alors qu'est-ce qui se passe, Catherine? Il y a certains natifs qui pourraient se tromper de route?
5: Alors quand Neptune est de la partie, oui.
6: Bélier, le paysage astral vous est davantage favorable, mais avant d'agir, réfléchissez.
7: Taureau, vous vous sentez vulnérable, alors pas question de vous culpabiliser, faites-vous confiance.
6: Gémeaux, vous pourriez vous heurter à des avis contraires, eh bien vous tiendrez tête.
8: Cancer, vous rassurer, vous réconforter sera le meilleur des cadeaux à vous faire.
9: Lion, agréable début de semaine, vous avez foi en vous, foi en vos démarches et le reste suit.
10: Vierge, vos besoins matériels, financiers sont d'actualité, on pourrait même vous donner une somme d'argent.
11: Balance, la vie relationnelle et de circonstances, un rendez-vous, une discussion sont marquants.
12: Scorpion, vous accompagnez ceux qui souffrent sans vous oublier, vous, ce qui est une bonne chose.
13: Sagittaire, quelle jolie journée avec des joies sentimentales, créatives et vous avez du talent.
14: Capricorne, très vite la famille se rappelle à vous, s'il y a un souci vous aurez la solution.
15: Verseau, durant des années vous êtes tenu de vous remettre en question mais par exemple aujourd'hui ça porte ses fruits.
16: Poisson, plein feu sur vos petites et grandes économies, vous aurez envie de partager, de faire plaisir.
17: Et pour nous tous, allons dans le sens de nos atouts célestes.
0: Merci Catherine. 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
0: Et dans l'info d'ici ce matin, Lison Bourgeois, on s'interroge sur le système de fonctionnement de l'UTMB.
19: Du nom de l'Ultra Trail du Mont Blanc à Chamonix, 10 000 coureurs attendus, mais surtout 50 000 spectateurs et plusieurs centaines d'exposants de marques. C'est tout simplement le plus gros événement mondial de l'Ultra Trail et ça commence à déranger les habitants, comme nous le dira le maire de Chamonix.
0: On en parle dans deux minutes. Pour l'heure, il est 6h30. Voici le 90 secondes. C'est l'info en France et dans le monde. Et c'est avec vous, Cyril Ardo.
20: D'ici ce soir, la quasi-totalité des 224 000 personnes évacuées en raison de l'incendie en Gironde aura le droit de rentrer à la maison. C'est à partir de 14h pour les habitants de Lèchebourg et du Porge, dès 19h pour les résidents du Cap Ferré. Un guichet France Service sera ouvert pour accompagner les sinistrés. Dans ce département, sur les 40 000 entreprises impactées par l'incendie, environ 20 000 sont en difficulté, dit la Chambre de commerce et d'industrie de Gironde. Une réunion a lieu ce matin entre la CCI et le président de la Nouvelle-Aquitaine pour trouver des solutions d'accompagnement. Dans le Var, tout le monde est désormais autorisé à rentrer chez lui, au total en raison du feu du massif du Gros Bessillon. 2800 personnes avaient été évacuées. L'incendie, lui, est contenu, mais pas fixé, avec des reprises ce week-end à Corrence ou à Montfort. Face aux incendies, 36 départements du sud et du nord du pays sont placés aujourd'hui en orange pour un risque élevé. La quasi-totalité du reste du pays est en jaune. Des vigilances orange aujourd'hui, canicule pour 20 départements du quart sud-est et pour un risque d'orage dans 7 départements du sud-ouest. Prudence sur la route également après ce week-end très compliqué de chasse et croisée. Des difficultés persistent. L'ensemble du pays est en orange dans le sens des départs. Et puis, le Tour de France Femmes, la troisième étape aujourd'hui entre Genève en Suisse et Poligny dans le Jura. 156 km au total. La néerlandaise Lorena Vibes reste en jaune. Le départ, c'est à 13h25.
0: Et en direct de Genève pour une émission spéciale tout à l'heure à partir de 9h. Dans l'info d'ici Pays de Savoie, Lison, on se pose une question. Peut-on laisser l'UTMB grossir?
19: L'Ultra Trail du Mont Blanc à Chamonix, 23e édition qui commence dans 3 semaines. Et toujours plus de monde pour participer. 10 000 coureurs, mais aussi pour applaudir. 50 000 spectateurs et pour promouvoir sa marque. 150 exposants, chiffre vertigineux. qui commence à déranger les habitants, observe le nouveau maire de Chamonix. Il vous explique pourquoi, Marie-Ameline.
4: François-Xavier Lafin, 5 mois après votre élection à la mairie de Chamonix, vous voulez réduire la voilure de l'UTMB. Pourquoi ?
21: On a un événement qui aujourd'hui, c'est comme si on avait un pied qui chausse du 45 et que finalement la vallée, c'est une chaussure de 39. Donc le 45, il ne rentre pas dans le 39. Donc à un moment donné, il va falloir que le 45, il réduise de façon à pouvoir rentrer dans la chaussure du 39.
4: Et vous faites comment ?
21: Dans l'UTMB, on a 3 piliers. On a un pilier sportif qui est remarquable. Et c'est vrai que c'est quelque chose d'unique et on est devenu, grâce à ce volet sportif, de façon assez passive, la capitale mondiale du trail. Ce volet-là, il interroge sur le nombre de concurrents, mais c'est pas forcément le volet principal qui irrite les administrés. On a 2 autres volets, un deuxième volet qui sont les marques. Et là, on va commencer à leur dire, vous ne pouvez plus faire ce que vous faisiez jusqu'à présent. Vous êtes trop nombreux.
4: C'est-à-dire, on les contient sur un certain périmètre ?
21: On est dans un schéma où on doit donner des autorisations d'occupation du domaine public. Cette autorisation d'occupation du domaine public, elle est définie sur un périmètre précis. Cette année, il est déjà réduit par rapport à l'année dernière.
4: J'imagine que le troisième volet, ce sont les spectateurs ?
21: Troisième volet, ce sont les spectateurs. De la même façon, il faut qu'on commence à porter le message. On n'est pas dans une plaine du Nevada avec la possibilité d'accueillir 100 000 personnes ou 200 000 personnes. On est dans une vallée qui est contrainte, qui est fragile. Et donc, il faut qu'on passe le message à l'ensemble des spectateurs que ne venez pas pour encourager votre famille à 10 ou 15 personnes. Essayez de comprendre que si vous êtes venu une fois, laissez la place l'année prochaine à quelqu'un d'autre. Il faut continuer à porter le sujet sur il y a des zones où on doit interdire les spectateurs. Comme l'a fait le Tour de France sur son avant-dernière étape, on a un endroit au-delà d'un certain point. Vous ne pouvez plus continuer parce que on ne veut plus de personnes qui soient au bord du chemin au-delà de ce point-là.
19: Le maire de Chamonix, François-Xavier Lafin, au micro de Marie-Ameline.
0: Dans le journal de 7h, lisons, comme le dirait Bachung, ma petite entreprise ne connaît pas la crise.
19: Du nom de cette toute jeune équipe montée à Chambéry, dans laquelle la Haut-Savoyarde Océane Maé s'est encore illustrée hier avec cette 2e étape du Tour de France Femmes. Elle garde le maillot à poids. Et puis on verra aussi comment la sécheresse oblige les éleveurs à faire redescendre leurs vaches plus tôt des alpages. 6h34, Laurent, on va sur la route et sur l'A43 en particulier. Ça bouchonne un peu ce matin ?
0: Alors ça bouchonne pas, mais on a un accident qui est localisé, accident matériel, donc sur cet axe entre Lyon et Chambéry, point kilométrique 47 entre la bifurcation avec l'A48 et l'échangeur de la Tour du Pin, donc en direction de Chambéry. C'est un véhicule léger qui est impliqué. Et donc il y a un balisage pour protéger le véhicule et l'accident sur environ 300 mètres à la hauteur de ce point kilométrique 47. Pensez donc à lever le pied lorsque vous avez sur ce secteur ce matin, donc en direction de Chambéry. Le temps de cette journée, on l'a dit, on reste en vigilance orange canicule aujourd'hui. Donc pensez à bien vous hydrater, à maintenir votre logement frais, fermer les fenêtres toute la journée. Pensez à vous mouiller le corps également, éviter de boire de l'alcool forcément, éviter les efforts physiques et prenez des nouvelles de vos proches, c'est important. Donc des températures qui vont à nouveau dépasser les 37 degrés, 38 à Albertville cet après-midi. On pourrait même avoir localement des pics jusqu'à 39, 36 à Saint-Jean-de-Maurienne, 34 à Bellegarde-Annemasse et Thonon, 33 à Bourg-Saint-Maurice, 30 degrés à Saint-Jean-d'Eau cet après-midi, avec les orages qui vont faire leur retour également dans un premier temps sur nos massifs. Orages parfois assez violents puisqu'ils seront peu mobiles. Ils pourraient également se décaler sur les plaines en soirée, en particulier sur les préalpes. Attention à la grêle et aux coups de tonnerre. Pour la suite, ce sera à peu près le même scénario pour demain mardi.
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0: Voilà une jolie chanson de Daniel Balavoine. Je la prends toujours un peu pour moi chaque matin. Je ne suis pas un héros. Bonne journée avec ICI, 6h36.

0: Les chansons ont une histoire et cette chanson, Daniel Balavoine l'avait écrite pour son ami Johnny. Bon, alors elle est sortie sur un album, l'album à partir de maintenant, de Johnny donc, qui n'est jamais sorti en single. Du coup, Balavoine, il a repris la chanson à son compte en 1980, il y a 46 ans, c'était au mois d'août, et c'est devenu un gros tube. Je ne suis pas un héros, mais si, 6h41.
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0: Merci de votre fidélité, merci d'être là ce matin avec Lison Bourgeois qu'on retrouvera tout à l'heure pour l'actu à 7h. Et puis on va se poser une question ce matin, un chat a-t-il vraiment besoin de jouer pour s'épanouir? Alors si oui, quel type de jouet? On va en parler avec Pierre Fabin, notre vétérinaire, dans quelques minutes. On parlera de météo en montagne aujourd'hui, les bons plans de l'été, où se rafraîchir, le prix des carburants à la pompe qui est toujours très élevé, bien évidemment, on verra où on peut justement trouver les prix les moins chers. Et puis tout de suite, une rencontre extraordinaire faite sur le tournage de la Place du Village avec les Frères de Paris, les meilleurs moments de l'été, nous sommes cette semaine avec Philippe, bonjour.
3: Bonjour Laurent, bonjour à toutes et à tous.
0: Mais alors nous allons parler pour ce début de semaine du très étonnante visite sous terre à Ugine.
3: Ah oui, on est à Ugine, en Savoie, et c'est une rencontre absolument étonnante. Et ce jour-là, on est accompagné par Rudy Lauberton, qui nous fait pénétrer, Laurent, carrément sous la montagne. En fait, nous sommes dans des tunnels de la guerre, il nous conduit dans des abris anti-aériens de la Seconde Guerre mondiale, des abris construits juste avant la guerre, et comme il nous dit, comme on avait des usines sidérurgiques juste à côté, les avions pouvaient les bombarder. Voilà pourquoi il y a des tunnels. Et là, il nous conduit dans un tube qui lui appartient, 90 mètres de long, 2,50 mètres de diamètre,

0: De vous, vous les descendez, les verres.
1: Vous les descendez. Et il s'agit donc de ces déchets organiques, le compost, vous savez tout ce que c'est. Oui. Et donc, il va récupérer le terreau, mais aussi, tenez-vous bien, le jus fait par les verres, qui dit-il, c'est le meilleur engrais naturel, le jus de verre. Nous, on ne savait pas trop ce que c'était. Eh bien, ce sont ces vers de terre que vous mettez justement dans votre compost. Il y a aussi le jus, il ne faut pas l'oublier. Et Rudy nous explique que le verre l'occupe surtout l'été, parce que l'hiver, qu'est-ce qu'on en fait des verres? On n'en fait rien. Et pendant l'hiver, il s'est donc mis à cultiver des endives. Et puis, donc, du mi-novembre jusqu'au mois de mars. C'est vrai que pour que l'endive soit bien blanche, nous dit-il, pour qu'elle n'ait pas d'amertume, elle doit rester totalement dans le noir. Et là, c'est l'endroit idéal.
0: Alors, les vers, l'endive, mais il y a aussi les champignons.
1: Eh oui, les champignons, des amis du noir aussi. Ils cultivent les fameux rosés des prés, mais aussi la pleurote. L'endroit est parfait, nous dit-il, 15 degrés, 85% d'humidité. Et là, il nous fait quelques confidences. Le champignon de Paris pousse sur du fumier de cheval, la pleurote sur du peuplier broyé, et le fameux shiitake, ce champignon étonnant, sur du chêne broyé. Le shiitake, vous savez qu'il a des vertus magiques, il fait pousser les dents, pousser les cheveux et empêche de vieillir.
0: Si vous le dites. Merci Philippe et à demain. Le chat, il est un peu comme nous, il a besoin de stimulants et donc de jouets. C'est surtout s'il vit en intérieur. Mais alors lesquels? On va écouter notre vétérinaire Pierre Fabin dans un instant qui va nous dresser justement une liste non exhaustive.
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0: Pierre Fabin, notre vétérinaire m'a rejoint. Bonjour Pierre. C'est vrai qu'un chat, ça dort beaucoup. Mais quand il est réveillé, il a besoin de s'occuper. Alors, quel jouet choisir pour stimuler son chat au quotidien? Parce que c'est important d'avoir des jouets pour un chat, docteur.
5: Eh ben oui, le problème en fait, c'est que si votre chat s'ennuie, certes il dort, mais il mange aussi, il gratte le canapé et il va attaquer vos mollets. Bref, il va trouver de quoi s'occuper. Mais comme vous l'aurez compris, ce n'est pas toujours comme vous le voulez. Les jouets, ce n'est pas juste pour l'amuser, c'est un vrai besoin. Votre chat est un chasseur, il a besoin de courir, de bondir, de surprendre, même s'il ne chasse que des croquettes. Et bonne nouvelle, vous n'avez pas besoin de dévaliser une animalerie, un bouchon de liège, une ficelle, une boîte en carton, un rouleau de papier toilette. Vous avez déjà de quoi faire un parc d'attractions pour votre chat à la maison.
0: Est-ce qu'il y a quand même des jouets plus intéressants que d'autres pour les chats?
5: Oui, certains sont particulièrement adaptés à leur instinct. Les cannes à pêche avec des plumes, ça fait toujours fureur. Ça réveille le prédateur qui sommeille. Les souris en fausse fourrure, les petites balles qu'on peut faire rouler, ce sont des valeurs sûres. Les jouets distributeurs de croquettes, c'est super aussi. Ça fait marcher leur cerveau en plus de leur corps. Et vous pouvez en fabriquer vous-même avec un rouleau de sopalin que vous bouchez aux extrémités et dans lequel vous faites des trous pour laisser sortir les croquettes quand ils jouent avec. Et attention, tous les chats ne sont pas fans des mêmes choses. Il faut tester, observer, varier.
0: D'accord. Alors les jouets électroniques, les lasers, les jouets à piles?
5: Alors, à condition de ne pas en abuser. Les lasers, par exemple, c'est génial pour faire courir un chat, mais ça peut vite devenir frustrant s'il n'y a jamais de récompense. Il faut toujours finir le jeu par un jouet qu'il peut attraper physiquement. Et puis, ce n'est pas parce qu'un jouet s'allume et clignote qu'il est mieux qu'une simple boule de papier alu. L'important, c'est que votre chat puisse mimer la séquence de chasse, observer, traquer, bondir, attraper. C'est encore plus important pour les chats d'intérieur qui ne sortent jamais. Ces jeux sont vraiment essentiel pour eux, sinon ils risquent l'ennui, le surpoids et parfois même des troubles du comportement.
0: Merci docteur, on vous retrouve demain matin. Puis tous les conseils de Pierre Fabin pour vos animaux de compagnie sont en ligne à ici.fr et l'application ici. Ah, c'est jour de marché aujourd'hui, marché estival à Seyssel, Haute-Savoie. On salue Armand qui est avec nous pour l'info ce matin. C'est sur la page Facebook. C'est celle où il fait 22 degrés, même température chez Bernard à Chavanneau. Et la température qui est là, encore douce ce matin. On en profite, il fera très chaud cet après-midi. Voici Lionel Richie, All Night Long. Bonne matinée avec ici Pays de Savoie.

Ça sent bon le cocktail au bord de la plage, là, hein, avec modération, ou alors sans alcool, c'est encore mieux. Lionel Richie, All Night Long, sur votre radio ici, Pays de Savoie. Il est 6h51. Peut-être un bout de chemin sur la route, vous partez travailler, vous êtes rentré du travail, ça y est. Et ben bon courage en tout cas pour ce début de semaine, c'est l'heure des 3 plus d'ici matin, 3 infos pratiques, locales, utiles et sympas. Et je rappelle que nous sommes toujours en vigilance orange canicule, donc il va faire très chaud cet après-midi, pensez à bien vous hydrater. Moi j'ai trouvé quelques lieux rafraîchissants dans la région, hein, comme par exemple, alors si vous êtes en vacances ou si vous êtes à la retraite, c'est la base de loisirs de Rumilly, chemin du Moulin, base de loisirs de Rumilly qui abrite un espace naturel multi-activité, on peut faire promenade, piste cyclable, skatepark, aire de vitesse. Il y a des pêcheurs aussi. Et c'est une base qui a fait l'objet d'ailleurs de plusieurs années de travail de surveillance sanitaire. Aujourd'hui, en 2026, la baignade est redevenue autorisée, mais non surveillée au risque et péril du public. Côté Maurienne, par exemple, si vous êtes près des Pierres, là je vous emmène au lac de Saint-Alban-d'Urtière, où la baignade est surveillée tous les après-midi durant la saison estivale. Depuis la plage de sable, eh bien, il y a tout un panel d'activités là aussi qui vous est proposé. Espace de pêche aussi, terrain de beach volley, pétanque, parcours aventure pour les enfants. Un chemin de découverte afin de tout connaître sur la faune et la flore du site, ainsi que des départs de randonnée. Vous allez peut-être aller en montagne si vous êtes en vacances dans la région. Alors prudence aujourd'hui parce qu'il y a effectivement des orages qui sont annoncés ce matin. Des passages nuageux qui seront nombreux au-dessus de 4000 mètres. Le soleil qui va rayonner donc difficilement. Et puis en milieu de journée, les éclaircies seront plus nombreuses. Et ces orages qui vont se développer en fin d'après-midi. Les intensités de précipitations sont assez fortes. Des coups de tonnerre également sont attendus. Des rafales jusqu'à 60-80 km/h, même localement 90. De la grêle qui n'est pas exclue. Et ces orages se calmeront en milieu de nuit prochaine. Les températures, 30 degrés à 1000 mètres, 33 en fond de vallée. On attend encore jusqu'à 25 degrés à 2000, 8 degrés à l'aiguille du midi. L'isotherme 0 degré sera situé à 4300 mètres. Vent à 2000, vent de sud de 15 à 30 km heure et vent à 4000 mètres de sud-ouest entre 15 et 30 km heure. Puis si vous êtes sur la route ce matin, vous cherchez à faire le plein, et oui, ça ne baisse pas, hein, malheureusement. Les carburants les moins chers près de chez vous, on a trouvé du gazole sur Épagny, c'est le moins cher sur le secteur, c'est la station Auchan. Il est affiché à 2,23 €. La station la plus économique à Yenne, dans l'avant-pays savoyard. Là, c'est la station Carrefour Market, où le gazole est à 2,21 €. Et puis à Cluse, la station Esso, qui affiche du samplon 95 E10, le moins cher sur la zone. Il est à 2,03 €. Plus d'infos grâce à notre carte interactive pour connaître la station la moins chère près de chez vous. Vous allez sur ici.fr. Et puis pour annoncer vos manifestations à venir, il y en a beaucoup en ce mois d'août, eh bien vous allez sur WhatsApp. Et pour cela, eh bien vous rentrez ce numéro de téléphone 04 79 200 65 333. Et je rappelle, dès que vous êtes sur WhatsApp, vous nous envoyez un petit vocal, message qu'on diffusera peut-être le week-end prochain, ou même cette semaine d'ailleurs, à cette heure-ci, sur notre antenne, pour annoncer vos manifestations, vos fêtes de village qui ont lieu. Allez-y, c'est sur WhatsApp, vous faites le 04 79 265 333. À suivre avant 7h de l'humour, et puis France Gall, la chanson d'Azima sur ici. 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

0: La chanson d'Azima sur votre radio locale ici Pays de Savoie. C'était France Gall. Merci Michel. Michel, elle est à Grésy-sur-Aix ce matin avec déjà 21 degrés sur le thermomètre. Et puis du côté de Saint-Genis, Pouy, on est dans l'Ain, 22 degrés ce matin. On reste à l'ombre avec la bouteille d'eau. Et bien absolument. Merci à Lolita sur la page Facebook ici Pays de Savoie. Dans un instant, on pense aussi à une chose importante en ces périodes de forte chaleur et de soleil. C'est la crème. Oui, la crème solaire. On va en parler avec nos humoristes, les Baudins, Kev Adams réunis autour de Fred Ballard. Et puis dans 3 minutes, toute l'actu locale.
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0: Eh oui, et avant toute exposition au soleil, il faut se...
4: Protéger.
0: Se crémer. Ah, merci, pardon. Lison. Et pour bien choisir sa protection solaire, il ne faut surtout pas écouter les conseils des experts que Fred Ballard a réunis aujourd'hui pour nous protéger des UV dans l'humour en tube.
5: C'est quoi ça?
6: Ça, c'est de la crème solaire fabrication maison, mon petit gars. Okay. Elle est de 76, celle-là.
7: Voilà, bon, alors là déjà il y a double faute, hein. Ne suivez pas l'exemple de la famille Baudin, la mère est très économe, voire radine. Donc la crème solaire faite maison avec du lait de chèvre du siècle dernier, ça attire les mouches et les coups de soleil. Mais il n'y a pas que ça, hein, dans l'écran total de Maria Baudin.
6: Il y a quoi là-dedans? Que des choses naturelles, de l'huile de colza, de la graisse d'oie, du maroilles, hein. Un œuf de pigeon pour bien nourrir l'épiderme de la peau et 3 cuillères à soupe de Bondex. Voilà, c'est tout.
5: Du Bondex pour le bois?
6: Bah, ça protège le bois des intempéries, ça peut même nous protéger la couenne du soleil quand même.
7: Ah bah c'est sûr que quand ça forme une croûte sur la peau, il n'y a pas que le soleil qui passe plus. Hein. Donc pour sauver sa peau, on oublie la décoction de Maria Baudin, on suit les directives des dermatos, on bronze en douceur à certaines heures et on ne fait surtout pas comme certaines personnes que Kev Adams a croisées dans le sud de la France.
8: On croise des gens ici à Jouan-les-Pins, Antibes, à Nice, souvent des gens âgés. Ils ont atteint un niveau de bronzage. Il est temps que quelqu'un parle de ce bronzage, non? T'as des gens, t'as envie d'aller les voir, de leur dire « Madame, le soleil, ça suffit, ça y est, vous êtes arrivé au maximum du soleil. C'est plus du bronzage, c'est une cuisson, vous êtes à point, madame, vous êtes à point. »
7: Voilà, c'est pas facile hein, de trouver sa cuisson idéale, saisie, dorée, à point ou bien grillée. Entre Caramel Man et Andy Woman, il faut choisir ou pas. Hein. On peut choisir d'en rire, même si l'humour sauve de tout, sauf des coups de soleil.
0: Absolument, écran total, pensez-y, parce qu'au bord de nos lacs, il faut encore faire très chaud et ça sera très ensoleillé cet après-midi.
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0: Merci de nous avoir choisi. Bel été à vous, il est 7h. Ici Pays de Savoie, première radio sur l'actu local, Lison Bourgeois. De l'herbe jaunie, grillée, de la terre craquelée sous les pieds des vaches.
4: Dans nos alpages, la sécheresse est de plus en plus visible. Résultat, les éleveurs puisent dans le stock de fourrage et les troupeaux pourraient redescendre 2 mois plus tôt. Comme dans les Bauges, à la Fécla, l'herbe commence à manquer pour les vaches de David Ball.
9: La sécheresse, oui, a commencé dès le printemps, puisqu'elle a ralenti la pousse de l'herbe. Donc avec vraiment une baisse de récolte cette année, on peut dire que nous avons eu moins 20% de foin par rapport à l'année dernière. Bah, les conséquences, du coup, bah, les vaches baissent quand même en lait parce qu'elles leur manquent un petit peu de fourrage. La chaleur, elles craignent énormément. Donc du coup, quand il fait chaud, elles se mettent sous les arbres, elles ne mangent pas. Donc nous avons une baisse de production. Nous avons aussi une avance sur le calendrier parce que si la sécheresse continue, du coup, nous serons obligés de descendre plus tôt de l'alpage. Ça impacte aussi sur les stocks de fourrage parce que du coup, dès qu'on descend de l'alpage, après les vaches sont dedans la nuit. Donc du coup, bah, elles attaqueront à manger beaucoup plus de foin qu'elles n'en mangent actuellement. Donc là, déjà, ça fait un bon mois qu'on leur donne à manger pendant la traite et elles arrivent à manger pas loin de 400 kilos de foin par jour. Donc déjà, nous avons déjà attaqué à taper dans les stocks de l'hiver.
4: Conséquence de la sécheresse à la Fleca, à la Fécla, en vidéo sur nos réseaux sociaux, ici, Pays de Savoie. Sur notre site internet, vous pouvez aussi voir la raison des gros bouchons hier sur l'autoroute 410 dans le sens Annecy vers Chamonix, au niveau d'Evire, sur la commune de Filières. C'est en fait un camping-car qui a pris feu. L'incendie s'est propagé sur 300 mètres carrés d'herbe et la circulation a été coupée le temps de l'intervention. Les secouristes en montagne du PGHM de Courchevel sont intervenus à 6 reprises hier. Ils sont allés chercher des randonneurs et randonneuses bloqués ou blessés à Pralognan, Pezenancroix et Val d'Isère, et notamment une petite fille de 9 ans qui faisait du VTT au Menuire. Les secours l'ont envoyée à l'hôpital de Chambéry. Côté Haute-Savoie, 5 interventions pour le PGHM de Chamonix. Là encore, rien de trop grave, des blessures aux poignets et chevilles pour 3 randonneurs. Ils sont également allés récupérer un jeune homme de 19 ans au refuge des Cosmiques, à plus de 3600 mètres d'altitude sous l'aiguille du midi. Il souffrait en fait du mal aigu des montagnes avec des maux de tête, des nausées et de la fatigue.
0: À Chamonix justement, des voix s'élèvent pour s'opposer à la place que prend l'UTMB.
4: L'Ultra Trail du Mont Blanc, dont la 23e édition est dans 3 semaines. 10 000 coureurs sont attendus, 50 000 visiteurs, c'est beaucoup trop, disent les habitants. Le maire de Chamonix a donc décidé de réduire l'espace dédié à l'événement cette année. Et en réponse, l'organisation manifeste sa bonne volonté en lançant une campagne de sensibilisation pour les trailers intitulée « Le trail, c'est la liberté, mais pas sans responsabilité », la directrice de l'événement, Isabelle Poletti.
10: Ce qui est important, c'est d'entendre, d'écouter le fait qu'il y ait une partie d'habitants qui trouvent qu'il y a un certain nombre de problématiques qui viennent avec l'événement, on l'entend. C'est pas nouveau, hein, ça a toujours existé. Après, est-ce qu'il y en a plus maintenant? Peut-être. Le monde évolue et les personnes aussi. On sait aussi qu'il n'y a pas que ces personnes-là. Il y en a aussi un nombre certain qui apprécient l'événement puisqu'il leur amène du travail, des retombées, des moments de joie, etc. Donc, il faut qu'on arrive à bien balancer tout ça, à trouver le bon équilibre et à inventer les solutions de demain pour limiter les nuisances dont se plaignent certains habitants.
4: L'UTMB qui se déroule cette année du 24 au 30 août.
0: Ici Pays de Savoie, il est 7h03. Pour beaucoup de grands-parents, les vacances ne commencent que dans un mois.
4: Et oui, au moment de la rentrée scolaire. Parce qu'avant, beaucoup gardent les enfants de leurs enfants qui ne peuvent pas prendre plus de 2 mois de congé. Alors papy et mamie s'organisent pour ce moment de l'année intense, surtout quand on a 70 ans comme Dominique. Cette Savoyarde et son mari accueillent toute la cousinade tout ce mois d'août.
11: On a nos petits-enfants en continu pendant les vacances. On les appelle les chicouf parce que je sais qu'ils arrivent au fil repas. En général, sur l'été, on va avoir 3 semaines à moi d'occuper avec eux. Et puis sur les petites vacances en février et en avril, là, on va les avoir un peu plus. On en a 6, donc on les a souvent par 2. Il y a une grosse différence d'âge, donc il y en a un qui est plutôt 18 ans et la dernière 6 ans, donc c'est pas du tout les mêmes activités. Donc c'est souvent par 2, parfois par 3 ou 4, mais c'est rare. Et ça permet à nos enfants, certains d'entre eux, de souffler et à d'autres d'étaler leurs vacances. C'est-à-dire qu'ils n'ont pas besoin de mettre leurs enfants en garderie. C'est fatigant, mais on profite, c'est bien, c'est bien.
4: Les chics ouf, comme le dit Dominique, et ils sont parfois nombreux, hein, selon l'INSEE. Chaque grand-parent a en moyenne 4 petits-enfants. Voilà un rendez-vous qui a rassemblé toutes les générations cette fois-ci hier. La 2e étape du Tour de France Femmes entre Aigle et Genève, remportée de nouveau par la néerlandaise Lorena Wiebes. Elle a devancé au sprint l'italienne Elisa Balsamo et une autre néerlandaise, Marianne Vos. Un palmarès que peu de spectateurs auraient pu prédire sur place à Genève, Oriane Gendreau.
12: Difficile pour les spectateurs de citer plus de 2 noms de coureuses. Une star revient quand même dans la bouche de tous les francophones comme Timothée.
13: Ouais, Pauline Ferrand-Prévot, hein, parce que aussi les JO 2024, elle nous a fait rêver, donc l'avoir ici, c'est sympa.
12: Le jeune homme s'est mis à suivre le Tour de France féminin cette année pour vivre encore un peu la magie du Tour de France. C'est aussi le cas de Enzo, le fils d'Alix. Ils sont venus d'Annemasse pour regarder cette étape.
14: Il y a le petit qui a 7 ans et qui se prend de passion pour le Tour, qui suit, et quand envie d'explorer un peu plus. Donc autant qu'ils profitent et qu'ils découvrent autrement d'autres sports et d'autres compétitions.
12: Et notamment les compétitions féminines. Mehdi et Marie-Laure sont venues avec leur petite de 2 ans. Elle est assise à l'arrière du vélo de sa mère.
15: C'est pour lui montrer un peu les femmes faire des vélos, qui font du sport aussi bien que les mecs.
12: La course touche presque à sa fin. Juliette, perchée sur les épaules de son père, avertit la foule de l'arrivée des coureuses.
16: Il y a une moto.
12: 5 heures d'attente pour les voir à peine quelques secondes. La fillette, pour qui c'est la première fois, n'en revient pas, mais au moins elle repart avec une casquette et un bob.
4: Et nous, notre star à nous, c'est la Haut-Savoyarde Océane Mahé qui conserve le maillot à poids de la meilleure grimpeuse. Le Tour de France Femmes, dont ici est la radio officielle, et notamment encore aujourd'hui, les coureuses vont parcourir un peu plus de 156 km entre Genève et Poligny dans le Jura. Et on sera en direct de Genève toute la matinée de 9h à midi.
0: Ouais, émission spéciale, absolument.
4: 7h07, on va sur la route, Laurent, sur la VRU, ça y est, tout est réglé.
0: Oui, alors on rappelle, ce matin, il y avait un poids lourd qui était en panne dans la bretelle d'entrée numéro 17 Bassin, en direction d'Aix-les-Bains. Eh bien, le véhicule a pu être remorqué, donc il n'y a plus de soucis, cette bretelle qui était nouveau ouverte à la circulation. Sinon, globalement, ça roule plutôt bien. Ce matin, pas d'autres grosses difficultés, puisqu'on parle de la voie rapide urbaine et des travaux durant cet été, des travaux de minéralisation du terre-plein central. Alors ne me demandez pas ce que ça veut dire, mais en tout cas, ce que je peux en tout cas confirmer, c'est qu'il y a bien une voie neutralisée sur les trois utilisées habituellement dans les deux sens de circulation, et ça crée des bouchons aux heures de pointe. Côté météo, eh bien là aussi, on garde cette vigilance orange canicule aujourd'hui avec ses fortes chaleurs. 38 degrés à Albertville cet après-midi, 37 sur Chambéry. On peut même monter localement en Combe de Savoie ou encore sur la vallée de la Maurienne jusqu'à 39 degrés. 33 degrés à Bellegarde, à La Roche, à Cruseille, à Annemasse et Thonon. Ça sera pour cet après-midi. Et attention surtout aux orages qui font leur grand retour. Ça va être comme ça souvent tout au long de la semaine, avec des orages l'après-midi qui vont éclater en montagne, parfois assez violents puisqu'ils seront peu mobiles. Des averses de grêle sont possibles aussi, des coups de tonnerre. Et donc ces orages sont attendus en fin d'après-midi et en début de soirée. Ils pourraient d'ailleurs également toucher la plaine en fin de soirée sur les Préalpes en particulier.
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0: Charles Aznavour avait chanté « Elle va mourir la mama ». Eh bien, nous l'avons ressuscité. Voici la mama Mia ce matin avec Abba.

0: Mamma Mia, c'était ABBA sur votre radio Ici Pays de Savoie.
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0: Merci de votre fidélité. 7h12 avec Lison Bourgeois, Cyril Ardot, l'actu tout à l'heure à 7h30. Et puis dans les prochaines minutes, on va retrouver l'un des nouveaux créateurs d'entreprises de nos pays de Savoie que nous avons reçus tout au long de la saison passée. On verra ce matin comment une informaticienne a un jour tout plaqué, sa région, son métier, pour venir ouvrir un resto végétarien chez nous à Évian. Nouveau départ à suivre les meilleurs moments dans moins de 10 minutes. Et puis également, un zoom également sur l'actu. Dans un instant, c'est Mon œil sur votre radio Ici Pays de Savoie. Mon œil dans le rétro avec Gérald Deroux. On parlera des passoires thermiques et aussi de la pollution de l'air.

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3: 7h13, mon œil dans le rétro avec Gérald Roux. Et tout cet été, on se retourne sur ce qui nous a marqué depuis le début de l'année. Ce matin, la détresse de millions de Français qui suffoquent depuis le printemps dans des passoires thermiques.
4: Ça a commencé dès le mois de mai avec ce qu'on a appelé la première canicule précoce, puis en juin avec la seconde. La France a redécouvert le piège des passoires thermiques alors que l'été n'avait même pas commencé. Les records absolus de température jusqu'à 44 degrés nous ont pris par surprise. Ils ont aussi agi comme un rappel à l'ordre très brutal. Depuis le mois de mai, entre 9 et 12 millions de personnes vivent l'enfer dans leur bouilloire thermique. Par exemple, sous les toits, où il peut faire plus de 40 degrés. Les pieds dans une bassine d'eau, des couvertures de survie aux fenêtres quand il n'y a pas de volets, des serviettes humides sur le corps, on se débrouille comme on peut. Et là, je me suis souvenu qu'un mois seulement avant la première canicule précoce, notre gouvernement avait décidé en avril de réautoriser la location de passoires thermiques à condition que les propriétaires d'appartements fassent des travaux dans les 5 ans. 5 ans, c'est long. Mais voilà, le monde de l'immobilier et les propriétaires faisaient pression depuis des années pour que les logements mal isolés puissent être malgré tout loués. Alors va pour les passoires thermiques, et tant pis pour leurs millions d'occupants. Mais quand ils sont enfin parvenus à sortir de leur appartement bouilloire, ces Français malchanceux ont été saisis dans la rue par la pollution de l'air, à l'ozone notamment, en raison, là encore, de la canicule et du trafic routier notamment. Cette pollution a frappé très vite la majorité des régions françaises, les crises d'asthme se sont multipliées et les cabinets de pneumologues ont été assiégés. Et là, je me suis souvenu qu'en avril, encore une fois, le Parlement a supprimé les ZFE, les fameuses zones à faible émission, ces zones urbaines où les véhicules les plus polluants sont progressivement exclus. Les députés et les sénateurs trouvaient que les ZFE pénalisaient ceux qui ne peuvent pas acheter une voiture récente, ce qui est en partie vrai. Mais ne rien faire contre la pollution pénalise aussi la santé de tous. Finalement, le Conseil constitutionnel a annulé la décision du Parlement et les ZFE ne seront pas condamnés. On le voit, l'homme est ainsi fait, l'homme politique aussi. Il oublie que certaines mesures ont été prises pour l'aider à mieux vivre, pas forcément pour l'embêter avec des règles. Mais le changement du climat est là pour lui rafraîchir la mémoire.
3: Mon œil dans le rétro, signé Gérald Roux. Et la quatrième canicule est toujours là chez nous. Pensez donc à bien vous hydrater, on ne le dira jamais assez. Puis une pensée évidemment pour celles et ceux qui travaillent en extérieur. Je parlais tout à l'heure des travaux sur la voie rapide urbaine de Chambéry. Je voyais la semaine dernière beaucoup de gens travaillant en plein cagnard comme ça. Voilà, une pensée pour vous ce matin. Pensez-vous aussi à prendre beaucoup d'eau. Bienvenue chez moi, c'est Florent Pagny à cette heure-ci sur votre radio ici. On salue Françoise qui est à Bellajoux. Et là, elle même aussi ce matin en altitude, il fait encore très chaud, 23 degrés. La météo près de chez vous, c'est sur la page Facebook. Et pour la musique, c'est maintenant sur votre radio locale, ici, Pays de Savoie.

0: Merci Florent et bienvenue ici, à ICI Pays de Savoie. Il est 7h20, belle journée à tous. Alors ils sont devenus leur propre patron, par rêve, par choix, par hasard, ou parfois en faisant une reconversion. Je vous propose de redécouvrir toute cette semaine encore celles et ceux qui sont venus à notre micro tout au long de cette saison dernière. Et chaque matin durant l'été, on retrouve justement ces nouveaux chefs d'entreprise dans nos pays de Savoie. C'est le cas aujourd'hui de Claire Visse, qui a ouvert à Évian un restaurant végétarien. Ça s'appelle Eat, savourer la nature. Bonjour Claire.
1: Bonjour.
0: Claire, expliquez-moi ce qui vous a fait complètement prendre un virage à 180 degrés, une aventure professionnelle totalement différente, après 17 ans de carrière en région parisienne et dans l'informatique.
1: Oui, c'était une passion, j'avais envie de réaliser et l'occasion de venir s'installer en Haute-Savoie a été le déclencheur.
0: Alors, je veux dire quand même qu'il y a des choses assez étonnantes parce que vous avez habité Paris, vous êtes originaire de Provence et finalement vous arrivez en Haute-Savoie. Ça paraît logique,
1: oui.
0: Ou pas?
1: C'est les aléas et puis les propositions de la vie, ma foi.
0: Ouais. Du coup, pour vous lancer dans la restauration, vous avez dû reprendre des études?
1: Oui, je suis passée par Groisy, j'ai fait un CAP de cuisine, un CAP de pâtisserie, en alternance au Royal à Évian, parce que ce que je cherchais, c'était la gastronomie, c'est ça qui m'intéresse.
0: Vous avez toujours été passionnée par la pâtisserie?
1: Ah oui, tout à fait. La cuisine, la pâtisserie, tout ce qui touche à l'alimentation, la gourmandise. C'est quelque chose qui m'anime depuis toute petite. Et mon idéal, je pensais que j'ouvrirais un restaurant plus tard. Ouais. Mais j'avais jamais pensé que je serais derrière les fourneaux.
0: Alors, Eat, savourer la nature, c'est à Évian. Vous êtes installé depuis un an. Je précise qu'on l'a peut-être pas trop dit, mais c'est un restaurant végétarien. Et justement, ça a une importance pour vous de faire découvrir cette cuisine végétarienne?
1: Oui, parce que je prouvais que la cuisine végétale, ça peut être sain, généreux et gourmand, c'est plein de goût, c'est vraiment une expérience à découvrir pour ceux qui ne connaissent pas. Mm-hmm. Et d'ailleurs, tous mes clients ne sont pas végétariens.
0: Mais c'est ce que j'allais vous demander justement, effectivement. Il y a très peu de restaurants végétariens dans le Chablais?
1: Oui, on est assez peu à avoir faire une proposition complètement végétarienne. Ouais. Je pense que beaucoup de mes confrères proposent des plats végétariens, mais une expérience totale végétarienne, on est très peu. Je pense qu'on est deux, j'en connais qu'une, une à Thonon et moi je suis à Évian, donc comme ça on ratisse un peu le Chablais. Voilà.
0: Quand vous dites que vos clients sont souvent non végétariens, quand ils ressortent de chez vous, alors est-ce qu'ils changent d'avis?
1: Oui, ils sont ravis de découvrir qu'on peut manger autrement. Et d'ailleurs, souvent on me pose la question, mais alors comment on fait pour manger? Parce que moi j'ai envie de réduire ma consommation de viande, ou j'ai envie de changer un petit peu. Mm-hmm. Et puis voilà, ils découvrent que c'est possible. Donc je suis toujours disponible pour vous proposer des alternatives. Biscuits en cuisine, moi je suis toujours partante.
0: Ouais. Et pour la pâtisserie, là aussi, vous faites une cuisine végétarienne ou végétalienne?
1: Alors la pâtisserie, elle est devenue végétalienne après une grande réflexion durant le confinement. Mmh. Comme beaucoup de professionnels, on s'est retrouvés un petit peu sans travail. Et ça a été une grosse réflexion, j'ai découvert ça et ça m'a passionné d'apprendre à retravailler les textures, les cuissons. Et donc, dans ma proposition végétarienne salée, je propose la pâtisserie complètement végétale.
0: D'accord.
1: Et sans œufs, sans lait, sans beurre.
0: Je rappelle que Claire, vous faites tout. Hein. Vous êtes en cuisine, vous faites le service, vous êtes toute seule.
1: Oui. Ben, c'est très petit aussi en même temps. C'est très intimiste, mais voilà, ben, au moins je maîtrise de A à Z.
0: Eat, savourer la nature, c'est à Évian. Claire Visse qui a été soutenue par le réseau Initiative Chablais. Merci en tout cas à vous, Claire, et bonne continuation.
1: Merci, très bonne journée. Au revoir.
0: Bonne journée. 7h24. Lui, il sera en concert dans un cadre magnifique. Ce sera le mercredi 2 septembre à 20h30. C'est Julien Clerc. Il sera au Parc des Oiseaux à Villars-les-Dombes. Lieu magnifique à découvrir cet été. Voici Julien, cœur de rocker.

0: Notez bien la date, il sera en concert, Julien Clerc, le mercredi 2 septembre, 20h30, au Parc des Oiseaux de Villars-les-Dombes, un des sites du passeport de l'été, qu'on va vous offrir d'ailleurs ce matin dans Ici Matin, à découvrir dans un instant. Et en plus, celui-là, il est chez nous, en Haute-Savoie. Et puis dans moins de 3 minutes, toute l'actu locale.
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3: Bonjour, je m'appelle Annie, j'habite à Beauvallon et c'est avec plaisir que je vais vous présenter le jardin secret qui est situé à Beau, juste à côté d'Annecy. C'est un jardin de partage familial depuis 30 ans qui existe et franchement, j'ai ressenti beaucoup de complicité avec la nature.
0: Entre enluminures orientales et jardins somptueux, les lieux sont bel et bien gardés. À Beau, déambuler dans les jardins secrets d'une famille de particuliers, lieu d'évasion et de magie en Haute-Savoie.
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3: J'avais l'impression d'être en voyage, parce que c'est une architecture dépaysante, avec beaucoup de bassins, plutôt du Moyen-Orient. Il y a beaucoup de pièces à découvrir, c'est richement décoré, avec le mobilier, la vaisselle d'Orient. Franchement, j'ai fait, là aussi, c'était superbe, je l'ai même comparé au site du facteur cheval. Tellement qu'il y a de l'imagination dans la décoration, vraiment, je vous le conseille de le faire. Vous pouvez emmener les enfants.
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0: Passeport de l'été gagné tout à l'heure avant 8h30.
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0: Dans l'info d'ici, Lison Bourgeois, on va dans nos alpages, dans les Bauges.
4: Où la sécheresse se fait de plus en plus sentir. L'herbe est complètement grillée, la terre craquelée. Et certains éleveurs de Savoie sont obligés de puiser dans les stocks de fourrage prévus pour l'hiver. On va à la Fécla rencontrer l'éleveur David Ball.
0: Avant cela, 7h30, c'est l'heure du 90 secondes. C'est l'info en France et dans le monde. Et c'est avec vous, Cyril Ardo.
5: Après avoir été fermée en raison d'un incendie, l'autoroute A61 a rouvert dans les deux sens dans l'Aude à hauteur de Carcassonne. Le feu, lui, est fixé après avoir parcouru 100 hectares. Les flammes sont parties d'un véhicule accidenté hier. En Gironde, retour à la maison possible dès 14h pour les habitants de Lèchebourg et du Porge, dès 19h pour les résidents du Cap Ferret. Un guichet France Service sera ouvert pour accompagner les sinistrés. D'ici ce soir, c'est donc la quasi-totalité des 224 000 sinistrés de ce département qui pourra retrouver son domicile. Dans ce contexte, aujourd'hui, 36 départements du sud et du nord du pays sont placés en orange pour un risque élevé d'incendie. La quasi-totalité du reste du pays est en jaune. Prudence aussi face aux orages et à la canicule. Météo France place au total 27 départements en vigilance orange, 20 départements du quart sud-est pour canicule, 7 départements du sud-ouest pour les orages. Confinement levé hier soir pour 30 000 personnes de 5 communes au nord de Metz en Moselle, contraintes de rester chez eux en raison d'un incendie sur un entrepôt de déchets industriels, un site classé Céveso, seuil bas. Des analyses ont permis d'écarter le risque de toxicité. Une enquête est en cours pour connaître l'origine des flammes. Et puis c'est la troisième étape du Tour de France Femmes. Aujourd'hui, les coureuses arrivent dans l'Hexagone après deux étapes en Suisse, 156 km entre Genève et Poligny dans le Jura. La néerlandaise Lorena Wiebes reste en jaune. Le départ, c'est à 13h25.
0: Merci Cyril. 7h31. Dans l'info d'ici, Lison, un stock de fourrage prévu pour l'hiver qui est déjà bien utilisé.
4: Ah oui, parce que l'herbe en alpage ne suffit plus. Elle est brûlée par la sécheresse des dernières semaines. Les troupeaux pourraient donc redescendre plus tôt, comme vous l'avez constaté, Isabelle Gaudin, sur les parcelles de l'alpage de David Ball à la Fécla dans les Bauges.
6: Donc là, nous sommes sur le plateau de la Fécla, parce que l'hiver, c'est vrai qu'il y a des pistes de ski qui passe dessus. Et du coup, dès que la neige est partie, c'est une zone qui est agricole et protégée.
4: Et l'herbe à peine foulée, ça craque sous les pieds, les prairies sont jaunes.
6: Ah, c'est déjà très sec, il y a des endroits, donc c'est grillé et l'herbe ne pousse pas. Parce que nous avons eu peu de précipitations depuis le printemps. Donc avec vraiment une baisse de récolte cette année, on peut dire que nous avons eu moins 20% de foin par rapport à l'année dernière.
4: Avec cette sécheresse, l'herbe commence à manquer.
6: Il n'y a pas du tout de quantité. Là, on est sur une parcelle donc, qui a été fauchée il y a déjà 6 semaines. On a récolté le foin dessus. En principe, à cette époque-là, on fait une deuxième coupe. Donc, on fauche une deuxième fois. Et là, aujourd'hui, vous voyez, il y a 4-5 cm d'herbe, même pas partout, parce qu'à des endroits, c'est très, très brûlé. Et donc, du coup, cette herbe n'est pas fauchée. Elle est directement pâturée par les vaches parce qu'en fait, la première partie de l'alpage est déjà broutée.
4: Les conséquences sont déjà importantes pour la centaine de vaches laitières dont la production baisse.
6: Du coup, les vaches baissent quand même en lait parce qu'il leur manque un petit peu de fourrage. La chaleur, elles craignent énormément. Donc, du coup, quand il fait chaud, elles se mettent sous les arbres, elles ne mangent pas. Donc, nous avons une baisse de production.
4: Trop chaud et pas assez d'herbe à brouter. David Ball a déjà commencé à prendre dans les stocks de l'hiver.
6: Donc là, déjà, ça fait un bon mois qu'on leur donne à manger pendant la traite. Et elles arrivent à manger pas loin de 400 kilos de foin par jour. Donc déjà, nous avons déjà attaqué à taper dans les stocks de l'hiver.
4: Et si les vaches n'ont plus à manger en alpage, il va falloir les faire redescendre beaucoup plus tôt.
6: Si ce temps continue, l'alpage sera raccourci. Nous allons être obligés de descendre, je pense, autour du 15 août. Alors que d'habitude, nous arrivons à aller jusqu'au 10 octobre sur le plateau. Chose problématique, parce que si nous descendons plus tôt, du coup, nous allons encore plus donner à manger à nos vaches, encore plus tôt, et du coup, du stock de fourrage qui va diminuer encore plus vite dans la grange. Alors que d'habitude, jusqu'au 10 octobre, elles n'ont pas du tout de foin.
4: La bonne nouvelle pour David Ball et ses associés, c'est qu'il leur reste du stock de fourrage pour cet hiver. Ils n'auront pas besoin de puiser dans leur trésorerie.
7: La sécheresse qui continue en Pays de Savoie, nous sommes passés ce week-end en alerte renforcée sur certains bassins. Les Bauges, l'Albanais et le Chéran sont même en situation de crise avec des restrictions d'eau importantes. Conséquence de la sécheresse dans les alpages. Un reportage à retrouver en vidéo sur notre site ici.fr.
0: Et puis dans le journal de 8h, lisons, on continuera de parler de protection du territoire de nos Pays de Savoie.
7: Mais cette fois-ci, en limitant le nombre de visiteurs à Chamonix, le nouveau maire réduit cette année la voilure pour le célèbre trail l'UTMB qui commence dans 3 semaines. Et puis on entendra le micro aussi à ceux qui sauvent l'été des parents. On parle des grands-parents.
0: Les chicouf.
7: Exactement. 7h34, on va sur la route.
0: Oui.
7: Où est-ce qu'il y a du monde peut-être ce matin?
0: Ça va, c'est assez calme hein, aujourd'hui. On sent qu'on est au mois d'août là. Hein. C'est le grand calme et ça fait du bien. Je pense entre autres aux zones frontalières ce matin qui sont assez dégagées. Alors il y avait eu un accident matériel sur la 43. Je vous en parlais depuis très tôt hein, ce matin. À partir du point kilométrique 47 entre la bifurcation avec la 48 pour celles et ceux qui vont vers Voiron et Grenoble et l'échangeur de la Tour du Pin en direction de Chambéry. Un accident qui impliquait un véhicule léger. Eh bien cet accident est maintenant terminé. Donc plus de difficultés sur ce secteur. Je vous rappelle qu'on attend des ralentissements comme depuis quelques semaines maintenant sur la voie rapide urbaine de Chambéry. Pour l'instant, c'est assez calme là aussi, avec des voies qui sont neutralisées à la hauteur du centre commercial Champ Nord dans les deux sens de circulation. Donc pour l'instant, là aussi, pas de problème. Le trafic est fluide. Des nouvelles du ciel. Je rappelle que nous sommes toujours en vigilance orange canicule. Et donc dans ces conditions, on pense à bien s'hydrater, à bien fermer les volets des maisons, des appartements, pour éviter que la chaleur ne rentre durant cette journée. Côté bulletin, justement, le nouveau bulletin de Météo France est-il arrivé ou pas encore? Il va arriver alors, peut-être, ou là. Oui, température caniculaire, ça ne change pas. Et surtout des orages cet après-midi attendus. Attention, ils pourraient être assez violents. Des orages qui devraient éclater à partir de 15-16 heures sur la Haute-Savoie, plutôt 17-18 heures sur la Savoie. Ils devraient toucher dans un premier temps les massifs. Ils pourraient également s'étaler sur les plaines et en particulier sur les préalpes. On attend de fortes rafales sous ces orages, jusqu'à 70-80 km/h, très localement également de la grêle, de la grêle de taille de petite ou moyenne, jusqu'à 2 cm tout de même, ça peut faire des dégâts, attention. Et donc ces orages devraient se calmer la nuit prochaine. Ce scénario météo, on devrait le garder d'ailleurs une grande partie de la semaine, au moins jusqu'à jeudi, vendredi.
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0: Pour certains, c'est peut-être, ça y est, le mois d'août, synonyme de vacances. Voilà l'été. L'été, ça fait un moment que ça dure quand même. Et c'est les Négresses Vertes avec nous sur ICI Pays de Savoie. Bonne journée à tous.

0: 8h20, drôle d'été, hein. C'est vrai que cet été on n'est pas comme cela, on n'a pas envie forcément d'aller chercher de la chaleur, ce qu'a fait notre réalisateur Kamal qui a échangé sa maison contre un igloo, et bien il a une bonne idée cet été, bravo à lui. 8h20.
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0: L'actu tout à l'heure à 8h avec Lison Bourgeois, et puis ils ont été nos invités à la une cette saison. Rendez-vous dans 5 minutes avec Sylvia Depierre qui a reçu cette saison Cédric Sapin-Defour, qui est l'auteur savoyard à qui l'on doit le best-seller Son odeur après la pluie. Petite musique qui va nous faire monter en altitude. On va aller ici chercher un petit peu de fraîcheur ce matin, rendez-vous avec nos refuges et celles et ceux qui sont les gardiens de ces refuges, comme Sandrine Pérez, la gardienne du refuge du Prarion à Val d'Isère. Bonjour Sandrine.
3: Bonjour.
0: Bon, c'est un peu repos aujourd'hui, on va être franc avec vous. Hein. Vous êtes redescendu dans la plaine ?
3: Faire 2-3 courses, oui. C'est, de temps en temps, on fait ça pour remplir les réserves.
0: Bon. Alors, le refuge du Prarion, donc on est au-dessus de Val d'Isère. Comment on s'y rend ? Quel est le cheminement ?
3: Alors, l'accès se fait par un chemin qui s'appelle les Gorges Malpasset. Donc, ouais. Il s'agit de se garer au parking du Pont Saint-Charles, qui est sur la route du col de l'Iseran. Ouais. Et en 1h15, vous êtes au refuge.
0: Et là, on est à quelle altitude à peu près quand on est au refuge ?
3: 2324 mètres.
0: Ouais, donc j'imagine que vous, la canicule, vous la ressentez quand même un petit peu moins, que ce soit le matin surtout, et puis en journée aussi ?
3: Alors, on la ressent moins, mais il fait parfois quand même aussi assez chaud. Hein, et la nature en fait les frais également. On a parfois de grosses chaleurs aussi.
0: Ouais. Justement, c'est sûr. Depuis le refuge, donc, on a une vue sur beaucoup de massifs. Lesquels en particulier ?
3: Depuis le refuge, alors on peut accéder à la Grande Aiguille Rousse et à la pointe de la Galive, ça c'est pour les alpinistes. Et puis, donc nous on est dans un vallon, hein, le vallon de Prarion, et puis on peut accéder aussi au col de la Lauze ou au col de la Galive, depuis lesquels on voit très bien le Grand Paradis et puis tous les massifs environnants.
0: Avec ces fortes chaleurs, Sandrine, là, est-ce que les jours derniers, vous avez pu vous rendre compte qu'il y avait plus de monde qui allait en montagne ?

0: des céréales, de la biocoop, voilà, tout un tas de choses qui sont classiques pour l'été.
1: Tiens, je vais dire un dernier mot parce qu'au Refuge du Printemps, il y a également des spectacles. Il y a une compagnie qui s'appelle le Chant des Pistes qui va venir vous rendre visite le mardi 11 août à 20h30 et qui va jouer un spectacle qui s'appelle Mort d'une montagne.
0: Tout à fait.
1: Bon.
0: Donc, il reste encore quelques places et j'invite vraiment tout le monde à venir voir ce spectacle. C'est une espèce de pièce un peu atypique, mais qui est fortement documentée sur l'état de la montagne. Et ça permet d'avoir un tableau à la fois humoristique et réel de la montagne aujourd'hui sous pas mal de ses facettes.
1: Sandrine Pérez est la gardienne du refuge du Prarion. On est au-dessus de Val d'Isère. Merci Sandrine et bon retour dans la pente.
0: Eh ben merci à vous, à très bientôt.
1: Bonne journée.
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1: On vous propose tout au long de l'été de réécouter les invités à la une de Sylvia Depierre qui avait reçu il y a quelques semaines de cela Cédric Sapin-Defour pour présenter son livre Où les étoiles tombent. On rappelle que Cédric Sapin-Defour a paru chez Stock ce livre au micro de Sylvia. Donc.
5: Cédric Sapin-Defour, bonjour.
6: Bonjour Sylvia.
5: Je rappelle pour ceux qui vivraient sur la Lune que vous êtes l'auteur entre autres de Son odeur après la pluie qui fut l'événement littéraire de l'année 2023, traduit dans nombreux pays, adapté en bande dessinée, au théâtre, en cours d'adaptation au cinéma. Et vous êtes avec nous ce matin pour nous parler de votre nouveau roman Où les étoiles tombent. Comme pour votre premier roman, il est autobiographique Cédric.
6: Oui, j'ai du mal à écrire de la fiction. Je m'y suis essayé, mais sans grand succès. Ça est resté dans les placards de la maison. Et on va dire que ma vie personnelle, heureusement, parfois, malheureusement, parfois, m'offre un matériau romanesque suffisant.
5: Alors, vous avez eu à nouveau envie de partager avec vos lecteurs un peu de votre vie et celle de votre compagne, pour le coup. Mathilde, racontez-nous où les étoiles tombent en quelques mots.
6: C'est le récit d'un accident, au départ, c'est l'accident de Mathilde en parapente, un accident très grave dont elle aurait dû mourir, donc comme ça paraît très sombre, mais c'est le récit de sa reconstruction pendant des mois, voire plus d'une année, plus de deux années même, et un retour vers la lumière, un retour vers la vie, un retour vers la possibilité de mener une existence décente et joyeuse. Donc c'est tout ce parcours des accidents de la vie que connaissent chaque jour, chaque minute, les hommes et les femmes de ce monde.
5: Alors la force de votre roman, une fois de plus, on l'avait déjà vécu avec Son odeur après la pluie, c'est que même si c'est votre vie, votre histoire, bien évidemment qu'elle résonne dans plein d'autres. La première question que j'ai envie de poser quand même, Cédric, avant de continuer, c'est comment va Mathilde ?
6: Elle va bien, en tout cas elle va du mieux possible, compte tenu des pronostics médicaux, chirurgicaux du départ, qui étaient quand même très noires. Elle s'est battue comme une lionne et avec son goût prononcé pour la vie, elle mène aujourd'hui une vie alors qu'il n'est pas tout à fait la même qu'avant le 12 août 2022, mais qu'elle a construite de façon très enlevée, très, très positive, et moi je suis très admiratif de ce qu'elle a réalisé.
5: Comment il a été écrit ce livre, Cédric ? Est-ce que ça a été un papier, un crayon, et vous avez écrit tout au long, depuis l'accident, toute sa rééducation, ou est-ce que ça s'est fait après ? Racontez-nous le processus pour le coup.
6: Donc au départ, c'est simplement lui écrire une lettre si j'ai la chance de la revoir, puisque encore une fois, au départ, je pense ne plus pouvoir ne serait-ce que la revoir. Et donc c'est une lettre que je lui écris, la priant si elle le juge encore une fois décent et possible de rester auprès de moi. Et ce sont des carnets que j'écris chaque jour, chaque jour, chaque jour. Et un jour, des mois et des mois plus tard, je m'interroge sur la possibilité d'en faire un livre. Et surtout, je lui pose la question. Sans son accord et sans son accompagnement et sans son encouragement à le faire, ces carnets seraient restés des carnets à nous, pour elle, et ça aurait été largement suffisant.
5: Merci beaucoup, Cédric Sapin-Defour.
6: Merci à vous pour votre regard fidèle.
1: Et je rappelle que le livre de Cédric Sapin-Defour s'appelle « Où les étoiles tombent » et il est édité chez Stock. « Faut que tu m'aimes !» Je sais, dit comme ça, c'est un peu violent, mais c'est le titre de la chanteuse lyonnaise Stilto sur votre radio ici, Pays de Savoie.

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1: Stilto, faut que tu m'aimes sur votre radio ici, Pays de Savoie. 7h51. Ici Pays de Savoie, radio officielle du Tour de France Femmes. C'est la troisième étape aujourd'hui entre Genève et Poligny dans le Jura. Donc on repasse la frontière sur la route du Tour. Départ de Suisse, direction donc le Jura pour les coureuses et une troisième étape qui s'annonce redoutable. Les détails ce matin avec la directrice du Tour, Marion Rousse, en compagnie d'Emmanuel Collardet.
2: Bonjour Marion Rousse.
3: Bonjour.
2: Alors direction la France et plus précisément le Jura avec un départ de Genève direction Poligny pour 157 km d'un parcours musclé.
3: Ah oui, puisque à peine après 6 km de course, nous irons chercher le premier col du Tour de France Femmes avec Zwift et pas n'importe quel. Le col de la Faucille, 11 km 400 à plus de 6% de moyenne. C'est vraiment une étape tracée pour les baroudeuses. Quand on a tracé l'épreuve, on s'est dit qu'un beau groupe d'échappés pourrait prendre le large assez rapidement puisque toutes les difficultés sont vraiment dans les premières parties de la course. Je ne sais pas si les leaders du classement général voudront vraiment faire rouler leur équipe dès le troisième jour de course, alors qu'on sait que la suite du programme est hyper intense.
2: Quand on dessine comme ça le parcours d'une étape, est-ce qu'on anticipe beaucoup et jusqu'à quel point les scénarios possibles? Comment on fait?
3: On essaye, mais vous savez, on propose et les coureuses disposent. Parfois, on trace un parcours en s'imaginant un scénario. Et puis finalement, le jour J, rien ne se passe comme prévu. Mais c'est sûr que ce parcours, typiquement, il est trop dur pour que les pures sprinteuses puissent passer. En revanche, les baroudeuses, on en parlait avec ce grand départ depuis la Suisse, Elise Chabé, très clairement, c'est une étape qu'elle peut cibler.
2: Vous préparez ce parcours évidemment d'abord sur des critères sportifs, mais aussi sur des critères de spectacle pour nous, les spectateurs. Et là, encore une fois, on va se faire plaisir avec les beaux paysages du Jura.
3: Oui, le Poligny, ça a déjà été ville d'étape arrivée sur le Tour de France Hommes. On ira chercher du comté, je l'espère en tout cas. Mais Poligny, oui, c'est vraiment une région où on aime le vélo et où on était très heureux de nous accueillir avec, vous verrez, une belle ligne droite d'arrivée aussi.
2: Très belle étape sur la route du Tour pour aujourd'hui, Marion Rousse.
3: Merci.
1: Et suivez l'arrivée de l'étape, Genève-Poligny en direct aux alentours de 17h sur notre antenne. Et puis émission spéciale ce matin entre 9h et midi en direct de Genève avec Xavier Montpied et en studio Julien Magnez. Ici, Pays de Savoie, radio officielle du Tour de France Femmes. Voici Coq Robin, Just Around the Corner. Bonne journée, bonne route. Merci d'avoir choisi ici matin.

0: Just Around the Corner, Cock Robin. Et c'est une légende de taille que nous allons évoquer dans un instant avec celui qui nous fait découvrir l'histoire par le petit bout de la lorgnette. J'ai nommé Stéphane Bern. Il va nous apprendre que Napoléon Bonaparte, justement, n'était pas petit. Et dans 3 minutes, toute l'actu locale.
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0: C'est vrai qu'on est en famille. Dans la famille, il y a le grand frère, il y a Stéphane Bern qui est avec nous pour parler d'histoire chaque matin. Bonjour Stéphane.
7: Bonjour Laurent et bonjour les Pays de Savoie.
0: Alors ce matin, on voyage au temps des batailles napoléoniennes.
7: On l'imagine minuscule, gesticulant sur un cheval trop grand. Et pourtant, Napoléon n'était pas petit. C'est la légende, pas la mesure, qui s'est emballée. Nous sommes en 1796, après la bataille de Lodi en Italie. Le général Bonaparte vient de s'illustrer en menant l'assaut sabre au poing. Ses soldats admiratifs le surnomment affectueusement notre petit caporal.
8: C'était toi, le petit caporal.
7: L'expression ne dit rien de sa taille, mais de sa proximité avec la troupe. Comme quand une fille évoque son nouveau petit copain et que cela ne signifie pas qu'elle vient de se lier d'amitié avec un nain. Et pourtant, la graine est plantée. Plus tard, le mot « petit » sera pris au pied de la lettre. À sa mort, les Anglais, heureux d'avoir enfin vaincu leur cauchemar corse, s'en donnent à cœur joie.
9: Napoléon est mort à Sainte-Hélène.
7: Caricatures, gravures, pamphlets. Napoléon y devient un nabo colérique, un despote de poche. Le mythe du petit empereur est né dans les ateliers de caricaturistes londoniens. Pour casser l'image du grand homme, ils en ont fait un lilliputien. Le comble, c'est que les chiffres contredisent tout. 1m68, soit un peu au-dessus de la moyenne des Français au XVIIIe siècle, qui mesurent environ 1m64. Comme quoi, les chiffres ne mentent pas, contrairement aux hommes. Mais les Anglais, en traduisant les pieds du roi français en pieds impériaux, se sont perdus dans les unités de mesure et ont faussé leurs calculs.
10: Les calculs sont pas bons, Kevin.
7: La perfide Albion a donc rétréci notre empereur. Mais remarquez, difficile de leur jeter la pierre quand quelques années auparavant, la France elle-même avait rétréci son roi.
0: Merci Stéphane, on vous retrouve demain matin.
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0: Merci d'être avec nous. Bonne route, soyez prudents, il est 8h. Ici Pays de Savoie, première radio sur l'actu locale, Lison Bourgeois. Pas question d'accueillir toute la famille de chaque trailer.
11: Un coup de gueule du maire de Chamonix à 3 semaines de l'Ultra Trail du Mont Blanc, l'UTMB. 10 000 coureurs attendus et 5 fois plus de visiteurs. Ultra rentable pour l'économie, mais surtout ultra envahissant, disent les habitants. François-Xavier Lafin, le maire de Chamonix, réduit donc la voilure en commençant par le salon des exposants.
12: Le salon de l'UTMB, il était sur la place du Mont Blanc. Côté parking, il est sur la place du Mont-Blanc, côté, on va dire, esplanade. Et puis, il avait petit à petit développé un certain nombre d'exposants sur toute la promenade du Fauri. On arrivait bientôt jusqu'à après la patinoire. Toute cette partie promenade du Fauri a été interdite. Cette fois-ci, on va rester concentré sur les 2 places du Mont-Blanc. L'année prochaine, on fera encore un autre pas pour essayer de faire en sorte que ces marques comprennent que la vallée n'est pas extensible et qu'il y a des habitants et qu'il faut prendre en compte l'ensemble des intervenants et que par la force des choses, toutes les demandes ne seront pas satisfaites.
11: Les exposants qui sont 150 cette année pour l'UTMB à Chamonix. Côté spectateurs et visiteurs, on attend 50 000 personnes cette fois, plus que le nombre de coureurs. L'Ultra Trail du Mont Blanc, c'est sur 7 jours, du 24 au 30 août. Près de la plage de Brison-Saint-Innocent, une quarantenaire s'est noyée hier dans le lac du Bourget. Les secouristes l'ont sortie de l'eau et réanimée vers 17h, avant de l'envoyer en urgence à l'hôpital de Chambéry. Là, on ne sait pas comment cet homme, un motard de 70 ans, s'est gravement grièvement blessé hier en fin de matinée sur la départementale D1006 sur la commune de Saint-André en Savoie. Il était seul en cause et a été transporté à l'hôpital de Grenoble. Si vous avez pris la route hier, vous êtes peut-être resté bloqué plusieurs heures sur l'autoroute A410 dans le sens Annecy vers Chamonix. C'est à cause d'un camping-car qui a pris feu au niveau des vires sur la commune de Filières. 300 mètres carrés d'herbe ont brûlé. 17 pompiers ont été engagés pour éteindre l'incendie.
0: Et sur la route, beaucoup de vacanciers redeviennent parents le temps d'un été.
11: Oui, ce que l'on appelle papou, mamou, papy ou mamie. Bref, nos grands-parents, souvent sollicités parce qu'impossible de poser 2 mois de RTT ou de congé, ou simplement pour souffler, un rôle pris très à cœur par les Savoyards que vous avez rencontrés, Oriane Gendreau.
10: Fabienne cherche un restaurant dans le centre de Chambéry. C'est son premier jour avec sa petite fille Sloane et elle veut faire les choses bien.
13: Là, on démarre les vacances pour une semaine. Elle est avec nous. C'est un super moment parce que ça nous permet d'avoir du temps ensemble et puis ça laisse du temps à ma fille aussi qui attend un bébé d'être un peu tranquille et de dormir un peu plus longtemps.
10: Guillaume et Anne aussi comptent les jours avant de dormir un peu plus longtemps. Ils ont les yeux de tous les côtés pour surveiller leurs 3 enfants qui courent dans la rue. Dans quelques jours, ils les confieront à
14: leur grand-mère. Et donc, ils y sont déjà allés 1 semaine en juillet et ils y retournent 1 semaine en août.
15: On fait plein de trucs chez Mimea.
16: Mimea, c'est la grand-mère.
10: Et vous, pendant ce temps-là, vous faites quoi?
14: On prend des vacances tous les deux.
16: Ou alors on en profite pour travailler et être tranquille à la maison le soir.
10: Pour certains parents, pas besoin d'une semaine de vacances. Les grands-parents prennent le relais, même pour quelques heures de détente. C'est votre petite fille?
16: Ouais.
10: Et alors du coup, vous la gardez depuis combien de temps?
16: Ben là, je l'ai depuis, ça fait 2 heures, depuis ce matin. Ouais, parce que ma fille, elle boit un coup, puis c'est pour la soulager.
10: Rémi récupérera de nouveau sa petite fille en fin de journée pour que sa fille se repose.
11: Un emploi du temps chargé pour les grands-parents l'été. Selon l'INSEE en France, chaque grand-mère ou grand-père a en moyenne 4 petits-enfants. La route des vacances encore très fréquentée aujourd'hui. La Savoie comme la Haute-Savoie et le reste de la France sont classés en orange dans le sens des départs par bison futé. Par contre, c'est vert dans le sens des retours dans tout le pays. Ce sera orange aussi pour la vigilance canicule aujourd'hui en Savoie et Haute-Savoie. Jusqu'à 38 degrés cet après-midi à Albertville, 39 à Épierre, plus frais en Haute-Savoie, 37 à Thonon-les-Bains. Des orages par contre sont attendus en fin de journée avec une vigilance jaune dès 18h en Savoie et Haute-Savoie. On fait le point sur la météo avec vous Laurent en fin de journal.
0: La chaleur et la sécheresse qui ont déjà des répercussions économiques dans les alpages en Savoie et en Haute-Savoie.
11: À la Fécla par exemple, dans les Bauges, les éleveurs puisent déjà dans les stocks de fourrage prévus pour l'hiver. Les troupeaux pourraient bien redescendre 2 mois plus tôt. L'éleveur David Ball chiffre aussi une baisse de récolte du foin, moins 20% par rapport à l'année dernière. Interview en vidéo sur notre site et nos réseaux ici, Pays de Savoie. Là, c'est une vigilance qui ne concerne pas encore nos Pays de Savoie. Ce matin, 36 départements sont placés en risque élevé pour des feux de forêt. Concrètement, une grande partie du nord de la France et de la Côte d'Azur sont concernés, mais aussi plus près de chez nous, le Jura et l'Ain sont aussi placés en vigilance orange par cette météo des forêts. Sur le front des incendies, justement, en Gironde, le feu est fixé ce matin après avoir ravagé 42 000 hectares. La préfecture autorise les 220 000 habitants et touristes à rentrer chez eux. Dans l'Aude, l'incendie parti hier après-midi d'une voiture en feu près de Carcassonne est aussi fixé. L'autoroute A61 est rouverte dans les deux sens ce matin.
0: Ici Pays de Savoie, il est 8h05. Une première participation et déjà une belle récompense sur le dos.
11: Le maillot à pois pour la Haut-Savoyarde Océane Mahé. Après la deuxième étape hier du Tour de France Femmes entre Aigle et Genève, remportée par la Néerlandaise Lorena Vibes. Mais notre cycliste de l'équipe chambérienne Ma Petite Entreprise reste donc la meilleure grimpeuse, d'où l'émotion de sa maman, Karine.
17: Je suis plutôt très très fière et très très heureuse de pouvoir participer à cette deuxième journée du coup du Tour de France et de pouvoir la voir à l'arrivée avec son maillot à pois.
18: Vous vous attendiez à ce qu'elle finisse par faire un Tour de France?
17: Alors je l'espérais en tout cas pour elle. Elle a les capacités, c'est vraiment quelqu'un qui va au bout de ses ambitions, au bout de ses rêves. Là c'est un début de rêve qui se réalise. Je suis très très fière pour elle parce que effectivement, ça fait pas 10 ans qu'elle fait du vélo en compétition. C'est plutôt récent qu'elle soit chez les pros. Donc voilà, je suis d'autant plus contente et fière pour elle et pour les sacrifices qu'elle peut faire tous les jours pour être là aujourd'hui.
11: Karine, maman d'Océane Mahé, qu'on a croisée hier à l'arrivée, parce que oui, le Tour de France Femmes, ici, est la radio officielle. Et encore aujourd'hui, les coureuses vont parcourir un peu plus de 156 km entre Genève et Poligny, dans le Jura. On est en direct de Genève d'ici une heure et pour toute la matinée de 9h à midi.
0: Je regardais où était Pauline Ferrand-Prévot. Elle est 9e au classement général. Elle est à 20 secondes. Voilà.
11: Celle qui nous avait impressionné l'année dernière.
0: Elle avait gagné le tour.
11: Donc tout le monde connaît le nom maintenant.
0: Allez, nous on va aller sur les routes. Il y a moins de vélos ce matin sur la voie rapide urbaine de Chambéry. Mais en revanche, il y a des travaux avec des voies qui sont neutralisées. Surtout dans le sens Grenoble-Aix-les-Bains. Là, ça bouchonne un petit peu ce matin. Alors c'est pas énorme. Hein. On roule au ralenti. Un trafic très dense à la hauteur du centre commercial Champ Nord. Il y a effectivement la voie de gauche qui est neutralisée pour des travaux. Ça fait un rétrécissement. En plus, c'est à l'endroit où vous empruntez la bretelle pour rejoindre la 43, l'autoroute, ou alors la 41 Nord en direction d'Annecy, un petit peu plus loin. Donc forcément, ça crée des bouchons sur ce secteur. 2 minutes en plus par rapport à un trafic normal. Le temps de cette journée, vous l'avez dit, Louison, il va encore faire très chaud aujourd'hui. On s'hydrate bien, on pense à mouiller son corps. On laisse les volets fermés dans la maison. On ne boit pas d'alcool, on évite les efforts physique, car il va faire jusqu'à 38 voire 39 degrés par endroit cet après-midi. On annonce par exemple 33 degrés à Bourg-Saint-Maurice, 30 degrés à Saint-Jean-d'Eau, 29 à Chamonix, c'est peut-être là où on aura un petit peu plus de fraîcheur et encore le mot est faible. Notez que les orages reviennent aussi dans l'après-midi sur la Haute-Savoie dans un premier temps, sur la Savoie aussi, avec de forts cumuls attendus, des orages parfois violents puisqu'ils seront peu mobiles, des coups de tonnerre, de la grêle est aussi possible cet après-midi et ce type de scénario, on devrait le garder pour une bonne partie de la semaine avec des matinées plutôt calmes et des après-midi orageuses.
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0: Chanson à consommer avec modération. Bah oui, c'est la gitane. Voici Félix Gray sur votre radio ici. Il est 8h08. Belle matinée avec nous.
11: Bravo.
0: Bah oui.

0: La Gitane, Félix Gray sur votre radio locale, ici Pays de Savoie. Belle journée à nos côtés, il est 8h12.
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0: Toute l'équipe d'ici matin, Lison, bonjour, et non pas Louison.
3: Merci de faire la correction.
0: Il paraît que vous avez appelé Louison, toute votre famille a appelé.
3: Oui, exactement, ma grand-mère s'est plainte.
0: Ah ouais, non, mais c'est incroyable. On dit un mot de travers et c'est fini. Lison, donc avec nous, Cyril, tout à l'heure à 8h30, Cyril Ardo. 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Et puis le rendez-vous anti-arnaque dans un instant, c'est avec Aude Razo. Là, c'est un rendez-vous pour déjouer les pièges du quotidien. Dans un instant, on va parler de l'envoi dans nos boîtes aux lettres. Écoutez bien, de fausses cartes bleues. Les escrocs ne s'arrêtent plus à cela près maintenant. C'est dans moins d'une minute qu'on en parle.
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0: 8h14, c'est pas vrai le rendez-vous anti-arnaque. Aude Razo, décidément, les escrocs ne reculent devant rien. Voilà maintenant qu'ils envoient de fausses cartes bleues dans nos boîtes aux lettres.
4: Oui, c'est assez fou, tellement fou d'ailleurs que la police nationale tire la sonnette d'alarme. Tout commence avec un courrier dans une enveloppe. Je ne parle pas de mail, je vous parle bien de la boîte aux lettres physique en bas de chez vous ou devant chez vous. Dans cette enveloppe, il y a une carte bancaire flambant neuve. On dirait une vraie, avec la puce, la bande magnétique, le logo de votre banque. Le courrier vous dit que c'est une carte plus sûre, plus sécurisée et il vous demande de l'activer rapidement. Pour ça, il faut scanner un QR code.
0: Et le piège? C'est ce QR code, c'est ça?
4: Et voilà, exactement. Il ne faut surtout pas flasher ce QR code. Parce que si vous le faites, votre téléphone va vous afficher un site qui ressemble comme deux gouttes d'eau au site officiel de votre banque et patatras, vous donnez aux escrocs tout un tas d'infos ultra sensibles, identifiant, mot de passe. Votre compte peut être vidé en quelques minutes, nous dit la police. Pour que les choses soient claires, déjà, jamais votre banque ne vous enverra une nouvelle carte bleue sans vous avoir prévenu avant. Et l'activation de la carte, elle ne se fait jamais via un QR code. La vraie procédure, on la connaît, on l'a tous fait, c'est toujours la même. Soit vous retirez de l'argent au distributeur, soit vous allez en boutique pour faire un achat. Si vous recevez ce type de courrier avec une carte dedans, un autre indice doit vous alerter. Les fausses cartes n'affichent ni votre nom, ni votre numéro de carte. Et ça ne va pas. En fait, ça n'a aucune valeur, c'est juste un bout de plastique.
0: Absolument. Merci Aude, c'est le rendez-vous anti-arnaque chaque matin pour déjouer les pièges du quotidien. J'ai fait un rêve, vous aussi? On en fait plein la nuit. On rêve de bonheur dans un instant avec Christophe Garnier. Et on écoute Supertramp.

0: Supertramp, Dreamer, ici Pays de Savoie, 8h19.
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0: Ah, ce garçon ne lâche rien. Tous les matins, Christophe Garnier vient à votre rencontre pour connaître ce que vous faites dans la vie, votre quotidien. Et surtout, quel est votre dernier petit bonheur? On va retrouver ce matin Christophe près du grand port d'Aix-les-Bains, vers la plage de Mémard.
2: Et à deux pas de la plage de Mémard, on peut louer des pédalos, on peut louer des canoës, on peut louer des paddles. Et c'est tout propre. Et pourquoi c'est tout propre? Parce que ça bosse le matin.
3: Voilà, ça bosse, c'est ça, exactement.
2: Et tous les matins, vous recommencez la même chose?
3: La même chose, ouais. On enlève les roseaux, les feuilles des roseaux, un peu les algues.
2: C'est-à-dire que toutes les nuits, le lac dépose ça sur la plage?
3: Voilà, tout à fait. Ça ramène sans arrêt.
2: Et donc tous les matins?
3: Et donc tous les matins, nettoyage.
2: Mais là, vous travaillez pour la location?
3: Non, là, on travaille pour la mairie de Aix-les-Bains.
2: Et vous faites pas tout le tour du lac, quand même?
3: Non. On fait celle-là de plage et on fait la plage direction Vauglon, là-bas. On nettoie aussi là-bas, on ramasse les papiers, on nettoie comment on fait là maintenant, là.
2: Ça commence dès la pointe du jour?
3: 6h du matin, on attaque les plages, on commence par les papiers, et puis après on finit par ça, là.
2: Le but, c'est que ce soit prêt à quelle heure?
3: Là, on a jusqu'à 9h, là. Après, c'est bon.
2: Et le reste du temps, là, vous faites quoi?
3: Le reste du temps, moi, je travaille. On fait le ménage pour l'opaque, on nettoie les montées d'escalier, balayer, vider les poubelles, puis voilà.
2: Ah oui, vous êtes toujours dans le nettoyage?
3: Toujours dans le nettoyage, ouais.
2: Bon, finalement, le bord de plage, c'est quand même le plus joli de vos bureaux.
3: Eh oui, c'est sûr. C'est agréable de travailler comme ça au bord du lac. C'est plaisant, quoi.
2: Et ça, toute l'année?
3: Toute l'année, oui.
2: C'est-à-dire que là, même en hiver, quand les plages sont plus fréquentées, si on vient dans la journée, c'est propre?
3: Ouais, voilà, ouais. On est quand même dessus à surveiller tous les jours, voir s'il n'y a pas des papiers. On peut trouver des vélos, des habits, des casquettes, toutes sortes de trucs.
2: Voilà, on voit des fois sur les plages des gens qui se promènent avec des détecteurs de métaux. Oui. Vous en trouvez des trésors?
3: Non, du tout. Ça ne nous est jamais arrivé. Jamais. Si, ça nous est arrivé à trouver de l'argent. 10 euros, 5 euros, mais jamais des gros billets, jamais 50 euros, jamais... Non.
2: Quand il y a des gros coups de vent, des grosses tempêtes, c'est plus sale?
3: Ah oui, regardez. Pourtant, on y fait tous les jours. Hein. Là, il y a eu un peu de vent hier. Vous voyez tout ce que ça ramenait? Quand c'est orageux, surtout, ça ramène beaucoup plus que les autres jours, quoi. Voilà.
2: Bon, bref, vous aimez quand c'est beau temps, calme.
3: Voilà, ça fait moins de boulot, c'est sûr.
2: Mais ça fait plus de monde sur les plages, elles sont plus sales.
3: Exactement. Et les gens respectent de moins en moins. Hein. Pourtant, regardez, il y a des poubelles de partout. Hein.
2: Bon, vous êtes aixois.
3: Ouais.
2: Vous en profitez un peu de la plage, quand c'est pas le boulot?
3: Oui, bien sûr. Je viens me baigner là ou là-bas. Oui, je me baigne.
2: Là encore, en cette saison?
3: Non, plus maintenant, là. Il fait un peu froid, là, quand même.
2: Ouais, du coup, il y a votre collègue qui bosse tout seul, là.
3: Ouais.
2: Il y en a un qui bosse et deux qui tchatchent.
3: Voilà.
2: Je peux vous demander votre prénom?
3: Jean-Paul.
2: C'est quoi le dernier petit bonheur de Jean-Paul?
3: Bah, aller au boulot. Un bonheur de travailler, quoi. Heureusement qu'on travaille, parce qu'il y en a qui n'ont pas de boulot, donc heureusement qu'on travaille.
2: Hein. Oh, mais vous avez des bonheurs à côté du boulot, quand même.
3: Ah oui, moi, mais les loisirs, moi, c'est la pêche, la nature, quoi. Toujours le lac, toujours.
0: Les meilleurs moments des petits bonheurs avec Christophe Garnier tout au long de ce mois d'août. 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La vie est belle. Justement, qu'est-ce que t'es belle? Voici Marc Lavoine et Catherine Ringer sur ICI.

0: Catherine Ringer, Marc Lavoine, qu'est-ce que t'es belle. Et surtout un passeport de l'été à gagner, peut-être pour Carmen dans un instant qui va jouer avec nous. Et dans un petit peu plus de 3 minutes, toute l'actu locale.
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0: 27 lieux touristiques à découvrir en Rhône-Alpes grâce à ICI Pays de Savoie. Le passeport de l'été, peut-être pour Carmen qui est à Sciez-sur-Léman, qui est avec nous ce matin. Bonjour Carmen.
4: Bonjour Carmen.
5: Bonjour Laurent, bonjour.
0: Carmen, est-ce que je peux vous faire la bise?
5: Mais bien sûr.
0: Non, mais est-ce que c'est toujours un plaisir de biser
4: c'est
0: Carmen?
4: C'est un peu discret quand même.
0: Ah oui, c'était facile ça. Voilà. Carmen, vous connaissez notre jeu à plein tube.
5: Oui.
0: Je vous donne une année de référence. Et puis ensuite, on écoute une chanson, puis vous me direz si ça a été un tube avant ou après cette année-là.
5: D'accord.
0: Alors, l'année de référence que je vous donne, elle n'est pas si loin que cela, c'est 2025. Ah oui, c'est moins facile. 2025, oui. Et la chanson, écoutez bien, c'est celle-ci.

0: chanteuse s'appelle Santa. Le titre Recommence-moi. Oui. Alors, avant ou après 2025? Là, c'est serré, Carmen. Hein.
1: Ah oui, oui. Mais je dirais peut-être avant, mais
0: dites avant.
1: Sans conviction. Oui.
0: Avant, sans conviction. La réponse est...
2: Avant.
0: Oui. C'était 2024. Ah, ça s'est joué à une année près, hein.
1: Oui.
0: Bah écoutez, Carmen, c'est la première fois que vous gagnez le passeport de l'été?
1: Non, je l'ai déjà gagné plusieurs fois.
0: Ah bah vous êtes chanceuse, bravo.
1: Oui.
0: Et bah profitez-en bien, Carmen, avant de nous séparer, dites-moi quelle est votre radio locale en Savoie et en Haute-Savoie?
1: C'est ici, Pays de Savoie, bien sûr.
0: Et bah, on vous aime, Carmen, bonne journée.
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0: Dans l'info d'ici, Lison s'interroge sur le système de fonctionnement de l'UTMB.
4: Du nom de l'Ultra Trail du Mont Blanc à Chamonix, 10 000 coureurs attendus, mais surtout 50 000 spectateurs et plusieurs centaines d'exposants et de marques. C'est tout simplement le plus gros événement mondial de l'Ultra Trail.
0: Avance la 8h30, 90 secondes, l'info en français dans le monde. Et c'est avec vous, Cyril Ardo.
5: Ces criminels s'insurgent, le maire de Corrence dans le Var. Ça relève de l'attentat de mettre des vies en danger, alors qu'un nouveau feu rapidement éteint s'est déclaré hier, sans doute d'origine intentionnelle, dans le massif du Gros Bessillon. La nuit a été plutôt calme, disent ce matin les pompiers. L'incendie n'est toujours pas fixé. La quasi-totalité des 224 000 personnes évacuées en raison de l'incendie en Gironde auront donc le droit de rentrer chez elles d'ici la fin de la journée. Dès 14h pour les habitants de Lèchebourg et du Porge. Dès 19h pour les résidents du Cap Ferré. Un guichet France Service sera ouvert pour accompagner les sinistrés. L'autoroute A61 a rouvert dans l'Aude à hauteur de Carcassonne. Elle a été temporairement fermée hier après un incendie parti d'un véhicule accidenté. 100 hectares ont été parcourus. Le feu est à présent fixé. Face aux incendies, 36 départements du sud et du nord du pays sont placés aujourd'hui en orange pour un risque élevé. La quasi-totalité du reste du pays est en jaune. Prudence aussi face aux orages et à la canicule. Météo France place 20 départements du quart sud-est en vigilance orange canicule. 7 départements du sud-ouest sont en orange pour les orages. Sur la route, suite de ce week-end chargé de chassés croisés, bison futé voit orange dans tout le pays dans le sens des départs. Et puis le Tour de France arrive dans l'Hexagone après deux jours en Suisse. Troisième étape, 156 km entre Genève et Poligny dans le Jura. La néerlandaise Lorena Vibes reste en jaune. Départ à 13h25.
0: Merci Cyril. Il est 8h31. Dans l'info d'ici ce matin, Lison se pose une question. Peut-on laisser l'UTMB grossir?
4: L'Ultra Trail du Mont Blanc à Chamonix, 23e édition dans 3 semaines et toujours plus de monde pour participer. 10 000 coureurs pour applaudir, 50 000 spectateurs et pour promouvoir sa marque, 150 exposants. Chiffre vertigineux qui commence à déranger les habitants, observe le nouveau maire de Chamonix. Il vous explique pourquoi, Marie Ameline.
6: François-Xavier Lafin, 5 mois après votre élection à la mairie de Chamonix, vous voulez réduire la voilure de l'UTMB. Pourquoi ?
7: On a un événement qui aujourd'hui, c'est comme si on avait un pied qui chausse du 45 et que finalement la vallée, c'est une chaussure de 39. Donc le 45, il ne rentre pas dans le 39. Donc à un moment donné, il va falloir que le 45, il réduise de façon à pouvoir rentrer dans la chaussure du 39.
6: Et vous faites comment ?
7: Dans l'UTMB, on a 3 piliers. On a un pilier sportif qui est remarquable. Et c'est vrai que c'est quelque chose d'unique et on est devenu, grâce à ce volet sportif, de façon assez passive, la capitale mondiale du trail. Ce volet-là, il interroge sur le nombre de concurrents, mais c'est pas forcément le volet principal qui irrite les administrés. On a 2 autres volets, un deuxième volet qui sont les marques. Et là, on va commencer à leur dire, vous ne pouvez plus faire ce que vous faisiez jusqu'à présent. Vous êtes trop nombreux.
6: C'est-à-dire, on les contient sur un certain périmètre?
7: On est dans un schéma où on doit donner des autorisations d'occupation du domaine public. Cette autorisation d'occupation du domaine public, elle est définie sur un périmètre précis. Cette année, il est déjà réduit par rapport à l'année dernière.
6: J'imagine que le troisième volet, ce sont les spectateurs?
7: Troisième volet, ce sont les spectateurs. De la même façon, il faut qu'on commence à porter le message. On n'est pas dans une plaine du Nevada avec la possibilité d'accueillir 100 000 personnes ou 200 000 personnes. On est dans une vallée qui est contrainte, qui est fragile. Et donc, il faut qu'on passe le message à l'ensemble des spectateurs que ben, ne venez pas pour encourager votre famille à 10 ou 15 personnes. Essayez de comprendre que si vous êtes venu une fois, eh ben, laissez la place l'année prochaine à quelqu'un d'autre. Il faut continuer à porter le sujet sur il y a des zones où on doit interdire les spectateurs. Comme l'a fait le Tour de France sur son avant-dernière étape, hein, on a un endroit au-delà d'un certain point. Vous ne pouvez plus continuer parce que ben on ne veut plus de personnes qui soient au bord du chemin au-delà de ce point-là.
4: Le maire de Chamonix, François-Xavier Lafin, au micro de Marie-Ameline.
0: Dans le journal de 9h, lisons, comme le dirait Bachung, ma petite entreprise ne connaît pas la crise.
4: Du nom de cette toute jeune équipe montée à Chambéry, dans laquelle la Haut-Savoyarde Océane Mahé s'est encore illustrée hier avec la deuxième étape du Tour de France Femmes. Elle garde le maillot à poids. Et puis on verra aussi comment la sécheresse oblige les éleveurs à faire redescendre leurs vaches plutôt des alpages. 8h34, on va sur la route, Laurent, et c'est sur la VRU que ça bloque le plus ce matin.
0: Oui, la voie rapide urbaine, il y a un petit peu de monde, effectivement, depuis quelques semaines maintenant, avec ces travaux de minéralisation de ce secteur du côté de Champ Nord. On vous expliquera un jour ce que veut dire minéralisation, je sais que vous en savez beaucoup sur ce sujet.
4: On va attendre de vérifier nos informations avant de donner tout ça.
0: Mais c'est très intéressant ce qui est fait sur la voie rapide. En attendant, donc, ça bouchonne un petit peu à la hauteur du centre commercial Champ Nord, dans le sens Grenoble-Aix-les-Bains. Il faut compter 2 à 3 minutes supplémentaires. Puis il y a d'autres travaux également sur l'A410 entre La Roche-sur-Foron et Saint-Martin-Bellevue, enfin plutôt entre Saint-Martin-Bellevue et La Roche-sur-Foron en direction de Chamonix. Et donc là aussi il y a quelques ralentissements sur le secteur des Vires avec 5 minutes en plus par rapport à un trafic normal. Le temps, on y vient avec toujours cette vigilance orange canicule. On pense à bien s'hydrater, à se mouiller le corps, à ne pas boire d'alcool évidemment et à éviter les sports intenses de ces températures qui s'annoncent très chaudes dans cet après-midi. 37-38 degrés localement jusqu'à 39 degrés par endroit, 35 à Annecy, 37 à Chambéry pour le détail. Et puis ensuite pour les orages qui vont nous concerner sur l'ensemble des massifs et vallées, ce sera pour cet après-midi, plutôt en milieu d'après-midi, 15-16 heures sur la Haute-Savoie, plutôt 17-18 heures sur la Savoie. Ces orages qui peuvent être parfois violents, accompagnés de grêles, de coups de tonnerre. Alors, des orages qui seront d'ailleurs peu mobiles et donc localement apportant un gros cumul d'eau. Donc soyez extrêmement prudents, surtout si vous allez en montagne.
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0: 8h36, voici Jean-Jacques Goldman, Je marche au sol. C'est ici matin jusqu'à 9h, merci de votre fidélité. Merci à vous qui nous écoutez aussi dans la voiture. Bonne route, ouvrez les fenêtres, la fraîcheur arrive à vos côtés et la radio aussi.

0: Jean-Jacques Goldman, Je marche seul. Oh, il y a quand même pas mal de Français qui le suivent, hein. Personnalité préférée, en tout cas, des Français depuis de nombreuses années. 9h20, c'est ici matin jusqu'à 9h. Merci de votre fidélité.
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0: Tiens, peut-être que durant ces soirées d'été, pendant les vacances, vous avez joué ou vous jouez régulièrement à des jeux de société. C'est vrai que c'est ces jeux de société qui ont retrouvé un certain engouement depuis quelques années. Et l'association Ludotex d'Aix-les-Bains propose des soirées jeux gratuites justement durant cette période estivale. La prochaine aura lieu ce vendredi 7 août. Michel Galetti, c'est le président de l'association. Il sera notre invité tout à l'heure dans moins de 10 minutes. Et puis tout de suite, une rencontre extraordinaire faite sur le tournage de la Place du Village. C'est avec les Frères de Paris, ce célèbre jumeau de nos pays de Savoie, les meilleurs moments de l'été. Nous sommes ce matin avec Philippe. Bonjour.
3: Bonjour Laurent, bonjour à toutes et à tous.
0: Mais alors nous allons parler pour ce début de semaine du très étonnante visite sous terre à Ugine.
3: Ah oui, on est à Ugine, en Savoie, et c'est une rencontre absolument étonnante. Et ce jour-là, on est accompagné par Rudy Lauberton, qui nous fait pénétrer, Laurent, carrément sous la montagne. En fait, nous sommes dans des tunnels de la guerre. Il nous conduit dans des abris anti-aériens de la Seconde Guerre mondiale. Des abris construits juste avant la guerre. Et comme il nous dit, comme on avait des usines sidérurgiques juste à côté, les avions pouvaient les bombarder. Voilà pourquoi il y a des tunnels. Et là, il nous conduit dans un tube qui lui appartient. 90 mètres de long, 2,50 mètres de diamètre. Et il nous dit là, on est juste au-dessous du centre-ville d'Ugine. Juste au-dessus de nous, on a même le musée du Crécherel. Et c'est là que Rudy nous explique qu'il a un jour décidé d'occuper ces tunnels. Il avait pourtant déjà entendu que ces tunnels avaient déjà servi de cave à affinage pour les bons fromages de chez nous.
0: Bon, le suspense a assez duré, Philippe. Qu'est-ce qu'il y fait exactement?
3: Eh oui, qu'est-ce qu'il y fait? Et c'est là qu'il nous fait découvrir une étonnante ferme, l'Aubricole. Tenez-vous bien, l'Aubricole.
0: Ah oui.
3: Et oui, Rudy élève des vers. Il y cultive aussi des endives et des champignons. Et là, il nous raconte comment il a découvert la lombriculture. C'est l'élevage des vers de terre, hein, pour mettre dans les lombris composteurs. Vous avez peut-être ça chez vous.
0: À la différence de vous, vous les descendez, les vers.
3: Vous les descendez. Et il s'agit donc de ces déchets organiques, le compost, vous savez tout ce que c'est. Oui. Et donc, il va récupérer le terreau, mais aussi, tenez-vous bien, le jus fait par les vers, qui dit-il, c'est le meilleur engrais naturel, le jus de vers. Nous, on ne savait pas trop ce que c'était. Et bien, ce sont ces vers de terre que vous mettez justement dans votre compost. Il y a aussi le jus, il ne faut pas l'oublier. Et Rudy nous explique que le vers l'occupe surtout l'été, parce que l'hiver, qu'est-ce qu'on en fait des vers? On n'en fait rien. Et pendant l'hiver, il s'est donc mis à cultiver des endives. Et puis, donc, du mi-novembre jusqu'au mois de mars. C'est vrai que pour que l'endive soit bien blanche, nous dit-il, pour qu'elle n'ait pas d'amertume, elle doit rester totalement dans le noir. Et là, c'est l'endroit idéal.
0: Alors, les vers, l'endive, mais il y a aussi les champignons.
3: Eh oui, les champignons, des amis du noir aussi. Ils cultivent les fameux rosés des prés, mais aussi la pleurote. L'endroit est parfait, nous dit-il, 15 degrés, 85% d'humidité. Et là, il nous fait quelques confidences. Le champignon de Paris pousse sur du fumier de cheval, la pleurote sur du peuplier broyé, et le fameux shiitake, ce champignon étonnant, sur du chêne broyé. Le shiitake, vous savez qu'il a des vertus magiques, il fait pousser les dents, pousser les cheveux, et empêche de vieillir.
0: Merci Philippe, et rendez-vous demain matin pour une autre rencontre. Séjour de marché aujourd'hui à Vieux-en-Sala. Merci à Marielle pour l'info, c'est sur la page Facebook ici Pays de Savoie. Et puisqu'on parle de course, eh bien avec Valère Coréard, il n'y a pas de petites économies. Chaque matin, il nous dévoile des astuces pour améliorer notre pouvoir d'achat. Et dans un instant, on va parler de la méthode du bol. Vous savez, pour éviter les achats compulsifs.

0: Réard. Chaque jour avec vous, c'est un bon plan pour notre pouvoir d'achat. Et vous vouliez nous parler donc d'une méthode originale pour éviter des dépenses inutiles, ça s'appelle la méthode du bol.
1: Voilà une méthode toute simple pour éviter les achats compulsifs. Vous savez ce qui se passe sur un coup de tête. Alors je ne parle pas ici de l'addiction et ce n'est pas forcément sur un gros montant, mais ce sont les petits bonbons juste devant la caisse, ce petit jeu à seulement 5 euros, ce livre en promo dont on ne sait pas grand-chose sur l'auteur, mais enfin il n'est pas très cher. Mais bout à bout, ça peut représenter une somme rondelette à la fin du mois, surtout avec toutes les tentations que le web nous propose désormais. Donc voici une méthode qui va peut-être vous aider à y voir clair avec à la fin de réelles économies.
0: Bon, alors c'est donc la méthode du bol. Il va falloir nous expliquer.
1: Mais vous allez vite comprendre. Vous prenez un bol chaque fois que vous vous retenez d'acheter quelque chose sur un coup de tête. Vous indiquez de quoi il s'agissait sur un petit papier et le montant. On parle d'un bol, mais ça marche avec n'importe quel récipient. Et d'ailleurs, si vous préférez une feuille blanche, un cahier plutôt que des bouts de papier, honnêtement, c'est tout aussi efficace. Le vrai sujet, c'est de faire le point à la fin du mois sur tout ce que vous auriez acheté par réflexe et de voir sans doute que vous avez évité pas mal de dépenses inutiles. Ça fait sourire hein, parfois avec le recul, le fameux livre dont on connaissait rien sur l'auteur. Non, c'est vraiment un moyen de vous aider à réintégrer consciemment les tentations et les achats inutiles. Mais là, voilà, vous savez désormais comment éviter quelques dépenses évitable avec cette méthode du bol. Vous serez peut-être surpris du montant à la fin du mois. Tiens, partagez avec moi vos expériences. Si vous la faites, cette méthode du bol, vous m'envoyez un mail par ici les économies @radiofrance.com.
0: Et par ici les sorties, dans un instant, on va vous emmener à Aix-les-Bains avec un événement qui aura lieu le 7 août prochain, des soirées jeux organisées par l'association Ludotex. On en parle après Marine. Escroc, 8h46.

0: Marine Escroc sur votre radio ici, Pays de Savoie, 8h49. Dans le cadre du programme Quartier d'été à Aix-les-Bains, l'association Ludotex organise des soirées jeux de société à la résidence Joseph Fontanet. Deux rendez-vous pour ce mois d'août, les 7 et 21 août prochains de 18h à 22h. Le président de l'association, c'est Michel Galetti qui est avec nous ce matin. Bonjour Michel.
1: Bonjour.
0: Comment ça se déroule ces soirées jeux de société? Est-ce qu'il faut s'inscrire en amont ou pas?

0: Non, donc c'est possible de venir directement sur place à partir de 18h, donc à la résidence Joseph Fontanet à Aix-les-Bains.
1: Donc la résidence Joseph Fontanet, c'est une résidence de jeunes travailleurs. Vous avez une salle sur place qu'on vous prête?
0: Voilà, il y a une salle qui nous est mise à disposition par le CCAS de la commune d'Aix-les-Bains pour faire nos soirées-jeux toute l'année et spécialement pour pendant cet été également.
1: Alors quels jeux sont proposés? Est-ce que ce sont des jeux connus, moins connus?
0: Donc il y a vraiment tout type de jeu pour tous les âges, pour venir soit tout seul, soit en famille, et jouer, découvrir les classiques, ou des nouveautés aussi, des nouveaux jeux.
1: Alors justement, si on connaissait, parce qu'il y en a des centaines et des milliers de jeux de société, est-ce qu'il y a justement des membres de l'association sur place qui sont là pour animer, pour nous expliquer les règles?
0: Oui, voilà, donc il y a des gens de l'association qui sont là pour pouvoir expliquer les règles et expliquer les jeux, pour pas les faire découvrir à tous les participants.
1: Il y a pas d'âge pour jouer, on joue aujourd'hui de 7 à 97 ans.
0: Voilà, il y a vraiment pas d'âge, juste destiné à tous les publics et à tous les âges, donc que ce soit quand on est enfant également quand on est adulte, et vraiment pendant tous les soirées jeux qu'on organise, on a vraiment tout ce panel de variété de tous les âges.
1: Je disais tout à l'heure que le jeu de société avait pris un certain engouement. Est-ce qu'il a repris le pas justement sur le jeu vidéo aujourd'hui?
0: C'est vraiment deux activités complémentaires. Donc, quand on aime les jeux vidéo, généralement on aime également jouer. Donc c'est des attraits qu'on retrouve dans les deux. L'avantage du jeu de société, c'est que c'est une activité qui se fait pas tout seul dans son coin, qu'on peut faire à plusieurs et qui nécessite donc de pouvoir se rencontrer autour d'une table.
1: C'est ce que j'avais envie de dire, ça crée du lien social, hein. C'est un peu l'idée.
0: Créer du lien social, du lien intergénérationnel entre les plus jeunes, les plus anciens. Et c'est, tout le monde se réunit autour d'un objet commun, le jeu de société.
1: Et puis ces soirées gratuites, on le rappelle, ont aussi pour vocation de recruter de nouveaux adhérents pour l'association.
0: Voilà, donc ce que d'après les soirées jeux, c'est toute l'année pour l'Udotex. C'est gratuit pendant l'été et à partir du mois de septembre, on reprendra donc sur la deux formats, les soirées jeux famille qui ont lieu à la maison des Fontanet et également en alternance un vendredi sur deux, les soirées ce qu'on appelle experts pour les joueurs qui ont plus l'habitude des jeux initiés.
1: Et puis une dernière chose, hein, le mois de novembre sera important pour l'association puisque là vous organisez un grand événement sur Aix-les-Bains.
0: Oui, ce sera le festival Aix-en-Jeux qu'on organisera pour la 6e édition au centre des congrès d'Aix-les-Bains, donc le dimanche 15 novembre.
1: Bien. On rappelle, hein, ce vendredi 7 août, résidence Joseph Fontanet, c'est 95 boulevard Le Pic à Aix-les-Bains pour ces soirées jeux gratuites, 18h-22h, tout public, en famille, entre amis. Et c'est organisé par l'association Ludotex, dont le président est Michel Galetti. Merci Michel, bonne continuation.
0: Merci, bonne journée.
1: 8h52, avant de retrouver le docteur Kirzek, qui va nous expliquer comment avoir un ventre plat durant l'été. Voici Talk Talk, It's My Life. Bonne journée à tous avec ICI.

0: ICP de Savoie, les chansons que vous aimez, Tol Tol qui It's My Life, belle matinée, bel été, 8h55.
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0: Et être en forme tout l'été, ça c'est la mission de notre médecin, le docteur Kirzek, que je salue à cette heure-ci. Vos conseils santé ce matin, on va partir nager en mer, docteur.
3: Bonjour à toutes et à tous. On a tous envie de transformer notre baignade en séance de sport secrète. Aujourd'hui, je vais vous révéler comment muscler les abdominaux discrètement. Alors, on nage depuis des années, mais finalement, on ne sait pas toujours quel mouvement cible la sangle abdominale. Il faut d'abord comprendre un principe. Dès que votre corps est horizontal dans l'eau, vos abdominaux travaillent pour vous maintenir à la surface. C'est du gainage naturel en quelque sorte, mais on peut amplifier le travail. Premier exercice, les ondulations avec une planche. Allongez-vous sur le ventre, tenez une planche devant vous et réalisez des ondulations de tout le corps à la manière d'un dauphin. Vos abdominaux sont en contraction constante pour stabiliser le mouvement. Deuxième exercice, les battements de jambes sur le dos. Allongez-vous sur le dos, sans planche, bras tendus le long du corps. Gardez vos jambes bien tendues. Effectuez des petits mouvements rapides, des petits battements sans arrêt. Et pour rester à la surface, votre sangle abdominale, elle doit travailler en permanence. Troisième exercice, le crawl en traction. Vous nagez le crawl, mais en gardant vos jambes totalement immobiles. Seuls vos bras tirent et sans l'aide des jambes, c'est vos abdominaux qui vont compenser pour maintenir l'équilibre. Et c'est un excellent exercice. Vous pouvez aussi l'agrémenter avec des petites palmes courtes. Ça permet d'ajouter de la résistance, donc de renforcer la contraction.
0: Parfait. Alors, on a souvent tendance à oublier les dangers de la mer et de l'océan.
3: Trois règles vitales à retenir, évidemment, quand on nage en pleine mer. Règle numéro 1, on repère les courants de baïnes. Ce sont des trous dans le sable qui génèrent un courant d'arrachement très puissant. C'est surtout valable sur l'océan Atlantique. Donc, si vous êtes pris, ne luttez jamais à contre-courant. Nagez plutôt parallèlement à la plage pour sortir de la baïne. Règle numéro 2, on nage toujours dans une zone surveillée. Les drapeaux rouges et jaunes, ça indique une baignade encadrée par des maîtres nageurs, sauveteurs ou interdites. Et donc, on va les respecter, même si vous êtes un excellent nageur. Règle numéro 3, prévenez vos proches. Dites à votre entourage où vous allez nager et combien de temps vous comptez rester en mer. Et si possible, nagez à plusieurs, en groupe. En plus, ça peut être sympa. Et emportez une bouée de sécurité pour être vu et vous reposer si besoin. On en trouve des pas très chers dans tous les magasins de sport. Allez, à vos maillots et à vos bouées, j'allais dire. Bon été, bonne santé, à l'écoute d'ici, bien sûr.
0: Merci docteur et rendez-vous demain matin.
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0: 8h59, bienvenue chez vous. Ça va y aller aujourd'hui encore sur les routes du Tour de France Femmes avec Julien Magnez et Xavier Montpied. Bonjour oui. Julien.
5: Bonjour Laurent, bonjour à tous. Effectivement, émission spéciale hein, jusqu'à midi sur votre radio ici, Pays de Savoie, parce que les coureuses sont à Genève. Elles vont partir direction Poligny dans le Jura. Et on va vous faire vivre l'ambiance, bien évidemment, à Genève avec Xavier Montpied qui est avec nous pour nous raconter un petit peu les coulisses de ce qui se passe sur la plaine de Paimpalais, puisque c'est là que le départ sera donné tout à l'heure.
0: Parfait. Ben voilà, si vous êtes sur place ou si vous êtes au départ tout à l'heure, n'hésitez pas à aller encourager les coureuses. On le rappelle, ici Pays de Savoie, radio officielle du Tour de France.
5: Exactement. Laurent se donne rendez-vous demain 6h.
0: Et bah demain 6h sur le Grand Braquet.
5: Allez, bonne journée
0: à tous.
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5: Et on vous souhaite une très belle journée à l'écoute d'ici Pays de Savoie. Il est 9h. Pays de Savoie, première radio sur l'actu locale avec Lison Bourgeois. Bonjour Lison.
6: Bonjour Julien, bonjour à tous.
5: De l'herbe jaunie, grillée et de la terre craquelée sous les pieds des vaches.
6: Dans nos alpages, la sécheresse est de plus en plus visible. Résultat, les éleveurs puisent dans le stock de fourrage et les troupeaux pourraient bien redescendre 2 mois plus tôt, comme dans les Bauges à La Fécla. L'herbe commence à manquer pour les vaches de David Ball.
7: La sécheresse, oui, a commencé dès le printemps, qui a ralenti la pousse de l'herbe. Donc avec vraiment une baisse de récolte cette année, on peut dire que nous avons eu moins 20% de foin par rapport à l'année dernière. Les conséquences, du coup, les vaches baissent quand même en lait parce qu'elles leur manquent un petit peu de fourrage. La chaleur, elles craignent énormément. Donc du coup, quand il fait chaud, elles se mettent sous les arbres, elles ne mangent pas. Donc nous avons une baisse de production. Nous avons aussi une avance sur le calendrier parce que si la sécheresse continue, du coup, nous serons obligés de descendre plus tôt de l'alpage. Ça impacte aussi sur les stocks de fourrage parce que du coup, dès qu'on descend de l'alpage, après les vaches sont dedans la nuit. Donc du coup, elles attaqueront à manger beaucoup plus de foin qu'elles n'en mangent actuellement. Donc là, déjà, ça fait un bon mois qu'on leur donne à manger pendant la traite et elles arrivent à manger pas loin de 400 kilos de foin par jour. Donc déjà, nous avons déjà attaqué à taper dans les stocks de l'hiver.
6: Parce qu'habituellement, les vaches de David Ball restent sur le plateau d'alpage jusqu'au 10 octobre, conséquence de la sécheresse à la Fécla. À voir en vidéo sur nos réseaux sociaux, ici, Pays de Savoie. Sur notre site internet, vous pouvez aussi voir la raison des gros bouchons hier sur l'autoroute A410, dans le sens Annecy vers Chamonix, au niveau des Vires, sur la commune de Filières. C'est en fait un camping-car qui a pris feu, l'incendie s'est propagé, 300 mètres carrés d'herbe brûlée, et la circulation a été coupée le temps de l'intervention. Les secouristes en montagne du PGHM de Courchevel sont intervenus à 6 reprises hier. Ils sont allés chercher des randonneurs et randonneuses bloqués ou blessés à Pralognan, Pezé-Nancroix et Val d'Isère, et notamment une petite fille de 9 ans qui faisait du VTT au Menuire. Elle a chuté et s'est blessée à la jambe avec la poignée de son guidon. Les secours l'ont envoyée à l'hôpital de Chambéry. Côté Haute-Savoie, 5 interventions pour le PGHM de Chamonix. Là encore, rien de trop grave, des blessures au poignet et aux chevilles pour 3 randonneurs. Ils sont également allés récupérer un jeune homme de 19 ans au refuge des Cosmiques à plus de 3600 mètres d'altitude sous l'aiguille du Midi. Il souffrait en fait du mal aigu des montagnes avec des maux de tête, des nausées et de la fatigue.
5: À Chamonix, justement, des voix s'élèvent pour s'opposer à la place que prend l'UTMB.
6: L'Ultra Trail du Mont Blanc, dont la 23e édition est dans 3 semaines. 10 000 coureurs sont attendus, 50 000 visiteurs. C'est beaucoup trop, disent les habitants. Le nouveau maire de Chamonix a donc décidé de réduire l'espace dédié à l'événement cette année. Il demande aussi aux familles des trailers de ne pas tous venir soutenir sur place. Les organisateurs, de leur côté, lancent une campagne de sensibilisation aux trailers intitulée « Le trail, c'est la liberté, mais pas sans les responsabilités ». Là aussi, il y avait du monde hier pour la 2e étape du Tour de France Femmes. C'était entre Aigle et Genève, remportée de nouveau par la néerlandaise Lorena Vibes. Elle a devancé au sprint l'italienne Elisa Balsamo, et une autre néerlandaise, Marianne Vos. Un palmarès, il faut bien l'avouer, que le public n'aurait pas pu prédire à Genève, Oriane Gendreau.
8: Difficile pour les spectateurs de citer plus de 2 noms de coureuses. Une star revient quand même dans la bouche de tous les francophones, comme Timothée.
9: Ouais, Pauline Ferrand-Prévot, hein, parce que aussi les JO 2024, elle fait rêver, donc l'avoir ici, c'est sympa.
8: Le jeune homme s'est mis à suivre le Tour de France féminin cette année pour vivre encore un peu la magie du Tour de France. C'est aussi le cas de Enzo, le fils d'Alix. Ils sont venus d'Annemasse pour regarder cette étape.
10: Il y a le petit qui a 7 ans et qui se prend de passion pour le Tour, qui suit et qui a envie d'explorer un peu plus. Donc autant qu'il profite et qu'il découvre autrement d'autres sports et d'autres compétitions.
8: Et notamment les compétitions féminine. Mehdi et Marie-Laure sont venues avec leur petite de 2 ans. Elle est assise à l'arrière du vélo de sa mère.
11: C'est pour lui montrer un peu les femmes faire des vélos, qui font du sport aussi bien que les mecs.
8: La course touche presque à sa fin. Juliette, perchée sur les épaules de son père, avertit la foule de l'arrivée des coureuses.
12: Il y a une moto.
8: 5 heures d'attente pour les voir à peine quelques secondes. La fillette, pour qui c'est la première fois, n'en revient pas. Mais au moins, elle repart avec une casquette et un bob.
6: Et nous, notre star à nous, c'est la Haute-Savoyarde Océane Mahé qui conserve le maillot à poids de la meilleure grimpeuse. Le Tour de France Femmes, dont ici est la radio officielle. On est en direct d'ailleurs de Genève toute la matinée jusqu'à midi pour la 3e étape. 156 km entre Genève et Poligny, dans le Jura. Émission spéciale avec Xavier sur place, c'est ça Xavier Montpied?
5: Oui, exactement, Xavier qui est déjà sur la plaine de Plainpalais, prêt à nous faire vivre comme ça l'ambiance qui règne à Genève à l'occasion de ce grand départ tout à l'heure. On va le retrouver dans quelques minutes. Avant cela, un point sur la route. La bonne nouvelle, c'est qu'en ce lundi matin, ça roule plutôt bien. Mardi matin, ça roule plutôt bien sur les routes et autoroutes des Pays de Savoie. Non, lundi, pourquoi? Je suis complètement perdu cette semaine, moi. Le fait d'avoir fait le Tour de France hier, complètement décalé. En tout cas, ça roule bien, c'est la bonne nouvelle. Les seuls ralentissements que vous aurez, c'est si vous prévoyez de passer c'est le tunnel du Mont-Blanc. On est à 50 minutes d'attente avant de pouvoir rejoindre l'Italie. Sinon, partout ailleurs, ça roule bien. Si dans la matinée, vous êtes témoin d'un accident sur la route, eh bien, vous n'hésitez pas à nous le faire savoir. 0806 00 10 10. Pour la météo, alors effectivement, on est toujours en vigilance, hein, canicule, et ça va durer. Double vigilance, orange canicule, mais jaune pour les orages également. On va avoir des beaux pics de chaleur encore aujourd'hui, mais des orages qui vont arriver dans l'après-midi et dans la soirée. Il fait beau et chaud, il fait même lourd sur une grande partie de ce lundi. Et puis le temps tourne à l'orage dans l'après-midi, en montagne d'abord, en commençant par les secteurs proches des frontières suisses et italiennes. Des orages qui vont concerner ensuite l'ensemble des massifs et probablement les vallées intérieures, avec beaucoup de pluie attendue. Et puis donc des orages, de la grêle possiblement. Donc voilà, une fin de journée plutôt perturbée. Et la semaine devrait être à peu près comme ça. Côté température, cet après-midi, il fera 34 degrés à Bonneville. Il fera au maximum de l'après-midi 31 degrés à Saint-Jean-de-Sixte, 28 à Champagny ou encore 33 degrés à La Biolle.
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5: Et donc, avant de retrouver Xavier Montpied depuis Genève, on le retrouvera tout au long de cette matinée. Eh bien, petit passage avec Monsieur Johnny Hallyday. Voici la musique que j'aime. Bon début de semaine, vous êtes à l'écoute d'ici Pays de Savoie.

0: Ici Pays de Savoie, c'était Johnny Hallyday avec la musique que j'aime.
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0: 156 km 500, c'est la distance que vont parcourir les coureuses du Tour de France femmes. Elles s'élancent depuis Genève. Aujourd'hui, direction Poligny dans le Jura avec un passage par le Pays de Gex. Et puis surtout, la difficulté assez rapide. Les premières difficultés de ce Tour de France femmes, c'est bien évidemment le col de la Faucille. Ça va être passionnant à suivre. Col de la Faucille à 1323 mètres d'altitude avec 11 km de montée à 6,3%. Ça va arriver dès les 10 premiers kilomètres après le passage par Gex. Donc on va avoir un début d'étape vraiment hyper intéressant. Et puis c'est arrivé donc à Poligny dans l'après-midi. On va vivre tout ça bien évidemment sur ICI Pays de Savoie, puisque ICI est la radio partenaire. Et donc on va retrouver Xavier Montpied qui est pour nous depuis plein palais. C'est là que se passe toute l'animation et le départ tout à l'heure. Bonjour Xavier.
3: Bonjour Julien, comment ça va? La météo chez vous en Pays de Savoie, c'est comment?
0: Eh ben, c'est un petit peu couvert sur les Pays de Savoie, mais il fait encore bien lourd aujourd'hui. J'imagine que ça peut préparer sur Genève.
3: Oui, sauf qu'il pleut ici.
0: Ah c'est vrai, il y a déjà la pluie.
3: Il pleut pas beaucoup, non. J'avoue, il pleut pas énormément, mais il pleut quand même un petit peu et on a un ciel bien noir au-dessus de nos têtes. Donc j'avoue que j'aimerais bien que ça se passe dans les meilleures conditions, parce que je suis dehors jusqu'à midi.
0: Ouais, c'est ça.
3: Ouais, donc ça m'arrangerait bien qu'il ne pleuve pas trop. Non, mais plus sérieusement, là ici, je suis sur la fan zone qui n'est pas encore ouverte au public à cette heure-ci. Mais là, tout est en train de se mettre en place. Il y a des tests qui sont en train d'être faits. Mmh. Là, tout à l'heure, il y avait des espèces de tracteurs qui étaient rentrés dans la fan zone pour tout monter. Il y a les remorques qui sont en train d'arriver. On sent que dans moins d'une heure maintenant, la fan zone va pouvoir ouvrir ses portes et que ça va être une nouvelle belle journée. On espère que la météo sera avec nous. Je crois que je peux pas y faire grand-chose. Voilà, je peux pas y faire grand chose.
0: Non, par contre, vous pouvez peut-être essayer de trouver un parapluie. Non, il y a pas un goodies parapluie distribué par des enseignes là sur le site.
3: Je crois pas.
0: Non, un petit KOE, vous seriez tellement beau dedans.
3: Mais je suis toujours beau, vous savez.
0: Il a réponse
3: à tout. Mais ce que je vais faire, c'est que je vais faire le même défi qu'hier. Je vais essayer d'aller manger. Voilà.
0: Très bien. Ça ouvre à 10h, hein, c'est ça la fan zone.
3: Oui, c'est ça. Oui, c'est ça.
0: Donc encore 45 minutes un petit peu calme avant l'effervescence des très nombreux spectateurs qui vont bien évidemment se presser à Genève pour le départ de la troisième étape. Le départ, la caravane 11h25, les coureuses 13h25 et puis une arrivée programmée du côté du Jura à Poligny entre 17h40 et 18h10 en fonction du rythme du peloton. On retrouve Xavier Montpied tout au long de cette matinée jusqu'à midi pour nous faire vivre l'ambiance du côté de la plaine de Plainpalais à Genève. Pour la musique, le tout dernier Mylène Farmer, c'est à qui le tour? Et puis après, on retrouve Xavier Montpied depuis Genève. Vous avez choisi d'être avec ICI Pays de Savoie en ce lundi matin, vous avez bien fait, on est très heureux d'être à vos côtés. Belle matinée, bel été!

0: sujet d'actualité, hein. C'est à qui le tour, Mylène Farmer.
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0: Et oui, sujet d'actualité parce qu'on vous fait vivre le Tour de France, bien évidemment, femme partie. Eh bien, depuis Lausanne, c'était samedi, partie depuis Aigle hier, et puis Genève ce matin. Xavier Montpied est sur la plaine de Plainpalais pour nous faire vivre l'ambiance qui monte de minute en minute. Il cherchait de quoi manger et on va être dans les légumes, hein, avec vous maintenant, Xavier.
3: Oui, on va dans les légumes, tout à fait, cher Julien. Bah, je me suis dit, j'étais juste à côté d'un endroit où je peux manger, je vais essayer d'aller gratter une tomate cerise ou deux. Mm-hmm. On est avec l'Union maraîchère, de Genève. Non, on m'a pas dit de Genève. Ici, on a Roger qui est avec nous. Bonjour Roger. Bon, c'est pas mal là, c'est le paradis.
4: Paradis
3: des légumes, c'est ça. Racontez-nous, qui êtes-vous, l'Union maraîchère de Genève?
4: Alors l'Union maraîchère de Genève, on est une coopérative agricole qui regroupons 30 producteurs. Et l'Union maraîchère est chargée d'emballer et de redistribuer toute la marchandise dans toute la Suisse et dans toutes les enseignes. Migros, Coop, Manor, Lidl, Aldi, voilà, on distribue partout.
3: Ouais, donc ça doit faire un sacré paquet de... Bah, par exemple, on a des tomates ici, des petites tomates cerises, j'imagine qu'on dit ça comme ça.
4: Oui, des petites tomates.
3: Ouais. Ah, c'est pas des tomates cerises, bon, c'est des petites tomates.
4: Voilà.
3: Ouais. Bon, il y en a un paquet, vous en produisez un paquet, vous aussi?
4: Oui, on en fait beaucoup, beaucoup. On a la plus grande serre de Cherry Grappe de Suisse. Elle fait 7 hectares et on est les premiers producteurs de tomates de la Suisse.
3: Okay. Ouais. Alors, il y a des petits jeux aussi, si on vient vous voir ici. Vous m'en avez montré un. C'est-à-dire qu'il y a une espèce, je pense que c'est un pot de confiture. C'est un pot de confiture dans lequel vous avez mis des herbes aromatiques. Et le but, c'est de sentir et de deviner ce que c'est. Alors, j'ai pas vu ce qu'il y avait là-dedans. Je vais essayer de jouer. Je peux. Ah, c'est de la menthe, ça.
4: Oui.
3: Yeah, ouais, j'ai gagné quoi?
4: Eh ben, vous avez gagné une pomme pote qui est fabriquée aussi à l'Union maraîchère.
3: Ah, super. Ah, bah, cool.
4: Pomme et fraise.
3: Ah, j'ai gagné une... Ah bah, je suis l'homme le plus heureux du monde. Ah, vous m'avez rendu heureux. Et puis il y a un vélo aussi, mais ici sur les villages sur les fan zones, quand on fait du vélo, bah on fait des petits smoothies, ouais. Vous avez voyé ce genre de vélo. Enfin bref, voilà, il y a plein de choses ici sur le stand de l'Union maraîchère de Genève. Merci beaucoup beaucoup Roger. Bon, ça marche toujours bien les animations comme
4: tout,
3: ça.
4: Tout le temps. Non, il y a beaucoup de monde et puis ça fait une belle promotion pour notre marque. Et notre marque, c'est Côté Jardin.
3: Bon, eh ben merci beaucoup. Merci de m'avoir offert une compote. Voilà. J'avais bien déjeuné, mais c'est une question de principe. Voilà, j'ai gagné une compote, je suis très heureux. Je crois que j'ai gagné ma journée. Julien, je vais rentrer chez moi.
0: Oh, restez avec nous quand même. Mais c'est vrai que je me suis dit, quand vous m'avez commencé à lancer en disant les petites tomates cerises, j'ai dit l'attaque à 9h20 comme ça. Petite pomme pote, je trouve que c'est très bien pour commencer la matinée. Hein. Faut tenir jusqu'à midi. Hein.
3: Oui, l'émission est encore longue.
0: Et je sais qu'il y a beaucoup de choses à voir, beaucoup de choses à manger, beaucoup de choses pour animer cette place de Plainpalais. Et c'est votre rôle jusqu'à 9h pour ici, Pays de Savoie, de nous faire vivre l'ambiance qui monte petit à petit. On vous rappelle que l'ouverture de la fan zone, c'est à 10h. Il va y avoir beaucoup d'animation jusqu'au départ de la caravane et bien sûr jusqu'au départ du peloton. On retrouve Xavier Montpied dans quelques minutes, notamment après Simple Minds.

0: Ici Pays de Savoie, c'était Simple Minds. Dans quelques instants, on retrouve Xavier Montpied à Genève. Il est à la plaine de Plainpalais. C'est là que se déroulera le départ tout à l'heure de la troisième étape du Tour de France Femmes.
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0: Émission spéciale, effectivement, jusqu'à midi, à l'occasion du départ de la troisième étape entre Genève et Poligny. Troisième étape du Tour de France Femmes. La caravane partira autour de 11h30 depuis Plainpalais. Le peloton, 13h45. Et Xavier Montpied est pour nous, eh bien, justement, sur la plaine de Plainpalais qui commence à s'animer. Xavier, qui avait pour objectif de manger, ça s'est fait. Et puis, avec les températures annoncées, il va falloir boire. Et ça va être fait bientôt.
9: Dans quelques secondes, effectivement, je sais me placer. Voilà, je sais bien m'entourer. C'est à ça qu'on reconnaît les grands de ce monde, Julien. Je suis sur le stand Tesser maintenant. Oui, parce que je me suis dit, comment on arrive à bosser sur un stand? Il y a pas mal de gens qui travaillent ici, mais c'est un rêve pour beaucoup. Combien de fois j'ai entendu la phrase, ah, mais moi j'adorerais bosser sur le Tour de France. Et donc je me suis dit, comment on fait pour vraiment travailler sur le Tour de France? Je suis avec Camille qui est hôtesse ici pour Tesser. Bonjour Camille, comment ça s'est fait cette arrivée ici sur ce, je sais pas comment on appelle ça, sur la terrasse Tesser?
10: Oui, bonjour à tous. Effectivement, c'est un grand privilège d'être ici parce que tout le monde se bat pour avoir sa place. Il faut tenter sa chance et surtout croiser les doigts pour être pris.
9: Alors, est-ce que quand vous avez candidaté, vous êtes dit oui, ça va le faire, ou il y avait vraiment beaucoup de candidats, vous êtes dit tiens, ça va être compliqué? Est-ce qu'il y a eu des entretiens d'embauche? Ça s'est fait comment?
10: Alors honnêtement, je pensais pas être prise au début parce qu'il y a vraiment beaucoup de monde qui postule. Mais au final, ça s'est fait, j'ai eu de la chance. Et oui, j'ai fait un premier entretien d'embauche en visio et après un deuxième pour tout ce qui était les détails par rapport au contrat.
9: C'est quoi les qualités pour être hôte ou hôtesse ici sur le Tour de France Femmes?
10: Ça dépend un peu des marques. Pour Tesser, comme c'est une marque assez colorée et vitaminée, il faut avoir beaucoup d'énergie. C'est aussi une marque familiale, donc je pense qu'il faut avoir le sens du contact pour être prêt à discuter avec les gens, et je pense que c'est les principales qualités requises.
9: Et elle ressemble à quoi les journées ici? De mon point de vue, j'ai l'impression que les journées sont longues et bien remplies.
10: Oui, elles sont longues, mais franchement, ça vaut le coup. Déjà, le matin, on arrive, on fait toute la mise en place pour accueillir au mieux les différentes personnes. Il y a l'équipe logistique qui arrive en amont pour installer la terrasse, qui est vraiment très jolie. Si vous voulez venir la voir, on est à Genève aujourd'hui. Et ensuite, tout au long de la journée, on a différents postes. Le principal, c'est de vous faire déguster plus de 35 saveurs de sirop. Notre objectif à la fin du tour, c'est de servir plus de 60 000 verres. Et ensuite, on a des animations, que ce soit des animations vidéo. Et aussi, le plus important, la distribution de goodies.
9: Ouais, ça, on doit avoir des sourires dans tous les sens quand on jette des bobs. Ça doit être sympa, c'est peut-être la partie la plus sympa, non?
10: Oui, je pense que c'est la meilleure partie quand on est sur scène et que tout le monde crie notre nom pour avoir des goodies. Ça vaut le coup, on se sent un peu comme une star pendant une journée.
9: Bon, alors je sais que le Tour de France Femmes n'est pas terminé, il est encore long, mais rendez-vous l'année prochaine ou pas?
10: J'espère, oui, je vais faire tout pour postuler et pour revenir et découvrir d'autres villes.
9: C'est vrai qu'on est bien ici. On est à Genève. Bon, il fait pas hyper beau. Il y a un ciel bien chargé au-dessus de nos têtes. pleut pas trop. Alors je me suis mis à l'abri, mais j'ai l'impression qu'il pleut plus. Non, voilà, il pleut plus. Mais voilà. Hein, écoutez, c'est une belle journée qui s'annonce sur la route du Tour de France Femmes, ici et Radio Partenaire.
0: Eh bien, on va vous retrouver d'ici les 15-20 minutes, qui vous laisse le temps de déguster. Alors peut-être pas les 35 sirops, parce que ça en fait beaucoup, mais en tout cas en déguster quelques-uns. Ça, c'est certain. Il y a ben, la musique maintenant pour vous accompagner. Le paradoxe mis en musique par Alain Souchon, paradoxe des très grandes villes où des milliers, des millions de personnes habitent, et puis parfois la solitude qu'on peut y ressentir. Voici Ultra Moderne Solitude, ici Pays de Savoie, il est 9h30.

0: ultra moderne Solitude, c'était Alain Souchon.
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0: Un point sur la route et notamment eh bien, les fermetures de route liées bien évidemment au passage du Tour de France Femmes, émission spéciale jusqu'à midi. Vous suivrez bien évidemment l'étape cet après-midi avec un point toutes les demi-heures sur votre radio ici Pays de Savoie. Comment ça va se passer dans les prochaines heures? 11h25, c'est le départ de la caravane à Genève et puis à 13h25 le départ fictif donc pour le peloton. Direction le col de la Faucille, ça sera la première grosse difficulté de la journée bien sûr, mais également du Tour de France Femmes 2026 avec le col de la Faucille donc qui sera emprunté et donc des fermetures de route à prévoir. Il y aura beaucoup d'animation. Si vous voulez monter au col de la Faucille, profitez-en. La route ferme à 11h, vous avez encore un peu de temps peut-être pour vous organiser. Il y a beaucoup d'animations programmées au col avec un écran géant pour suivre la course en direct. Il y a un marché des producteurs locaux, il y a un espace convivial installé avec restauration et puis le télésiège de Valmijou sera ouvert au public. Côté circulation, la départementale 15B entre Bossy et Versonnet sera fermée à 10h30. Entre Versonnet et Cessy, on est toujours dans le pays de Gex. La départementale D15G sera fermée à partir de 10h40. Cessy-Gex fermée à partir de 10h45. Et puis donc le col de la Faucille fermé à partir de 11h. Et pour aller du col de la Faucille jusqu'à Mijoux, eh bien là, ça sera fermé à partir de 11h15. Grosso modo, 2h avant le passage de la caravane. Prenez donc vos précautions si vous allez circuler dans le pays de Gex aujourd'hui, puisque c'est le terrain un jeu du départ de la troisième étape du Tour de France Femmes, étape qui relie Genève à Poligny dans le Jura. Et donc Genève, nous y sommes tout au long de la matinée pour vous faire vivre l'ambiance et vous donner un petit peu les infos pratiques et vous faire vivre les coulisses de ce bel événement pas très loin des Pays de Savoie.
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0: Et oui, parce que vous êtes nombreux hein, depuis le Genevois français eh bien, vouloir vous rendre à Genève. Le village ouvre à 10h et donc on retrouvera Xavier Montpied d'ici quelques instants. Et puis j'ai des cadeaux pour vous si vous êtes un peu frustré de ne pas pouvoir aller sur le Tour de France Femmes récupérer les petits objets distribués par la caravane. Eh bien nous, à ICI Pays de Savoie, on va vous en distribuer des objets. On joue juste après Julie Pietri. Oh.

0: Ici Pays de Savoie, il est 10h20, c'était Julie Pietri, Ève, lève-toi. Nous allons jouer maintenant, en tout cas vous, vous allez jouer. Inutile d'aller sur la route du Tour pour remporter les objets aux couleurs de votre radio locale ici, puisque nous allons vous offrir eh bien, la totale. 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Tour de France femme, bien sûr, mais aussi Tour de France homme. Est-ce que vous êtes allé voir eh bien, peut-être le départ à Chambéry, le contre-la-montre entre Thonon et Évian? Est-ce que vous prévoyez d'aller dans le pays de Gex tout à l'heure pour regarder les femmes monter le col de la Faucille? Peut-être que vous êtes amateur de vélo, que vous avez des idées de sortie pour nous. 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On se retrouve dans quelques instants, juste après Robert Palmer.
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0: je suis pas encore en vacances, je suis pas en congé puisque je travaille pas. D'accord. Je suis bénévole dans une association et ça me prend pas mal de temps. Là, je suis en mission pour aller donner à manger aux animaux.
1: D'accord. Super, donc effectivement une mission importante et qui vous prend pas mal de temps, mais vous avez pris quelques minutes pour nous raconter un petit peu le lien que vous avez avec le Tour de France. Vous êtes amoureuse de vélo, vous aimez les grands événements comme ça?
0: Alors, occasionnellement, je trouve que c'est joli à voir et surtout, je voulais féliciter ici Pays de Savoie de mettre en valeur le Tour de France féminin. Je trouve que c'est une belle mission que vous faites là.
1: Eh ben avec grand plaisir. C'est vrai que depuis quelques années, le Tour de France prend de plus en plus de place femmes et vraiment il y a une ambiance incroyable. Il y a le côté sportif qu'on suit de près et puis toute cette effervescence qu'il y a à chaque fois que le peloton passe, que ça soit les hommes ou les femmes. Donc on est très content que ici soit la radio partenaire des deux Tours de France hommes et femmes. Est-ce que vous êtes allé voir le Tour de France hommes à Chambéry ou pas?
0: Non, vous n'avez pas pu.
1: Bon, donc vous n'avez pas récupéré.
0: Et puis, je pourrais pas aller voir celui des femmes non plus.
1: Vous n'avez pas récupéré les petits objets que tout le monde s'arrache sur le bord des routes.
0: Non. Et non, pas cette année.
1: Bon, et ben vous allez les recevoir quand même puisque on va vous offrir la panoplie complète des objets aux couleurs de votre radio puisque vous allez recevoir sac ici, la gourde, les t-shirts, les lunettes, les stylos, etc. On est très heureux de vous offrir tout ça.
0: Eh ben génial, je vous offrirai les lunettes à mes petits-fils pour qu'ils puissent regarder en toute sécurité.
1: Pour le 12 août, exactement, tout à fait. Bah écoutez, je vous souhaite une belle semaine à Frétrive et puis bon courage pour la mission que vous avez qui est ô combien importante. Merci. À très bientôt Thérèse, je vous fais une grosse bise.
0: Bonne journée à vous.
1: À bientôt, merci. Dans quelques instants, on va s'intéresser à l'aspect sportif de cette troisième étape entre Genève et Poligny après Pascal Obispo en duo avec Francis Cabrel.

0: Vous écoutez ici Pays de Savoie, 10h-10, Pascal Obispo et Francis Cabrel, il faudrait que pleuve l'amour.
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0: Et après avoir circulé sur les routes suisses jusqu'à hier, eh bien, passage en France maintenant avec la troisième étape du Tour de France entre Genève et Poligny dans le Jura. L'arrivée du Tour de France femmes, ça sera ce dimanche à Nice. Mais avant cela, eh bien, c'est la première étape avec vraiment les difficultés et qui vont commencer très vite avec le col de la Faucille. On parle justement de cette troisième étape avec vous, Xavier.
3: Oui, Olivier Estran qui est avec nous. Bonjour Olivier.
4: Bonjour Xavier, bonjour à toutes et à tous.
3: Bon, Julien en parlait pour cette troisième étape aujourd'hui du Tour de France Femmes. Ça va attaquer fort avec une première difficulté très très vite après le départ de Genève.
4: Elles vont être dans le dur tout de suite en effet. Ce fameux col de la Faucille, ce joli balcon qui domine le lac Léman, qui est à la frontière entre la Suisse et la France. Et ben voilà, c'est 11,4 km à 6,3%. Pour dire, ben elles vont partir de 412 mètres d'altitude à Genève, là où nous sommes, et elles grimpent jusqu'à 1323 mètres les concurrentes sur les premiers kilomètres de cette épreuve. Ouais, ça va être costaud. Il y a 2400 mètres de dénivelé à avaler au total sur toute cette étape de 156 kilomètres. Et je compte, voilà, le col de la Faucille, col de première catégorie. Ensuite, on aura la côte de la Joue, troisième catégorie, col de Savine, deuxième catégorie, et la côte de Chaux-Champagny pour terminer en dessert, quatrième catégorie. Ouais, il y a de quoi causer.
3: Ouais, il y a de quoi causer. On espère que Océane Mahé de l'équipe Ma Petite Entreprise, équipe de chez nous, elle qui est originaire de Sallanches, va réussir à marquer des points. Elle porte le maillot de meilleure grimpeuse aujourd'hui. Hier, elle n'était pas en pleine forme. J'espère qu'elle va se ressaisir dans cette côte.
4: C'est peut-être une stratégie, allez savoir.
3: Peut-être.
4: Elle a 8 points au classement de la montagne dans la Musette, puisqu'elle a fait carton plein sur la première étape. Bravo à elle. Hier, elle a été en effet distancée, reléguée enfin en queue de peloton, puis elle est revenue, elle est restée, on va dire, à l'abri. Elle a laissé les autres se disputer les points de la montagne. D'ailleurs, c'est Cédrine Kerbaol, Emma Comte qui ont pu les prendre, des Françaises qui ont brillé cette occasion. Mais pas de quoi mettre en danger pour l'instant le maillot à poids. Alors là, on va voir. Il y a des points, bien sûr, à prendre dès ce col de la Faucille, première catégorie, et puis sur les autres, est-ce qu'Océane Mahé pourra arriver à faire la différence? Est-ce qu'il y avait une stratégie hier? La réponse, ça sera tout à l'heure.
3: Pas d'arrivée au sprint, après, en tout cas, c'est pas dit qu'on ait une arrivée au sprint comme les deux jours précédents.
4: Alors, c'est moins propice. Évidemment, là, on était en pleine ville, sur une très belle avenue qui a été géniale pour lancer Lorena Vibes. Là, ça va être un petit peu différent. Et puis, surtout, il y a cette succession de côtes, de cols, et il y a des chances en effet qu'une échappée puisse aller au bout. En tout cas, c'est plus favorable. Le parcours est plus long également. Là aussi, ça dépend de ce que voudra faire les équipes de sprinteuses. Est-ce qu'elles vont s'économiser pour demain pour le contre-la-montre entre Geoffroy-Chambertin et Dijon, ou est-ce qu'il faudra encore marquer un gros tempo et puis ne laisser de chance à personne? Pour l'instant, évidemment, Lorena Vibes, elle est à l'abri au classement. Est-ce qu'elle veut encore asseoir sa domination aujourd'hui? Je ne suis pas dans sa tête, mais bon, il y a une chance en effet qu'une échappée aille au bout.
3: On espère avoir à nouveau briller des Françaises et puis des coureuses de nos pays de Savoie. Hier, on a vu Emma Comte qui a commencé à Annemasse, ensuite qui est allée à Chambéry. On parle aussi d'Océane Mahé. Bref, nos cyclistes des pays de Savoie ont du talent et on espère qu'elles vont le prouver aujourd'hui encore. Merci beaucoup Olivier. Et je rappelle que cette étape, vous pourrez la vivre évidemment sur votre radio ici Pays de Savoie, radio partenaire.
0: Merci beaucoup à vous deux pour effectivement ce profil de cette troisième étape qui relie Genève à Poligny. Poligny qui avait été le terrain de jeu de l'arrivée du Tour de France Hommes en 2023. C'est la capitale mondiale du comté et avec une très belle étape donc que vous allez suivre et l'arrivée qui sera bien évidemment à vivre en direct sur votre radio locale ici Pays de Savoie. Si vous allez du côté de Genève, passez par la plaine de Plainpalais, parce que c'est ici qu'est organisé tout le village départ avec la fan zone, les animations. Avant le départ tout à l'heure des coureurs, la caravane partira à 11h30. Le départ sera donné à 13h45 et jusqu'à midi, on vous fait vivre l'ambiance qui monte à Genève pour le départ de cette troisième étape du Tour de France Femmes, Genève-Poligny. On le vit ensemble sur votre radio ici, Pays de Savoie. Dans quelques instants, c'est Caroline Legrand, j'aurais voulu te dire. Et puis juste après, c'est dans 5 minutes, le retour de l'actu local.
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0: J'aurais voulu te dire, c'était Caroline Legrand.
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0: Et on vous souhaite un bon début de semaine à l'écoute d'Ici, Pays de Savoie. Il est 10h. Pays de Savoie, première radio sur l'actu locale en Savoie et Haute-Savoie, les infos avec Lison Bourgeois.
2: On n'est pas dans une plaine du Nevada, on est dans une vallée contrainte et fragile. Les mots du maire de Chamonix, François-Xavier Lafin, à 3 semaines de l'ultra-trail du Mont-Blanc, l'UTMB. 10 000 coureurs attendus et 5 fois plus de visiteurs, ultra rentable pour l'économie, mais surtout ultra envahissant, disent certains habitants, selon le maire de Chamonix, qui réduit donc la place du salon des exposants cette année et demande aux visiteurs de venir moins nombreux. Près de la plage de Brison-Saint-Innocent, une femme de 43 ans s'est noyée hier dans le lac du Bourget. Les secouristes l'ont sortie de l'eau et réanimée vers 17h avant de l'envoyer en urgence à l'hôpital de Chambéry. Si vous avez pris la route hier, vous êtes peut-être resté bloqué plusieurs heures sur l'autoroute A410 dans le sens Annecy vers Chamonix. C'est à cause en fait d'un camping-car qui a pris feu au niveau d'Évire sur la commune de Filières. Vigilance orange canicule aujourd'hui en Savoie et Haute-Savoie avec des orages attendus en fin de journée et une vigilance jaune dès 18h en Savoie et Haute-Savoie. On fait le point sur la météo en fin de journal. La chaleur et la sécheresse qui ont déjà des répercussions économiques dans les alpages en Savoie et Haute-Savoie, à La Fécla, par exemple, dans les Bauges. Les éleveurs puissent déjà dans les stocks de fourrage prévus pour l'hiver, comme David Ball qui chiffre une baisse de récolte de foin, moins 20% par rapport à l'année dernière. 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Le maillot à pois pour la Haut-Savoyarde Océane Mahé après la deuxième étape hier du Tour de France Femmes entre Aigle et Genève, remporté par la néerlandaise Lorena Vibes. Mais notre cycliste de l'équipe chambérienne Ma Petite Entreprise reste donc la meilleure grimpeuse. Le Tour de France Femmes, dont ici est la radio officielle bien sûr. On est en direct de Genève jusqu'à midi pour la troisième étape entre Genève et Poligny dans le Jura. Sur la route, qu'est-ce que ça donne à cette heure-ci, Julien ?
0: Alors, on a une petite difficulté dans le secteur d'Argonnais. Soyez prudents, il y a eu un accident avec un seul véhicule impliqué, mais ça occasionne dans les deux sens de circulation des difficultés. Donc, entre Argonnais, quand vous allez en direction de La Roche-sur-Foron, on est sur la départementale 1203. Une douzaine de minutes à peu près de ralentissement dans les deux sens de circulation. Donc, patience dans ce secteur. Du monde également, déjà au bord du lac d'Annecy. Il faut 15 minutes de temps de parcours supplémentaire entre Annecy et Sevrier. Sinon, c'est à peu près tout. Hein, ça roule plutôt bien. Sinon, on a un peu de monde dans le secteur de Douvaine également, avec un peu de patience quand vous arrivez depuis Sier, avec là aussi une dizaine de minutes de temps de parcours supplémentaire. Sinon, pas de grosses difficultés à vous signaler. Si vous êtes témoin d'un incident, vous nous appelez au 0806 00 10 10. Ça permet comme ça de partager l'information au plus grand nombre.
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0: Et puis je vous rappelle qu'on est en vigilance orange canicule sur les deux départements de Savoie et de Haute-Savoie. Jaune pour les orages avec des températures caniculaires annoncées cet après-midi encore. 35 degrés à Saint-Jean-de-Maurienne, 36 à Vimines, 35 à Croffsalle, 34 à Saint-Joriot. Et puis Météo France qui nous annonce l'arrivée de la pluie et des orages pour l'après-midi, fin d'après-midi, avec possiblement des orages assez forts et pas mal de pluie sur certains secteurs des Pays de Savoie. Pour la musique, voici les Rolling Stones.

0: Vous écoutez Ici Pays de Savoie, c'était les Rolling Stones.
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0: Et oui, la cinquième édition du Tour de France Femmes s'était lancée de Lausanne ce samedi. Deux pays, bien évidemment la Suisse et la France. La Suisse, ça va être terminée dans les prochaines heures parce que la troisième étape va relier Genève à Poligny dans le Jura. Et puis ensuite, eh bien, ça restera bien évidemment 100% français jusqu'à dimanche avec l'arrivée programmée à Nice. Au programme, 1175 km à parcourir. C'est le record pour l'épreuve. Et donc cette troisième étape qui part de Genève, on vous la fait vivre en direct, bien évidemment, sur votre radio ici Pays de Savoie, en direct dans l'ambiance avec Xavier Montpied qui est depuis la plaine de Plainpalais où ça y est, le village départ est ouvert, Xavier.
3: Oui, ben là ça commence à bien s'animer ici. J'ai décidé de m'écarter un petit peu de ce village départ pour aller, en fait, sur le, il y a une grande esplanade juste à côté. C'est le parking caravane. Et là, les automobiles, parce qu'en fait, les chars sont en train d'arriver. Je vois le char ici d'ailleurs, parce que oui, je vous rappelle que nous sommes sur la caravane de ce Tour de France Femmes également. Là, tout le monde est en train d'arriver. On sent qu'il va se passer. Ah, je vais me faire écraser d'ailleurs là si je reste ici. Vous permettez que Pardon, excusez-moi. Voilà, merci. Tout le monde est en train d'arriver. La caravane arrive, la plus grande course cycliste féminine au monde est en train de se mettre en place.
0: Ah, une sacrée organisation qu'on vous fait vivre sur votre radio ici, radio partenaire du Tour de France Hommes et du Tour de France Femmes. Et avec la caravane qui partira donc de Genève à 11h30. Une caravane qui est de plus en plus importante parce qu'effectivement, ça fait partie aussi de la magie du Tour de France Femmes. On y vient bien sûr pour voir les coureuses, pour voir les efforts sportifs incroyables de ce peloton, mais également pour passer un moment de fête. Et une caravane qui est de plus en plus importante avec 25 marques et institutions présentes. Il y en avait 19 seulement l'année dernière, donc ça monte d'année en année. On vous fait vivre l'ambiance à Genève jusqu'à midi. Et on vous fait vivre l'ambiance aussi en musique, bien sûr. Cette matinée, elle est signée avec Vita et ça fait mal.

0: Savoie, c'était Vita et ça fait mal.
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0: Ah, si vous nous rejoignez à cette heure-ci sur ici Pays de Savoie, effectivement, émission spéciale depuis Genève, terrain de jeu donc du départ de la troisième étape du Tour de France Femmes entre Genève et Poligny dans le Jura. Xavier Montpellier est à Genève pour nous faire vivre l'ambiance qui monte d'heure en heure, de minute en minute du côté de Genève. C'est vrai qu'on va parler de sport féminin parce que la pratique se développe de plus en plus. La notoriété également, on l'a vu avec les audiences incroyables de ce Tour de France Femmes. Xavier.
3: Ah bah oui, c'est très important pour nous de parler de sport au féminin. D'ailleurs, je souligne le fait que nous on est sur la caravane, on s'est pas dit oui, mais le Tour de France femmes, c'est non, on est la radio partenaire, on n'a pas bougé, on est toujours sur la caravane et c'est important pour nous de le dire et on va parler sport au féminin. Vous l'avez dit mon cher Julien avec Océane Arnoux Dupuis, responsable sponsoring de Skoda France. Ouais, important. Bonjour, le sport au féminin, c'est très important d'en parler, de le démocratiser.
4: Oui, complètement, c'est très important pour nous et c'est pour ça que quand il y a eu le retour finalement du Tour de France féminin, chez Skoda, on a vraiment décidé d'être partenaire au même titre que le Tour de France masculin, donc partenaire majeur de l'événement, sponsor du maillot vert et fournisseur des véhicules à l'organisation.
3: Bon, il y a pas mal d'actions qui sont mises en place aussi pour soutenir les sportifs, c'est ça ?
4: Oui, tout à fait, on a un programme Ambassadora qu'on active toute l'année finalement dans le cadre du programme Skoda Wheel of Cycling. Et dans ce cadre-là, on est notamment partenaire de Marion Roux et d'Evita Music qui gravitent autour du vélo sur route.
3: Ouais. Et des plus jeunes aussi, qu'est-ce que vous encadrez, des gamines qui ont envie de devenir un jour des grandes?
4: On essaie ça au travers du coup de notre programme Skoda Wheel of Cycling où on organise des sorties vélo dans les régions et on essaie de faire des sorties un peu plus adaptées au public féminin, un peu plus adaptées à tous les âges pour que justement une jeune qui souhaite se mettre au vélo n'ait pas finalement de crainte. Et qu'on puisse accompagner le mieux possible dans cette direction-là.
3: Est-ce qu'on sent depuis le début, le retour en tout cas du Tour de France Femmes en 2022, que année après année, il y a un engouement qui se crée ?
4: Oui, complètement. On le sent, moi j'étais présente sur le premier tour féminin, et c'est vrai qu'on voit de plus en plus de monde au bord des routes, notamment au niveau de la caravane. Là, on est sur le parking caravane, il y a de plus en plus de partenaires aussi qui activent. Donc c'est chouette, on a une caravane qui est de plus en plus conséquente, puis on a la chance d'avoir une Française qui joue les premières places, donc forcément l'engouement du public en France, dès qu'il y a un Français ou une Française qui performe, on le sent tout de suite.
3: Ouais. Ça va être une nouvelle belle journée aujourd'hui sur la route du Tour. On fait coucou. Bonjour, bonjour, bonjour. On est en direct. Comment ça va? C'est l'ambiance du Tour de France sur le parking de la caravane. Merci beaucoup. C'était très important pour nous d'en parler. Bonne journée, bonne étape. Vous êtes là sur tout le Tour de France femme encore?
4: Toutes les étapes. Là, la caravane Skoda est prête et on est prêt à distribuer du sourire.
3: Bon, et distribuons du sourire. Merci beaucoup et bonne journée. Et nous, on est toujours ici sur le parking de la caravane. Oui, Julien.
0: Qu'est-ce que ça donne au niveau météo à Genève?
3: Alors, j'ai l'impression que ça se dégage un peu. Il fait chaud. Il fait lourd. S'il n'y a pas de soleil, mais il commence à faire sacrément lourd.
0: Bon, le départ de la caravane, ça sera 11h30. Donc, j'imagine que les véhicules vont commencer à se mettre en place d'ici quelques minutes. Ça sera le cas, bien évidemment, du véhicule ici, puisque si vous êtes sur le bord des routes, notamment dans le pays de Gex, vous pourrez récupérer les goodies aux couleurs d'ici Pays de Savoie. Si vous n'y allez pas dans quelques minutes, j'aurai une autre solution pour que vous en récupériez. Restez bien à l'écoute. En attendant, pour la musique et avant de retrouver Xavier Montpied, souvenir des années 80 avec en 1985 des artistes français qui s'associent dans un titre pour aider à lutter contre la famine qui touche l'Éthiopie. C'est un titre qui est bien resté dans les esprits et surtout dans nos mémoires. Voici Éthiopie, chanteur sans frontières. C'est à 10h15 sur votre radio ici Pays de Savoie, émission spéciale à l'occasion de la troisième étape du Tour de France Femmes entre Genève et Poligny.

0: De nombreuses voix qui se mêlent pour l'Éthiopie, Chanteurs sans frontières. Ici Pays de Savoie, 10h20, si vous nous rejoignez, émission spéciale jusqu'à midi à l'occasion du Tour de France Femmes qui passe pas très loin des Pays de Savoie et qui passe par le Pays de Gex dans quelques heures maintenant. Direction Poligny, c'est la troisième étape du Tour de France Femmes après deux étapes 100% Suisse. Départ de Genève tout à l'heure, direction Poligny dans le Jura et donc quelques difficultés de circulation à prévoir dans le Pays de Gex et en direction du col de la Faucille puisque le col de la Faucille sera la première destination difficile. Pour le peloton, donc départ de la caravane à 12h25 de Genève. Elle se préparera dès 11h25 autour de Plainpalais. Et puis passage donc par Versonnet, par Cessy, par Gex, le col de la Faucille, direction Mijoux avec la côte de la Joue. Et puis ensuite le passage dans le Jura. Donc la caravane, préparation à 11h25, départ à 12h30. Pour le peloton, le départ eh bien, sera donné de Genève à 13h45. 2h moins le quart. Départ donc de Genève et le passage au col de la Faucille probablement entre 14h20 et 14h25, 14h30 au plus. Donc à peu près voilà, 3 quarts d'heure après le départ. Col de la Faucille, première difficulté, vous pouvez encore y accéder puisque la route du col de la Faucille depuis Gex sera fermée à partir de 11h. Vous pouvez donc encore monter au col et avec pas mal d'animations programmées au sommet de cette première difficulté à plus de 1300 mètres d'altitude. Il y aura notamment un écran géant pour suivre la course bien évidemment en direct. Il y a un marché des producteurs locaux qui est organisé. Vous allez pouvoir vous restaurer. Il y a un espace très convivial et puis vous pouvez même utiliser le télésiège de Valmijou qui sera ouvert au public. Donc voilà, donc pas mal d'animation au niveau du col de la Faucille qui est effectivement la première difficulté que rencontreront les coureuses du Tour de France Femmes et qui passe donc par notre région avant de quitter le Pays de Gex pour rejoindre donc Poligny. L'arrivée du Tour de France Femmes, ça sera bien évidemment dimanche à Nice et l'ensemble des étapes, elles seront à vivre bien sûr sur votre radio ici, radio partenaire du Tour de France Femmes.
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0: C'est depuis la plaine de Plainpalais que s'élancera la troisième étape du Tour de France Femmes entre Genève et Poligny, avec bien évidemment la caravane que vous êtes nombreux à attendre. Vous allez vous y installer au bord des routes, là j'en suis sûr, dans les prochaines minutes si vous êtes dans le Pays de Gex, avec 15 minutes d'animation programmée. C'est 5 km de cortège avec beaucoup d'objets distribués bien sûr, avec de plus en plus de marques qui sont présentes, avec ce qu'on appelle les caravaniers, ceux qui sont sur les chars et qui vous distribuent les objets. Mais sur les chars justement, il n'y a pas que des caravaniers, il y a aussi des heureux gagnants. Xavier.
6: Oui, effectivement, et ces heureux gagnants, eh ben ils sont heureux grâce à ICI tout simplement, parce que en fait on vous a offert différentes radios du réseau ICI, vous ont offert la journée sur le char ICI. Vous allez faire tout le parcours. C'est un super cadeau. Je suis un petit peu jaloux. Et c'est Véronique et Rémi qui ont remporté. Bonjour à vous.
7: Bonjour.
8: Bonjour.
6: Bon, et vous êtes des VIP aujourd'hui. Vous vous rendez compte de ça?
3: Pas encore, non. Mais on est super heureux.
6: Bon, et racontez-moi, donc vous venez d'à côté de Pontarlier. J'ai pas retenu le nom de votre village, je suis désolé.
3: Arc-sous-Sicon.
6: Bon, voilà. Vous êtes ici depuis combien de temps? Vous étiez impatient?
3: Oui, on était très impatient. Nous sommes arrivés à 8h ce matin pour être sûr d'être bien sur le village du Tour à l'heure, à 10h. Et voilà, on a fait un petit peu le tour. Voilà, on a vu le village se monter, on va dire. Voilà.
6: Parce que ici, donc, il y a tous les véhicules de la caravane qui sont en train de s'installer. Il y a effectivement le village qui est à côté. Vous pensez quoi de toute cette organisation du Tour de France Femmes?
3: C'est beaucoup, beaucoup de personnes. Oui, c'est très grand, c'est grandiose, hein, parce qu'on s'imaginait pas qu'il y avait autant de petites fourmis qui montaient les stands et tout. Il y a du monde partout.
6: Ouais.
3: Et les gens sont sympas parce qu'on a quand même posé quelques questions, mais les gens nous répondent quand même. Ils sont bien occupés, mais ils parlent quand même.
6: C'est des questions quoi de débutants. Vous n'êtes jamais venu là-dessus,
3: non,
6: sur, c'est ça?
3: Venu, mais même serait-ce que leur demander où était l'accueil invité et tout ça, mais ils sont sympas, ils répondent. Voilà, non, mais c'est. Alors, on n'est pas trop perdu quand même.
6: Il y a une très bonne ambiance hein, ici, vous l'avez constaté, j'en suis ravi.
3: Sourire, oui, c'est vrai que là, on a été accueillis par une dame d'ici, super gentille, enfin voilà.
6: Ah bah oui, on met les meilleurs pour vous.
3: Oui,
6: vous êtes les meilleurs, on met
3: Emmanuel
6: les meilleurs.
3: Emmanuel est la meilleure, on peut le dire alors.
6: Vous attendez à quoi là pour aujourd'hui? Est-ce que vous savez un peu à quelle sauce vous allez être mangé ou vous êtes en découverte totale?
3: C'est la surprise totale. Non, on va découvrir le Tour de France en lui-même, mais en étant dedans. Parce qu'on le voit à la télé, mais bon, c'est quand même pas pareil. Hein. C'est quand même pas pareil. C'est super. Non, on est super contents. On va découvrir plein de beaux paysages. Je pense qu'on verra. On va voir les dames à l'entrée, les coureuses.
6: Hein. Ah, les dames à l'entrée. Oui, les dames à l'entrée, c'est ça. Il y a quelques dames, elles font du vélo. Je sais pas ce qu'elles font, toutes sur la route, n'importe quoi. Nous, on roule. Hein.
3: Non, mais les cyclistes, dames. Oui, on va les voir à l'arrivée.
6: Oui,
3: c'est ça. Donc non, mais c'est le rêve quoi.
6: C'est une journée magnifique que vous venez de remporter. Je vous laisse aller. Je crois que vous n'avez pas encore vu le village. Il est ouvert, donc voilà, ça vaut le coup. Il y a des trucs à manger, mais moi j'ai réussi à manger 2-3 trucs. Donc je vous conseille d'aller faire un tour là-bas. Merci beaucoup. Profitez bien de cette journée.
3: Merci à ici.
6: Mais avec plaisir. Et merci à vous d'écouter ici. Bonne journée. Je suis hyper jaloux.
0: Voilà, vous auriez aimé monter sur le char ici.
6: Non mais évidemment, je leur ai parlé avec le sourire, mais maintenant ils ont le dos tourné. Je vais essayer de faire en sorte qu'ils puissent pas monter dessus.
0: Non.
6: Je veux monter à leur place.
0: Mais non. On a besoin de vous à Genève hein, jusqu'à midi. Donc restez là, Xavier. On vous retrouve dans quelques minutes depuis Plein Palais, terrain de jeu donc du départ de la 3e étape du Tour de France Femmes entre Genève et Poligny. Si vous êtes, si vous circulez dans les prochaines heures dans le Pays de Gex, vigilance hein, puisque le Tour de France Femmes passera par ce secteur avec notamment le passage par Gex et la montée au col de la Faucille. Pour la musique. Souvenir des années 1980 avec la chanteuse allemande Sandra. On vous souhaite une belle journée à l'écoute d'ici Pays de Savoie.

0: In the Heat of the Night, l'un des titres phares de Sandra. Ici Pays de Savoie, 10h32.
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0: Allez, on fait un point sur vos conditions de circulation sur les Pays de Savoie à cette heure-ci. Je vous avais annoncé des difficultés dans le secteur d'Argonnais liées à un incident. C'est toujours le cas, hein. Ça met du temps à revenir dans l'ordre. C'est très compliqué donc dans ce secteur avec une vingtaine de minutes de temps de parcours supplémentaire dans les deux sens. Hein, que vous soyez Argonnais en direction de La Roche-sur-Foron par la départementale 1203 ou dans le sens La Roche-sur-Foron-Argonnais. Difficulté donc dans ce secteur. Du monde également dans le secteur du lac d'Annecy avec une vingtaine de minutes de temps de parcours supplémentaire entre Annecy et Sevrier. Voilà pour les difficultés en ce moment sur les routes et autoroutes des Pays de Savoie. Les autres difficultés, elles seront à venir dans les prochaines minutes, liées au passage bien évidemment du peloton du Tour de France Femmes, avec des difficultés sur la départementale D15C, D984E et D984C, puisque dans les prochaines minutes, elles seront fermées à la circulation. Nous sommes dans le secteur de Cessy en direction de Gex. Le col de la Faucille sera fermé, lui, à partir de 11h. La départementale 1005 fermée depuis Gex. Et puis, si vous êtes dans le secteur du col de la Faucille en direction de Mijoux, la fermeture de la route est prévue autour de 11h15. Il va falloir donc être patient si vous êtes dans le secteur. J'espère que vous y allez pour observer et encourager comme il se doit le peloton, puisque la troisième étape du Tour de France Femmes passe par le pays de Gex avant de rejoindre le col de la Faucille. Départ depuis Genève et on vous fait vivre l'ambiance depuis Genève jusqu'à midi.
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0: Et si vous vous dites oh, on est loin pour récupérer quand même tous les objets sur le bord de la route avec la caravane, et bien les objets ici, vous allez pouvoir les gagner dans quelques instants. Il suffit juste de nous appeler dans quelques minutes, pas tout de suite, on a encore un peu de temps. Le temps d'écouter Eddie Mitchell sur votre radio locale ici Pays de Savoie. Bon début de semaine et bel été.

0: chanson très intimiste signée Eddie Mitchell, Mans. La troisième étape du Tour de France Femmes s'élancera tout à l'heure depuis Genève, direction Poligny. Caravane s'installera à partir de 11h30 dans le secteur de Plainpalais, dans une heure maintenant. Départ à 12h25 de la caravane et à 13h45 du peloton. Jusqu'à midi, on vous fait vivre l'ambiance depuis Genève avec Xavier Montpied qui se balade dans le village départ, dans la fan zone. Et puis nous, maintenant, eh bien, on va vous offrir des objets aux couleurs de votre radio ici. 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L'objectif, eh bien, c'est qu'on se parle quelques minutes pour que vous me disiez un petit peu tout l'amour que vous avez pour le Tour de France. Tour de France homme, Tour de France femme. Est-ce que vous êtes allé voir les champions il y a quelques semaines de cela? Est-ce que vous prévoyez peut-être ce matin d'aller au col de la Faucille ou d'être dans le Pays Gex pour regarder les femmes qui partiront tout à l'heure? Si vous êtes amoureux de vélo, eh bien vous venez témoigner ce matin sur l'antenne d'ici Pays de Savoie, 0806 00 10 10. On vous accueille dans quelques instants. Pour la musique, dans un peu plus d'une minute, c'est Véronique Sanson, chanson sur ma drôle de vie. Il est 11h20, belle matinée.
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4: Pierre Donoré, on le fait. Auteur, compositeur, interprète, l'annécien Pierre Donoré, avec son optimisme militant, se définit comme un troubadour accroche-cœur. Amoureux des mots, de la vie, de l'amour, son nouveau single est une invitation à suivre ses envies et à passer à l'action.

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0: Les chansons qu'on fredonne, elles sont bien sûr sur Ici Pays de Savoie. Chanson sur ma drôle de vie, c'était Véronique Sanson.
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0: Et Henri est avec nous depuis Annecy. Bonjour Henri.
3: Oui, bonjour Julien.
0: Vous allez bien ?
3: Très bien, très bien. Bon. Ben, je suis très content de vous joindre parce que le Tour de France féminin, j'ai trouvé que c'était super. Il y a un excellent esprit, des paysages magnifiques. Là, j'ai regardé à la télévision de Lausanne à Lausanne. C'était vraiment super. Et puis des gens qui sont au bord du parcours, là, qui sont très respectueux des coureurs, une très bonne ambiance. C'est super.
0: Ouais, c'est vrai que c'est vraiment une belle épreuve. C'est la 5e édition seulement du Tour de France Femmes qui revient donc et qui prend de l'ampleur d'année en année. Et c'est vrai que le Tour de France, c'est comme pour les hommes. On suit pour le sport, mais c'est vrai qu'on a aussi l'ambiance, on a aussi les images. On a vu Aigle hier, par exemple, entre Aigle et Genève. Bah, on a vu des territoires qui sont pas très loin de chez nous et qu'on prend plaisir à observer. Et puis l'ambiance incroyable au bord des routes.
3: Ah oui, tout à fait.
0: Et donc, vous regardez à la télé, est-ce que vous avez hésité à aller les voir dans le Pays de Gex aujourd'hui ou pas ?
3: Alors, je pouvais pas me déplacer là aujourd'hui. J'ai pas pu regarder non plus hier à la télévision. Mais je suis grâce à Pays de Savoie, le Tour féminin, c'est super.
0: Très bien, vous allez le suivre tout au long de cet après-midi avec des points toutes les demi-heures et puis l'arrivée.

0: On espère qu'elle va arriver à le garder avec cette grosse difficulté dès le démarrage de l'étape aujourd'hui du col de la Faucille.
1: Oui, on l'espère très fort, oui.
0: Bien, et merci Henri d'être venu partager votre amour pour le Tour de France féminin. Et on va vous offrir eh bien, tous les objets aux couleurs d'ici. Vous allez pouvoir comme ça recevoir eh bien, le tote bag, le sac, il y a la gourde, les t-shirts, les paires de lunettes, enfin tout ça, voilà, c'est pour vous et on est très heureux de vous les offrir.
1: Eh bien, c'est super. Et puis, un grand merci à ICI Pays de Savoie.
0: Merci à vous, Henri. Quelle est votre radio locale en Savoie et en Haute-Savoie ?
1: ICI Pays de Savoie, bien sûr.
0: Bien évidemment. Belle journée à vous. On continue de vous faire vivre l'ambiance à Genève, à plein palais, dans, voilà, pour le démarrage de cette troisième étape entre Genève et Poligny dans le Jura. Pour la musique, eh bien, un bel hommage à sa maman, signé Christophe Maé. Voici la lune, 11h moins le quart. Bon début de semaine, bon été, bonnes vacances, hein, si vous avez la chance d'être en congé dans les Pays de Savoie.

0: bel hommage à sa maman, signé Christophe Maé. C'était La Lune, il est 11h10.
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0: Et Xavier Montpied est toujours à Genève, du côté de Plainpalais, pour nous faire vivre l'ambiance, à quelques heures maintenant, du départ de la troisième étape du Tour de France Femmes entre Genève et Poligny. Le départ, ça sera à 13h45, encore un peu de temps. Et donc, l'effervescence qui monte, avec notamment la caravane qui se prépare. Et avec, à tes côtés, Alison, c'est ça?
3: Oui, c'est ça, c'est Alison qui est avec moi. Alison qui bosse sur la caravane Groupama, alors sur la caravane homme, mais aussi sur la caravane femme. Bonjour Alison, c'est comment de bosser sur la caravane et de conduire un véhicule ?

0: Bonjour, c'est une super aventure, vraiment, on découvre plein de paysages, plein de personnes qui sont au bord des routes avec le sourire, à faire coucou, à ramasser des goodies. Franchement, c'est une super ambiance et c'est vraiment une expérience à vivre au moins une fois dans sa vie.
1: Elle ressemble à quoi la journée quand on conduit alors toi, tu conduis une espèce de quad, je crois.
0: Ouais.
1: Ça ressemble à quoi une journée?
0: Journée type, c'est on se lève le matin, donc là pour le femme un petit peu plus tard. En général, on arrive au parking vers 9h. Donc là, on prépare tout ce qui est goodies, on nettoie nos véhicules. Ensuite, on va au parking caravane. Donc c'est là où toutes les caravanes sont rassemblées avant le départ. Ensuite, on prend le départ pour l'étape. Et une fois arrivé, on met nos véhicules sur porte-char. Et ensuite, on récupère nos vannes pour faire le transfert jusqu'à l'hôtel et pour l'étape du lendemain.
1: Et donc ça se termine à quelle heure cette journée ?
0: Alors je peux vous parler pour l'homme parce que du coup l'homme je l'ai fait en général on terminait vers 17h l'étape et après on avait un transfert plus ou moins long jusqu'à l'hôtel, mais en général vers 18h-19h on était arrivé. Là du coup aujourd'hui ça va être ma première étape femme. Donc je sais pas trop encore, mais je pense que ça va être à peu près dans les mêmes horaires, autour de 18h qu'on devrait être à l'hôtel, peut-être 19h, je sais pas vraiment.
1: Donc le Tour de France chez les hommes, ce sont trois semaines avec deux jours de repos, deux jours off. On est rincé à la fin, non?
0: Un petit peu, mais en fait on est tellement dans l'adrénaline, dans l'ambiance aussi de notre équipe, tout ça. En fait on enchaîne les journées, on est vraiment dedans. Donc oui, un petit peu de fatigue, mais surtout une fois que tout s'arrête, que on va dire la pression redescend. Et voilà, mais en vrai c'est vraiment bien. Et même si c'est un peu fatigant, c'est vraiment à vivre.
1: Ouais, parce que là il y a eu un petit temps de battement entre la fin du tour homme et le début du tour femme. Ça fait du bien, non?
0: Oui, franchement c'est vraiment agréable. On a pu rentrer chez nous, se reposer un peu, changer nos affaires et puis repartir. On va dire on a rechargé les batteries pour cette semaine. Mais du coup quand on passe de une semaine d'étape à trois semaines, je pense que cette semaine va passer vraiment vite. En fait on aura à peine le temps de se mettre dedans qu'on arrivera déjà à la fin de semaine.
1: Et puis ça va être sympa. Vous connaissiez vous Genève, la Suisse? Vous étiez déjà venus tous, même toi ou dans l'équipe?
0: Alors moi personnellement non, je connaissais pas du tout. Donc je suis vraiment contente de découvrir. Et ouais, dans mon équipe il y en a pas mal qui connaissaient déjà, dont une de mes collègues qui habite pas très loin et qui vient souvent. Donc voilà, c'est aussi un côté touristique hyper intéressant.
1: Oui, ah bah on est fiers hein, de vous faire découvrir avec le Tour de France Femmes, de faire découvrir eh bien à la France ce qui voilà chez nos voisins. On est à Genève aujourd'hui pour le départ de cette troisième étape et on est la radio partenaire. Je le dis et je le redis haut et fort.
2: On le dira jamais assez effectivement. Merci beaucoup Xavier Montier. Plaisir de faire découvrir effectivement eh bien ces paysages, l'ambiance à la France, mais également aux autres pays. Hein. C'est 190 pays qui diffusent le Tour de France Femmes, donc on est vraiment observé partout dans le monde, et notamment cette troisième étape, celle d'aujourd'hui, entre Genève et Poligny, 2400 mètres de dénivelé positif au programme, avec d'emblée le col de la Faucille, 11 km 400 à 6,3%, c'est vraiment une étape suisse et jurassienne qui va permettre d'entrer dans le vif du sujet. Le départ du peloton est à 13h45, et ça sera bien évidemment à vivre toutes les demi-heures sur votre radio locale, ici Pays de Savoie, et l'arrivée sera bien évidemment à vivre également à l'écoute d'ici. Pour la musique, dans un peu plus d'une minute, c'est Louise Attaque avec Je t'emmène au vent. Et puis dans un peu plus de 5 minutes, c'est le retour de l'actu locale.
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0: Un violon qui a permis à Louise Attaque de rencontrer le succès avec Je t'emmène au vent. La troisième étape du Tour de France Femmes s'élancera tout à l'heure depuis Genève, direction Poligny dans le Jura. On vous fait vivre l'ambiance du côté de Plainpalais avec Xavier Montpied jusqu'à midi. Si vous êtes dans le Genevois, eh bien n'hésitez pas à passer voir le stand ici, Pays de Savoie, dans la fan zone jusqu'à midi. On vous fait vivre l'ambiance et puis le départ, eh bien il est programmé tout à l'heure à 13h45.
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0: Et on vous souhaite un bon début de semaine à l'écoute d'Ici, Pays de Savoie. Il est 11h. Ici Pays de Savoie, première radio sur l'actu locale avec les infos. Tommy Cataneo, bonjour Tommy.
2: Bonjour Julien, bonjour à tous. À 3 semaines du début de l'Ultra Trail du Mont Blanc, le maire de Chamonix serre la vis face aux plaintes de certains habitants qui trouvent l'événement trop envahissant. Il a réduit le nombre de places du salon des exposants et demande aussi aux visiteurs de venir moins nombreux. On est dans une vallée contrainte et fragile, explique l'élu. 10 000 coureurs sont attendus pour participer à l'UTMB, 5 fois plus de visiteurs. Une femme de 43 ans s'est noyée hier dans le lac du Bourget vers 17h alors qu'elle se baignait au niveau de la plage de Brison-Saint-Innocent. Ce sont les sauveteurs secouristes qui l'ont sortie de l'eau. Ils sont parvenus à la réanimer. Après lui avoir fait un massage cardiaque, la quadragénaire a ensuite été évacuée vers l'hôpital de Chambéry. 17 pompiers engagés hier après-midi dans un feu de véhicule sur l'autoroute A410 dans le sens Annecy-Chamonix. Il s'agissait d'un camping-car en feu au niveau d'Evire sur la commune de Filière. Incendie qui s'est propagé à 300 mètres carrés d'herbe sur les talus à proximité, mais les pompiers ont pu éteindre les flammes. Par contre, ça a occasionné de grosses difficultés de circulation dans le secteur, puisque l'autoroute a dû être coupée le temps de l'intervention des pompiers. Nos deux départements sont toujours en vigilance orange à la canicule aujourd'hui. Il va faire jusqu'à 36 du côté d'Annemasse, 34 à Annecy, 37 encore à Albertville. Mais des orages et des averses sont aussi prévus en fin de journée. On fait un point sur la météo dans moins d'une minute. Une canicule qui a aussi des conséquences en alpage. Même au-dessus de 1000 mètres, l'herbe est totalement grillée et les éleveurs doivent puiser dans les stocks de fourrage prévus pour l'hiver pour pouvoir nourrir leurs vaches. L'autre conséquence, c'est que les animaux pourraient redescendre 2 mois plus tôt. Reportage trouver en vidéo sur nos réseaux sociaux et sur notre site internet ici.fr. Et puis sur le Tour de France Femmes, le maillot jaune est toujours sur les épaules de la néerlandaise Lorena Wiebes. Comme la veille, elle s'est imposée à l'arrivée hier à Genève. Notre haut-savoyarde Océane Maé de l'équipe chambérienne Ma Petite Entreprise conserve son maillot à points de meilleure grimpeuse. Troisième étape, vous le disiez Julien, aujourd'hui entre Genève et Poligny dans le Jura. Étape à suivre bien évidemment sur votre radio ici puisqu'on est partenaire de ce Tour de France Femmes. Allez, on fait un petit point sur la route.
0: Oui, Julien. Et toujours des difficultés dans le secteur d'Argonnais. Hein, depuis le milieu de la matinée, nous sommes sur la départementale D1203. Difficultés toujours à l'approche du secteur Gruyère en direction de la Roche-sur-Foron. Dans les deux sens de circulation, il y a une vingtaine de minutes de temps de parcours supplémentaire. Donc voilà, soyez patients dans ce secteur. Du monde également au bord du lac d'Annecy. La départementale 1508 en direction de Sevrier où là aussi, il faut compter 25 minutes de temps de parcours supplémentaire entre Annecy et Sevrier. Et sinon, partout ailleurs, on n'a pas de grosses difficultés à vous signaler. Pour la météo, vous l'avez dit Tommy, on est encore en canicule, hein, avec en vigilance orange, donc canicule et jaune pour les orages. Il fait chaud encore aujourd'hui, il fait même lourd une grande partie de la journée. Et un temps qui tourne à l'orage dans l'après-midi, c'est une météo qu'on devrait avoir à peu près toute cette semaine. Plutôt du soleil le matin et puis ensuite l'après-midi, des orages qui arrivent. Des orages qui vont être peu mobiles et qui vont donner donc des cumulus assez importants, important de pluie et possiblement de la grêle et des rafales de vent jusqu'à 80 km/h sur les Pays de Savoie. Pour les températures, 34 degrés cet après-midi à Chana, vous l'avez dit, 37 à Albertville, 32 à Chaumont et 33 à Marna. Retour de l'info tout à l'heure à midi.
2: À tout à l'heure.
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0: On retrouve Xavier Montpied jusqu'à midi pour nous faire vivre l'ambiance de Plainpalais. Mais en attendant, voici Daniel Balavoine, voici le chanteur. Belle matinée, bon début de semaine et bel été.

0: Daniel Balavoine chante le chanteur sur Ici Pays de Savoie.
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0: Troisième étape du Tour de France 2026 entre Genève et Poligny. Le peloton qui va quitter la Suisse après trois étapes. L'année dernière, Chambéry avait eu la chance d'être terrain de jeu d'une arrivée et d'un départ. Cette année, c'est Genève qui a cette chance. On a vu l'arrivée hier sur le quai du Mont-Blanc. Et pour nous en parler, bien Xavier Montpied est puis Genève avec la vice-maire de la commune.
3: Effectivement, il s'agit de Marie Barbet-Chapuis, en charge des sports et de la sécurité notamment. Bonjour.
4: Bonjour.
3: Quelle journée ça a été hier et quelle journée ça va être aujourd'hui?
4: Effectivement, un immense engouement populaire hier, plus de 60 000 personnes d'après la police autour des routes qui étaient massées avec le sourire, une fierté je crois d'accueillir ce Tour de France chez nous. Ça faisait plus de 30 ans que le Tour de France s'était pas arrêté à Genève, donc il y avait une vraie attente et puis aussi un bonheur d'accueillir aussi les femmes, oui. Les cyclistes, ces grandes championnes, d'aller voir sur nos routes. Donc c'est aussi pour nous une façon de promouvoir aussi le cyclisme féminin et de donner à ces championnes toute la reconnaissance qu'elles méritent.
3: Vous avez parlé de fierté, vous l'avez senti ça quand vous avez rencontré des gens sur le bord de la route, vous avez senti qu'ils étaient fiers de ça?
4: Oui, c'est vrai que le Tour de France c'est vraiment une institution, enfin une référence mondiale, oui, du cyclisme. Donc je pense qu'on a tous été aussi en Suisse romande bercés au mois de juillet quand on était enfant par le Tour de France. On regardait ça avec nos parents, on a tous des souvenirs comme le public français. Donc c'était une joie d'accueillir ces coureuses sur les routes genevoises.
3: Bon, en termes d'organisation, vous avez un peu tout géré, parce que vous êtes aussi à la sécurité. C'était pas un trop gros casse-tête entre aujourd'hui et demain?
4: Alors c'est vrai que c'est une immense logistique. On s'est unis avec les villes de Lausanne et d'Aigle pour accueillir ce grand départ. Donc trois étapes en Suisse. C'est vrai que c'est une grosse machine, le Tour de France. Et puis le Tour de France féminin a pris un essor ces dernières années, oui, assez fulgurant. Donc c'est une grosse infrastructure, une grosse emprise, et puis beaucoup de corps de police qui étaient mobilisés. Mais quand on voit le succès populaire au bout, je crois que c'est la meilleure reconnaissance pour toutes celles et tous ceux qui se sont engagés depuis de nombreux mois. Et puis c'était une belle collaboration avec les organisateurs et puis avec les autres villes qui accueillent ce Tour de France.
3: Oui, et puis je suis certain que tous ceux qui ont regardé l'étape hier en France étaient très heureux de voir les routes suisses magnifiques, et vous avez pu le constater à la télé.
4: Exactement, on espère qu'ils viendront chez nous maintenant. C'était aussi, on espère que ces images vont donner envie à ceux qui ne connaissent pas encore Genève et le lac Léman de venir découvrir la région. C'est vrai qu'il y avait des images absolument superbes et ça, le Tour de France met en valeur aussi les lieux dans lesquels il passe, le patrimoine, les paysages. Et on a, je crois, offert une belle carte postale hier avec le soleil qui était au rendez-vous.
3: J'étais sur les routes et j'ai eu envie de revenir. Donc je suis certain que ceux qui l'ont vu à la télé ont envie de venir.
4: Le bouche à oreille passera.
3: J'en suis certain. Donc le Tour de France femme, j'allais dire c'est fait, bon c'est bientôt fait, hein, c'est bientôt terminé. Est-ce que vous ambitionnez d'avoir le Tour homme plus tard dans les années à venir?
4: Pourquoi pas, en tout cas on a cette volonté d'accueillir à Genève des grands événements sportifs. On a eu l'Euro féminin de football l'année dernière, on a encore cette année là dans quelques semaines CLGP, c'est une compétition internationale de catamaran qui est aussi de renommée mondiale. Donc on a cette volonté parce que c'est aussi pour nous renforcer l'attractivité de notre territoire, il y a des retombées économiques directes, indirectes, donc on verra bien. En tout cas le contact est pris avec les organisateurs du Tour de France, okay, et on espère que c'est pas la dernière.
3: Bon, ils sont au courant, maintenant la balle est dans leur camp.
4: Je pense qu'ils savent qu'à peu près toutes les collectivités ont envie de venir, d'avoir le Tour de France chez elles, donc je pense que c'est un secret pour personne, mais en tout cas je crois qu'on a montré aussi une certaine expertise dans l'organisation d'un grand événement comme celui-ci, donc j'espère que l'avenir nous réserve encore de beaux événements.
3: J'en suis certain. Et puis les routes suisses sont impeccables.
4: Elles sont nickel.
3: C'est un bonheur pour les professionnels de rouler là-dessus. Merci beaucoup Marie Barbet-Chapuis, vous êtes vice-maire de Genève, vous étiez notre invité aujourd'hui, et bonne journée.
4: Merci beaucoup.
3: On va continuer, nous, Julien, cette émission spéciale, on est en direct ici jusqu'à midi.
0: Effectivement, ici sur la plaine de Plainpalais à Genève, terrain de jeu donc du départ de la troisième étape du Tour de France Femmes entre Genève et Poligny. La caravane va pas tarder à s'installer. Si vous êtes dans le Genevois français et que vous souhaitez faire un saut sur l'événement, eh bien sachez que le peloton s'élancera à 13h45, que le village est ouvert jusqu'à 15h, donc on a encore de belles choses à partager ensemble jusqu'à midi sur votre radio ici, partenaire du Tour de France Femmes 2026, comme nous l'avons été sur le Tour de France Hommes. Pour la musique, voici Johnny Clegg.

0: Trois mots pour ce titre de Céline Dion. Bonjour, pardon, merci.
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0: Émission spéciale depuis Genève, puisque c'est là que sera donné le départ de la troisième étape du Tour de France Femmes entre Genève et Poligny dans le Jura. Xavier Montpied est pour nous depuis Genève et à ses côtés le directeur de course du Tour de France Femmes, Franck Perc.
3: Oui, bonjour Franck Perc.
4: Bonjour.
3: Pas facile ce début de Tour de France pour les coureuses, n'est-ce pas ?
4: Oui, pas facile, mais bon, on le voit, il y a quand même le parcours qui est dessiné effectivement pour offrir aux meilleures athlètes du moment la possibilité de s'exprimer, et c'est ce qu'elles font depuis le début, autant dans les difficultés répertoriées que sur les arrivées.
3: Bon, aujourd'hui ça va monter un petit peu plus, il y aura peut-être moins la place pour les sprinteuses comme on l'a vu sur les deux jours précédents. En tout cas, c'est ce qu'on dit, vous êtes d'accord avec ce constat, vous ?
4: Oui, alors c'est vrai que hier on s'attendait à un sprint massif et on s'attendait effectivement à voir Lorena Vibes ou les quelques sprinteuses qui font partie du peloton du Tour de France Femmes avec Zwift au départ de cette cinquième édition. On s'attendait à les voir s'exprimer qu'est du Mont Blanc. C'était un peu moins le cas pour l'arrivée à Lausanne où on attendait aussi une bataille entre les prétendantes au classement général final. Ça a été le cas puisqu'on, quand on retrouve les 10 premières, on voit qu'il y a celles qui vont jouer le général sont là, elles sont positionnées, elles n'ont pas pris d'écart. À part quelques-unes, peut-être Anna van der Breggen, Paola Blasi, qu'on connaît un peu moins sur le Tour de France femme, mais qui a depuis le début de saison montré de très bonnes dispositions pour les courses à étapes. Et on a une super Lorena Vibes, puisqu'elle a réussi à s'accrocher sur cette montée de Lausanne et à déclencher son sprint pour aller remporter la première étape.
3: Nous recevions il y a quelques minutes la vice-maire de Genève, très contente de du Tour de France Femmes. Et vous alors, êtes-vous content de l'accueil qui vous a été réservé ici en Suisse ?
4: Ah bah oui, on est très content. On est privilégié. C'est un écrin formidable. On est entre lacs, montagnes. Les vues sont splendides. Ça donne envie de faire du sport. Ça donne envie d'être. Et puis les parcours cyclistes sont fabuleux. On a une vraie chance et on a aussi un succès populaire qui se constate avec beaucoup de public sur le bord des routes, au départ, aux arrivées, que ce soit à Lausanne, sur le parcours, hier à Aigle et puis hier à Genève sur le quai du Mont-Blanc, et on va retrouver le même public ce matin.
3: Ouais, non, mais ça va être encore une très belle journée ici à Genève pour cette étape qui revient en France. C'est Genève-Poligny aujourd'hui. C'est la troisième étape de ce Tour de France Femmes qu'on vous fait vivre sur votre radio ici, Pays de Savoie. Vous avez des retours des coureuses aussi, vous, à votre échelon ou pas?
4: J'ai pas de retour pour l'instant. Je crois qu'elles sont concentrées sur le sujet. Il y a encore beaucoup à faire. On est au début de la semaine. Mais hier j'ai vu pas mal de sourires, donc je pense que ça en dit plus que les commentaires.
3: Et vous, on a vu aussi beaucoup de sourires sur les visages des spectateurs, donc merci pour ça, merci de distribuer des sourires. C'est le Tour de France Femmes avec Zwift, ici à Pays de Savoie et Radio Partenaire, et vous pourrez vivre l'arrivée évidemment sur votre radio tout à l'heure. Merci beaucoup Franck Perc.
4: Merci à vous.
0: Merci beaucoup Xavier, merci à Franck Perc d'être venu effectivement au micro d'ici Pays de Savoie, le directeur de course du Tour de France Femmes. La troisième étape entre Genève et Poligny sera bien évidemment à vivre sur votre radio ici, partenaire de ce cinquième Tour de France féminin. Au programme aujourd'hui, 156 km 500 avec déjà une très belle difficulté à vivre dès le démarrage avec l'ascension du col de la Faucille, première grosse difficulté de ce Tour de France 2026. Dans un peu plus d'une minute, c'est Toto qui arrive sur votre radio ici.
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0: C'était Toto avec Rosanna. 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Bon début de semaine, il est 11h30.
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0: L'heure pour nous de jeter un coup d'œil à vos conditions de circulation. Pour vous qui êtes au volant dans les Pays de Savoie, toujours des difficultés. Circulation dense entre Annecy et Sevrier à cette heure-ci, avec une vingtaine de minutes de temps de parcours. Une fois passé Sevrier, ça roule plutôt bien jusqu'au bout du lac. Autre difficulté dans l'agglomération annécienne en direction de La Roche-sur-Foron, c'est sur la commune d'Argonnay. Nous sommes sur la départementale D1203. Il y a eu un accident en milieu de matinée et la circulation est toujours bien complexe dans ce secteur, dans les deux sens de circulation. Si vous passez par Argonnay, il va falloir donc faire preuve de patience. Patience également si vous souhaitez accéder à Chamonix. Alors globalement, pour accéder à Chamonix, hein, puisqu'on nous annonce 20 minutes de ralentissement depuis les Ouches en direction de la station de Chamonix. Et puis de la patience également pour prendre le tunnel du Mont-Blanc, parce qu'il faut une heure d'attente donc avant de pouvoir passer l'édifice qui vous permet de rejoindre l'Italie. Voilà pour les difficultés sur les routes et autoroutes des Pays de Savoie. Autre difficulté, eh bien, c'est évidemment dans Genève, où la circulation est complexe en ce moment parce que la route est en train d'être fermée pour le Tour de France Femmes, puisque là, vous le savez, hein, depuis ce matin, on vous fait vivre l'ambiance à Genève, terrain de jeu donc du départ de la troisième étape du Tour de France en direction de Poligny. Ça va être compliqué également dans le Pays de Gex, puisque le peloton empruntera plusieurs communes du Pays de Gex, à savoir Versonnet, Cessy, Gex, Mijoux et le passage par le col de la Faucille. Si vous avez prévu d'aller au col de la Faucille, alors la route est fermée maintenant. Si vous êtes déjà là-haut en train de nous écouter, vous avez fait un bon choix. Déjà parce que c'est la première grosse difficulté de ce Tour de France Femmes. 1323 mètres d'altitude avec 11 500 de montée à 6,3%. Donc une belle montée et une belle première difficulté. Et puis surtout, au sommet du col de la Faucille, il y a beaucoup d'animations programmées avec un écran géant. Poursuivre la course en direct et savoir quand vous retournez pour applaudir le peloton. Et puis il y a également des animations avec marché de producteurs locaux, espace convivial mis en place. Il y a un point de restauration et puis le télésiège de Valmijou qui est ouvert au public. Et donc voilà une belle animation en perspective à l'occasion du passage du Tour de France Femmes, puisqu'il quitte Genève en début d'après-midi, direction Poligny.
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0: Jo Dassin chante dans les yeux d'Emily sur votre radio, ici Pays de Savoie. Le grand départ de la troisième étape du Tour de France Femmes est programmé depuis Genève à 13h45. Cet après-midi, retrouvez bien évidemment des points course en direct sur la route du Tour toutes les demi-heures sur ICI Pays de Savoie. Et puis l'arrivée, bien sûr, qui sera à vivre en direct. Arrivée à Poligny, dans le Jura, capitale mondiale du comté, qui a déjà accueilli une arrivée du Tour de France Hommes. C'était en 2023. Et donc le départ sera à 13h45 depuis Genève. On retrouvera d'ailleurs Xavier Montpied d'ici quelques minutes à Genève, puisqu'il est sur la plaine de Plainpalais pour nous faire vivre l'ambiance en ce lundi matin. 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Est-ce que vous regardez cet après-midi à la télé? Est-ce que vous écoutez, bien sûr, à la radio, cette troisième étape? 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On se parle dans quelques minutes, puisque dans une minute, eh ben, c'est Mécano, et puis après, eh ben, j'ai le plaisir de vous accueillir sur ICI Pays de Savoie.
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0: C'était Mécano, une femme avec une femme.
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0: Et les femmes encore à l'honneur, bien sûr, avec Mécano, mais aussi le Tour de France Femmes. La troisième étape part de Genève en début d'après-midi, direction Poligny dans le Jura. Et nous allons rejoindre Caroline qui est à Passy et qui est avec nous. Bonjour Caroline.
3: Bonjour Julien.
0: Alors vous avez une belle histoire d'amour avec le Tour de France depuis toute petite, c'est ça ?
3: Oui, depuis que ma grand-mère m'avait accompagnée avec ma sœur au bord de la route pour aller voir le Tour de France qui arrivait donc au Contamine Montjoie.
0: D'accord.
3: Et depuis ce jour-là, après, je faisais tous les ans, j'achetais le Dauphiné. Et je découpais les articles, je les collais sur des feuilles, je faisais un classeur. Tous les ans, j'avais le classeur avec les classements, le gagnant de l'étape, les gros articles. Et c'est une histoire de cœur, c'est magique. Je ne sais pas l'expliquer, mais j'adore.
0: Donc le mois de juillet, il y a quelque chose de particulier chez vous. J'imagine que vous l'attendez avec impatience.
3: Ah oui, oui, tous les ans.
0: Est-ce que vous êtes allé les voir cette année ou pas sur les bords des routes ?
3: Non, j'ai pas été parce qu'ils étaient un peu loin pour moi, mais je les suis tous les jours.
0: Ouais.
3: Par contre, j'ai été l'année dernière, j'ai vu Pauline notamment à Sallanches.
0: D'accord.
3: Quand ils sont passés. Et puis après, je connais Jeannie Longo puisqu'elle habite pas très, enfin, elle habitait pas très loin. Elle est de Saint-Gervais-les-Bains, donc voilà.
0: D'accord. Donc depuis que le Tour Femmes a été relancé il y a maintenant 5 ans, hein, depuis 2022, vous avez la même effervescence que pour le Tour Homme.
3: Ah oui, oui, complètement. Même, je suis même triste que ça passe pas autant à la télé.
0: Ah oui, et pourtant, vous avez une bonne diffusion et puis vous pouvez l'écouter bien sûr sur ici, puisqu'on fait des points toutes les demi-heures pour les points courses toute l'après-midi. Et on aura notamment l'arrivée en fin d'après-midi tout à l'heure à Poligny. Bah écoutez, Caroline, merci pour ce témoignage et puis pour vous remercier, on va vous offrir, comme si vous étiez allé sur les routes du Tour de France Femmes, on va vous offrir plein d'objets aux couleurs de votre radio. Il y aura le sac, la gourde, les t-shirts, les lunettes, les stylos, etc. On est très heureux de vous offrir tous ces cadeaux.
3: Merci, c'est génial.
0: Eh bien écoutez, je vous souhaite une belle journée. Quelle est votre radio locale en Savoie et en Haute-Savoie, Caroline ?
3: C'est Pays de Savoie.
0: Eh bien oui, bien sûr. Très belle journée à vous. Merci. Dans quelques minutes, on retrouvera Xavier Montpied. Il est avec celui qu'on appelle Monsieur Route du Tour. Il a une grosse responsabilité parce que c'est lui qui a ses yeux sur la route. On le retrouvera dans quelques minutes. Il s'agit d'André Bancala. Mais avant cela, eh bien, un peu de musique pour vous accompagner en ce lundi matin à midi moins le quart. Voici Alex Warren.

0: Alex Warren chante Ordinary sur Ici Pays de Savoie.
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0: Ah, et des journées ordinaires, on peut pas dire qu'il en a beaucoup en ce moment. C'est Monsieur Route du Tour de France Femmes qui est au micro de Xavier Montpied depuis Genève.
3: Oui, effectivement, émission spéciale aujourd'hui jusqu'à midi. Nous sommes la radio officielle du Tour de France Femmes. Nous avons avec nous André Pancala, c'est Monsieur Route pour le département de France. Bonjour.
4: Bonjour.
3: Donc on vous retrouve à l'avant de la route, c'est vous qui sécurisez, vous qui... En fait, c'est un peu vous qui vérifiez presque à la dernière minute si tout va bien sur la route, voir s'il n'y a pas de soucis, etc., etc.
4: Absolument, mais oui.
3: Est-ce que vous avez repéré des différences entre les routes françaises et les routes suisses qu'on a pu sillonner ces deux derniers jours?
4: Alors, je ne devrais pas dire ça, mais les routes suisses sont quand même d'excellente qualité.
3: C'est vrai.
4: Ça veut donc dire que les nôtres le seraient d'un peu moins, malgré tous les efforts qui sont faits et le travail acharné des départements pour maintenir une qualité de réseau. C'est pas facile. Ceci étant, la difficulté principale, c'est que les Suisses ont moins l'habitude que les départements français sur tout ce qui est la préparation et la sécurisation des routes, et donc le ballot de paille, ou en tout cas la protection que l'on place, les protections que l'on place sur les points difficiles, les points durs, sont parfois un peu manquantes, il en manque, ou elles sont pas forcément toujours placées à l'endroit idéal. Ça, c'est le premier élément, et donc on est là pour compléter, pour corriger, bien sûr, et on le fait plus que volontiers quand on est à l'étranger. Et puis, bien sûr, aussi les canalisations, c'est-à-dire le fait d'orienter la course, soit à droite, soit à gauche, quand on arrive sur un terre-plein, sur un giratoire, par exemple. Et donc, ça nécessite la mise en place de ce qu'on appelle, nous, des CACES, des séparateurs de chantier, qu'ici, les Suisses ont l'habitude d'appeler Toblerone, référence au chocolat et à la forme, évidemment, de ces éléments de sécurisation parcours. Donc, c'est plutôt sympa. Mais eux, le Toblerone, ils le mangent, mais a priori, ils le posent un peu moins sur la route du Tour. Ce qui fait qu'on cherche des barrières, on cherche des éléments pour canaliser. C'est ce que l'on a fait hier un peu toute la journée.
3: Oui, on se débrouille un peu comme on peut. J'imagine que ça fait aussi partie du boulot d'adapter en fonction des situations qu'on rencontre.
4: Bien sûr.
3: J'ai appris que dans la voiture de Monsieur Route du Tour de France, il y a tout le magasin de bricolage.
4: C'est ça, on est une succursale d'un magasin de bricolage avec un perforateur pour éventuellement rajouter des banderoles en faisant des trous ici ou là pour pouvoir tenir la banderole entre deux piquets, une clé à choc pour démonter des balisettes, ces fameuses balisettes qui parfois gênent la course, évidemment un souffleur à feuilles qui permet de souffler non pas des feuilles, mais soit du verre pilé quand il y a une bouteille qui a été cassée, ou des gravillons, ou des feuilles, ou des branchages, voilà. Donc ça, on utilise ça, donc j'ai également un convertisseur pour charger mes batteries, donc c'est vrai que ma voiture ressemble plus à une monoplace ou à un utilitaire plutôt qu'à une voiture de tourisme.
3: Bon, aujourd'hui on retourne en France, retour à la maison.
4: Retour dans le Jura en passant par l'Ain. On retourne en France avec un petit passage frontière au bout de quelques kilomètres, et puis après on va attaquer la première difficulté du jour et du tour d'ailleurs, puisque c'est le col de la Faucille, première catégorie, et ça sera d'ailleurs l'un des deux col de première catégorie, le deuxième étant sur le final, puisqu'on sera sur le col d'Aize, qu'on sera du côté de Nice, et puis bien sûr le hors catégorie, le toit, le sommet qui sera le Mont Ventoux quand on sera là-bas dans le sud.
3: Ça, on a hâte avec cette arrivée au Mont Ventoux, mais déjà cette étape va être très sympa à mon avis, j'en suis même certain en fait.
4: Alors, absolument. Bah, le Jura est quand même un habitué du tour homme et du tour femme. On a quand même quelques petites bosses en dehors de ce col de la Faucille, on va quand même avoir des troisièmes, deuxième catégorie, quatrième catégorie. À partir du moment où on aura franchi la Faucille, on sera sur une pente descendante avec quelques petits coups de cul ici ou là, mais il y aura quand même une tendance à la

0: la descente pour arriver sur Poligny. Mais attention, c'est quand même une étape qualifiée d'étape de montagne, un dénivelé positif. On est sur un des plus de 2500 mètres. Ça va commencer à piquer. Surtout que la chaleur sera au rendez-vous, même si ici le temps est lourd mais un peu couvert. Du côté de Poligny, on a du personnel qui nous indique qu'il fait plein beau temps et qu'il fait surtout très chaud.
1: Ouais, ça va être une étape compliquée pour les coureurs. Ça va être une étape très intéressante à suivre. Vous pouvez compter sur nous, ici Pays de Savoie et la radio partenaire du Tour de France Femmes. Merci beaucoup André Bancala, vous êtes Monsieur Route, département de France.
0: Merci à vous.
2: Merci et merci Xavier de nous avoir fait vivre comme ça depuis deux jours. Eh bien, l'ambiance à Aigle, puis à Genève hier à l'arrivée bien évidemment, et puis ce matin. À très bientôt.
1: Oui, à très bientôt. Maintenant, j'attends la présentation du Tour de France 2027 avec impatience.
2: Pour savoir où est-ce que vous irez. En tout cas, on a hâte de vous y retrouver. Merci beaucoup. Passez une belle journée du côté de Genève. Le départ sera donné tout à l'heure à 13h45. Pour la musique, voici Henri Porte des Lilas, signé Philippe Tipsit.

0: Un souvenir signé Philippe Timsit qui chantait Henri porte des lilas. Dans un peu plus de 4 minutes, c'est le retour de toute l'actu locale. Les infos avec Tommy Cataneo.
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5: Jules Lovert, Allô le monde.

auteur-compositeur-interprète, Jules Lovert est passionné de musique depuis tout petit. Aujourd'hui, il a 20 ans, il vit dans les Bauges en Savoie et pour son nouveau titre, il a choisi de reprendre Allô le monde, la chanson de Pauline, tube de l'été en 2008, pour laquelle il a eu un véritable coup de cœur.

0: Jules Lovert, Allô le Monde.
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4: Ici, radio partenaire du Tour de France Femmes, la troisième étape. C'est aujourd'hui, bien évidemment, entre Genève et Poligny. Après trois jours passés en Suisse, elle quitte la Suisse pour rejoindre le pays de Gex, l'Ain et puis le Jura. Poligny, capitale du comté, qui accueillera donc le peloton tout à l'heure. Si vous êtes dans le pays de Gex, il va falloir être patient dans certains secteurs parce que les routes sont fermées. À l'inverse, si vous allez voir le peloton, eh bien, vous allez pouvoir vous installer puisque d'ici une demi-heure, la caravane partira de Genève. Caravane publicitaire direction Aussi, direction Versonnet, Cessy, Gex, puis la montée vers le col de la Faucille à un peu plus de 1300 mètres d'altitude. Le peloton, lui, partira à 13h45, passage au col de la Faucille, probablement autour de 14h20, 14h30 en fonction du rythme de croisière des coureurs. Et puis le Tour de France, il est bien sûr à suivre cet après-midi sur votre radio ici.
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4: Et on vous souhaite un bon début de semaine à l'écoute d'ici, Pays de Savoie. Il est midi. Ici Pays de Savoie, première radio sur l'actu locale, les infos avec Tommy Cataneo. Et alors que nos deux départements sont toujours en vigilance orange canicule, la sécheresse et les fortes chaleurs ont aussi des conséquences dans nos alpages.
5: On vous emmène ce midi à La Fécla, dans les Bauges, un peu plus de 1300 mètres d'altitude. En été, les vaches remplacent les skieurs sur les pistes de la petite station. Mais leur séjour pourrait bien être écourté cette année à cause de la météo. C'est le cas du troupeau de David Ball que vous avez rencontré, Isabelle Godin.
6: Et l'herbe à peine foulée, ça craque sous les pieds, les sont jaunes.
7: Ah, c'est déjà très sec, il y a des endroits donc c'est grillé et l'herbe ne pousse pas parce que nous avons eu peu de précipitations depuis le printemps. Donc avec vraiment une baisse de récolte cette année, on peut dire que nous avons eu moins 20% de foin par rapport à l'année dernière.
6: Les conséquences sont déjà importantes pour la centaine de vaches laitières dont la production baisse.
7: Du coup, bah, les vaches baissent quand même en lait parce qu'il leur manque un petit peu de fourrage. La chaleur, elles craignent énormément, donc du coup quand il fait chaud, elles se mettent sous les arbres, elles ne mangent pas. Donc nous avons une baisse de production.
6: Trop chaud et pas assez d'herbe à brouter, David Ball a déjà commencé à prendre dans les stocks de l'hiver.
7: Donc là déjà, ça fait un bon mois qu'on leur donne à manger pendant la traite. Et elles arrivent à manger pas loin de 400 kilos de foin par jour.
6: Et si les vaches n'ont plus à manger en alpage, il va falloir les faire redescendre beaucoup plus tôt.
7: Nous allons être obligés de descendre, je pense, autour du 15 août. Alors que d'habitude, nous arrivons à aller jusqu'au 10 octobre. Si nous descendons plus tôt, du coup, nous allons encore plus donner à manger à nos vaches. D'habitude, jusqu'au 10 octobre, elles n'ont pas du tout de foin.
6: La bonne nouvelle pour David Ball et ses associés, c'est qu'il leur reste du stock de fourrage pour cet hiver. Ils n'auront pas besoin de puiser dans leur trésorerie.
5: Reportage d'Isabelle Godin, à retrouver aussi en vidéo sur nos réseaux sociaux et sur notre site internet ici.fr. Plus de peur que de mal, ce matin à Valsenis, les pompiers de la Savoie sont intervenus dans la commune pour éteindre un feu de voiture. Ils ont pu éviter la propagation de l'incendie à la végétation toute proche. On vous rappelle qu'il est interdit d'allumer des feux en montagne en ce moment. Chez nous aussi, le risque d'incendie est maximal. Un feu de véhicule qui se propage à la végétation juste à côté, c'est ce qu'il s'est passé hier sur l'autoroute A4, l'autoroute A410, au niveau d'Évire sur la commune de Filière. L'incendie s'est propagé à 300 mètres carrés d'herbe qui se trouvait sur le talus après un feu de camping-car. Les pompiers sont intervenus, mais la circulation a dû être coupée, ce qui a provoqué beaucoup de bouchons. Et puis dans le sud-ouest, les habitants du Porge et de Lèche-Cap-Ferré, touchés par le méga-feu, vont pouvoir rentrer chez eux tout à l'heure à partir de 14h. Ça veut dire que la quasi-totalité des 224 000 résidents et touristes évacués à titre préventif sont de retour dans les 23 communes concernées. On apprend aussi ce matin que 375 personnes, dont 142 mineurs, ont été interpellées à la suite des incendies en France depuis le début de l'été. Chiffre du ministère de l'Intérieur.
4: À trois semaines du début de l'ultra-trail du Mont-Blanc, le maire de Chamonix serre la vis.
5: Face aux plaintes de certains habitants qui trouvent l'événement trop envahissant, François-Xavier Lafin prend des mesures. Il a par exemple décidé de réduire le nombre de places du salon des exposants.
8: Le salon de l'UTMB, il était sur la place du Mont-Blanc côté parking, il est sur la place du Mont-Blanc côté, on va dire, esplanade. Et puis, il avait petit à petit développé un certain nombre d'exposants sur toute la promenade du Fauri. On arrivait bientôt jusqu'à après la patinoire. Toute cette partie promenade du Fauri a été interdite. Cette fois-ci, on va rester concentré sur les deux places du Mont-Blanc. L'année prochaine, on fera encore un autre pas pour essayer de faire en sorte que ces marques comprennent que la vallée n'est pas extensible et qu'il y a des habitants et qu'il faut prendre en compte l'ensemble des intervenants et que, par la force des choses, toutes les demandes ne seront pas satisfaites.
5: François-Xavier Lafin, le maire de Chamonix, qui demande aussi aux visiteurs de venir moins nombreux. 50 000 personnes sont attendues à Chamonix le dernier week-end d'août, 5 fois plus que les coureurs. Sur le Tour de France Femmes, le maillot jaune est toujours sur les épaules de la Néerlandaise Lorena Vibes, comme la veille, elle s'est imposée hier à l'arrivée à Genève. Notre Haut-Savoyarde Océane Maille de l'équipe chambérienne Ma Petite Entreprise conserve son maillot à poids de meilleure grimpeuse. Troisième étape aujourd'hui entre Genève et Poligny dans le Jura, étape bien évidemment à suivre sur votre radio ici Pays de Savoie, partenaire de ce Tour de France Femmes. Et puis du côté des hommes, on a appris ce matin que le quintuple vainqueur de la grande boucle, Tadej Pogacar, allait participer à la Vuelta, le Tour d'Espagne qui commence le 22 août. C'est le dernier grand tour qui manque encore à son palmarès. En plus du Tour de France, il a aussi remporté le Giro il y a 2 ans. Le Slovène avait déjà participé à la Vuelta en début de carrière en 2019 et avait terminé 3e du classement général. Allez, on jette un œil du côté de la météo. Des orages à prévoir cet après-midi.
4: Oui, il fait lourd, hein, une grande partie de la journée. Et les orages vont arriver en milieu d'après-midi, d'abord le long de la frontière italienne et suisse, puis devraient arriver ensuite un peu plus en vallée. Température chaude cet après-midi, 36 degrés attendu à Aix-les-Bains, 28 à Saint-Alban-des-Villars, 33 à Saint-Eusèbe ou encore 32 à Saint-Jean-d'Eau. Et puis demain, on prend les mêmes et on recommence, hein, une matinée plutôt ensoleillée, assez lourde et des orages et de la pluie attendus l'après-midi. Ici Pays de Savoie, il est midi 5, c'est l'heure de retrouver le meilleur moment de l'émission au taquet. Belle journée à tous.
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2: Bonjour à toutes et à tous. J'espère que vous allez bien, que vous soyez à la maison, au travail, sur la route ou en vacances. Nous pensons également fort aux sinistrés des incendies et aux services de secours qui sont mobilisés depuis le début de cette vague de feu. Jusqu'à 13h, nous nous changeons les idées avec les meilleurs moments au taquet. Nous serons par exemple avec un ancien cuisinier qui nous parlera d'une spécialité bretonne, avec une candidate qui a failli participer à un jeu télévisé par erreur et une autre qui a cassé un balai sur le dos de son mari et qui nous raconte pourquoi sur votre radio ici.
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2: Mais avant de retrouver Valérie Damido, Éric Bastien, place à la musique avec Alain Chamfort avec une adaptation française d'un tube de Barry White.

0: Alain Chamfort qui a quelques dates de concert en octobre prochain. Il sera par exemple à Nancy et à Troyes. Déchaîne-moi. Midi 9, c'est l'heure du déjeuner. Karine, Dessy Mayenne et Romuald, Dessy Armorique sont deux candidats qui aiment cuisiner et ils nous donnent des idées maintenant comme une spécialité bretonne qui a beaucoup intéressé Éric Bastien et Valérie Damido sur votre radio ici.
1: Alors, nous sommes au taquet avec Karine qui joue avec Issy Mayenne. Karine qui a trois filles, qui est référente territoriale. Tu cuisines pour tes enfants quand elles reviennent le week-end et tu adores la cuisine. Alors c'est quoi? Qu'est-ce que tu aimes faire? Qu'est-ce que tu leur fais?
2: Oh bah c'est très varié. J'aime bien faire des desserts, des crumbles, voilà, toutes sortes de desserts, des gâteaux au chocolat. Voilà. Ma fille fait très bien les tiramisu, la petite dernière.
1: Oh bah voilà.
2: Elle cuisine bien aussi toutes les trois. Elles aiment bien manger.
1: Bah oui, tu m'étonnes. Est-ce qu'il y a un truc mieux que manger? Je ne suis pas sûre. Alors, tu es très sensible à l'environnement et en ce moment, tu subventionnes beaucoup de rénovations de bâtiments publics. C'est-à-dire?
2: Oui, c'est... Eh bien, les élus ont des bâtiments, des salles polyvalentes, des écoles, des mairies, etc. Donc forcément, quand en vieillissant, les chauffages ne conviennent plus. Donc ils changent les chaudières, ils isolent leurs bâtiments, etc. Donc on donne des subventions pour avoir des meilleurs conforts thermiques dans ces bâtiments-là.
1: Et oui, tu t'es même inscrite dans une association environnementale et pour sensibiliser les enfants à tout ce qui est biodiversité, etc. Donc, tu es très investie dans l'environnement et la biodiversité, c'est ça?
2: Tous les gestes, même au niveau de l'économie circulaire, ne pas gaspiller quand on fait un repas, ne pas jeter, des choses comme ça. Aussi préserver l'environnement, faire attention à l'eau, à la consommation d'eau, d'électricité, etc. Voilà.
1: Et oui, et tu le fais même pour toi puisque tu... Tu vas même jusqu'à aller à bicyclette.
2: Oui,
1: t'es à bicyclette.
3: Mais elle devrait se présenter au municipal. Elle a l'air très engagée, très investie.
1: Bah oui, c'est
3: pourquoi
1: vrai,
3: elle ne se lance pas là-dedans?
2: C'est vrai que je pourrais. J'y ai pensé, en effet, mais bon.
1: Allez, Paris-sur-Bras.
4: Je vote pour
1: Karine. Karine, tu vas marquer ton deuxième point tout de suite avec la question, la deuxième, vrai ou faux, avec Lynn Renaud, tiens.
5: Combien pousse ce chien dans la vitrine?
3: Ça nous rafraîchit, ça. Hein.
1: Ah, ça nous rafraîchit. J'adorais cette chanson quand j'étais petite, autant te le dire.
5: C'était quand?
1: Dans les années 40. Allez, je sais, tu vas dire que je suis une vieille personne.
3: Non, je parlais de la chanson, je demandais en quelle année était la chanson.
1: Allez, tais-toi bien.
3: C'est moi.
1: Karine, écoute bien.
3: J'ai du respect pour vous.
1: Le Yorkshire, tu vois ce chien, la tête qu'il a, Le Yorkshire est le chien préféré des habitants de la région PACA. Vrai ou faux, top chrono, 5 secondes.
2: Vrai.
1: Tu dis vrai?
3: Elle a dit vrai. Hein.
1: Mais non, c'est un cliché. Eh oui, non, pas du tout. Les races de chiens les plus plébiscitées en région PACA, c'est le Chihuahua. Ah, c'est pas loin. Et le berger australien. Voilà. Bon, bah, pas de points. Mais tu sauras maintenant.
3: Pour Romuald est en Bretagne. Romuald est en Ille-et-Vilaine. Il est à Bollon. Il joue avec Issy Armorique. Notre Romuald qui est marié à Adeline. Romuald, puisqu'on parlait de cuisine et que bon, c'est l'heure, hein, franchement, midi 20, même si on n'est pas encore à table. Toi, tu adores cuisiner parce que, si j'ai bien compris, c'est ton premier métier, Romuald.
6: C'est ça, exactement. J'étais cuisinier avant de bifurquer, en fait, mais oui, c'est mon premier métier, exactement.
3: Et alors, tu as exercé où? Tu as eu un resto? Tu bossais où? C'était...
6: Non, j'ai fait des saisons en Bretagne, dans le sud de la France, aussi du côté d'Argelès-sur-Mer, Perpignan, dans ce coin-là.
3: D'accord.
6: Et puis, voilà.
3: Alors, tu me vois venir, t'es breton. Moi, je veux tout savoir sur cette espèce de pot-au-feu breton. Comment ça s'appelle, déjà, cette spécialité? Et puis, comment ça se cuisine?
6: Qu'on appelle le quigue à parfum.
3: Ouais, alors c'est quoi?
6: Ouais, c'est comme un pot-au-feu, sauf qu'on y ajoute en fait comme une pâte à crêpes à base de sarrasin qu'on cuit dans un sac et après qu'on émiette. Donc en fait, c'est quand même roboratif et c'est très convivial. Ce qu'on peut, on peut comparer ça un petit peu au couscous breton. En fait.
3: Ah ouais, le couscous breton. Le couscous breton. Tu aimes le cassoulet, tu fais de la carbonade, évidemment. Tu adores faire les crêpes. On va peut-être en reparler. Je vous rappelle que la chandeleur c'est le 2 et que nous allons faire sauter les crêpes avec Valérie. Voici ta question pour un point supplémentaire. Dans certains films d'Alfred Hitchcock, le sang était en réalité Ça tombe bien qu'on parle de cuisine. Du chocolat. Est-ce que c'est vrai ou faux? Selon toi, top chrono, 5 secondes dans les films d'Afrique. Le sang, oui. Le sang. En fait, c'était du chocolat dans les films d'Afrique.
6: Vrai.
3: On le prend parce que j'ai répété la question, vous êtes d'accord?
1: Ouais, on va le prendre parce qu'on est gentil. Ouais,
3: ouais, allez, on est sympa. Oui.
1: On sera sympa avec,
3: exactement,
1: avec
3: oui.
1: Karine.
3: Non, mais c'est vrai, comme c'était en noir et blanc, on s'en foutait un petit peu de la couleur. Donc, du coup,
1: voilà,
3: dans
1: il
3: Psychose,
1: prenait du chocolat.
3: Et ben voilà, il avait pris du chocolat. Et dans la douche, okay. Il y a une scène de sang.
1: C'est du chocolat.
3: C'est du sirop de chocolat.

0: Vous écoutez ici Zou Shakira, titre qui fait partie de la bande originale du film Zootopie 2. Si vous rencontriez votre artiste préféré, comment réagiriez-vous? Que lui diriez-vous? Anne-Sophie a eu cette chance, mais elle a été très impressionnée, comme elle le raconte à Valérie Damido et Eric Bastien. Quant à Didier, c'était un motard, un vrai de vrai, sur votre radio ici.
1: Nous sommes avec Didier qui joue avec ici Auxerre et Anne-Sophie qui joue avec l'Auvergne. Alors, mon Didier, et on en parlait tout à l'heure, toi t'as toujours roulé en moto. T'as même pas ton permis voiture, c'est ça?
2: Ah, j'ai jamais voulu le passer.
1: Ah ben voilà. Bon, voilà.
2: J'étais à fond dedans.
1: Qu'est-ce que t'avais comme moto?
2: Oh, j'en ai eu pas mal, hein. Des japonaises, et puis là, dernièrement, c'était une Harley Davidson. J'en ai eu deux.
3: Ah ouais.
1: Cheveux au vent, mon Didier, dans les routes de tonnerre. Et il paraît que t'as arrêté la moto, pourquoi?
2: Ben, j'ai arrêté en 2015, hein, parce que c'est quand j'étais dans l'Aube, j'étais à Troyes, et puis j'ai déménagé, je suis revenu dans Lyon. Et puis, j'étais pas vieux, mais c'était un peu fatigant de faire de la moto, alors j'ai tout revendu, et puis je suis à pied.
1: T'es à pied, et où en voiture, je lis, où en voiture quand ta copine conduit?
2: Voilà, exactement.
1: Ah, tu te fais porter.
2: En passant, je lui fais un bisou parce qu'elle m'écoute, ma petite Monique.
1: Oh, bon, t'embrasse, bon, Monique.
3: Bisous, Monique.
1: Donc, en fait, tu te fais trimballer par Monique.
2: Ah, exactement.
1: Voilà, Monique, elle est avec toi en voiture. Bon, bah, ça, c'est pas mal du tout. Alors, tu fais quand même. T'as arrêté la moto, mais quand même, tu fais un peu de VTT, il paraît.
2: Ah, là, oui, oui. Pas en ce moment, parce que le temps, il ne s'égrette pas, mais. Ah, oui, je fais beaucoup, beaucoup de kilomètres, de marche à pied, de. Voilà, je me dépense.
1: Mais c'est pas mal, j'ai envie de te dire. Parce que tu me dis, la moto, c'est fatigant. Et le VTT, alors? C'est fatigant.
2: Ah, oui, oui, mais c'est pas pareil.
1: Ah, c'est pas.
2: C'est le long du canal, hein, c'est plat.
1: Ah, d'accord. Ah,
3: ça
1: okay.
3: Nous va, ça.
1: Ça, ça me va. Moi, ça me va. Ça me va très, très bien. Voilà. Alors, tu vas marquer ton premier point, je le sais, maintenant, tout de suite, avec la deuxième question, vrai ou faux. Tiens, Jean-Jacques Goldman. Parler du matin et le fait de faire son lit. Écoute bien la question. Faire son lit tous les matins, juste après s'être levé, il paraît que ça réduit la prolifération d'acariens et de bactéries dans les draps. Est-ce que juste après qu'on se lève, on fait son lit, ça empêche les bactéries et les acariens de se multiplier? C'est vrai ça ou c'est faux? Top chrono.
2: Non, c'est faux.
1: C'est faux.
2: Parce qu'il faut aérer le lit avant. Il faut l'aérer un peu.
1: Mais bien sûr qu'il faut l'aérer. Il faut pas. Il faut aérer le lit et la pièce, 20 minutes à minima, et là c'est bon. Bravo, un point Didier.
3: Bon, Anne-Sophie, on n'a pas de point encore, mais c'est pas grave, on vient juste de commencer à jouer, on est en Auvergne, on est bien, on est du côté d'Issoire, on fait pas de sport non plus, on fait pas de bricolage non plus, on fait pas de jardinage non plus, parce que t'as pas la main verte. Et pour conclure, tu ne cuisines pas non plus. Eh ben alors, qu'est-ce que tu fais Anne-Sophie? Alors
4: pas grand-chose. Non, je fais les courses, je m'occupe de mes enfants, je m'occupe de mon mari.
3: Gentil.
4: Donc, ouais.
3: Ah, c'est Cédric qui cuisine à la maison? Ouais.
4: Tout à fait. Ah, il pêche, il cuisine.
3: Il pêche? Ah ouais. Il va où? Il y a le nom d'un lac dans le coin? Il va où?
4: Il pêche dans la Couze, vers chez nous, en bord de mer, quand on descend en bord de mer.
3: Ouais, poisson tranquille à la maison.
1: Mais qu'est-ce qu'on mange comme poisson dans la Couze?
4: La truite.
3: C'est vrai qu'il y a beaucoup de truites là-bas,
1: d'accord.
3: C'est vrai. Bon, alors, pas de sport, pas de bricolage, pas de cuisine. En revanche, il y a quelque chose que tu adores et qui est une de tes passions et qui, en plus, voilà, t'es fan, c'est Pascal Obispo.
5: Oui.
3: Alors là, mais c'est vraiment the fan, Anne-Sophie. Tu l'as rencontré, notamment il n'y a pas longtemps, c'était un concert à Clermont-Ferrand. Tu avais gagné à l'époque avec France Bleu ton passe pour assister à la répétition. Vous étiez juste une petite dizaine dans le Zénith et il est venu te parler.
4: Oui.
3: Et alors?
4: Oui.
3: Bah, raconte.
4: Bah, j'ai pas réussi à lui parler.
3: T'étais impressionnée?
4: J'étais tellement impressionnée qu'il n'y a pas un seul mot qui est sorti de ma bouche.
3: Oh, Mais pourtant, il est cool, Pascal. Il t'a pas mis à l'aise. Il est tout souriant. Il est sympa. Dommage.
4: Oui, mais non, j'ai pas réussi.
3: Bon, mais ça peut se comprendre. T'as fait la photo quand même, rassure-moi.
4: Oui. Alors, j'ai eu la chance, en fait, d'être prise en photo par le journaliste, en fait, de France Bleu. On était 12 au Zénith d'Auvergne.
3: D'accord.
4: Et en fait, mon mari m'a dit « Va t'asseoir derrière sur le deuxième rang ». Alors je lui dis « Mais pourquoi ?» Il me dit « Vas-y, vas-y ». Donc je suis passée au deuxième rang. Pascal était devant nous et en fait Pascal est venu au deuxième rang et s'est mis juste à côté de moi. En fait.
3: Oh, bah c'est génial ça, quel souvenir extraordinaire pour toi. Tu lui avais même ramené un pot de glace du Cap Ferret dont il est originaire, comme dans la chanson pour qu'il te le dédicace.
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0: prochain album est attendu pour l'automne et on a hâte. Mylène Farmer, Désenchantée, dans la playlist d'ici. Restez avec nous dans une poignée de secondes. C'est l'agenda de votre été avec des idées de sortie dans votre coin, des activités sélectionnées rien que pour vous par votre radio locale ici. Puis ensuite, retour de la musique avec Kim Wilde et les meilleurs moments d'Otake avec Valérie Damido et Eric Bastien sur votre radio ici.
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2: L'actu locale avec entre autres votre agenda de l'été. Pour la bonne humeur, les meilleurs moments d'Otake avec Valérie Damido et Eric Bastien jusqu'à 13h. Et pour la musique, Kim Wilde sur votre radio ici.

0: Kim Wilde, Cambodia sur votre radio ici. Valérie Damido et Eric Bastien sont toujours avec Didier qui dans sa jeunesse a essayé de changer de look et il s'en souvient encore. Quant à Anne-Sophie qui a réagi un peu violemment à un appel de la gendarmerie, sincèrement, on la comprend sur votre radio ici.
1: Nous sommes au tac avec Didier qui a 3, Anne-Sophie qui a 6, Didier qui joue avec ici Auxerre qui habite à Tonnerre. Et alors, notre petit Didier qui adore la moto et tout ça, bon, évidemment, il s'habillait en fonction. Donc, il était en jean, en cuir, avec des Santiago. Mais, à un moment donné, il a voulu prendre le look de sa copine, qui était plutôt hippie dans les années 70.
2: Oh non, faut pas.
1: Ah ben si, tu l'as raconté, alors faut pas. Alors, il paraît que tu t'es acheté un pantalon jaune criard.
2: Oui, un pont marin jaune criard avec une chemise mauve.
3: Oh là, ça renvoie ça.
2: Des chaussures en daim bleues.
1: Oh my god, avec des colliers, comme Janis Joplin.
2: Exactement, je vais t'acheter à Paris spécialement.
1: Et alors, qu'est-ce qui s'est passé
2: J'ai voir au rendez-vous de mes copains, comme tous les samedis soirs, ils étaient tous en cuir et en moto, et moi je me suis pointé dans le bar avec mon costume hippie.
1: Mmh. Et alors
2: Tout le monde s'est moqué, tout le monde s'est roulé par terre, tout le monde s'est foutu de moi.
1: Oh my god, donc tu as remis direct tes Santiago.
2: Ah ben je suis rentré chez moi, je me suis mis en jean et puis en bottes, et puis là, ma copine je l'ai envoyé promener, et puis je suis...
1: Mais t'aurais pu lui demander de s'habiller comme toi.
2: Oh ben non, elle était à fond dans son trip, elle, hein. C'était... vraiment, elle était à fond dans la hippie, hein. C'était Janis Joplin, ça, les lunettes rondes roses, les machins dans les cheveux, la jupe longue, c'était l'horreur. Hein.
1: Non, c'était pas l'horreur, tu n'aimais pas, c'est pas pareil.
2: Voilà, oui, c'était le look des jeunes de l'époque. Hein.
1: Voilà, c'était où, de toute façon, on était ou rocker ou un petit peu hippie. Voilà. Alors, il paraît que t'as un petit rituel. Je rêverais que tu remettes ton pantalon jaune et ta chemise violette pour accomplir ce petit rituel. Parce que tous les matins, tu vas boire ton café au bar des sports.
2: Tous les matins.
1: Ah, à quelle heure?
2: On va de 8h30 jusqu'à 11h, quoi. On papote, on refait le monde.
1: Ah oui, c'est la matinée, quoi. On est sur une petite matinée de café, là.
2: Voilà, c'est ça. Bah, on se ressasse nos souvenirs.
1: Au bar des sports.
2: Voilà.
1: Oh là.
3: Et il arrive avec son gilet jaune, son pantalon vert, et il est... Et alors?
1: What else? Bon, mon chat, c'est la dernière question qui peut te permettre de gagner 5 points, d'accord? Alors, écoute bien la question et réfléchis bien avant de répondre, tu as 10 secondes. Écoute bien. Comment s'appelle la pâtisserie américaine en forme d'anneau, de rond, nappé de glaçage ou de sucre? Comment s'appelle la pâtisserie américaine en forme de rond, nappé de glaçage ou de sucre? Top chrono, 10 secondes.
2: Ah oui, avec des grains de sucre dessus. Ah oui, c'est des... Oh mince. Hop, hop, hop. Je sais.
1: Eh oui, je sais que tu sais. Les jeunes, vous savez ce que c'est? Bah c'est le
4: donut.
1: Et ben voilà le donut.
3: Il dit donut.
1: Ah oui, c'est devenu le symbole de Homer Simpson. Et bien, on reste à 3 points pour Didier. T'inquiète pas Didier, il y a la question bingo.
3: Oui, il y a le bingo qui arrive. Bon, Anne-Sophie, on est toujours en Auvergne, on est toujours heureuse, on est bien, on a quitté la région parisienne pour le Puy-de-Dôme. On fait toujours pas la cuisine, c'est le chéri qui va s'en occuper aujourd'hui. Et en parlant de cuisine, donc pas du tout en parlant de cuisine, mais en parlant de films. Je voulais qu'on parle un petit peu de films. Écoutons ce générique. Ah, je vais raconter une petite histoire. En vacances, elle était en bord de mer. Cédric, elle nous l'a dit tout à l'heure, Cédric pêche. Et Cédric était parti chercher des oursins. Alors toi, Anne-Sophie, t'étais restée à la maison, le téléphone sonne, qui t'appelle?
5: La gendarmerie.
3: Et alors, qu'est-ce qui se passe?
5: Eh ben, la gendarmerie me dit qu'en fait, ils viennent de l'arrêter. Et clairement qu'il s'était énervé et qu'il avait frappé un gendarme et qu'il était en garde à vue.
3: Ah oui, quand même. Donc, contrôle des oursins, il a abîmé un gendarme. Et en fait, tout ça était vrai ou faux?
5: Totalement faux.
3: Donc il t'a fait un prank, quoi. Il t'a fait une blague.
5: Ouais. En fait, je me suis mise à pleurer, dire à la personne, mais attendez, il est père de famille, etc. Enfin, non, je comprends pas. Et il me dit, oui, mais il a quand même abîmé un de nos gars, il est en garde à vue, vous pouvez pas le voir, etc.
3: Ah, je comprends, ouais.
5: Donc, je me mets à pleurer, et en fait, là, je le vois apparaître devant la baie vitrée, en fait, et il était le sourire jusqu'aux oreilles.
3: Tu lui en as voulu?
5: J'ai eu le temps de sortir et j'ai attrapé le balai et je lui ai cassé sur le dos.
3: Ah oui, quand même! Ah oui, tu nous disais que tout à l'heure, tu gueulais, tu grillais, effectivement.
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0: Pierre Demar qui repart en tournée à partir du mois de novembre. Il commencera par Reims, Strasbourg et Grenoble. Je pense à vous dans la bande-son d'ici. Nous sommes maintenant avec François d'ici Picardie et Marie d'ici Périgord. Les deux ont un point commun avec Valérie Damido. Valérie qui va encore une fois disputer Éric Bastian sur votre radio ici.
1: Alors, tu es responsable du service informatique d'une association. Et c'est quoi cette association ?
2: Une association de formation, en fait, de formation pour les demandeurs d'emploi ou autres.
1: D'accord, et alors qu'est-ce que c'est ?
2: Banque sociale.
1: D'accord, tu aides les gens à trouver du travail, à se réinsérer.
2: Voilà, tout à fait.
1: D'accord.
2: Voilà, tout à fait, ouais.
1: Et ben, c'est pas mal.
2: Exactement.
1: Ça. Et alors, oui. Avant, tu étais formateur en informatique ?
2: Oui, et remise à niveau aussi, bah, toujours dans la même association, en fait, je les aider justement à leur donner le maximum de bagages pour pouvoir rentrer dans la vie, retrouver un travail, retourner dans la vie active.
1: Ça, c'est pas mal du tout. On adore.
3: Bah, oui. Les auditeurs solidaires.
2: C'est une vocation.
3: C'est bon.
1: Oui, on a souvent des candidats et des auditeurs qui aident les autres. Et moi, j'aime bien ça.
3: Et soyons sérieux deux secondes, c'est vrai que c'est bien.
1: Eh ben oui, moi j'adore. Alors, par contre, on a encore un point commun.
3: Qu'est-ce qu'il y a ?
1: Eh ben, il voulait être comme moi, il voulait être vétérinaire.
3: Ah.
1: Ben oui.
2: J'adorais les animaux, ouais.
1: Oh là là, mais oui, moi aussi j'adorais les animaux, mais bon, t'es comme moi, t'as vu le nombre d'années qu'il fallait faire. Voilà, tu t'es dit bon bah je vais plutôt acheter des poules. Voilà.
3: La semaine dernière, vous m'avez dit que vous vouliez être écuyère, petite.
1: Non, mais bien sûr écuyère de cirque, mais je voulais être vétérinaire parce que moi j'aimais, c'était ma passion les animaux.
3: Mais vous êtes un peu véto avec tout l'animalerie que vous avez à la maison.
1: Exactement, j'ai quand même pris une ménagerie chez moi.
3: Ouais. Salut votre mari d'ailleurs.
1: Mais pourquoi tu me vouvoies ? Tu me fatigues.
3: Quand j'ai peur de votre répression, je me vouvoie.
1: Mais quand tu me traites de grosse vieille aux portes de l'EHPAD, ils sont fous. Oh, je te jure. François, prends le train, viens lui mettre une beigne.
2: Oui, j'arrive.
1: C'est magnifique. Ouais. Allez, la deuxième question pour marquer un deuxième point. On démarre avec Sylvie Vartan.
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1: François, écoute bien. Une cigarette sur trois dans le monde est fumée par un Américain. Une cigarette sur trois dans le monde est fumée par un Américain. Vrai ou faux, top chrono, 5 secondes.
2: On va dire oui, allez.
1: Eh ben non. Eh ben non, c'est la Chine qui consomme à elle seule plus d'un tiers des cigarettes mondiales. Loin devant les États-Unis. Voilà, c'est plus le cow-boy Marlboro, c'est les Chinois qui fument le plus. Voilà.
3: Tu fumes, Marie, ou pas ?
5: Pas du tout. J'ai eu fumé, mais ça m'a passé.
3: T'as arrêté. Maintenant, alors, quels sont tes plaisirs ? Quelles sont tes passions ? On l'a dit que tu étais secrétaire médicale à l'hôpital de Périgueux, mais voilà, tu as bien des occupations en dehors de ton métier.
5: Alors, ce que j'aime, j'ai pas forcément de... Moi, j'aime bien rester chez moi.
3: Ouais.
5: J'aime bien m'occuper de l'extérieur, ma maison, qu'elle soit propre. J'aime rester chez moi. Après, quand je pars en vacances, une semaine, grand max. Après, je m'ennuie un peu.
3: Ah oui, hein, tu fais partie de ces gens qui t'aiment travailler, quoi. Voilà, c'est un peu...
5: C'est
3: pas trop de vacances. Voilà. Alors, dans tes passions, t'en as pas parlé, mais t'adores bricoler. Là, t'as posé des tringles à rideaux, il y a pas longtemps.
1: C'est pas du bricolage.
5: Ah oui, ça j'aime bien. Ah,
3: pour moi, c'est du bricolage. Déjà, des tringles à rideaux quand même. Ah si, elle part.
1: Non, alors, je t'explique. Du bricolage, c'est pas poser des tringles. Ça, c'est la base. C'est-à-dire qu'un enfant de 8 ans, tu peux poser une tringle à rideaux.
3: Et c'est le problème. Il le fait à ma place, mon enfant de 8 ans.
5: Mais c'est parce qu'on peut pas rivaliser avec vous, Valérie, c'est normal.
3: Et effectivement, elle a raison.
1: D'accord,
3: elle
1: mais enfin, tout de même, poser une tringle à rideaux.
3: Non, mais dès que
1: Marie,
3: je fais un effort, un truc, elle me casse dans l'œuf comme ça. Alors que
1: toi, tu me traites de vieille. Donc chacun son bonheur.
3: C'est pas vrai. Elle fait du vélo comme vous, d'ailleurs, Valérie. Une grande sportive. Toi, tu fais du vélo pour aller bosser quand il fait beau.
5: Je fais mes 9 km aller et 9 km retour.
3: Et quand même !
1: C'est bien.
3: Ça fait 18 km aller-retour, ça. C'est bien, hein ?
5: Ouais. Alors, ce qui est bien chez nous, c'est qu'on a une voie verte, donc c'est quasiment toujours plein, et donc il n'y a pas de voiture, il n'y a rien, et on est au bord de la rivière.
3: Ouais, bah t'as bien raison d'en profiter. Marie qui aime cuisiner la blanquette, le bourguignon, là, avec les crêpes, la tartiflette.
1: Oh là là.
3: Oh, la blanquette de poisson aussi, Marie, tu fais ?
5: Ah oui, je l'ai faite hier soir d'ailleurs.
3: Et puis les truffes, parce que t'es quand même dans le Périgord, on les oublie pas.
1: Ah oui, bah oui.
5: Mais j'en fais jamais parce que je n'aime pas ça, moi.
3: Oh, bah t'as eu raison d'aller vivre dans le Périgord.
1: Oui.
3: Allez, voici ta question qui nous concerne, Valérie.
1: Ah ouais.
3: Selon de récentes études scientifiques, la gentillesse...
6: T'as beau pas être beau. 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
3: rendrait beau. Selon de récentes études scientifiques, la gentillesse rendrait beau. Vrai ou faux? 5 secondes.
5: Je dirais vrai.
3: Regardez à quel point Valérie et moi nous sommes gentils. Car c'est vrai. Des études en psychologie sociale montrent que des personnes gentilles ou altruistes sont jugées plus attirantes, plus belles, plus positives.

0: Pierre Bachelet en l'an 2001 sur votre radio ici. Quelles sont vos expressions préférées? En février dernier, Valérie D'Amido en a utilisé une qu'Éric Bastien ne connaissait pas, moi non plus d'ailleurs. Il l'a donc utilisée pendant toute l'émission en parlant avec François d'ici Picardie et Marie d'ici Périgord que l'on retrouve dans quelques secondes sur votre radio ici.
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5: Alors, notre ami François, qui est sagiteur, qui a 61 ans, qui est superstitieux, qui a des bracelets porte-bonheur.
6: Bon, ça commence à suffire, là.
5: Ça
6: on
5: va.
6: On sent un petit peu trop dans cette émission avec vous deux. Hein.
5: D'habitude, c'est toi qui drague les candidates,
6: oui,
5: alors.
6: Non, c'est pas vrai, ça.
5: Molo Pam Chips. Alors, il paraît que t'as...
6: Pardon, excusez-moi.
5: Molo Pam Chips.
6: Alors, ça, je connaissais pas.
5: Bah oui, c'est normal.
6: C'est normal, je suis jeune.
5: Non. François, prends le train. Quand il va arriver, François, qui va se retrouver en bas de la Radio France et qui va dire...
6: Je vais moi la ramener.
5: Qui va te mettre une patate.
6: Oui, mais j'ai des pommes et des chips, hein, pour
5: alors,
6: lui.
5: Alors, Molo Pomme Chips. Il paraît que mon petit François, tu es pas très bon en cuisine et en rangement.
7: Ah non, en tout cas, c'est vrai que c'est mes gros défauts.

0: C'est-à-dire que...
1: pâte au beurre, c'est tout ce que je sais faire en plat.
0: Mais c'est magnifique, les pâtes au beurre. C'est super.
1: Vrai, c'est excellent.
0: Bah, bien ouais, sûr, avec un peu de gruyère râpée dessus, c'est délicieux. Alors, il paraît qu'on est un mauvais perdant ?
1: Oui, enfin, je dirais bon gagneur.
0: Oui. Ah bah, c'est-à-dire que si tu perds, tu gueules.
1: On peut appeler ça comme ça.
2: On joue sur les mots, là. Hein.
0: Ça veut dire quoi si tu perds ? Hein ? Ça veut dire quoi si tu perds ça, ça, hein ? Qu'est-ce que tu fais ?
1: Bah, ouais, je peux. Ouais. Enfin, bon, je me suis canalisé, mais effectivement, plus jeune, c'était. J'explosais, quoi, en fait.
0: Ouais, c'est ça.
2: Toute proportion gardée, faut y aller, mollo pomme chips. C'est le plus important. Voilà. C'est le plus important.
0: Tu connaissais cette expression, François, mollo pomme chips ?
1: Oui.
2: Regardez, j'ai l'équipe en face de moi, personne ne la connaît.
0: Mais ils ont 12 ans, là. Qu'est-ce que tu me parles, Céline ?
2: Gwen Coupes.
0: Gwen connaît, bien sûr, c'est des gens de qualité qui connaissent cette expression. Allez, tais-toi.
2: Pas loin de 60 ans, Gwen, je crois. Donc,
0: Je vais le frapper, mais je vais le fracasser, Gwen.
2: Oh, j'ai des
0: à tout moment, Gwen, tu peux rentrer dans la régie et voilà, et tu viens le frapper. Bien, mon petit François, je vais te poser la question à 3 points. Vais te la poser, je te proposerai des réponses et tu auras 10 secondes pour me donner ta réponse. Tiens, on écoute Fatal Bazooka. J'adore Fatal Bazooka, j'embrasse très fort Michael Youn et Vincent Dessagna et Benjamin Marguen. Alors aujourd'hui, mon petit chat, c'est le 2 février, c'est la Chandeleur. Alors donc, un QCM spécial crêpe. Que signifie le mot chandeleur ? Le sacre des crêpes ? Le jour du beurre ? La fête des chandelles ? La fête du slip ? Voilà, alors ça veut dire quoi chandeleur ? Sacre des crêpes, jour du beurre, fête des chandelles, fête du slip. Top chrono, 10 secondes.
1: La lumière.
0: Donc
1: sans...
0: Donc
1: ben, je sais plus.
0: Crêpeur ou chandelle ?
2: Vite.
1: Crêpe, comment ?
2: Aïe.
0: Non, mon chat, le sacre des crêpes, le jour du beurre, la fête des chandelles.
1: Ah oui, la fête des chandelles.
0: Ah, t'as merdé, mon petit François. C'était la fête des chandelles, bien sûr. Chandeleur vient du latin candelorum, qui signifie chandelle. Mmh. On allumait des bougies pour célébrer la lumière et la fin de l'hiver.
2: Exactement.
0: Bon, bah, pas de points.
2: Bon, Marie, on a 2 points. On y va piano, piano, petit à petit, encore une fois. Mollo, pomme, chips, jusqu'à 13h. C'est le plus important. ça va nous rester. Dis-moi, Marie, alors, il t'est arrivé un truc marrant et que n'oubliez pas les paroles, l'émission. Figure-toi, Valérie, que la prod l'a appelé en étant convaincue que la prod s'adressait à Marie, mais en fait, une autre Marie.
0: Ah.
2: Et donc, Marie, elle s'est dit, je vais jouer le jeu, mais t'as été jusqu'où ? T'as fait croire que t'étais, voilà, et t'as été loin ?
3: Non, bah en fait, j'ai quelqu'un m'a appelé en disant bonjour Marie, tout ça, voilà, je vous appelle parce que vous avez été inscrite par une amie, parce que vous chantez bien, vous faites du karaoké, patata. Je dis oui, ok, d'accord. C'est vrai, machin, enfin, je fais du karaoké. Et donc elle me dit, bah, c'est telle personne et tout. J'ai dit, je la connais pas. Bon, bah, elle me dit, écoutez, on va commencer, tout ça. Donc je suis quand même allée pas mal loin. Jusqu'à qu'elle me dise, mais en fait, je trouve pas votre Facebook. Et en fait, elle se rend compte par le biais du Facebook que c'est pas du tout la même Marie qu'elle voulait appeler. Mais elle voulait quand même que je continue.
2: Et ben alors?
3: Eh ben non, j'ai pas voulu.
2: Mais pourquoi t'as pas voulu? T'avais une occasion en or, là?
3: Ouais, mais non, parce qu'après, il fallait que je fasse une vidéo, que je mette sur les réseaux, pour partager et tout.
2: Ah, t'as pas voulu? Bon, bah, c'est dommage,
3: non, je suis pas, j'ai pas honte, mais quand même.
2: Ah, j'ai bien compris. Bon, Marie, t'as beaucoup voyagé parce que t'avais un papa routier à l'international. Oui. Écoute ça, Valérie, une fois son père l'a oublié. Donc, déjà, bon, voilà. Il t'a oublié
3: m'a perdu.
2: Carrément, il t'a perdu dans une usine Kinder.
3: De
0: chaud,
3: ouais.
0: Bah, c'est génial, ça. T'as mangé toute l'usine.
2: Non, mais il a fallu fermer toute l'usine et c'est finalement un ouvrier qui t'a retrouvé, c'est ça ? Toute seule ?
3: Ouais. En fait, voilà, je me promenais, bien sûr, forcément. Et en fait, ils m'ont assis sur une palette jusqu'à que mon père vienne me chercher. Puis je mangeais les Kinder en attendant.
2: Ouais, bah oui, tant qu'à faire. C'est drôle, quand même, cette histoire.
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Mascanada, Sergio Mendes et Brasil 66, parfait pour terminer cette heure des meilleurs moments d'Otaquet. Valérie Damido et Eric Bastien reviennent demain avec d'autres candidats, dont l'un aurait aimé être une souris. Un autre, son chien s'est verrouillé les portes de voiture. Et puis, il y aura aussi deux candidates très, mais alors vraiment très tête en l'air sur votre radio ici.

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1: Très bel été avec votre radio ici. Il est 13h. Les informations, Valentin Bertrand. Bonjour Valentin.
2: Bonjour Catherine, bonjour à tous.
1: À la une aujourd'hui.
2: Lutter encore et encore contre les flammes sans relâcher la vigilance, c'est le défi des pompiers toujours déployés dans le Var et en Gironde où la plupart des évacués sont autorisés à rentrer chez eux. Nous serons à leur côté. Les enquêtes qui avancent après des séries d'incendies suspects, 375 personnes interpellées, dont deux tiers accusés de mise à feu volontaire. Le coup de chaud aussi sur le Tour de France Femmes avec 7 abandons en 3 jours. Et puis ce sont les stars du zoo de Beauvais. Les deux petits pandas ont soufflé hier leur 5e bougie, l'avant-dernier anniversaire avant leur départ pour la Chine.
1: Pas de répit sur le front des incendies.
2: Le Var est très durement touché cet été, à peine le feu fixé dans le massif du Gros Bessillon qu'un autre s'est déclenché en fin de semaine dernière. Il a parcouru environ 1800 hectares. Un feu aujourd'hui stabilisé grâce au travail des pompiers, aidé par la baisse des températures, mais l'équilibre est fragile et s'inquiète la maire de Corrence, Nicole Ruland, dont le village est toujours en bordure des flammes.
3: Malheureusement, on commence à rentrer dans une routine, c'est-à-dire qu'on sait qu'on est le matin, on est tranquille et que l'après-midi, ça brûle. Et donc, l'angoisse, évidemment, est liée. Mais je tiens à souligner quand même que la population, dans sa totalité, a fait preuve de maîtrise et de compréhension face aux difficultés qu'on a rencontrées.
2: Nicole Ruland, en colère contre les pyromanes avec encore un départ de feu criminel déclaré hier au Muy, à une cinquantaine de kilomètres plus à l'est, dans l'arrière-pays de Fréjus. Le ministère de l'Intérieur fait ce matin le bilan des enquêtes liées aux incendies. 375 personnes interpellées, dont les deux tiers pour des mises à feu volontaires. Beaucoup de jeunes, voire très jeunes aussi, 142 sont mineurs. Au total, dans le seul département du Var, on est donc à 6000 hectares parcourus par les flammes et toujours 1500 pompiers mobilisés pour traiter les reprises de feu. Un travail long et minutieux, comme l'explique le commandant William Vogel, des pompiers du Var, interrogé sur France Info.
4: Sur un incendie comme ça, on est environ à 250 km de lisière et c'est ces lisières qu'il faut sécuriser. C'est un vrai travail de forçat, c'est un travail de fourmi. Mètre après mètre, il faut dérouler les tuyaux, aller chercher toutes ces petites souches qui sont encore incandescentes, tout ce feu qui couve par endroits et qui, sous l'effet de la chaleur et du vent, peut se réactiver. Donc vous doutez bien que 250 km, ouais. c'est énorme, c'est gigantesque. Et aujourd'hui, les personnels au sol, donc les 1500 sapeurs-pompiers, ça sert vraiment à effectuer ce travail de pionnier.
5: Est-ce que le vent vous inquiète toujours autant ?
4: Le moindre petit coup de vent peut de suite avoir des conséquences dramatiques. Donc c'est pour ça qu'on a positionné bon nombre de sapeurs-pompiers sur le terrain, prépositionnés pour lutter contre ces petites reprises à différents endroits. Et aussi sur tout le reste du département, parce qu'on parle beaucoup de ouais. Cela qui est très important. Mais on a aussi tous les autres massifs du département, la Sainte-Baume, l'Estérel, le massif des Morts, qui sont sous vigilance extrême parce que on a une météo qui est très compliquée.
2: Le commandant des pompiers du Var, William Vogle.
1: Et ils n'ont pas dormi chez eux depuis 11 jours.
2: La plupart des évacués de Gironde autorisés aujourd'hui à rentrer chez eux. Retour ce soir dès 19h sur la presqu'île du Cap Ferret. Et dans une petite heure maintenant pour les résidents du bourg de Lège et du Porge, où l'on vous retrouve, Jules Brélas, pour Ici Gironde. On le rappelle, 183 maisons ont brûlé. Et pour ceux qui ont encore un toit, le retour s'annonce aussi comme un moment éprouvant.
6: Oui, d'abord, pour arriver jusqu'ici, il faut traverser une forêt noire sur des kilomètres et des kilomètres, des pins calcinés comme un immense cimetière avec cette odeur de brûlé qui prend corps au nez jusqu'à l'entrée de la commune du Porge, protégée par des gendarmes et des habitants sous la pluie, comme Christian, gilet orange sur les épaules. Le retraité appréhende une journée de retour qui s'annonce traumatisante.
7: C'est un gros drame lorsqu'on retrouve sa maison brûlée. Je pense qu'avec les réseaux sociaux maintenant, chacun doit savoir quel est l'état de sa maison. Lorsqu'ils vont arriver, entre une photo et puis ça va être un gros choc. Et je pense qu'il va y avoir des gens qui ont la difficulté à pouvoir assimiler ce genre de choses. Et nous, on le redoute parce qu'on doit filtrer tout le monde.
6: Filtrer tout le monde pour éviter les curieux. Jusqu'à l'ouverture de la route prévue à 14h, les bénévoles sont là. Ils proposent une aide médico-psychologique aux habitants de retour. Christian, comme tous les autres porgers que j'ai croisés, dit aussi ressentir, il faut bien le dire, beaucoup de colère, une impression d'avoir été abandonné, ce qui expliquerait selon eux pourquoi tant de maisons ici. ici ont brûlé. Cette journée de retour qui devra encore attendre pour ceux qui habitent dans les quartiers Féron et Plein Soleil, car l'incendie y a réveillé un stock d'obus et de munitions de la Seconde Guerre mondiale.
2: Des habitants de retour sous une pluie fine, plus que bienvenue en Gironde. Elle va tomber en abondance, par contre, dans la vallée de la Garonne et dans le bassin toulousain jusqu'aux Pyrénées. 10 départements de l'Ariège à la Corrèze passeront à 15h en vigilance orange aux orages, avec également de la grêle attendue et des rafales jusqu'à 100 km/h. Autre vigilance reconduite, cette fois dans le sud-est et le centre-est du pays, en alerte orange canicule avec jusqu'à 38 degrés attendus à l'ombre. Des sécheresses suivies d'orages, les maraîchers font face à leurs pires ennemis cet été. La filière des salades et des légumes en sachet redoute déjà une saison dans le rouge et demande donc, Édouard Marguier, un coup de pouce sur les prix d'achat de la grande distribution et des restaurants.
5: La production de salades s'effondre à cause de la chaleur.
4: Que ce soit des jeunes pousses, hein, épinards, roquettes, mesclins, ou de l'iceberg, ou de la feuille de chêne, ou de la laitue.
5: Loïc Letière, c'est maraîcher en Loire-Atlantique, président de l'association Légumes de 4e gamme, c'est-à-dire ceux qui sont vendus en sachet.
4: Les feuilles sont fines, elles sont clairement exposées à la lumière, fragiles aux conditions climatiques. La température élevée, hein, nous on est habitué à faire face à 25, 30 degrés sans difficulté. Mais quand on est passé 35 et qu'on arrive même aux 40 ou plus de 40, là, franchement, c'est difficile.
5: Les pertes de rendement peuvent aller jusqu'à 70%. Et pour tenter d'assurer une production, il faut innover. Installer, par exemple, des filets dans les champs pour faire de l'ombre.
4: Quand il faut déployer des filets de protection dans les champs, puis après les enlever, et quelquefois les remettre pour les enlever une deuxième fois en fonction des à-coups climatiques, forcément, c'est du temps de travail. Pour permettre d'avoir un beau produit, donc ça vaut le coup de le faire, mais ça mérite rémunération.
5: C'est pourquoi il demande à la grande distribution et aux restaurateurs de faire un geste. Les prix sont en effet fixés avant le début de la saison.
4: Puisque c'est eux qui distribuent derrière ou qui utilisent en restauration les produits que nous travaillons.
5: Si rien n'est fait, des entreprises de maraîchage risquent de disparaître, selon lui.
2: Et ce secteur représente 3500 emplois en France.
1: 13h07, on connaissait l'enfer de Matignon pour les premiers ministres. Des salariés alertent aussi sur le fonctionnement de cette immense administration.
2: Deux suicides et deux tentatives au cours des 5 derniers mois. Le parquet de Paris a ouvert une enquête préliminaire après la plainte d'une agence sauvée in extremis alors qu'elle s'apprêtait à se jeter sous un train. Elle dénonce sa mise à l'écart des dossiers, des réunions et son transfert dans un bureau au sous-sol de Matignon. Plusieurs de ses collègues dénoncent l'instabilité liée aux changements successifs de premiers ministres. 4 se sont succédés en 2 ans.
1: Arrivé dans l'Hexagone pour le Tour de France féminin.
2: Avec la 3e étape entre Genève et Poligny, le berceau du comté dans le Jura, 156 km à parcourir et toujours le maillot jaune sur les épaules de la néerlandaise Lorena Vibes. Autour d'elle, un peloton moins fourni. Après déjà 7 abandons, il reste donc 139 coureuses éprouvées par la chaleur. Emma Sarango.
8: Par 2 fois dans les côtes sur les hauteurs du lac Léman, Evita Music s'est fait surprendre.
9: J'ai le cœur qui est monté d'un seul coup, la température aussi, et après les gens ne me le suivent plus. Et il y a eu un nuage, une descente, donc tout ça a fait que ça allait un petit peu mieux.
8: Et elle est loin d'être la seule. Alice Coutinho, qui s'entraîne pourtant dans le sud de la France, a elle aussi été prise de court.
10: On s'attendait pas à ce qu'il fasse si chaud parce qu'aux prévisions météo, ils prévoyaient pas cette chaleur-là. Du coup, on aura plus de ravitaillement et on a de l'eau, on a des glaçons, on essaye de se rafraîchir et de pas trop faire monter la température, quoi. Et même nous, on le sait, donc on va essayer de boire plus sur le vélo aussi.
8: Pourtant, les coureuses se sont entraînées dans la chaleur depuis la fin du mois de juin. Mais en course, c'est autre chose et parfois la limite est ténue, reconnaît Flavien Soenen, directeur de la performance de la FDJ United Suez.
11: Peut-être que des fois, on se laisse un peu avoir par la course, on oublie à un moment donné d'optimiser sur une poche de glace en plus, quelque chose comme ça, et derrière, en fait, on va à peine trop loin à un moment donné et quand on passe la limite, en fait, c'est trop tard.
8: Dans le Jura, cet après-midi, les températures devrait encore dépasser de près de 10 degrés les normales de saison.
2: Et on va suivre ça bien sûr sur votre radio ici. Départ dans une petite demi-heure maintenant à 13h45.
1: L'heure frimousse nous fait fondre. Les deux pandas du zoo de Beauval ont fêté leurs 5 ans.
2: Un anniversaire fêté hier pour Juan Lili et Yuan Doudou, les deux uniques pandas accueillis en France. Et cette bougie de plus nous rapproche donc un peu plus de leur départ pour la Chine l'année prochaine, Léopold Picot.
12: Alors, pour la sieste ou pour le repas ?
13: Le gâteau de glace en forme de panda, sans façon. Pour les jumelles, elles préfèrent les bambous et ça donne le sourire aux plus jeunes comme Tom.
14: Je trouve ça trop mignon. Il faut protéger les animaux, sinon il n'y en aura plus et après on ne pourra plus jamais les voir.
13: Les plus âgés, eux, pensent déjà au départ de l'an prochain. Un crève-cœur pour Louis, chaussures panda, t-shirt panda, casquette panda, sac à dos panda, 15 ans qu'il vient à Beauval.
15: Ouais, c'est un peu triste pour nous, les fans de panda. C'est dommage qu'on ne peut pas en en garder une des deux.
13: Michel parraine Yuan Doudou, comme Kylian Mbappé. Le retraité vit juste à côté du parc. Il était là au départ des parents pandas.
15: On est venu le matin, à 5h du matin. Ah ben ça fait mal au cœur. Et bon, on sait que ça va revenir.
13: Une pandamania plutôt bien vue de l'animateur.
12: On a des fans de panda ici. Ah oui, je vois la petite casquette.
13: Même bienveillance du côté du soigneur Florian Crété.
16: Le panda, il va servir aussi d'emblème de la faune sauvage, du coup préserver d'autres animaux.
13: Florian s'occupe des jumelles depuis leurs 6 mois.
16: Les voir adultes maintenant dépasser le poids de leur père et de leur mère même, ça fait bizarre, mais bon, c'est la vie. Elles revivront en Chine une vie décente aussi, donc c'est un mal pour un bien, on va dire.
13: Mais il reste encore un peu de temps. Les deux pandas resteront à Beauval au moins jusqu'à janvier.
2: Et oui, ça grandit vite, les bébés pandas.
1: Merci Valentin Bertrand. À tout à l'heure, 14h.
2: Pour l'info, le retour de l'info.
1: Ça marche, à tout à l'heure. Claude Monet était un des peintres à l'origine du mouvement impressionniste. Si sa maison et ses jardins se trouvent à Giverny, en Normandie, son histoire s'écrit aussi dans la Creuse. Et c'est là que nous partons dans une minute sur votre radio ici.
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1: 23, c'est le numéro du département de la Creuse et c'est là que nous partons maintenant en randonnée à la Vallée des Peintres. Claude Monet et d'autres impressionnistes y sont venus nombreux au 19e siècle et puis il y aura aussi une chasse au trésor pour profiter de ces beaux paysages.
19: La Creuse, vous ne savez peut-être même pas où la situer sur une carte. Vous pensez sans doute que c'est un trou perdu où il y a plus de vaches que d'habitants. Eh bien c'est vrai. Et croyez-moi, c'est hyper reposant, surtout quand on vient de la ville. Mais moi, je vais vous montrer qu'on peut venir faire un week-end nature et culture, un deux en un. Je vous emmène dans la Vallée des Peintres, dans le nord de la Creuse, là où des impressionnistes ont posé leur chevalet au 19e siècle. Et à la fin de cet épisode, vous saurez pourquoi un arbre a rendu fou Claude Monet. Je m'appelle Marie-Jeanne Delepol, je suis journaliste à Ici Creuse. Et j'adore cette vallée des peintres. C'est un décor de cartes postales, à la fois rocailleux, sauvage, lumineux et apaisant, avec la rivière, les gorges, les ruines du château médiéval. D'ailleurs, c'est bien simple, dès que la famille ou les amis viennent me voir, je leur dis de prendre leurs chaussures de marche, je les emmène là, et à chaque fois, ça ne loupe pas, ils sont bluffés. Bienvenue dans Partir, en Creuse, dans les pas de Monet et des impressionnistes. Notre point de départ, c'est le village de Fresselines, 500 habitants, à 40 minutes de route de Guéret, la préfecture. Pour commencer, on peut s'éloigner un peu du bourg pour s'asseoir en haut d'un gros rocher, au milieu des chênes, des hêtres et des châtaigniers. Face à nous, il y a du sable, de l'eau, mais ce n'est pas la mer, c'est la rivière Creuse qui coule. Et c'est ici, pile sur ce rocher, qu'un certain Claude Monet a posé son chevalet. Ce coin s'appelle la Vallée des Peintres parce qu'il a attiré de nombreux impressionnistes. De 1830 à 1930, au moins 500 artistes ont quitté leurs ateliers parisiens et ont entrepris un long voyage, 7 heures de train, puis 1 heure de diligence, tout ça pour venir peindre la Creuse. Mais si je dois vous conseiller le meilleur moment pour venir, je dirais le mois de mai. En fait, l'été, même si on est en Creuse et que ce n'est pas non plus la cohue, il y a quand même pas mal de monde. L'automne et l'hiver, j'adore. La nature est magnifique, mais la plupart des activités sont fermées. Elles rouvrent en mai, et donc c'est le moment parfait pour visiter. Oui, désolée, j'ai pas pu résister. Ici, c'est aussi un super lieu pour se baigner. Bon, à condition d'aimer le côté sauvage et d'oublier un peu le confort. Évidemment, pas de douche, on marche pieds nus sur des galets. Mais c'est un immense sentiment de liberté. Tout le long de la rivière Creuse, il y a plein de jolis petits coins bordés d'arbres. Et si vous avez des enfants et que vous voulez absolument un maître nageur qui surveille, il suffit de remonter un tout petit peu au nord, au lac des Gusons. C'est à 15 minutes en voiture et il y a une base de loisirs. Bon, c'est pas tout ça, mais il faudrait peut-être que je descende de mon rocher. On va prendre le petit sentier qui longe la rivière. Il y a une boucle balisée de 3 km. Et c'est parfait pour les randonneurs comme moi qui se perdent tout le temps, parce que là, pas de risque. On croise régulièrement des petits panneaux explicatifs, tous sur Claude Monet. On apprend par exemple qu'il commençait plein de toiles en même temps. À un moment, il avait 23 tableaux à terminer. Et il y a même, au milieu de cette balade, une grande reproduction de l'une de ses toiles. Ce tableau, il s'appelle « Vallée de la Petite Creuse ». Et l'original est exposé au Musée des Beaux-Arts de Boston, aux États-Unis. En fait, Monet a peint 5 tableaux de cette même vue de la rivière. Et l'un d'eux a été vendu aux enchères, il y a quelques années, par la prestigieuse maison américaine Sotheby's. Il est parti à presque 8 millions d'euros. Ah tenez, en parlant d'argent. Si vous venez en Creuse, pensez à avoir toujours un peu de liquide sur vous. Surtout si vous prévoyez de faire les marchés, par exemple. Ça arrive régulièrement que les petits producteurs ne prennent pas la carte bleue. Et il n'y a pas de distributeur dans toutes les communes. Autre petit conseil, pensez à réserver si vous voulez aller au resto. Il n'y a pas beaucoup de commerce et dans le coin, il n'y a que des tout petits bourgs. Vous l'avez compris, Fraisseline, ça a été le coup de cœur de Claude Monet. Mais la vallée des peintres ne s'arrête pas là. On va découvrir maintenant mon lieu préféré. Ici, on est donc à Crozan, à 8 km, 10 minutes en voiture. Ce bourg fait à peu près la même taille que Fraisseline, mais dans l'histoire de la vallée des peintres, c'est lui qui a donné son nom au courant artistique né à cette époque, l'école de Crozan. Plus précisément, là, je suis devant le Moulin de la Folie, une vieille bâtisse en pierre du XVIIIe siècle, reliée à la berge par un pont cabossé qui a l'air d'avoir traversé les siècles. Ce moulin, il paraît pas comme ça, mais il est connu dans le monde entier. Il a été peint plus de 5000 fois. Et ses toiles se trouvent aujourd'hui aux quatre coins de la planète. Paul Madeline, Armand Guillaumin, plus tard Francis Picabia. Les artistes qui viennent en Creuse dès le 19e siècle sont fascinés par ce vieux moulin. Ils y passent des heures, les sabots aux pieds, parfois même les pieds dans la rivière. Parce que c'est exactement ça l'impressionnisme. Grâce à l'invention, notamment des tubes de peinture, les peintres se mettent à sortir de leurs ateliers. Ils plantent leur chevalet en pleine nature pour essayer de saisir l'âme des paysages avec leurs petites touches de couleur.
20: Bonjour.
21: Bonjour.
19: Lui, c'est Jean-Marie Labertonnière. Il est artiste peintre et c'est un enfant du pays. Il a 72 ans, il est né à Crozan et il n'a jamais quitté le village.
21: C'est greffé dans mon ADN. Voilà, j'ai ça dans la peau, donc il faut... Bon, je trouve toujours des nouveaux motifs que je n'ai pas vus forcément avant. Quelquefois, quand il y a des éclairages un petit peu exceptionnels, donc là, c'est surprenant à chaque pas, quoi.
20: Jean-Marie, vous venez souvent ici ?
21: Très souvent, oui. Moi, j'aime bien arpenter encore pendant que je peux ces lieux un petit peu abrupts. Si c'est gelé le matin, s'il y a un petit peu de brume, bon, hop, je descends.
19: Quand on écoute Jean-Marie, on a envie de s'émerveiller de tout. Mais si vous ne deviez prendre qu'une seule photo, je vous conseille d'aller jusqu'à un point de vue qui s'appelle le Rocher des Fileuses. Il faut partir du pont qui enjambe la rivière, en bas de Crozan. Il y a 30 minutes de marche. C'est escarpé et ça grimpe, n'y allez pas en petites sandales. Mais ça vaut vraiment le coup. On arrive en haut, on surplombe la vallée. L'été, c'est couvert de bruyères, de digitales, de genêts. On a une vue panoramique sur les gorges et sur les ruines d'une énorme forteresse médiévale. Au passage, elle aussi se visite. Ça vaut vraiment le coup. Mais je vous en reparlerai tout à l'heure. Je vous parle beaucoup de randonnée depuis le début de l'épisode. Mais on peut aussi profiter de la vallée des peintres en poussette ou en fauteuil roulant. Si vous ne pouvez pas trop marcher, je vous conseille de vous garer pas loin de l'église de Crozan. Là aussi, il y a une très très belle vue sur les gorges. Et puis il y a même des bancs pour en profiter.
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3: Et là, Jean-Marie, on arrive devant l'hôtel Lépina.
7: Ouais. Là, c'est une bâtisse assez imposante quand même. Hein. Beaucoup de peintres sont passés ici, quoi.
3: En fait, au 19e siècle, les peintres impressionnistes, ils venaient un petit peu en colonie de vacances et beaucoup y logeaient ici, là, dans cet hôtel, entre guillemets.
7: Ouais, colonie de vacances.
3: Studieuse.
7: Voilà, oui, ils travaillaient quand même parce que la peinture, c'est aussi un travail quand même. C'est pas que regarder les petits oiseaux et tout, quoi.
19: Aujourd'hui, cet hôtel de Crozan est devenu un musée et je vous conseille vraiment de le visiter. Il y a beaucoup de tableaux au mur et surtout toute une scénographie qui explique pourquoi les impressionnistes sont venus en Creuse, comment ils ont travaillé et leur vie quotidienne, avec plein d'anecdotes. Par exemple, parmi les objets exposés, il y a une porte de chambre entièrement peinte. Et ça montre bien l'ambiance de l'époque. Si les artistes avaient envie de peindre, ils prenaient le premier support venu et hop, peu importe si c'était pas une toile. Le musée consacre aussi toute une salle au voyage des peintres jusqu'en Creuse grâce à l'arrivée du chemin de fer. Et sachez qu'on peut faire comme eux, visiter la vallée des peintres sans voiture. Au départ de Paris, par exemple, c'est 3 heures. Vous prenez votre vélo, vous le mettez dans le train, vous payez un supplément de quelques euros, il y a un petit changement et vous vous arrêtez à la gare de Saint-Sébastien. Ensuite, il n'y a que 8 km à pédaler pour arriver à Crozan. Et pour Fraisslines, pareil, 8 km. Alors, il y a du dénivelé, hein, mais si vous êtes sportif, n'hésitez pas. Dans le musée Lépina, on ne voit plus les chambres d'époque parce que l'hôtel a eu plein de propriétaires différents qui l'ont aménagé à leur sauce. Mais il y a encore, en bas, la salle à manger qui nous fait remonter le temps. Avec des murs en pierre, des poutres au plafond et surtout cette grande cheminée d'origine à foyer ouvert.
7: Donc souvent, dans la cheminée, il y avait du feu, bien sûr. Et il y avait des châtaignes qui devaient cuire. Et...
3: Ici, vous pensez qu'on refaisait le monde, on buvait un coup aussi, voire plusieurs?
7: À l'époque, il y avait beaucoup de peintres différents et qui avaient des façons de peindre différentes. Et donc, ça devait y avoir des discussions entre eux, bien sûr, sur les techniques, sur pourquoi tu fais ci comme ça, t'emploies quoi comme peinture. Ça pouvait être très animé, je pense. Et voilà. Et puis, ben, oui, les coups aidants, ça devait être très agréable.
3: Alors, très agréable de boire de la soupe ou du vin au coin du feu, j'en doute pas. Mais le séjour des impressionnistes n'a pas été tout rose. Claude Monet, notamment, n'a pas eu de chance. Il est resté 2 mois et demi et il a eu une météo pourrie, que de la pluie. D'ailleurs, il s'en plaint beaucoup dans ses lettres. La nature lui a donné du fil à retordre. Une fois, il a commencé à peindre un chêne en hiver. Quand il revient, catastrophe. Les feuilles ont poussé. Impossible de finir sa toile dans ces conditions. Alors il a carrément payé le propriétaire pour qu'il arrache les feuilles une par une. Eh oui, je vous avais dit au début de l'épisode qu'un arbre avait rendu fou Monet. Maintenant, vous savez pourquoi. Dans la vallée des peintres, comme les impressionnistes, vous pouvez loger dans un hôtel. Mais il y a surtout des gîtes et des chambres d'hôtes en Creuse. Vous pouvez aussi chercher du côté des campings. Et si vous êtes un peu baroudeur, venez en van. Il y a plein d'endroits tranquilles pour s'installer. Ils sont signalés sur les sites spécialisés pour trouver le meilleur emplacement sans se garer n'importe où. Si vous avez encore un peu de temps devant vous, si votre week-end n'est pas terminé, j'ai une dernière idée pour vous. J'espère que vous avez une âme d'aventurier, parce que maintenant, on va chercher un trésor dans la vallée des peintres.
22: Point de départ, Crozan, perle de la vallée des peintres. Prenez la route de la pêcherie et montez le chemin enherbé jusqu'à l'étape suivante.
3: Et donc, vous faites ça avec votre fille?
22: Voilà, c'est ça. Souvent avec la plus petite. Vraiment, elle aime beaucoup ça et moi aussi. Donc, ça nous permet de découvrir de jolis coins de France et qu'on n'aurait pas visité sans l'application, en fait.
3: L'application dont parle cette chasseuse de trésors, c'est Terra Aventura. Le principe, c'est de télécharger un parcours sur son téléphone. On suit les indications, on résout les énigmes, et ça nous donne des indices pour trouver, à la fin, une petite boîte surprise cachée dans la nature. Il y a plein de parcours Terra Aventura dans toute la région Nouvelle-Aquitaine. Et rien que dans la vallée des peintres, il y en a 2.
22: C'est plus agréable parce qu'en fait, on est en pleine nature. Et à ce côté ludique d'apprendre quelque chose et de le voir en même temps, en fait, en réalité. Alors, combien de lettres composent son nom et son prénom?
23: 4 pour
4: son prénom.
22: Oui.
4: Et 8 pour son nom.
22: Donc 8 plus 4.
4: 12.
22: Très bien.
19: Si vous avez des enfants, je vous conseille vraiment d'essayer Terra Aventura. Déjà parce que c'est gratuit et puis pas trop long. Souvent, les balades durent 1 ou 2 heures. Évidemment, il faut avoir la batterie du téléphone bien chargée. Et le mieux, c'est de télécharger le parcours à l'avance. Comme ça, même si vous traversez une zone blanche, vous ne serez pas coincé. Ce jour-là, j'ai fait le parcours de Crozant. Je l'aime bien parce qu'il raconte, entre autres, l'histoire de cette forteresse qu'on aperçoit depuis tout à l'heure. Au Moyen-Âge, c'était l'un des châteaux les plus puissants de France. Aujourd'hui, il ne reste que quelques morceaux de tours et un bout du donjon. Mais justement, ces ruines ont un charme très romantique. D'ailleurs, l'écrivaine George Sand en est tombée littéralement amoureuse. Elle venait s'y promener avec le compositeur Chopin. Et en réalité, c'est elle qui a convaincu les peintres impressionnistes de quitter Paris pour découvrir la Creuse. Pour elle, ici, c'est la vraie campagne, sauvage et riante. Elle dit que c'est un pays aride, digne de sa renommée. Mais ça, vous le vérifierez quand vous viendrez.
8: Ça marche. Merci Marie-Jeanne Delepaule d'ici Creuse pour cette belle balade dans les pas de Claude Monet et des impressionnistes. 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Demain, autre destination. Nous partirons à l'île d'Oléron à la découverte des trésors naturels de la deuxième plus grande île de France. À suivre le Tour de France Femmes. Nous ferons un point sur l'étape du jour. Ce sera juste après Renaud et Miss Maggie sur votre radio Ici.

0: si je peux rester.
1: Miss Maggie Renaud, et c'est maintenant le moment d'aller faire un tour sur les routes du Tour de France Femmes. Troisième étape ce lundi entre Genève et Poligny dans le Jura. Les coureuses sont sur le départ et nous les suivons tout l'après-midi avec votre radio ici.
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4: Et vous suivez cette troisième étape du Tour de France Femmes avec votre radio ici. Et au programme pour le peloton, 157 km entre Genève, ensuite en Suisse et Poligny. Ça y est, on rejoint la France avec un premier col qui attend assez rapidement nos coureuses. Emma Sarango, vous êtes sur la moto ici. Et ça y est, le départ fictif a été donné il y a 5 petites minutes.
5: Oui, et les coureuses comme nous voient les derniers petits drapeaux rouges à croix blanche avant de retrouver les drapeaux bleu, blanc, rouge une fois qu'on aura franchi la frontière. On est encore en Suisse, mais vraiment pour le principe. On va faire que quelques kilomètres avant de retrouver la France et de retrouver ce terrible col de la Faucille. En effet, Manon, qui nous attend 20 kilomètres seulement après le départ, le premier col de première catégorie de ce Tour de France. Très long, 11 km avec une pente à 6% en moyenne et ça risque dès le début de lâcher une partie du peloton. On sait que les coureuses s'y sont préparées, mais on sait qu'il y a déjà eu des dégâts, notamment avec la chaleur. Il fait très chaud et très lourd ici encore en Suisse à la frontière avec le Jura.
4: Et c'est vrai qu'il fait, Emma vous le disiez, encore un peu plus chaud qu'hier et certaines coureuses vont tenter de faire la différence dès cette arrivée dans le col de la Faucille. Vous le disiez, il arrive rapidement, premier col de catégorie 1 sur ce Tour de France Femmes avec 139 coureuses partantes pour cette troisième étape avec déjà 8 abandons en deux étapes et la chaleur qui joue beaucoup, vous le disiez Emma, plus de 35 degrés qui sont attendus encore sur le vélo avec au total 4 difficultés qui attendent nos coureuses avant l'arrivée dans le Jura à Poligny. Et on vit évidemment cette troisième étape du Tour de France Femmes entre Genève et Poligny avec vous sur votre radio ici. Le prochain point, c'est dans une demi-heure.
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0: connaissez ces tubes ou vous vous souvenez de sa coupe de cheveux impeccable, hein. Gendre idéal, Rick Astley, 1987, avec Never Gonna Give You Up, qui aura, eh ben, grâce aux internets, traversé les époques. On le retrouve dans plein de jeux vidéo, Rocket League, Just Dance ou encore Fortnite. Très bel après-midi, je m'appelle Yann, dans la radio, votre radio ici, dans les Pays de Savoie. C'est Christophe qui nous partage, comme chaque jour, ses petits bonheurs. Il a fait la rencontre de Jean-Paul sur la plage d'Aix. Et pour démarrer cette nouvelle après-midi, voici Manon Lisa et son petit pêcheur, ici Pays de Savoie.
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0: pour moi, ça sera plutôt avec You. C'était You Too dans la compilation de vos vacances qui se prolonge ici dans les Pays de Savoie, avec dans moins de 2 minutes le tube de la Macarena.
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2: Et à 2 pas de la plage de Neymar, on peut louer des pédalos, on peut louer des canoës, on peut louer des paddles. Et c'est tout propre. Et pourquoi c'est tout propre? Parce que ça bosse le matin.
3: Voilà, ça bosse, c'est ça, exactement.
2: Et tous les matins, vous recommencez la même chose?
3: La même chose, ouais. On enlève les roseaux, les feuilles des roseaux, un peu les algues.
2: C'est-à-dire que toutes les nuits, le lac dépose ça sur la plage?
3: Voilà, tout à fait. Ça ramène sans arrêt.
2: Et donc tous les matins?
3: Et donc tous les matins, nettoyage.
2: Mais là, vous travaillez pour la location?
3: Non, là, on travaille pour la mairie de Aix-les-Bains.
2: Et vous faites pas tout le tour du lac, quand même?
3: Non. On fait celle-là de plage et on fait la plage direction Vauglon, là-bas. On nettoie aussi là-bas, on ramasse les papiers, on nettoie comment on fait là maintenant, là.
2: Ça commence dès la pointe du jour?
3: 6h du matin, on attaque les plages, on commence par les papiers, et puis après on finit par ça, là.
2: Le but, c'est que ce soit prêt à quelle heure?
3: Là, on a jusqu'à 9h, là. Après, c'est bon.
2: Et le reste du temps, là, vous faites quoi?
3: Le reste du temps, moi, je travaille. On fait le ménage pour l'opaque, on nettoie les montées d'escalier, balayer, vider les poubelles, puis voilà.
2: Ah oui, vous êtes toujours dans le nettoyage?
3: Toujours dans le nettoyage, ouais.
2: Bon, finalement, le bord de plage, c'est quand même le plus joli de vos bureaux.
3: Eh oui, c'est sûr. C'est agréable de travailler comme ça au bord du lac. C'est plaisant, quoi.
2: Et ça, toute l'année?
3: Toute l'année, oui.
2: C'est-à-dire que là, même en hiver, quand les plages sont plus fréquentées, si on vient dans la journée, c'est propre?
3: Ouais, voilà, ouais. On est quand même dessus à surveiller tous les jours, voir s'il n'y a pas des papiers. On peut trouver des vélos, des habits, des casquettes, toutes sortes de trucs.
2: Voilà, on voit des fois sur les plages des gens qui se promènent avec des détecteurs de métaux. Oui. Vous en trouvez des trésors?
3: Non, du tout. Ça ne nous est jamais arrivé. Jamais. Si, ça nous est arrivé à trouver de l'argent. 10 euros, 5 euros, mais jamais des gros billets, jamais 50 euros, jamais... Non.
2: Quand il y a des gros coups de vent, des grosses tempêtes, c'est plus sale?
3: Ah oui, regardez. Pourtant, on y fait tous les jours. Hein. Là, il y a eu un peu de vent hier. Vous voyez tout ce que ça ramenait? Quand c'est orageux, surtout, ça ramène beaucoup plus que les autres jours, quoi. Voilà.
2: Bon, bref, vous aimez quand c'est beau temps, calme.
3: Voilà, ça fait moins de boulot, c'est sûr.
2: Mais ça fait plus de monde sur les plages, elles sont plus sales.
3: Exactement. Et les gens respectent de moins en moins. Pourtant, regardez, il y a des poubelles de partout. Hein.
2: Bon, vous êtes aixois.
3: Ouais.
2: Vous en profitez un peu de la plage, oui. Quand c'est pas le boulot?
3: Oui, bien sûr. Je viens me baigner là ou là-bas. Oui, je me baigne.
2: Là, encore en cette saison?
3: Non, plus maintenant, là. Il fait un peu froid, là, quand même.
2: Ouais, du coup, il y a votre collègue qui bosse tout seul, là.
3: Ouais.
2: Il y en a un qui bosse et deux qui tchatchent.
3: Voilà.
2: Je peux vous demander votre prénom?
3: Jean-Paul.
2: C'est quoi le dernier petit bonheur de Jean-Paul?
3: Bah, aller au boulot. Un bonheur de travailler, quoi. Heureusement qu'on travaille, parce qu'il y en a qui n'ont pas de boulot, donc heureusement qu'on travaille.
2: Hein. Oh, mais vous avez des bonheurs à côté du boulot, quand même.
3: Ah oui, moi, mais les loisirs, moi, c'est la pêche, la nature, quoi. Toujours le lac, toujours.
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0: Tempo Cora à l'instant, il sera en concert le 6 septembre au Parc des Oiseaux de Villars-les-Dombes, les réservations dans les points de vente habituels. Et puis tiens, juste avant les infos de 14h, une copine des plateaux télé, notamment de The Voice, montez le son, on écoute Zazie dans moins de 30 secondes.
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2: Le nord du bassin d'Arcachon reprend vie. Les habitants évacués des communes du Porge et du bourg de Lège sont autorisés à rentrer chez eux. Ce soir, ce sera le tour des résidents de la presqu'île du Cap Ferré. Un retour alors que le feu est fixé mais pas encore éteint. Cela prendra plusieurs jours, préviennent les pompiers. Dans le Var, la bataille du jour, c'est le vent et le risque de reprise de feu dans le massif du Gros Bessillon où un nouvel incendie s'est déclaré vendredi dernier. Il a parcouru 1800 hectares et mobilise toujours 1500 pompiers. Du vent jusqu'à 100 km/h accompagné de fortes pluies et même de grêlons, 10 départements du sud-ouest passeront dans une heure en vigilance orange aux orages. Le secteur concerné va de la Corrèze à l'Ariège et de la Dordogne à l'Aveyron. Autre alerte orange à la canicule, cette fois elle concerne toujours 20 départements de la Côte d'Azur au centre-est. Avec ces chaleurs, la tentation est grande de piquer une tête, mais attention, avant de se jeter à l'eau, la baignade en dehors des zones autorisées ou lorsque le drapeau rouge est tissé est désormais passible d'une amende jusqu'à 68 euros. Que se passe-t-il à Matignon? La justice s'est saisie de la question après le suicide de deux agents et les tentatives de deux autres issus de différents services. En coulisses, des fonctionnaires alertent sur l'instabilité liée au changement. 4 premiers ministres en 2 ans. Le top départ a été donné il y a un quart d'heure maintenant sur la 3e étape du Tour de France Femmes aujourd'hui. 156 km à parcourir entre Genève et Poligny dans le Jura. Et pour la 2e journée d'affilée, le maillot jaune est sur les épaules de la néerlandaise Lorena Wiebes.
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3: Et vous suivez cette 3e étape du Tour de France Femmes avec votre radio ici. Les 139 concurrentes du peloton sont parties de Genève il y a 35 minutes. Elles ont parcouru une dizaine de kilomètres et ça y est, elles sont en France, dans l'Ain, pour le début de cette étape longue de 156 kilomètres avec déjà une petite chute, mais sans gravité pour notre Française Victoria Gilman de la Cofidis. Elle est repartie et c'est le terrible col de la Faucille qui attend nos coureuses dans une vingtaine de minutes. Col de catégorie 1. 11 km 400 à 6,3%, ça va déjà faire des dégâts pendant que les baroudeuses tenteront de faire peut-être déjà la différence dans cette longue ascension, peut-être une première échappée, mais c'est difficile à dire pour le moment et la chaleur toujours au rendez-vous, encore 147 km à parcourir. On continue de vivre ensemble cette 3e étape du Tour de France Femmes sur votre radio ici. Prochain point dans une demi-heure.
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1: Votre météo dans les deux Savoies, c'est cette alerte vigilance orange pour la canicule, jaune aujourd'hui et demain pour les orages. L'orage dans l'après-midi en montagne, ça commence par la Vanoise, Haute-Maurienne et Haute-Tarentaise. Il concerne ensuite les massifs vallées intérieures ainsi que les Préalpes en fin d'après-midi. Côté Haute-Savoie, proche des frontières suisses et italiennes, le ciel devient plus menaçant. Quelques orages éclatent dans cet après-midi. Vos températures chaudes encore, 35 degrés à Annecy, 33 à Bourg-Saint-Maurice, 35 degrés à Bonneville ou encore 38 pour les maxis à Albertville.
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0: C'est un tube de 1962 de Little Eva, remixé en 87 par Stock Aitken et Waterman pour Kylie Minogue, Locomotion dans la radio. Bienvenue dans les Pays de Savoie, de Saint-Julien en Genevois à Aix. Vous écoutez trois chansons françaises, trois tubes à la suite. Écran total de Benjamin Biolay pour éviter les coups de soleil, Bleu comme toi d'Étienne Dao et Le pouvoir des fleurs de Laurent Voulzy.
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0: Étienne Dao se sépare dans les années 80 d'Arnold Turbus, fait la rencontre du producteur de Sade et d'Everything But The Girl. Il nous livre le très bel album Nos Vies Martiennes, Bleu Comme Toi. C'était Étienne Dao. Et puis alors, pour le Tour de France, aucun doute, il se fait ici, en direct, dans les Pays de Savoie.
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3: Et vous suivez toujours cette troisième étape du Tour de France Femmes sur votre radio. Ici, déjà 30 kilomètres de parcouru depuis Genève en Suisse pour rejoindre Poligny dans le Jura. Et ça y est, les coureuses sont en France, ont entamé l'ascension du col de la Faucille. Emma Sarango, vous êtes sur la moto ici de Julien Girard. C'est une ascension sous le soleil avec déjà les premières chutes.
4: Oui, celle importante de l'une des favorites, hein, Demi Vollering, la néerlandaise, qui a chuté à l'arrière du peloton, avec également la championne du monde, Vallière. Les deux concurrentes se sont relevées assez rapidement. Franziska Kör, la coéquipière de Demi Vollering, l'a attendue pour lui permettre de rejoindre rapidement le peloton, mais elle avait la mauvaise idée, hein, l'ancienne vainqueur de ce tour en 2023, Demi Vollering, d'être à l'arrière du peloton. Et on sait que pour l'instant, l'arrière du peloton fait des dégâts. En tout cas, cette ascension, eh bien, elle se poursuit à rythme régulier puisque le peloton est encore groupé. Aucune des concurrentes, on est à 4 km du sommet, n'a encore osé attaquer. Mais à l'arrière, en revanche, il y a déjà des concurrentes lâchées. Et nous signale à l'instant dans l'oreillette de Radio Tour un premier abandon, Manon, dans cette troisième étape du Tour de France.
3: Ouais, nous avons donc seulement maintenant 138 concurrentes en course. Vous le disiez, Emma, 4 km encore avant le sommet, un col de catégorie 1 avec 10 points à aller chercher pour le classement du maillot à poids. Pour le moment, c'est encore notre Française Océane Maé qui l'a sur le dos dans le peloton. On a toujours la maillot jaune, Lorena Wiebes, hein, pour la team SD Works. Alors peut-être qu'elle va tenter, eh bien, de rester à l'avant. Pourquoi pas gagner une troisième étape? Ça, c'est encore difficile à dire, hein. Il pourrait y avoir une échappée. La route est encore longue. Au total, 4 difficultés sur cette étape qu'on continue de vivre ensemble, hein, sur cette troisième étape du Tour de France Femmes avec votre radio. Ici, encore 135 km à parcourir. Le prochain pont, c'est dans une demi-heure.
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0: Allez, c'est la fête. Ah oui, la fête. Et quelle belle fête. Elle est gratuite. Jeudi, à partir de 10h, on se donne rendez-vous place de la Cathédrale, Jardin de l'Europe et Forum Saint-Antoine pour la fête du... 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Je sais que vous, comme moi, adorons le pain et allons nous rencontrer. Donc, fête du pain de Saint-Jean-l'Estival en partenariat avec votre radio locale. Ici, Pays de Savoie, on vous invite à plonger dans un univers gourmand, mais pas que, puisque les Gaulois nous donnent rendez-vous. En fait, ils vont installer un village gaulois et puis également lancer un concours. Je pense qu'il me reste quelques jours pour faire pousser la moustache. Question donc du concours de la plus belle moustache lors de cette fête, la fête du pain. C'est le 6 août à Saint-Jean-l'Estival et puis à partir de 19h, repas concert sur réservation. Il vous suffit d'appeler l'Office du Tourisme. Vous avez également un événement, le WhatsApp de la radio, 04 79 265 333.
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La Bamba, Los Lobos, la BO du film La Bamba sorti en 87. On était tous Bamba à l'époque, hein, de ce morceau. Ne bougez pas, 15h, vos infos de ce lundi 3 août et d'ici là, votre musique de l'été. Je vous propose sur ICI Pays de Savoie, Mike Rutherford de Genesis avec ses Mechanics. Voici Over My Shoulders, bel été.

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1: 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Bonjour.
2: Au milieu des pins calcinés, le retour à la maison pour les habitants du Porge et du bourg de Lège en Gironde après 10 nuits passées dans des dortoirs de fortune. C'est aussi l'heure du bilan pour les 240 familles dont la maison a brûlé. Au nord du bassin d'Arcachon, le feu est maintenant fixé mais pas encore éteint pour tenir dans la durée. Les pompiers français sont depuis ce matin épaulés par 70 collègues ukrainiens. C'est la première fois que cette solidarité est mise en place entre les deux pays. Dans le Var, c'est une nouvelle journée à haut risque dans le massif du Gros Bessillon, touché depuis la fin de semaine dernière par un nouveau départ de feu. Les flammes qui risquent d'être attisées par le retour du vent. Au total, on est dans ce secteur à 6000 hectares brûlés. Le Gers et le Lot-et-Garonne s'ajoutent à la liste des départements en vigilance orange aux orages. Ils sont désormais 12 en alerte à partir de 16h dans une heure, du Massif central jusqu'aux Pyrénées, avec de violentes pluies attendues, de la grêle par endroits et des rafales de vent attendues jusqu'à 100 km/h. Un nouveau musée pris pour cible, celui de Grenoble. D'après les informations d'ici Isère, un cambriolage a été déjoué dans la nuit de samedi à dimanche. Des voleurs mis en fuite par des gardiens après avoir fracturé la fenêtre d'une salle où sont exposées plusieurs œuvres de grande valeur et notamment le tableau Femme lisant de Pablo Picasso. Et puis le Tour de France, enfin arrivé en France. Troisième étape aujourd'hui entre Genève et Poligny dans le Jura. 156 km à parcourir. Étape que l'on vous fait vivre sur votre radio ici.
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3: Et vous la suivez, cette troisième étape du Tour de France Femmes sur votre radio. Ici, le peloton parti de Genève en Suisse à 13h25 qui, ça y est, a déjà passé la première difficulté de la journée. Quelle difficulté, ascension du col de la Faucille, 11 km 400 à 6,3%. Et il a déjà fait quelques dégâts après être resté un temps à l'avant. La maillot jaune Lorena Vibes notamment accuse désormais un retard de plus d'une minute sur le peloton. Groupe dans lequel on retrouve d'ailleurs également la française Océane Mahé qui va perdre son maillot à poids. Aujourd'hui, c'est d'ailleurs Puck Peeters, la néerlandaise, qui est passée en tête et a pris les 10 points de la montagne haute, ce col de la Faucille. Une première heure intense avec une centaine de coureuses toujours dans le peloton et notamment les favorites Pauline Ferrand-Prévot et Demi Vollering arrivée attendue dans le Jura. Vous continuez de suivre cette troisième étape du Tour de France Femmes sur votre radio ici.
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1: Il fait chaud, il fait orageux, alerté, vigilance orange, canicule, jaune aujourd'hui et demain pour les orages. L'orage actuellement en Vanoise, Haute-Maurienne et Haute-Tarentaise. Les orages qui ensuite s'occuperont malheureusement des massifs et vallées intérieures ainsi que les Préalpes en début de soirée. Côté Haute-Savoie, des frontières suisses et italiennes, le ciel devient plus menaçant. Quelques orages qui éclatent dans cette fin d'après-midi et les températures sont toujours aussi chaude, 35 degrés à Annecy, 33 à Bourg-Saint-Maurice, 35 degrés sur Bonneville ou encore 38 à Albertville.
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0: Il était génial ce morceau, hein. Island in the Sun de Weezer dans votre lundi, ici de Thonon à Aix, vous écoutez ici Pays de Savoie, radio partenaire du Tour de France, le Tour qui continue avec les filles aujourd'hui. Nous ferons un point sur l'étape qui relie Genève à Poligny, 156 km d'effort et de beauté sportive. À découvrir après trois chansons françaises à la suite.
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0: Vertige de l'amour, c'était Alain Bachung dans votre radio locale ici, Pays de Savoie, qui vendait en 80 700 000 exemplaires de ce 45 tours. Carton plein, et carton plein on l'espère pour Pauline Ferrand-Prévot. Retour dans votre radio officielle du Tour de France, retour sur les routes du Tour.
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3: Et vous suivez cette troisième étape de ce Tour de France Femmes avec votre radio. Ici, le peloton a déjà parcouru une soixantaine de kilomètres, enchaîné les deux premières difficultés, dont le difficile, terrible col de la Faucille qui a déjà fait des dégâts. Emma Sarango, vous êtes toujours en course sur la moto ici de Julien Girard. Vous étiez il y a quelques minutes derrière le groupe des favorites.
4: Oui, on est toujours derrière le groupe des favorites avec notamment Pauline Ferrand-Prévot et Demi Vollering, mais il y a une échappée qui a réussi à creuser un petit écart, une trentaine de secondes désormais avec le peloton. Et dans cette échappée, il y a la championne de France, Célia Géry, de la formation FDJ Suez United. Célia Géry qui était au début groupée avec le peloton, c'est Lucide Dabrand hein, de la formation Lidl Trek qui avait d'abord pris l'échappée en solo avant qu'il y ait un groupe d'une dizaine de coureuses parmi laquelle la championne de France qui parviennent à faire la jonction. Et les voilà donc 11 au devant avec une petite trentaine de secondes d'écart. On ne sait pas si ça va suffire hein, parce qu'il y a une autre difficulté de deuxième catégorie qui s'approche. Et c'est celle-là qui sera sûrement le juge de paix pour savoir si l'échappée pourra prendre davantage d'écart avec le peloton.
3: Et dans cette petite échappée, en tout cas 30 secondes d'avance sur le peloton. On compte, vous le disiez, Emma Célia Géry, la seule française en tête pour le moment. Il y a aussi la double championne du monde, Lotte Kopecky, la Belge qui court pour la SD Works. Et il s'est déjà passé plein de choses dans ce début de course, notamment la chute de la favorite Demi Vollering, mais vous en parliez Emma, elle est bien de retour aux côtés de Pauline Ferrand-Prévot, autre grandissime favorite, un abandon aussi du côté de la Lotto Intermarché. Il n'y a déjà plus que 3 coureuses dans cette équipe sur les 7 qui ont pris le départ, et la maillot jaune distancée hein, Lorena Vibes qui devrait le perdre ce soir. Il reste 95 km à parcourir jusqu'à Poligny dans le Jura où on est déjà, et on continue de vivre cette troisième étape du Tour de France Femmes avec votre radio ici. Le prochain point, c'est dans une demi-heure.
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0: Tous les jours, toute la journée, on fait de notre mieux pour vous être utile dans votre radio locale ici, Pays de Savoie. Et tiens, cet été, pourquoi ne pas se remettre au vélo ? 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C'est place du Palais de Justice à Chambéry de 16h à 19h. Un contrôle technique pour rouler en sécurité, mais pour également prolonger la durée de vie de votre vélo. Les techniciens de Synchro proposent ce diagnostic gratuit du vélo. 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

0: Je suis sûr que vous vous souvenez de James Brown qui ambiançait Apollo Creed face à Rocky sur le ring. C'était Living in America, c'était bien ça. Et puis pour les infos, eh ben c'est bien ici, à 16h, le temps de passer un coup de fil à Cendrillon. Je vous ai préparé dans la musique de l'été ici, Pays de Savoie. Téléphone, je vous souhaite un très bel été et un bon lundi après-midi.
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1: 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Bonjour.
2: Un retour chargé en émotions pour les évacués des villes du Porge et de Lège en Gironde, autorisés à rentrer chez eux cet après-midi. Ce soir, ce sera le tour des habitants du Cap Ferré. Seuls les campeurs de la Presqu'île ne peuvent pas retrouver leurs emplacements. Un retour impossible pour les 240 familles dont la maison a brûlé. Pour leur venir en aide, plusieurs célébrités se mobilisent. L'acteur et réalisateur Guillaume Canet, l'instagrammeuse Léna Situation ou encore le chanteur Jérémy Frérot ont relayé sur leurs réseaux sociaux plusieurs appels aux dons et pour donner en toute sécurité. Vous retrouvez nos conseils sur ici.fr. La chasse aux incendiaires, elle, se poursuit. Le ministère de l'Intérieur annonce 375 interpellations. Deux tiers sont suspectés de départ de feu volontaire. Dans ce bilan, on retrouve aussi un tiers de mineurs. Des arrestations qui ont donné lieu à 36 incarcérations. La star de la gastronomie française, le chef Jean Humbert, entendu depuis ce matin par les enquêteurs pour des accusations de violence conjugale. Trois femmes ont porté plainte contre le cuisinier, révélé par l'émission Top Chef. En avril dernier, il avait annoncé quitter ses fonctions au sein du restaurant 5 étoiles, le Plaza Athénée à Paris. Que se passe-t-il à Matignon? La justice est saisie de la question après le suicide de deux agents et les tentatives de deux autres issus de différents services. En coulisses, des fonctionnaires alertent sur l'instabilité liée aux quatre changements de Premier ministre en deux ans. Et puis, il va encore faire chaud sur la route du Tour de France Femmes. Vigilance orange, canicule, la ligne d'arrivée dans le Jura comme dans 20 départements du centre et du Sud-Est. On suit cette troisième étape sur votre radio ici.
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3: Et cette troisième étape du Tour de France Femmes entre Genève et Poligny dans le Jura que vous continuez de vivre sur votre radio ici. Et ça y est, les 138 désormais concurrentes, elles ont parcouru la moitié là du parcours avec les deux grosses difficultés au départ, notamment le col de la Faucille. Et ça y est, là, elles ont passé, elles sont dans la descente après le col de la Savine. C'était cette troisième difficulté sur les quatre que compte cette étape. Et c'est Sigrid Auxet, une Norvégienne de la Uno X Mobility, qui est en tête. Elle compte 30, même une minute maintenant d'avance sur le peloton. Ça a un petit peu gagné pour elle, le peloton où on compte toujours les favorites, hein, Pauline Ferrand-Prévot, Demi Vollering notamment. On a vu Célia Géry un temps en tête, notre championne de France en bleu, blanc, rouge. Le maillot jaune lui changera ce soir et vous continuez de vivre cette troisième étape sur votre radio. Ici, le prochain point, c'est dans une demi-heure.
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1: C'est lourd et orageux, orange pour la canicule, jaune pour les orages. Ça continuera demain. Les températures dans cette fin d'après-midi très chaud, 35 si Bonneville, encore 38 pour les maxis. Ça s'est attendu à Albertville. Et puis cette nuit, la soirée en Savoie, le début de nuit sont encore orageuses, surtout sur la moitié nord du département. Des nuages qui se dissipent ensuite et la deuxième partie de nuit qui est claire et étoilée côté Haute-Savoie. Les orages cessent rapidement en début de nuit et laissent place à un ciel majoritairement dégagé avec seulement de fins nuages d'altitude.
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0: C'est le ballet de Céline Dion dans votre été ici, Pays de Savoie. C'est lundi, je suis content de vous retrouver. Je m'appelle Yann, à vos côtés, tout au long de cette journée de lundi, le 3 août. Donc, une bonne musique des Beach Boys. Ah, évidemment, dans la compilation de l'été, je vous ai préparé du Beach Boy. Tout à l'heure, 17h, nous jouerons avec les tubes de votre radio. C'est un plein tube qui vous permettra de repartir avec le passeport de l'été, ici, de Aix-les-Bains à Annecy, en passant à Thonon et aux portes de Genève. Et puis, petit tour sur la place du village.
1: Bonjour Laurent, bonjour à toutes et à tous.
0: Mais alors nous allons parler pour ce début de semaine du très étonnante visite sous terre à Ugine.
1: Ah oui, on est à Ugine, en Savoie, et c'est une rencontre absolument étonnante. Et ce jour-là, on est accompagné par Rudy Lauberton, qui nous fait pénétrer, Laurent, carrément sous la montagne. En fait, nous sommes dans des tunnels de la guerre. Il nous conduit dans des abris anti-aériens de la Seconde Guerre mondiale. Des abris construits juste avant la guerre. Et comme il nous dit, comme on avait des usines sidérurgiques juste à côté, les avions pouvaient les bombarder. Voilà pourquoi il y a des tunnels. Et là, il nous conduit dans un tube qui lui appartient. 90 mètres de long, 2,50 mètres de diamètre. Et il nous dit là, on est juste au-dessous du centre-ville d'Ugine. Juste au-dessus de nous, on a même le musée du Crécherel. Et c'est là que Rudy nous explique qu'il a un jour décidé d'occuper ces tunnels. Il avait pourtant déjà entendu que ces tunnels avaient déjà servi de cave à affinage pour les bons fromages de chez nous.
0: Bon, le suspense a assez duré, Philippe. Qu'est-ce qu'il y fait exactement?
1: Eh oui, qu'est-ce qu'il y fait? Et c'est là qu'il nous fait découvrir une étonnante ferme, l'Aubricole. Tenez-vous bien, l'Aubricole.
0: Ah oui.
1: Et oui, Rudy élève des vers. Il y cultive aussi des endives et des champignons. Et là, il nous raconte comment il a découvert la l'Aubricole. Culture, c'est l'élevage des vers de terre, hein, pour mettre dans les lombris composteurs. Vous avez peut-être ça chez vous.
0: À la différence de vous, vous les descendez, les vers.
1: Vous les descendez. Et il s'agit donc de ces déchets organiques, le compost, vous savez tout ce que c'est. Oui. Et donc, il va récupérer le terreau, mais aussi, tenez-vous bien, le jus fait par les vers, qui dit-il, c'est le meilleur engrais naturel, le jus de vers. Nous, on ne savait pas trop ce que c'était. Et bien, ce sont ces vers de terre que vous mettez, justement, dans votre compost. Il y a aussi le jus, il ne faut pas l'oublier. Et Rudy nous explique que le vers l'occupe surtout les parce que l'hiver, qu'est-ce qu'on en fait des vers? On n'en fait rien. Et pendant l'hiver, il s'est donc mis à cultiver des endives. Et puis, donc, du mi-novembre jusqu'au mois de mars. C'est vrai que pour que l'endive soit bien blanche, nous dit-il, pour qu'elle n'ait pas d'amertume, elle doit rester totalement dans le noir. Et là, c'est l'endroit idéal.
0: Alors, les vers, l'endive, mais il y a aussi les champignons.
1: Eh oui, les champignons, des amis du noir aussi. Ils cultivent les fameux rosés des prés, mais aussi la pleurote. L'endroit est parfait, nous dit-il, 15 degrés, 85% d'humidité. Et là, il nous fait quelques confidences. Le champignon de Paris pousse sur du fumier de cheval, la pleurote sur du peuplier broyé, et le fameux shiitake, ce champignon étonnant, sur du chêne broyé. Le shiitake, vous savez qu'il a des vertus magiques, il fait pousser les dents, pousser les cheveux, et empêche de vieillir.
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0: Si ce morceau de Karen Young vous dit quelque chose, c'est que vous êtes comme moi, fan des Daft Punk, et je vous invite à redécouvrir l'album Homework des Daft Punk pour retrouver le sample caché. La musique cette fois-ci en version originale de Belay à Chambéry en passant par Annecy. On a ce qu'il faut pour démarrer cette nouvelle semaine avec Gold, Boulevard Désert ou encore Bernard Lavilliers.
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0: voilà, je vous déconseille fortement de me laisser chanter. Non, privilégiez les salons privés karaoké à Chambéry, par exemple, au Pachamama. C'est plus sécure et c'est entre copains. Ici, ça ne chante pas, ça roule. Vous êtes sur la radio officielle du Tour de France féminin. Nouvelle étape de ce lundi.
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3: Et vous suivez cette troisième étape du Tour de France Femmes, partie de Genève sur votre radio. Ici, les 138 concurrentes ont déjà parcouru 100 kilomètres. Elles sont dans le Jura après avoir avalé les trois premières difficultés de la journée. Il en restera une, avec toujours une coureuse en tête, une Norvégienne, Sigrid Augset et Emma Sarango. Vous êtes toujours sur la moto ici, Julien Girard, juste derrière elle.
4: Oui, Sigrid Augset qui vient de passer Champagnole, où elle a été acclamée, encouragée par tous les habitants qui avaient évidemment sorti les pancartes pour les Françaises, mais qui peuvent changer la vie parfois. Et donc encourage la Norvégienne avec son maillot rouge à croix bleue de championne de Norvège, Sigrid Augset, qui a pris son envol dans la montée tout à l'heure de Morbier, la première ville de fromage que l'on traverse dans cette troisième étape du Tour de France, et qui continue à garder son avance sur le groupe des favorites, puisque elle a fait notamment une très bonne descente au cœur des sapins dans un moment un peu de rafraîchissement, avec enfin un peu d'ombre sur ce parcours. Elle a notamment pu échanger à ce moment-là avec son directeur sportif, qui lui a proposé un bidon qu'elle a refusé, signe qu'elle était alors en forme. Elle a l'air un peu plus en peine désormais, Sigrid Augset, alors que on attaque une petite bosse en sortie de Champagnole. Il reste une cinquantaine de kilomètres. Ça va être compliqué quand même de tenir, surtout que derrière elle, il y a Lotte Kopecky, la double championne du monde, qui est en chasse-patate. Donc voilà, ça va être compliqué pour Sigrid Augset, mais qui joue son va-tout dans cette étape.
3: Et on ne voit pas pour le moment les favorites, qui elles restent bien au chaud dans le peloton, qui accuse 4 minutes de retard. Encore une cinquantaine de kilomètres à parcourir sur les routes du Jura. C'est à la maison pour la Française Evita Music. On continue de vivre ensemble cette troisième étape du Tour de France Femmes avec votre radio Ici, partenaire officiel du Tour de France.
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0: Vous souhaitez le meilleur, on vous le souhaite en tout cas. Si vous démarrez un nouveau boulot, par exemple, ça va le faire, j'ai confiance en vous. Vous allez assurer. Wish you the best, c'était Lewis Capaldi. Et pour le bronzage, bah, c'est pareil. On vous souhaite le meilleur. Autant faut-il choisir la bonne crème solaire.
1: C'est quoi ça?
2: Ça, c'est de la crème solaire fabrication maison, mon petit gars. Okay. Elle est de 76, celle-là.
3: Voilà, bon, alors là déjà il y a double faute, hein. Ne suivez pas l'exemple de la famille Baudin, la mère est très économe, voire radine. Donc la crème solaire faite maison avec du lait de chèvre du siècle dernier, ça attire les mouches et les coups de soleil. Mais il n'y a pas que ça, hein, dans l'écran total de Maria Baudin.
2: Il y a quoi là-dedans? Que des choses naturelles, de l'huile de colza, de la graisse d'oie, du maroilles, hein. Un œuf de pigeon pour bien nourrir l'épiderme de la peau et 3 cuillères à soupe de Bondex. Voilà, c'est tout.
1: Du Bondex pour le bois?
2: Bah, ça protège le bois des intempéries, ça peut bien nous protéger la couenne du soleil quand même.
3: Hein? Ah bah c'est sûr que quand ça forme une croûte sur la peau, il n'y a pas que le soleil qui passe plus. Hein. Donc pour sauver sa peau, on oublie la décoction de Maria Baudin, on suit les directives des dermatos, on bronze en douceur à certaines heures et on ne fait surtout pas comme certaines personnes que Kev Adams a croisées dans le sud de la France.
4: On croise des gens ici à Jouan-les-Pins, Antibes, souvent des gens âgés. Ils ont atteint un niveau de bronzage. Il est temps que quelqu'un parle de ce bronzage, non? T'as des gens, t'as envie d'aller les voir, de leur dire « Madame, le soleil, ça suffit, ça y est, vous êtes arrivé au maximum du soleil. C'est plus du bronzage, c'est une cuisson, vous êtes à point, madame, vous êtes à point. »
3: Voilà, c'est pas facile hein, de trouver sa cuisson idéale, saisie, dorée, à point ou bien grillée. Entre Caramel Man et Andy Woman, il faut choisir ou pas. Hein. On peut choisir d'en rire, même si l'humour sauve de tout, sauf des coups de soleil.
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1: Bienvenue sur Ici, Pays de Savoie. Il est 17h. Votre journal. Bonsoir.
2: Des images de chaos qui deviennent réalité en Gironde après 11 jours passés dans des dortoirs de fortune. La plupart des évacués sont en train de rentrer chez eux. C'est le cas depuis le début d'après-midi à Lège et au Porge. Dans cette ville, l'une des plus touchées par les flammes, 183 maisons ont brûlé, dont celle d'Yves qui peine à retrouver des signes de sa vie d'avant.
3: C'est terrifiant, quoi. Moi, quand je suis rentré dans la maison, elle n'existe plus. La vie a disparu. Plus de traces de vie. Tout est à plat. On ne sait même pas où sont les meubles. On ne sait même pas où sont les objets. On ne sait plus rien, quoi. La vie est rayée. Voilà, d'un coup de crayon.
2: Et dans 2 heures, les habitants de la presqu'île du Cap Ferret pourront à leur tour retrouver leur maison. Parmi les évacués, il restera donc les familles sans toit, les campeurs du Cap Ferret dont la sécurité n'est pas encore assurée, et les habitants de 2 quartiers du Porge où des obus de la Seconde Guerre mondiale dévoilés par l'incendie doivent d'abord être déminés. Dans le Var, les pompiers guettent les reprises de feu dans le massif du Gros Bessillon où le nouvel incendie parti vendredi a déjà parcouru 1800 hectares. Il est toujours contenu, sa progression est fortement ralentie, mais pas totalement stoppé. Il est accusé de violence conjugale sur plusieurs ex-compagnes. Le chef cuisinier Jean Imbert est entendu depuis ce matin par les enquêteurs. Révélé par l'émission Top Chef avant de devenir une star de la gastronomie française, il s'est progressivement mis en retrait de ses fonctions, notamment du luxueux Plaza Athénée à Paris. Un enfant de 22 mois grièvement blessé chez lui à Verquin, au sud de Béthune, dans le Pas-de-Calais. Il a été mordu ce matin par le chien de la famille, un Malinois pris en charge par la SPA. Le Tour de France qui est arrivé dans les Hexagone, 3e étape aujourd'hui entre Genève et Poligny dans le Jura. Étape que vous nous faites vivre sur ici, Manon Vautier-Chollet. Bonsoir.
4: Bonsoir Valentin, bonsoir à tous.
2: On se dirige, Manon, comme hier, vers un final à suspense.
4: Oui, c'est ça, parce qu'on a toujours une coureuse en tête, c'est la Norvégienne Sigrid Aukset avec son maillot de championne de Norvège derrière elle qui pointe à 45 secondes. Il y a aussi la double championne du monde, rien que ça, Lotte Kopecky, la Belge. Elle a fait le pari du chasse-patate, elle se retrouve intercalée entre la tête de course et le peloton. Ça n'est pas facile, surtout qu'il fait 37 degrés hein, sur les vélos. Le peloton, justement, lui, il accuse 4 minutes de retard et pour l'instant, les favorites restent bien au chaud. Personne ne se décide à faire rouler ça un petit peu plus vite. Et attention quand même, parce qu'il y a une difficulté à 20 km de l'arrivée. Et ça peut être décisif. C'est ce que nous a dit ce matin la Française Evita Music. C'est la locale de cette étape dans le Jura. Il y a aussi le vent qui sera décisif. Ça, c'est ce que nous disait notre consultant cyclisme pour Radio France, Jean-François Bernard, puisqu'elles arriveront avec du vent de face.
2: Et la 3e étape du Tour de France, le final à vivre, bien sûr, sur votre radio ici dans les toutes prochaines minutes. Et puis on aura à 18h30 le grand récap, le journal du Tour, comme chaque soir sur votre radio ici.
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1: Je fais le dilili du Tour de France. On est à fond, hein. On est à fond avec les filles, vous restez avec nous. On en parle évidemment tout au long de cette fin de journée. Attention sur les routes, pas de vélo, des voitures. D909, ça bloque à hauteur du parc Charles Bosson. Vous souhaitez atteindre le Paquis d'Annecy jusqu'à la plage des Marquisas. Plus de 10 minutes d'embouteillage et puis un accident. Route d'arrêt vers Intersport à hauteur de Saint-Genis-Pouilly.
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1: La météo pour aujourd'hui et demain, une vigilance orange pour le phénomène canicule, jaune pour les orages cette nuit en Savoie, une soirée, un début de nuit encore orageux, surtout sur la moitié nord du département, des nuages qui se dissipent ensuite et la deuxième partie de nuit est claire et étoilée, les minimales très douces, 20 à 22 en pleine et basse vallée, 16 degrés à 1000 mètres, côté haute Savoie, température minimale 18 à 19 en pleine et pour demain matin, mardi, du soleil sur l'ensemble de nos deux départements pour démarrer la journée. Il fera 24 degrés à Chambéry ou encore 22 à Annecy et Morzine. Tour de France féminin. Vous vivez, je vous le disais, l'ensemble des étapes ici sur la radio officielle du Tour. Le temps de vous emmener en 1984 avec Phil Bailey, Dirt and Fire, aux côtés de Phil Collins. Qu'est-ce que c'était bien ça. Et puis alors en 2018, Gilles Lelouch qui met en scène Catherine Canet, Amalric, Anglade, Ivanov, Poulvord et les autres dans une scène culte de natation synchronisée dans le grand bain. Voici Phil Collins et Phil Bailey.

0: Qu'est-ce que je l'aime ce morceau. Je sais que vous aussi d'ailleurs, vous avez encore les images du grand bas. Ils sont géniaux, hein, nos comédiens en petit maillot de bain moulant avec le bonnet de bain trop serré qui écrase les tempes. Magnifique. Phil Bellé et Phil Collins dans la radio.
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0: Et ça fait plaisir de vous retrouver dans ce lundi, nouvelle semaine à vos côtés, le Tour de France féminin. Vous vivez l'ensemble des étapes sur la radio officielle du Tour, ici en Pays de Savoie. Arrivés estimés tout à l'heure aux alentours de 18h, ils sont partis de Genève en direction de Poligny. Vous vivrez évidemment en direct l'arrivée sur notre antenne. Des super cadeaux dans la radio. Après un sans faute la semaine dernière autour du passeport de l'été, je l'ai... Là, voilà, à côté de moi. Je vous l'offre tout à l'heure, là, dans la prochaine demi-heure. Restez ici. Toute l'équipe est au grand complet. 0806 00 10 10. C'est Habiba ce soir qui décroche. C'est Pauline qui réalise l'émission. Et puis, être à l'heure, eh bien, ça compte. Être à l'heure en cours. Vous avez un peu de temps à la reprise, c'est le 1er septembre. Être à l'heure au ciné ce soir, par exemple. Si vous voulez être sûr d'avoir une place pour le nouveau Spider-Man qui cartonne. Ça démarre à 20h45 pile poil. Pâté Chambéry. 8h30 au Mégarama d'Annecy. En tout cas, vous pouvez compter sur Laure Béchade pour être à l'heure ce soir. Elle teste pour nous dans 3 minutes le musée de l'horlogerie du décolletage direction Cluses après Jennifer et Mourir sur scène.

0: 15 janvier à Genève avec une sélection électro-disco. Jennifer reprend Mourir sur scène dans votre lundi soir.
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0: Avec Gérard Blanc dans une poignée de secondes et vous l'entendez ou pas, le tic-tac, tic-tac, tic-tac, le bruit du décompte peut-être avant la rentrée scolaire qui fait partie de ces tic-tac qui agacent et puis il y a des tic-tac qui eux donnent le sourire. Dès septembre, vous découvrirez par exemple une toute nouvelle équipe d'ici matin dans vos pays de Savoie et puis un autre tic-tac, Laure Béchade, celui de votre test du jour.
3: J'ai testé la visite du musée de l'horlogerie du décolletage. Je vous raconte, direction la vallée de l'Arve, hein, dans cette vallée du décolletage au passé industriel à succès et dont ce musée est témoin, installé dans une ancienne fabrique horlogère justement, espace Carpano et Ponce. Alors, si vous y entrez, soyez prêts à remettre les pendules à l'heure parce qu'au musée de l'horlogerie du décolletage, on voyage, on est à Cluses. Pour rejoindre le musée, c'est simple, direction le sud de la ville, au bord de l'Arve, justement, s'y cachent des centaines de trésors d'orfèvrerie. C'est assez inouï. Qu'on soit passionné ou pas de machines et bijoux qui donnent l'heure, eh bien, la visite de ce musée est fascinante. Il s'agit de notre patrimoine et de notre savoir-faire tout de même, et c'est beau à regarder. Mmh. Vous saviez, vous, qu'à Cluses, il y avait la plus grande école d'horlogerie autrefois ?
0: Non, franchement, perso, je ne le savais pas. Mais il y a quoi d'autre alors, Laure, dans cette visite ?
3: J'ai testé la visite du musée de l'horlogerie du décolletage. Je vous raconte, direction la vallée de l'Arve, hein, dans cette vallée du décolletage au passé industriel à succès, et dont ce musée est témoin, installé dans une ancienne fabrique horlogère justement, espace Carpano et Ponce. Alors, si vous y entrez, soyez prêts à remettre les pendules à l'heure, parce qu'au musée de l'horlogerie du décolletage, on voyage, on est à Cluses. Pour rejoindre le musée, c'est simple, direction le sud de la ville, au bord de l'Arve, justement, s'y cachent des centaines de trésors d'orfèvrerie. C'est assez inouï. Qu'on soit passionné ou pas de machines et bijoux qui donnent l'heure, eh bien, la visite de ce musée est fascinante. Il s'agit de notre patrimoine et de notre savoir-faire tout de même, et c'est beau à regarder. Vous saviez, vous, qu'à Cluses, il y avait la plus grande école d'horlogerie autrefois ?
0: Merci beaucoup, Laure. Merci à vous de nous avoir choisis ce soir. Si vous rentrez à la maison, on vous accompagne avec la musique ici, Pays de Savoie. S'il y a dans quelques secondes, les cadeaux également dans le prochain quart d'heure. Vous allez bientôt nous appeler au 0806 00 10 10. Le temps d'écouter Gérard Blanc et une autre histoire dans l'été ici, Pays de Savoie.

C'était Sia dans votre radio locale ici, Pays de Savoie. Attention sur la route auberge de Morette, route d'Annecy en direction de Thônes. Il y a 7 minutes d'embouteillage. Levez le pied et évitez le secteur si vous le pouvez. Pour la musique, très vite avant de nous partager les stations les moins chères de Savoie, celle qui a vendu plus de 500 000 exemplaires de son mise au point. Ici, on écoute Jackie Quartz.

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0: Edwards, mise au point, qui fait partie d'un film assez culte, je dois dire, du début des années 2000. La personne aux deux personnes avec Daniel Auteuil et Alain Chabat. Je vous le conseille fortement si vous ne le connaissez pas encore. La musique, c'est Renaud dans une poignée de secondes.
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0: On est là pour vous aider, pour vous rendre la vie plus simple, plus pratique. Et à l'occasion de la manifestation, le Galibi au vélo, la circulation sera interdite entre Plan-l'Achat, Valoire et le sommet du col du Galibier. Demain, de 9h à midi, vous ne roulerez pas. Seuls les véhicules de secours seront, eux, autorisés à circuler. Donc, organisez-vous en conséquence. 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
0: L'été au soleil avec votre parasol, mais quelle histoire se cache derrière le parasol? Perrine Clément nous dit tout dans sa valise, après Renault et en cloque, ici Pays de Savoie.
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0: Un classique de Renault dans ce lundi soir pour vous ramener à la maison dans les pays de Savoie. Avec En cloque et puis un classique des soirées, Perrine Clément qui nous dévoile les histoires cachées de nos objets de l'été. C'est le parasol ce soir.
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2: Ah ben merci les amis. Non seulement je fais le service, mais quand j'arrive pour m'asseoir, il n'y a même plus une place à l'ombre.
1: Un parasol.
2: Je crois qu'il y a les merguez qui brûlent. Il n'y a pas quelqu'un qui veut y aller ?
3: Le parasol, c'est l'ancêtre de l'ombrelle. C'est celui qui protège notre peau du soleil tout en nous offrant un peu d'ombre. Le parasol décore notre été. Il se veut rayé, coloré ou personnalisé par certaines marques. On l'installe dans le jardin, en terrasse, au bord de la piscine ou à la plage.
4: La petite sieste, comme tous les ans, toujours au mois d'août, sur la même plage et bien sûr, sous le même parasol.
3: Parasol qui parfois s'envole et après lequel on court. Et pourtant, on a marché un bon moment sur le sable brûlant avant de trouver la bonne place, vue sur mer, loin des autres vacanciers. On a estimé au doigt mouillé le sens du vent et puis on s'est mis à creuser, planter le parasol le plus profondément possible dans le sable. On le recouvre, on y ajoute de gros cailloux, voire même la glacière. Et malgré tout cela, il y a des jours où notre parasol rêve de prendre son envol.
5: Le parasol, c'est tout à la fois un signal et puis un totem, enfin, parce qu'on organise tout autour du parasol. On dépose la glacière, on étale les rabanes, on étale les serviettes, on disperse les accessoires pour éventuellement étendre les limites de la tribu.
3: Et vous, avez-vous un parasol ?
6: Le parasol, super important pour mettre ses affaires à l'ombre, pour pas que le téléphone y prenne trop chaud.
7: J'en ai eu au moins 4 identiques qui étaient très reconnaissables, donc c'était assez pratique sur la plage pour que les copains puissent nous repérer.
8: Oh, j'ai un parasol multicolore, je l'ai depuis une trentaine d'années. Donc c'est un objet vintage, collector, tout ce qu'on veut. Hein.
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0: Ah, le parasol de... Moi, je me souviens du parasol de mon enfance, quand je partais avec mes grands-parents du côté de Saint-Raphaël. Les parasols plutôt orange hein, des années 80, vous vous en souvenez, évidemment. Il y a Biba qui me fait des grands signes de l'autre côté de la vitre. Elle me dit, ben oui, moi aussi, je l'avais. Mais elle me dit oui, elle me hurle dans l'oreille. Elle me dit, ah, ben oui, pour être bien visible sur la plage quand on donne rendez-vous aux amis. À l'époque où il n'y avait pas de téléphone portable. Eh oui, évidemment. Fallait avoir le parasol orange fluo. Vous avez un téléphone portable ce soir, ça tombe bien. Vous avez des cadeaux. Oh, les beaux cadeaux. 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Top aux appels et top aux jeux, c'est là tout de suite qu'il faut nous appeler. 0806 00 10 10. Abiba décroche, vous avez même pas une minute pour jouer maintenant. 0806 00 10 10. Top aux appels et top aux jeux donc pour le passeport de l'été. On vous attend, allez-y hein. J'ai dit une minute pour jouer. Allez, je donne 1 minute 30. Le temps d'écouter Charlotte Cardin. The Way We Touch, belle soirée.

0: Charlotte Cardin, lundi soir avec vous, dans la voiture, ici Pays de Savoie.
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0: Ah, franchement, ça vaut le détour en rentrant du boulot, Olivier, de passer un petit coup de téléphone à la radio. Bonsoir, Olivier.
3: Ouais, bonsoir. Ouais, ça fait plaisir, oui.
0: Ah ouais, carrément. Et bienvenue, Olivier, ce soir. C'était quoi le travail pour vous?
3: Ouais, je travaille sur les routes et il fait très très chaud.
0: Ah là, mon Dieu, mon pauvre. C'est pourquoi? Pour les sociétés d'autoroutes? Pour la région?
3: Non, pour le département.
0: Département, donc vous faites un petit peu l'entretien des voies histoire de rentrer à la maison en sécurité.
3: Voilà.
0: Vous avez bossé, vous, pour le Tour de France?
3: J'ai travaillé pour le Tour de France, dimanche.
0: Alors, j'imagine que c'était une fête et un boulot dingue, non?
3: Ouais, c'est super, ouais.
0: Bon, d'ailleurs, dans deux minutes, on ira sur la ligne d'arrivée, retrouver la moto ici, Pays de Savoie. Juste le temps ensemble de jouer à plein tube. Je vous joue un extrait. Année de référence 2005. À vous de me dire si c'est avant ou après 2005. Vous êtes prêts?
3: D'accord, je suis prêt.
0: Allez, on y va, c'est parti. Alors déjà, première question, est-ce que vous avez reconnu l'interprète?
3: Pas du tout.
0: On est mal barré, dis donc. Amy Winehouse avec Rehab. Est-ce que c'est avant ou après 2005?
3: Ouais, moi je dirais avant.
0: Vous êtes sûr? Je valide? Eh ben, je valide, oui, alors.
3: Je connaissais pas, donc j'avais une chance sur deux.
0: Ben c'est ça, oui, une chance sur deux, mais l'essentiel c'était de participer, vous avez bien fait.
3: Exactement.
0: Mais ouais, ben oui. 2007 pour Amy Winehouse avec Rehab, exceptionnelle artiste londonienne qui nous a quitté beaucoup trop tôt et qui en plus vous porte l'œil ce soir. Hein. Pas pour vous le passeport d'été.
3: Ah ben, ça sera la prochaine fois.
0: Ah ben, je compte sur vous, vous reviendrez alors.
3: Ah bien sûr.
0: Eh ben si vous reviendrez, je reviendrai alors. Je vous embrasse, Olivier.
3: Ouais, merci.
0: Rentrez vite à la maison. Puis dites-moi tout de même, quelle est votre radio locale en Savoie et Haute-Savoie?
3: C'est ici, Pays de Savoie.
0: On adore passer des moments comme ça avec des auditeurs charmants qui rentrent du travail. C'est le cas d'Olivier qui nous appelait du côté de Minzier. Rassurez-vous, la très bonne nouvelle, c'est que le passeport de l'été qui est là, voilà, dans ma main, je vous l'offre peut-être demain soir en direct. Pareil, on est à l'autour de 17h30. Il faudra nous appeler au 0806 00 10 10 pour vous, j'espère, contrairement à Olivier, gagner votre passeport de l'été. La musique, elle, revient dans un instant dans l'été ici, Pays de Savoie, et on espère des belles victoires ce soir. On va aller faire un tour justement du côté du Tour de France avec sur la moto Emma Sarango et aux commentaires ce soir Manon Vautier-Cholet. Vous le savez, on est là, radio officielle partenaire du Tour de France. Qu'on retrouve tout de suite.
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4: Et vous vivez la fin de cette troisième étape du Tour de France Femmes, toujours en direct avec votre radio ici, et toujours cette Norvégienne en tête. Elle s'appelle Sigrid Hogset, elle a 27 ans. Sigrid Hogset, elle a son maillot de championne de Norvège sur le dos, et c'est énorme ce qu'elle fait dans cette étape, parce que tenez-vous bien, ça fait 100 km maintenant qu'elle est échappée. Elle a commencé par arriver dans le groupe de tête avec une dizaine de coureuses, et puis elle s'est échappée seule sans jamais être rattrapée, même si elle a la double championne du monde, la Belge Lotte Kopecky, derrière elle, mais à 30 secondes toujours. Et pour l'instant, l'écart se maintient alors qu'il reste 4 km 800 avant cette arrivée qui devrait se jouer au duel, parce que les poursuivantes et les favorites du peloton, notamment Demi Vollering pour la FDJ United Suez, ou encore évidemment la tenante du titre Pauline Ferrand-Prévot pour Visma Lease Bike, eh bien elles sont à 3 minutes. Là, ça devient très très très compliqué de remonter, puisqu'il reste 4 km 700 maintenant avant l'arrivée ici à Poligny dans le Jura. Olivier Estrange, justement, vous êtes ce qu'on appelle en fond de ligne, c'est juste derrière la ligne d'arrivée où les supporters comme vous attendent les coureuses, et il fait très très chaud, hein. Ça a été peut-être encore plus chaud aujourd'hui que ces deux derniers jours.
5: C'était indubitablement plus chaud, c'est dingue. Voilà, on a passé la frontière, on était en Suisse ces deux derniers jours, nous voilà dans le Jura, mais c'est pas le Jura qu'on imagine. C'est un vrai four, il faut dire les choses. Et on pense aux coureuses qui ont dû fournir un effort considérable dans des conditions pareilles. On a vu en effet beaucoup de ravitaillement en eau, des cyclistes qui s'aspergent pour garder un minimum de fraîcheur. Mais c'est certain qu'il y aura beaucoup de casques, il y aura sans doute de la souffrance dans le peloton. On va peut-être faire le point. Je suis avec un des attachés de presse du groupe Saint-Michel, Aubert. Est-ce que la chaleur aujourd'hui a vraiment fait des dégâts selon vous ?
6: On était, oui, elle va faire des dégâts, mais toutes les équipes et la nôtre étaient préparées. Ce matin, les filles sont parties avec des gilets de froid, avec des poches de glace. Et toute la journée, l'équipe était, on a multiplié les points d'eau pour pouvoir rafraîchir les organismes.
5: Les coureuses vous le réclament, elles vous parlent de ces conditions qui sont quand même très particulières.
6: Oui, mais c'est pas une surprise. On le savait. Donc, on s'est vraiment préparé en fonction pour amortir le choc, si on peut dire.
5: Et ensuite, en question de récupération, une fois qu'elles sont au bus, une fois, comment est-ce qu'on les remet en condition ?
6: C'est une collation tout de suite après l'arrivée, c'est une douche, et tout est fait, pareil, des gilets de froid aussi à l'arrivée, pour vraiment faire redescendre le corps en température et retrouver un fonctionnement normal, on va dire.
5: Merci beaucoup. Voilà les astuces, les techniques de l'équipe Saint-Michel, Home Préférence, Aubert 93. Et on espère bien sûr toutes retrouver les concurrentes sur la ligne d'arrivée dans la meilleure forme possible.
4: Ça rajoute peut-être, Olivier, encore un peu plus à l'exploit hein, que réalise cette Norvégienne, Sigrid Aukset, 27 ans. C'est une très bonne rouleuse. Elle est aussi réputée pour être excellente en contre-la-montre, en chrono. Ça tombe bien, il y en a un demain. Mais là, je le redis, hein, imaginez, ça fait 100 kilomètres qu'elle est. Alors, elle a été au début avec quelques coureuses dans l'échappée, mais elle est depuis des kilomètres maintenant seule en tête. Et elle résiste à une double championne du monde, la Belge Lotte Kopecky, qui a, elle, choisi la stratégie du chasse-patate. Donc elle est sortie du peloton pour aller s'intercaler entre le groupe des favorites et puis cette Norvégienne qui est seule en tête, mais Lotte Kopecky, elle repère encore un peu plus de temps parce qu'il y a quelques minutes elle avait 15 secondes de retard, donc on s'est dit bon, elle va peut-être remonter sur notre Norvégienne championne de Norvège Sigrid Aukset, mais finalement non, parce que la Belge là elle est à 37 secondes et il reste 3 kilomètres maintenant avant de passer la ligne d'arrivée ici à Poligny. Alors la Norvégienne, vous ne la connaissez peut-être pas, et c'est normal, c'est son deuxième Tour de France à Sigrid Aukset, 27 ans. Elle n'a pas gagné d'étape encore, elle va peut-être là gagner sa première étape hein, puisque je leur dis, elle a toujours 37 secondes d'avance sur la double championne du monde, Lotte Kopecky, la Belge qui va tout faire malgré cette chaleur, vous en parliez Olivier, pour aller peut-être la distancer, peut-être lui passer devant sur la ligne d'arrivée, mais ça paraît de plus en plus compliqué hein. 2 600 km restant avant la ligne d'arrivée ici à Poligny. Et le peloton, avec toutes les favorites dont on parlait, il y a Paula Blasi, l'Espagnole, il y a la Française, évidemment, Pauline Ferrand-Prévot avec la Visma Lease Bike, ou encore la Néerlandaise Demi Vollering qui court pour l'équipe française FDJ United Suez. Elles sont à 2 minutes 50. Le peloton, il ne reviendra pas hein, 2 300 km restant avant de passer cette ligne d'arrivée. C'est vraiment énorme ce qu'elle fait, cette coureuse de la Uno X. Et puis il faut se redire aussi hein, que la Norvégienne là, elle va peut-être être maillot jaune parce qu'en fait elle a gagné beaucoup de temps avec cette échappée en solitaire, et c'est à souligner, on le sait depuis très longtemps maintenant, le maillot jaune de toute façon ce soir il change d'épaule parce que Lorena Wiebes, elle a été distancée très vite dans le col de la Faucille, et elle a, je vais regarder là, j'allais dire 13 minutes, non elle a même 17 maintenant minutes de retard, imaginez un petit peu, elle n'a pas réussi à passer là ses 4 difficultés, ça lui a fait trop mal à la reine du sprint mondial. Il reste maintenant 1 800 km avant de passer la ligne d'arrivée. Lotte Kopecky qui perd encore plus de temps, la double championne du monde, la Belge en championne de monde sur route, elle est à 55 secondes de notre Norvégienne Sigrid Aukset, qui là nous fait clairement un numéro en solitaire, et elle est acclamée. Elle n'est pas française, mais ici dans le Jura c'est bien elle qu'on applaudit. Elle a plus qu'un kilomètre 400 à peine, allez ça y est, à aller parcourir pour gagné sa première étape sur le Tour de France. Elle a 27 ans, elle n'en a encore jamais gagné. La coureuse norvégienne, championne de Norvège, c'était peut-être son plus gros trophée dans son palmarès. Et bien voilà, là, imaginez, elle va aller gagner. Peut-être, on l'espère pour elle, après cette bataille qu'elle a menée seule, en tête, hein, pendant 100 km sur cette étape partie de Genève, qui en comptait 156. Et bien, ça va être très, très, très difficile là de revenir sur elle. Et ça y est, elle passe à l'instant sous la flamme du kilomètre, dernier kilomètre, avec les supporters jurassiens qui l'attendent ici sur la ligne d'arrivée à Poligny. C'est énorme ce qu'elle a fait, c'est vraiment exceptionnel. On la voit qui sourit parce que là, elle le sait, la double championne du monde, on lui a sûrement dit à l'oreillette, elle a 56 secondes de retard, l'Auto Kopecky, elle ne reviendra pas. 780 mètres et Sigrid Haugset eh bien, va aller remporter ici à Poligny où ça tape déjà sur les barrières, sur la ligne d'arrivée pour l'applaudir. Elle va remporter dans 500 mètres maintenant la première étape du Tour de France. C'est la première fois qu'elle va aller gagner, passer la ligne, et en plus eh bien, avec l'Auto Kopecky à 50 secondes derrière elle, elle a même le temps de savourer après ce numéro exceptionnel en solitaire, cette coureuse qui en plus va aller prendre le maillot jaune. Imaginez, première étape gagnée ici à Poligny, ça y est, elle lève les bras, elle harangue les supporters, et en plus elle va revêtir le maillot jaune ce soir, coup double eh bien, pour la Uno X qui avait repéré, était allée plusieurs fois faire ce parcours entre Genève et Poligny. Et ben voilà, ça n'est pas un hasard, et on la voit ici, c'est dur quand même pour elle, il a fait 37 degrés sur le vélo, mais là elle peut savourer parce que au bout de 4h05 d'effort, eh bien la Norvégienne, la championne de Norvège, Sigrid Haugset, elle va aller passer la ligne dans quelques secondes. Elle n'en revient pas, on la voit là qui dodeline un peu de la tête. Elle va au bout de son effort, elle est acclamée par tous les supporters jurassiens qui sont ici, et on la voit à l'instant passer devant nous, et ça y est, Sigrid Haugset, championne de Norvège, 27 ans, qui vient de passer la ligne, et elle lève le bras gauche, la coureuse de la Uno X qui remporte sa première étape sur le Tour de France et qui en plus va prendre le maillot jaune. Et on a juste derrière elle la coureuse de la SD World.

0: arriver jusqu'à nous.
1: Elle est en train là de prendre dans ses bras évidemment son équipe. Elle n'en revient pas, elle est épuisée, la Norvégienne, et c'est normal. Après ce numéro en solitaire, 100 km dans l'échappée, 100 km seule, la coureuse de la Uno X, la Norvégienne, qui à 27 ans remporte Sigrid Hoogstedt sa première étape sur le Tour de France femme. Elle va prendre le maillot jaune ce soir sur le podium, et à l'instant la double championne du monde, Lotte Kopecky, qui passe la ligne d'arrivée en deuxième position. On attend toujours le peloton avec toutes les favorites qui passeront dans 2 ou 3 minutes ici sur la ligne d'arrivée à Poligny dans le Jura, et c'est donc Sigrid Hoogstedt qui remporte cette troisième étape du Tour de France femme.
0: Bravo Sigrid Hoogstedt, donc la gagnante en 4h05 entre Genève et Poligny. Vous avez suivi évidemment depuis ce matin cette belle étape sur votre antenne d'ici Pays de Savoie.
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0: Sur la radio officielle du Tour de France féminin, troisième étape, le journal du Tour sera tout à l'heure, 18h30. 18h dans, allez, 7 minutes maintenant. Les infos chez vous et la musique. Votre lundi soir pour vous ramener à la maison. Marc Lavoine et Patrick Fiori sont occupés et prennent quand même 3 minutes pour nous. Après Survivor, musique de Rocky, voici Burning Hearts. Bel été dans les Pays de Savoie. À l'écoute.

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1: Les bonnes nouvelles, on rejouera ensemble demain pour l'heure, 18h. Et à 18h, le journal, c'est avec Valentin Bertrand. Bonsoir Valentin.
3: La chasse aux reprises de feu se poursuit dans le Var. Les pompiers toujours mobilisés dans le massif du Gros Bessillon où le vent s'est levé aujourd'hui et où la vigilance orange canicule reste activée. En 3 jours, les flammes ont parcouru plus de 1800 hectares, brûlé des dizaines de maisons. La fatigue gagne les habitants du secteur qui restent unis et solidaires comme dans le village de Corinth où vous vous êtes rendu, Mathilde Vasseneux.
4: Dans la salle des fêtes du village de Corinth, où des pompiers viennent dormir quelques heures sur des lits de camp, Cyril attrape un sandwich avant de repartir sur le front. Chasseur, il connaît le massif du Gros Bessillon comme sa poche, alors depuis 2 semaines, il aide les pompiers, le visage couvert de suie.
5: Là, je suis allé guider des pompiers dans le massif pour traiter des lisières, leur montrer les pistes, tout ça, leur montrer où ils peuvent aller chercher de l'eau. Là, je vais retourner de l'autre côté, on a vu des fumerolles, donc on va voir pour mettre des camions pour les traiter. 90% de la commune du massif forestier est brûlé. On va encore travailler des jours et des jours pour qu'on arrive à s'en sortir.
4: Dans les ruelles étroites du centre de Corinth, des habitants font la circulation pour que les camions de pompiers ne soient pas bloqués. Noël sort de sa poche une liste de courses, du ravitaillement.
6: Jus de fruits, coca, grande bouteille, ça c'est pour les pompiers, pour leur donner un peu de boost.
4: Dans le ciel, les hélicoptères bombardiers d'eau continuent leur largage pour noyer les lisières fumantes.
7: C'est hyper angoissant.
4: Isabelle prépare des repas depuis 2 semaines pour les pompiers. Elle a dû évacuer sa maison ce week-end et elle a peur de rentrer chez elle.
7: On a reçu l'autorisation de rentrer chez nous depuis hier soir, mais aujourd'hui je vais quand même attendre, le feu est tout autour quand même.
4: Ce qui angoisse particulièrement les habitants du village, c'est le vent qui continue de souffler ici.
3: Le reportage de Mathilde Vasseneux dans le Var, en Gironde, la fin du calvaire pour de nombreux évacués. La plupart vont passer la nuit chez eux, ce n'était plus arrivé depuis 11 jours. Un retour forcément chargé en émotions à Lège et au Porge. Martial Zaninetti est le maire de cette commune, l'une des plus touchées par les flammes.
8: C'est un énorme soulagement pour l'ensemble de nos administrés. Quand ils arrivent sur le village, ils sont contents. Ils sont contents et pressés de retrouver leur domicile. Pour ceux qui ont perdu leur maison, c'est beaucoup plus douloureux. Mais on les accueille et c'est des moments assez fraternels.
3: Et au Porge, 183 maisons en brûlé. Dans une heure, ce sera le tour des résidents du Cap Ferré de rentrer chez eux. Un retour permis alors que le feu reste actif. Il est fixé, c'est-à-dire qu'il ne progresse plus. Pour l'éteindre, les pompiers français sont épaulés depuis ce matin par 70 collègues ukrainiens. C'est la première fois que cette solidarité est mise en place entre les deux pays. Et puis là, c'est un autre appel à la solidarité. Plusieurs personnalités, dont l'acteur Guillaume Canet, l'influenceuse Léna Situation, encore le chanteur Jérémy Frérot, qui se place aux côtés des sinistrés de Gironde. Ils relaient des collectes de fonds sur leurs réseaux sociaux et pour donner sans crainte, tous les conseils sont à retrouver sur ici.fr. Jusqu'à 50 mm de pluie par heure, des grêlons et des rafales de vent jusqu'à 100 km heure. Le sud-ouest se prépare à des orages violents. 12 départements du massif central aux Pyrénées sont en vigilance orange. C'est l'une des stars de la gastronomie française. Le chef étoilé Jean Humbert est en garde à vue depuis ce matin. L'ex-vainqueur de l'émission Top Chef est entendu par la police pour violence conjugale suite aux plaintes déposées par 3 de ses ex-compagnes, Pierre de Cossette.
9: Plusieurs d'entre elles ont livré leurs récits dans la presse et sur les réseaux sociaux, comme l'ex-Miss France Alexandra Rosenfeld, qui a partagé la vie de Jean Humbert au début des années 2010 et qui avait évoqué un coup de tête reçu de son compagnon d'alors en joignant à son message sur Instagram le compte-rendu d'une radiographie. Une autre jeune femme, Lilia Salé, avait quant à elle dénoncé des faits d'emprise, des manières de la rabaisser, une gifle et même une séquestration de quelques heures à l'issue d'un séjour jusque-là idyllique en Italie. Des faits qui semblent prescrits et des plaintes sur lesquelles la justice reste extrêmement discrète. On sait que 2 parquets ont ouvert des enquêtes à Versailles et à Paris. 2 parquets que France Info a contactés aujourd'hui sans succès jusqu'à présent. Jean Humbert, 45 ans, a en tout cas répondu à une convocation en se présentant à la police ce matin. Il répond à toutes les questions des enquêteurs, précisent ses avocates. Il s'est rendu avec de nombreux documents qui étayent sa version des faits, ajoute-t-elle. Jean Humbert conteste jusqu'à présent les accusations. Le chef étoilé du Palace parisien, le Plaza Athénée, mis en retrait de ses fonctions en avril, mais qui reste directeur artistique du restaurant.
3: Pierre de Cossette. Des noms, des numéros de téléphone, le contenu des paniers de courses, les données de près de 300 000 clients d'Intermarché dévoilés lors d'une cyberattaque. Le groupe de supermarchés indique avoir prévenu aujourd'hui par mail les clients concernés et précise que les coordonnées bancaires ne sont pas concernées par cette attaque. Vous l'avez vécu il y a quelques minutes sur votre radio ici, la victoire de la Norvégienne Sigrid Hoogstedt à Poligny dans le Jura, troisième étape du Tour de France Femmes, qui s'empare donc du maillot jaune. Elle s'est assurée une confortable avance, 1 minute 24 sur la deuxième, la Belge Lotte Kopecky. On débriefe tout ça dans le journal du Tour dans une demi-heure.
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1: Elle n'a pas démérité quand même, hein, Lotte. Hein. On salue nos compatriotes. C'est un petit peu des compatriotes pour nous, les Belges. Hein. C'est vrai qu'ils font partie de notre famille. Sur les routes, il y a du monde et vous êtes peut-être en famille dans la voiture. Évitez la D909A pour passer Talloire. Plus de 17 minutes de retard actuellement. À hauteur de la Balme de Thuy, route d'Annecy en direction de Thônes. 30 minutes de ralentissement, de gros embouteillages. Prenez votre mal en patience si malheureusement, ça y est, vous êtes parti pour. Vigilance orange pour le phénomène canicule et jaune pour les orages. Ça, c'est pour aujourd'hui et demain. C'est vrai que c'est une danse du nuage, du pas nuage, du nuage, pas nuage. Ça n'arrête pas depuis ce matin. Météo cette nuit en Savoie, une soirée et un début de nuit encore orageux, surtout sur la moitié nord du département. Les températures minimales très douces, de 20 à 22. Des orages qui cessent rapidement début de nuit en Haute-Savoie et qui laissent place à un ciel majoritairement dégagé avec seulement de fins nuages d'altitude. Il fera 18 à 19 en pleine. Et puis pour demain matin, mardi, du soleil sur l'ensemble de nos deux départements. Pour démarrer la journée, il fera 24 à Chambéry. Ou encore 22 degrés à Annecy et Morzine.
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1: C'est un plaisir de vous ramener à la maison ce soir. À vélo peut-être ou dans la voiture. Direction le Loir-et-Cher avec Michel Delpech.

0: un tube. Et quel tube? 1977 pour Michel Delpech, le Loir-et-Cher.
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0: On est hyper content de vous retrouver ce soir comme tous les soirs d'ailleurs. C'est Pauline ce soir qui réalise l'émission. Il y a le WhatsApp de la radio d'ailleurs si vous voulez communiquer avec nous. Vous l'enregistrez directement dans le téléphone 04 79 265 333. C'est hyper simple. Vous pouvez là-dessus nous envoyer des photos, des vidéos, des messages, des vocaux. Et si vous organisez une manifestation, on en parlera peut-être tout à l'heure à 18h30 dans votre ICI Express. Si vous sortez juste du boulot, vous avez manqué l'étape du jour, le journal du Tour de France féminin sur la radio officielle du Tour, c'est tout à l'heure à 18h30. Et puis, la sélection sortie de ce lundi nous emmènera à Aix-les-Bains pour une soirée jeu de retour de congé. Laurent Pascal nous invite à jouer au Puissance 4. Ah, il adore le Puissance 4, hein, Laurent. Mais pas que, après l'hymne du Mondial par Shakira avec Burna Boy, qui nous a pas porté chance hein, pour le coup. Voici Dai Dai dans votre été ici, Pays de Savoie.

0: C'était Shakira dans l'été ici, Pays de Savoie. Chris Rea dans une poignée de secondes, On the Beach.
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0: Et avec une soirée orageuse, pourquoi pas jouer au jeu de société. Laurent, votre invité de ce soir, c'est Michel Le Galetti de l'association Ludotex. Alors pour participer à ces soirées jeux, est-ce qu'il faut s'inscrire ?
3: Non, donc c'est possible de venir directement sur place à partir de 18h donc à la résidence Joseph Fontanet à Aix-les-Bains.
4: Donc la résidence Joseph Fontanet, c'est une résidence de jeunes travailleurs. Vous avez une salle sur place qu'on vous prête ?
3: Voilà, il y a une salle qui nous est mise à disposition par le CCAS de la commune d'Aix-les-Bains pour faire nos soirées jeux toute l'année et spécialement pour pendant cet été également.
4: Alors quels jeux sont proposés ? Est-ce que ce sont des jeux connus, moins connus ?
3: Donc il y a vraiment tout type de jeux pour tous les âges, pour venir soit tout seul, soit en famille, et jouer, découvrir les classiques ou des nouveautés aussi, des nouveaux jeux.
4: Alors justement, si on connaissait, parce qu'il y en a des centaines et des milliers de jeux de société, est-ce qu'il y a justement des membres de l'association sur place qui sont là pour animer, pour nous expliquer les règles ?
3: Oui, voilà, donc il y a des gens de l'association qui sont là pour pouvoir expliquer les règles et expliquer les jeux, pour pas les faire découvrir à tous les participants.
4: Il y a pas d'âge pour jouer, on joue aujourd'hui de 7 à 97 ans.
3: Voilà, il y aura pas d'âge, juste destiné à tous les publics, et à tous les âges, donc que ce soit quand on est enfant également quand on est adulte, et vraiment pendant tous les soirées jeux qu'on organise, on a vraiment tout ce panel de variété de tous les âges.
4: Je disais tout à l'heure que le jeu de société avait pris un certain engouement. Est-ce qu'il a repris le pas justement sur le jeu vidéo aujourd'hui ?
3: C'est vraiment deux activités complémentaires. Donc quand on aime les jeux vidéo, généralement on aime également jouer. Donc c'est des attraits qu'on retrouve dans les deux. L'avantage du jeu de société, c'est que c'est une activité qui se fait pas tout seul dans son coin, qu'on peut faire à plusieurs et qui nécessite donc de pouvoir se rencontrer autour d'une table.
4: C'est ce que j'avais envie de dire, ça crée du lien social, hein. C'est un peu l'idée.
3: Créer du lien social, du lien intergénérationnel entre les plus jeunes, les plus anciens. Et c'est, tout le monde se réunit autour d'un objet commun, le jeu de société.
4: Et puis ces soirées gratuites, on le rappelle, ont aussi pour vocation de recruter de nouveaux adhérents pour l'association.
3: Voilà, donc ce que la classe des soirées jeux, c'est toute l'année pour Ludotex. C'est gratuit pendant l'été et à partir du mois de septembre, on reprendra donc sur deux formats, les soirées jeux famille qui ont lieu à la maison Joseph Fontanet et également en alternance un vendredi sur deux, les soirées ce qu'on appelle experts pour les joueurs qui ont plus l'habitude des jeux initiés.
4: Et puis une dernière chose, hein, le mois de novembre sera important pour l'association puisque là vous organisez un grand événement sur Aix-les-Bains.
3: Oui, ce sera le festival Aix-en-Jeux qu'on organisera pour la 6e édition au centre des congrès d'Aix-les-Bains. Donc le dimanche 15 novembre.
4: On rappelle, hein, ce vendredi 7 août, résidence Joseph Fontanet, c'est 95 boulevard Le Pic à Aix-les-Bains pour ces soirées jeux gratuites, 18h-22h. C'est organisé par l'association Ludotex, dont le président est Michel Galetti. Merci Michel, bonne continuation.
3: Merci.
0: Et merci à vous deux, on a hâte, hein, avec Pauline. C'est vrai qu'on est très... Un petit cluedo. Oui, colonel Moutarde dans la cave avec la corde, enfin tout le délire, hein, du colonel Moutarde. Pourquoi pas une soirée jeu, c'est vrai. Puis alors il y a des jeux... plus compliqué pour moi. Ouais. Je me demande parfois s'il ne faut pas avoir fait maths sup pour certains jeux. C'est vrai, c'est très compliqué pour un cerveau comme le mien d'animateur radio. Je préfère vous partager de la musique, tiens, de la bonne musique ce soir. On est dans les années 80. Chris Rea fait partie de ces Anglais qui aiment prendre un bon bain de soleil au Baléares et notamment au large d'Ibiza. C'est là-bas qu'il rencontre sa femme dans les années 60 et 20 ans plus tard, il dédie carrément la chanson à cette rencontre. Voici On the Beach dans l'été ici, Pays de Savoie.

0: Carole Frédérics avec Jean-Jacques Goldman et Michael Jones ce soir, juste après dans la musique ici, Pays de Savoie. Avant d'écouter justement la musique, celle de Grand Corps Malade et Estilto, on voulait vous tenir au courant de l'état de la circulation, une circulation qui est coupée ce soir dans les deux sens sur la D909A au niveau d'Angonne à Talloire-Montmain au bord du lac d'Annecy. Les pompiers donc sont actuellement sur place pour un grave accident de la circulation. Une collision a eu lieu entre une voiture et une moto aux alentours de 17h30. Ça provoque de grosses difficultés de circulation dans le secteur. On vous invite évidemment à lever le pied si vous arrivez dans les parages et si vous pouvez détourner votre chemin de la D909A. Eh bien écoutez, faites-le ce soir.
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0: Eh ben écoutez, le prochain rêve peut-être pour la France, c'est une victoire Tour de France féminin. On a vécu cette très belle arrivée en direct tout à l'heure, peu avant 18h. Pour la musique, on aura dans quelques secondes Rock Collection de Laurent Voulzy. Avant de vous partager nos bons plans et nos infos utiles et pratiques, votre ICI Express, voici le journal du Tour, le résumé de la journée.
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2: Bienvenue dans votre journal du Tour de France Femmes, un Tour de France dont la légende est faite d'exploits au bout de la souffrance. Et c'est ce qui s'est passé aujourd'hui sur la troisième étape entre Genève en Suisse et Champigny dans le Jura. Une chevauchée fantastique, une viking, seule contre toutes pendant plus de 100 km. La Norvégienne Sigrid Hogset l'emporte et prend par le même coup le maillot jaune.
3: I never thought it was possible.
2: Et elle dit à l'arrivée de l'étape qu'elle n'aurait jamais trouvé ça possible, elle n'aurait jamais pensé ça possible, que s'asseoir à la place du vainqueur à l'arrivée, c'est exceptionnel, et que faire ça, résister au retour des poursuivantes, en plus emportant le maillot de championne de Norvège, et bien c'est fantastique. On entendait la joie de Sigrid Hogset. On va vous raconter son exploit. Bonsoir Manon Vautier-Cholet.
4: Bonsoir Alexandre, bonsoir à tous.
2: Vous avez commenté cette course pour ici. Quelle performance de la coureuse du NOX.
4: Ouais, Sigrid Hogset, championne norvégienne de 27 ans, qui l'a vraiment réalisé un numéro exceptionnel pour la Uno X. Elle a commencé par s'échapper avec un petit groupe de coureuses. D'ailleurs, il y avait la française dedans, Célia Géry, à peu près à 100 km de l'arrivée de Poligny. Et puis, elle a fini par partir seule en tête, malgré la chaleur et malgré une certaine Lotte Kopecky, double championne du monde, à sa poursuite. Mais la norvégienne, aujourd'hui, était trop forte. Elle a fait coup double. Vous le disiez Alexandre, en remportant eh bien sa toute première étape et en endossant au passage le maillot jaune. Autant vous dire qu'elle est passée sur le podium applaudie il y a quelques minutes et qu'elle se rappellera de cette journée.
2: Manon, à tout exploit, il y a évidemment des circonstances favorables. Le groupe des favorites qui était en chasse n'a pas roulé à fond tout le temps, mais on a vu les toutes premières attaques de ce tour.
4: Oui, c'est d'ailleurs la locale de l'étape, la française jurassienne Evita Music, qui avait prévenu ce matin la dernière ascension, la quatrième difficulté de la journée dans la côte de Chaux-Champagny. Elle pouvait être décisive. Alors c'est finalement là eh bien, que les favorites ont décidé de s'attaquer dans le groupe. On comptait notamment la grande tenante du titre, Pauline Ferrand-Prévot, évidemment pour la Visma-Lise Bike, Demi Vollering aussi, ou encore l'Espagnole Paula Blasi, mais sans finalement réussir à faire de différence. Et quand on regarde le classement général, ben ça ne bouge pas presque un Alexandre. C'est donc Sigrid Hogset qui a le maillot jaune. Kim Lecourte est juste derrière elle. Demi Vollering reste à la troisième place. On a la française Cédrine Carbajal qui est sixième et Pauline Ferrand-Prévot reste dans le top 10 puisqu'elle pointe à la dixième position du général ce soir.
2: Manon Vautier-Cholet, merci beaucoup. En direct de la ligne d'arrivée où il a fait chose, qui rajoute encore à cet exploit majuscule de la championne venue du froid, la norvégienne Sigrid Hogset. La chaleur qui a fait souffrir le peloton, vous parliez de Cédrine Carbajal, la bretonne de l'équipe IF Education Oatly, qu'on écoute au micro ici, juste après l'arrivée, à propos de cette chaleur et de la manière dont les équipes luttent.
5: De notre côté, ça s'est plutôt bien passé parce que les filles sont allées chercher beaucoup d'eau à la voiture. On a pris tous les ravitaux qu'on avait, donc on a fait de notre mieux pour limiter la casse là-dessus.
6: Nous, ici, on souffre de la chaleur. Vous, comment vous arrivez à gérer ça sur le vélo? Ça semble incroyable.
5: Ouais, alors il y a beaucoup de choses. Dans la voiture, on a de la glace, on a de l'eau fraîche. Sur le bord de la route aussi, on a voilà Asus qui nous a fait une combi qui est traitée aussi contre la chaleur. Plein de choses mises en place.
2: La bretonne Cédrine Carbajal au micro de notre reporter Olivier Estran sur la ligne d'arrivée. On rappelle donc la victoire de la norvégienne Sigrid Hogset dans cette troisième étape devant la belge Lotte Kopecky. Marianne Vos termine troisième, règle le groupe des favorites. Au général, Hogset revêt le maillot jaune. 2 minutes d'avance sur les favorites comme Demi Vollering ou Pauline Ferrand-Prévot qui sont arrivées dans le même temps. Il va falloir les départager, ces favorites. Et pour ça, rien de tel qu'un contre-la-montre. C'est au menu de l'étape 4 demain. Parcours magnifique entre Gevrey-Chambertin et Dijon, 21 km qui vont peser dans la suite de la course selon la directrice du Tour de France Femmes, Marion Rousse.
7: Bien souvent, on se dit qu'un contre-la-montre, eh bien, ça enlève du suspense. Mais là, je pense que ça va même en redonner parce que des concurrentes qui seront là pour la victoire au classement général, qui n'aiment pas forcément ce type d'exercice, vont forcément perdre du temps sur des immenses rouleuses à l'image d'une Demi Vollering, d'une Marlène Reusser. Et donc, on va devoir imposer à ces filles d'attaquer un peu plus tôt et de rattraper le retard perdu.
2: Gevrey-Chambertin, Dijon contre la montre. Premier départ, 14h34. La maillot jaune s'élancera à 17h28. Je vous le rappelle, si vous n'étiez pas là avec nous au début de ce journal du Tour de France, c'est la Norvégienne Sigrid Hauxset qui a remporté l'étape 3, qui portera donc le maillot jaune demain et s'élancera en dernier. Tour de France à suivre et à vivre sur votre radio ici.
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0: Avec quelques événements, il n'y a pas que le vélo dans la vie, il y a le pain aussi. Oh, le pain, moi je l'aime le pain. Je l'aime à tous les goûts, à toutes les saveurs. J'avais envie de vous inviter ce jeudi à partir de 10h à la fête du pain sur la place de la cathédrale, Jardin de l'Europe et Forum Saint-Antoine. La fête du pain qui vous invite à plonger dans l'univers des Gaulois avec un village gaulois. Pas que concours de la plus belle moustache, oui. C'est vrai, hein. Une moustache de Gaulois comme Astérix par exemple. C'est donc jeudi à partir de 10h.
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0: Vous rappelez de l'été 1977 dans la voiture? Moi j'étais avec... Enfin, j'étais pas né en 77, mais je me rappelle que dans les années 80, j'avais la voiture de 77. Ah, toujours en avance. La R5, carton des années 70, et dans la R5, on écoutait Laurent Voulzy avec Rock Collection. On a tout.

0: Et ça continue derrière. C'est un morceau qui ne s'arrête jamais. Nous, on fait une pause sur les Stones, Laurent Voulzy, Rock Collection, dans votre lundi soir. Et ça y est, elle nous l'avait annoncé. Mamie Pauline, qui réalise l'émission, a enfilé sa petite laine il y a 2 minutes. Et 2 minutes après, la pluie. Ça y est, la pluie qui est en train de tomber un petit peu partout dans les Deux-Savoie. Donc, conseil malin de ce soir, faites demi-tour si vous êtes sorti. Vérifiez que vous avez bien fermé les Velux et les fenêtres. Sait-on jamais? Ça peut être compliqué. Johan Rock, lui, s'occupe de notre soirée télé. Vous nous emmenez dans les coulisses du Tour de France Femmes qui est aujourd'hui arrivé à Poligny.
1: Après 2 jours passés en Suisse, le Tour traverse ce lundi le Jura. Une nouvelle édition qui emmènera cette année les coureuses jusqu'à la promenade des Anglais à Nice dimanche prochain. Et forcément, tous les espoirs reposent sur celle qui a brillé l'année dernière.
2: Pauline Ferrand-Prévot remporte donc le Tour de France, immense championne.
3: Bravo madame.
2: Eh oui, elle l'a fait, elle a survolé le Tour de France 36 ans après Jeannie Longo.
1: Au commentaire, on retrouve l'ancien sprinteur Laurent Jalabert et le journaliste Nicolas Gé. 20 ans que ce passionné couvre le Tour pour France Télévisions. Je lui ai demandé si sa pratique assidue du vélo lui permettait de mieux commenter la course.
4: Alors oui et non. J'ai monté les plus grands cols, donc je sais ce que c'est de souffrir dans un col. Après, il faut surtout pas se prendre pour un coureur ou une coureuse. Pas avoir la prétention de se dire « bah moi je sais », parce que non, moi je sais pas ce qu'ils vivent. Je sais de quoi je parle. Après, encore une fois, faut jamais se prendre pour un coureur.
1: C'est la 5e édition du Tour Femmes, sous la forme qu'on lui connaît actuellement. Une course qui exista un temps, au milieu des années 80, pour finalement disparaître. C'est dire si le retour du cyclisme féminin au premier plan ne fut pas une promenade de santé.
4: Je pense qu'on a perdu en effet beaucoup de temps. Les petites filles n'avaient pas de modèle. Dans les clubs, il n'y avait pas de structure. Femme, et maintenant on est dans un cercle vertueux où tout se remet. Le cyclisme féminin avait besoin de ce Tour de France. Donc oui, je pense que ça ne s'est pas fait pour des raisons économiques. Et puis à un moment, il y a aussi la période d'air du temps. C'est-à-dire qu'à un moment, on ne pouvait pas se passer d'un Tour de France femme. C'était pas normal qu'il n'y ait pas de Tour de France femme avec des championnes qui étaient vraiment très performantes.
1: Nicolas Gé qui assure donc les commentaires de la course. Et pendant longtemps, il était même sur la moto. Un exercice de haute voltige. D'ailleurs, est-ce que c'est le meilleur endroit pour suivre le Tour?
4: C'est pas là qu'on voit le mieux la course. On voit pas forcément l'avant du peloton. Des fois, on sait pas ce qui se passe exactement. Alors, bien sûr, on entend les commentaires. En revanche, oui, c'est là qu'on comprend mieux la course. C'est là qu'on voit le mieux les coureurs ou les coureuses parce qu'on est collé à eux. On les entend respirer. On voit tout ce qui se passe à l'arrière. On voit les stratégies. On voit les défaillances. C'est vraiment un poste, certes, qui fait rêver, mais c'est un poste, oui, usant, fatigant. J'ai arrêté surtout pour des raisons physiques. Voilà, j'ai des problèmes de genoux. Oui, j'ai eu un peu peur à la fin, mais c'est pas la raison première. Mais c'est sûr qu'il y a des descentes où on serre les fesses quand même.
1: Aujourd'hui, c'est la 3e étape donc du Tour avec l'arrivée à Poligny. La course est à suivre chaque après-midi, suivie de Vélo Club à 18h sur France 2.
0: Oui, et évidemment que le Tour de France, vous le suivez en direct sur la radio officielle du Tour de France. Ici, Pays de Savoie, on était à fond depuis hier avec Xavier qui a suivi l'ensemble des coureuses et cette belle compétition qui continue chez nous. Le temps d'écouter la musique australienne d'In Excess. Voici Need You Tonight.

0: Michael Hutchence, c'est les In Excess dans la radio pour Need You Tonight. C'est le nouveau soprano dans une poignée de secondes.
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0: Petite balade du lundi soir, on emprunte le GR Balcon du Léman et c'est vous, Laurent Pascal, notre guide de montagne du jour.
3: Ah ben on vous emmène, oui, venez avec nous, c'est une jolie sortie à faire avec Patrick Lost, qui est accompagnateur en montagne, j'ai envie de dire à la retraite aujourd'hui. Bonjour Patrick.
4: Oui, bonjour Laurent.
3: Retraite bien active tout de même. Alors c'est une balade sympa qu'on va faire aujourd'hui, que vous avez certainement déjà proposé. On est chez vous, on est à Saxel, on est entre le Haut et le Bas Chablais, et on va faire ce qu'on appelle les crêtes de Burdignin. Donc on part de Saxel.
4: Oui, tout à fait. Depuis le col de Saxel, il y a un parking, et puis il y a moyen de se restaurer chez Maxi, ou se restaurer, ou en revenant, parce que c'est une balade sur une boucle.
3: Et bah, racontez-moi un petit peu cette balade alors, Patrick.
4: Oui. En partant du parking donc, de Saxel, on part en direction de la mairie. Donc du parking, on prend un petit bout de route, il y a 100 mètres, 200 mètres. On prend à gauche et on prend le GR des Balcons du Léman pour rejoindre Super Saxel qui est à 1100 mètres. De là, on prend une piste forestière et un embranchement, un réservoir d'eau qui est bien répertorié. C'est bien, en tout cas, d'avoir une carte au 25 millième pour parce que là, c'est plus ou moins, en tout cas, sur les crêtes, c'est balisé, mais autrement, c'est moins balisé, quoi. Donc, c'est bien d'avoir une carte. Donc, au réservoir d'eau, on bifurque à gauche et on continue sur le JR. Et après, on arrive sur le sentier des crêtes de Burdignin au point 1270 mètres. De là, ben, on se dirige vers la gauche pour passer sur la hauteur de l'ancienne piste de ski de Saxel. Puis de là, on a une super vue, comme je disais, sur le bassin Lémanique et le Jura.
3: D'accord.
4: Après, on continue, et puis on continue sur les crêtes, et puis on passe dans les sous-bois et clairières, et puis de temps en temps, ben, on a super panorama d'un côté sur le Haut-Chablais et le massif du Mont-Blanc, et de l'autre côté, ben, le lac. Et après, quand on redescend, parce que c'est une boucle, on va continuer en direction du nord et dès qu'on commence à redescendre au point 1250, on prend un sentier à gauche et qui rejoint justement l'alpage de chez Jacques avec il y a un petit étang et une super vue sur tout le Bas Chablais. On a une vue sur Bon Chablais, Balaison et voilà, direction, on voit côté suisse aussi. Et après, le Mont Bénet où j'habite. Et pour rejoindre après le col à 940 mètres.
3: Ça voilà. S'appelle les crêtes de Burdignin depuis Saxel, une rando que nous proposait Patrick Lost qui était avec nous aujourd'hui. Merci Patrick, à bientôt.
4: À bientôt.
0: Merci à vous les garçons, dis donc, une nouvelle balade que je fais au moins au travers de la radio avec vous. Il va falloir que je m'achète les chaussures qui vont avec un de ces quatre quand même, hein. Ça serait pas mal. Pour la musique qui vient de Marseille ce soir, Soprano, voici DJ.

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6: Il paraît...

compositeur, interprète, Jules Lovert est passionné de musique depuis tout petit. Aujourd'hui, il a 20 ans, il vit dans les Bauges en Savoie et pour son nouveau titre, il a choisi de reprendre Allô le monde, la chanson de Pauline, tube de l'été en 2008, pour laquelle il a eu un véritable coup de cœur. Allô le monde.

0: Jules Lovert. Allô le monde.
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4: Ici, on est là avec vous, tranquille. Dans, allez, un peu plus de 5 minutes maintenant, 19h. Les infos, le retour. Laurent Petit-Guillaume dans la radio. Et puis là, je vous ramène, voilà, quel tube, années 90. Néné Chéri, Youssou N'Dour, c'est 7 Seconds.

0: Elle était la belle-fille de Don Cherry, célébrissime, trompettiste de jazz, Nene Cherry, qui était la sœur. Vous vous rappelez Diggy Light Cherry avec Save Tonight? Bah ouais, c'était son petit frère. On l'écoutait avec Youssoundour à l'instant dans votre radio locale ici, Pays de Savoie. On vous embrasse très fort. On sera de retour demain à 17h avec une nouvelle session de cadeaux.
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0: Pour l'heure 19h, ici, Pays de Savoie. Très belle soirée. À tout juste 19h, le journal, c'est avec Valentin Bertrand.
2: Un soulagement pour certains, un cauchemar pour d'autres. La plupart des évacués en Gironde de retour chez eux. Ce soir, la presqu'île du Cap Ferret vient de rouvrir. Un peu plus tôt cet après-midi, les retours se sont succédés à Lège et au Porge. Après 10 nuits passées dans des dortoirs de fortune, Boris Loumagne, vous avez suivi ces sinistrés de retour dans leur commune, l'une des plus touchées par les flammes, avec 183 maisons brûlées.
3: Alain a construit cette maison de ses propres mains il y a 20 ans. Mais aujourd'hui...
4: Tout a brûlé, il n'y a plus rien à récupérer.
3: Le toit est effondré, des pans de murs sont à terre. Il ne reste que des gravats et des morceaux de ferraille.
4: Il y a tout a brûlé. Il avait une voiture, là, une Mercedes, il y avait une moto qui était là. Tout est dedans, les souvenirs, tout. Il y a tout là. Mais les ordinateurs, tout a brûlé, il n'y a plus rien. Voilà, tout a recommencé.
3: À quelques centaines de mètres de chez Alain, il y a la maison de Marius, ou plutôt ce qu'il en reste.
5: Tout est parti en fumée. Il y avait une voiture, il y avait un bateau. Tout est parti. Il y avait une dépendance avec des outils, outillage, tout, la piscine, petit potager, il n'y a plus rien.
3: Ici aussi, le toit s'est effondré, tous les appareils électroménagers ont brûlé, le jardin aussi, et la petite forêt au fond.
5: Là, c'était le paradis, tout était vert, c'est pour ça qu'on a pris cette maison. C'était magnifique, c'était... Le train il s'arrête là-bas au bout, il est grand, il y avait une partie de la végétation, c'était super, mais non, il n'y a plus rien.
3: Alors aujourd'hui, Marius appelle à l'aide.
5: Les assureurs, ou l'État, ou quelqu'un, il faut qu'il fasse quelque chose. C'est tout un village qui attend ça, je pense.
3: Mais en attendant, pas question de baisser les bras pour Marius. Lui, l'artisan de métier, il compte bien tout reconstruire.
5: Ça prend du temps, je sais, c'est long, on n'a pas le choix.
2: Boris Loumagne avec les moyens techniques de Martin Troadec. Et vous retrouvez les images du Porge sur notre site et notre application ici. Dans le Var, pas de nouvelles évacuations, mais des heures d'attente à guetter les reprises de feu dans le massif du Gros Bessillon qui continue de brûler. En 3 jours, 1800 hectares ont été parcourus par les flammes. La chasse aux incendiaires, elle aussi, se poursuit. Le ministère de l'Intérieur annonce 375 interpellations. 2/3 sont suspectés de départ de feu volontaire. Dans ce bilan, on retrouve aussi 1/3 de mineurs des arrestations qui ont donné lieu à 36 incarcérations. 1/3 de la France en vigilance orange. Ce soir, 12 départements du Massif central aux Pyrénées sont en alerte face aux orages avec des grêlons et des rafales jusqu'à 100 km/h de vent attendus. Du centre-est à la Côte d'Azur, là, 20 départements sont en vigilance canicule. Une vague de chaleur qui ne cesse de s'allonger, Guillaume Fariol.
6: Nous sommes toujours dans la 3e vague de chaleur de l'été. Elle a débuté il y a maintenant 6 jours. 3 vagues de chaleur qui s'enchaînent, c'est très rare. Avant cette année, ce n'était arrivé qu'aux étés 2017 et 2022. Il a encore fait très chaud aujourd'hui. Plus de 40 à Aubréville dans la Meuse, record pour un mois d'août. Plus de 39 dans la Drôme, dans le Rhône et jusqu'en Seine-et-Marne. Cette chaleur va peu à peu reculer à partir de demain et surtout mercredi. Un air moins chaud arrive par l'Atlantique. Localement, nous devrions même passer dans les prochains jours sous les normales de saison. Le risque incendie va donc diminuer sur une très large partie de la France, mais pas au bord de la Méditerranée. Là, les températures vont rester élevées toute la semaine. Et la Tramontane et le Mistral vont aussi faire leur retour mercredi.
2: Et ce soir à 22h, 2 départements sortent de la vigilance orange canicule, les Hautes-Alpes et les Alpes de Haute-Provence. Il est accusé de violences conjugales sur plusieurs ex-compagnes. Le chef cuisinier Jean Humbert est entendu depuis ce matin par les enquêteurs révélés par l'émission Top Chef avant de devenir une star de la gastronomie française. Il s'est progressivement mis en retrait de ses fonctions, notamment du luxueux Plaza Athénée à Paris. Des croix gammées et plusieurs tags néo-nazis découverts dans la Sarthe, près de la mairie de la Flèche, entre Angers et Le Mans. Un acte odieux, une atteinte grave aux valeurs de la République, condamne le maire Romain Lemoigne, élu sous l'étiquette RN en mars dernier. Le signe que les groupuscules d'extrême droite se sentent comme chez eux, dénonce l'opinion. l'opposition de gauche. Le groupe Intermarché confirme ce soir avoir été victime d'une cyberattaque. Les données de 290 000 clients ont fuité, des numéros de téléphone, des paniers de courses, des noms, mais pas de coordonnées bancaires, assure l'enseigne. Les clients concernés ont été prévenus aujourd'hui par mail. Un nouveau nom à retenir sur le Tour de France Femmes, celui de la Norvégienne Sigrid Hogset. Elle s'est imposée sur la troisième étape au terme d'un raid en solitaire, 88 km en échappée. À 27 ans, elle s'empare du maillot jaune et pour cette inconnue du grand public, difficile de réaliser l'exploit accompli.
7: Jamais j'aurais pensé que ce soit possible. Être ici, prête à monter sur le podium, c'est irréel. Les gens m'ont tellement encouragé, je devais forcément tout donner. J'en reviens toujours pas d'avoir fait ça. En plus, avec mon maillot de championne de Norvège, c'est fantastique.
2: Et pour le reste du classement général, les écarts se maintiennent entre les grandes favorites avant une explication demain au contre-la-montre.
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0: On fait un point météo dans les Deux-Savoie avant le 100% les 80 de Laurent Petit-Guillaume. Cette nuit, la soirée et le début de nuit sont encore orageuses en Savoie, surtout sur la moitié nord du département. Les minimales très douces de 20 à 22 en plaine et basse vallée, 16 degrés à 1000 mètres, encore 13 vers 2000 mètres d'altitude, un vent faible de secteur sud et côté Haute-Savoie. Il fera 18 à 19 en plaine, 19 au-dessus de 1000 mètres. Pour demain, mardi, du soleil sur l'ensemble des Deux-Savoie pour démarrer la journée avec des températures encore très chaudes le matin, 24 degrés à Chambéry et 22 à Annecy et Morzine.
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9: Bonsoir à tous, j'espère que vous avez passé une bonne journée. À l'heure de l'apéro tout l'été, on vous propose une petite ambiance revival années 80 jusqu'à 20h. Vous n'êtes pas à l'abri de quelques refrains qui vont vous donner envie de chanter. On vous aura prévenu, ça commence comme ça.

0: Philippe Lafontaine, c'était Cœur de loup.
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0: Bon, c'est plus joli que cœur d'artichaut ou cœur de pierre, hein. Mais ce cœur de loup a quand même valu à Philippe Lafontaine une polémique au Canada lors de sa sortie en 89. La phrase « La victime est si belle et le cœur est si gai » a été considérée par des féministes comme un appel au viol. Bon, il s'en est expliqué, tout est rentré dans l'ordre. Ouf ! Pas de polémique à l'horizon pour ce qui arrive, rien que de l'amour avec un hymne à l'amour venu d'Italie. C'était en 81. « Sarà perché ti amo, ricchi e poveri ».
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0: The Weather Girls, c'était It's Raining Men. Il pleut des hommes, le cri de joie des Weather Girls, deux choristes imposantes devenues stars, qui grâce à ce titre vont faire danser la planète en 82. Et une chanson qui avait été proposée mais refusée par Diana Ross, Donna Summer et même Barbara Streisand. Tout le monde peut se tromper. Dans un instant, on change de registre. Dans 100% années 80, Daniel Balavoine pour la femme veuve qui s'éveille juste après ça.
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0: L'ambiance des années 80, ça continue sur votre radio Ici Pays de Savoie, juste après ces petites infos.
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2: Allez, c'est la fête. Ah oui, la fête. Et quelle belle fête. Elle est gratuite. Jeudi, à partir de 10h, on se donne rendez-vous place de la Cathédrale, Jardin de l'Europe et Forum Saint-Antoine pour la fête la fête du pain. Je sais que vous, comme moi, adorons le pain et allons nous rencontrer. Donc, fête du pain de Saint-Jean-l'Estival en partenariat avec votre radio locale ici, Pays de Savoie. On vous invite à plonger dans un univers gourmand, mais pas que, puisque les Gaulois nous donnent rendez-vous. En fait, ils vont installer un village gaulois et puis également lancer un concours. Je pense qu'il me reste quelques jours pour faire pousser la moustache. Question donc du concours de la plus belle moustache lors de cette fête, la fête du pain. C'est le 6 août à Saint-Jean-l'Estival et puis à partir de 19h, repas concert sur réservation, il vous suffit d'appeler l'Office du Tourisme. Vous avez également un événement, le WhatsApp de la radio, 04 79 265 333.
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1: Eh oui, les années 80, c'est aussi la décennie qui a permis à David Bowie de passer de vedette adulée en Angleterre à star mondiale, grâce à l'album Let's Dance, sur lequel se trouve ce titre écrit avec le copain des fêtes débridées, Iggy Pop, qui d'ailleurs avait déjà enregistré une version de ce China Girl en 77. Bon, en parlant de fêtes débridées, si vous avez les chevilles qui vous démangent, vous pouvez tenter un petit pas de danse avec des hanchements sympas, grâce à la suite. François Feldman, Jonice Jameson arrivent avec Joupa.
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0: A Kind of Magic. Un groupe qui nous a rendu royalistes. Et oui, on était et on reste fan de Queen. Ce nom, Freddie Mercury l'avait imposé, car en argot britannique, ça se traduit aussi par gay, avec un Y. La suite de votre soirée sera joyeuse et gay, musicale, dès 20h. C'est Émilie Mazoyer avec les essentiels de Décibel. Mais on va pas s'arrêter comme ça. Les années 80 reviennent. Billy Joel, Uptown Girl, juste après ça.
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1: Belle soirée, bel été à l'écoute d'ici. 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
2: Bonsoir Émilie.
3: Mais qu'est-ce que je suis contente.
2: Ça s'entend, hein.
3: Moi aussi, je suis ravie. Hein. J'ai ma voix qui part dans les aigus, tellement je suis contente. Julie, il faut que je vous dise que je vous trouve formidable, que vous êtes belle, que vous sentez bon, que je suis à la fois impressionnée et à la fois je me sens en confiance quand vous êtes avec moi dans le studio.
2: Ah oh oui, je ne suis pas une méchante
3: non,
2: nana.
3: Vous n'êtes pas une méchante.
2: Non, je suis au contraire dans la sororité, l'amitié,
3: ouais,
2: la douceur de vivre et l'envie de vivre tout simplement et de partager.
3: Alors Julie, on fête un anniversaire ensemble ce soir. C'est les 40 ans de cette chanson incroyable, Ève, lève-toi. On va l'écouter évidemment dans quelques minutes, mais alors en préparant l'émission, je me suis rendu compte d'un truc, c'est que cette chanson, elle vous a pas juste apporté un tube. Vous en aviez eu avant des tubes, par exemple Amoureux fou avec Herbert Léonard.

0: parler de slow qui tue.
1: Ouais, celui-là, c'est un slow qui tue. Voilà, le slow
2: qui tue de l'été 83. Puis encore avant, il y a même eu Maria Magdalena. Mais vous n'étiez que Julie. Vous n'aviez pas de nom de famille.
0: Ah oui, c'est une histoire de fou, ça. Ah, c'est parce que je me suis tirée des pattes d'un producteur qui était celui de Sheila. Ouais. Je n'en pouvais plus de faire des choses qui finissaient par ne plus du tout me correspondre. Et finalement, bien m'en a pris parce que je suis partie, mais c'était pas gagné parce que j'ai repris mon nom de famille, j'ai trouvé une nouvelle équipe, ouais. J'ai voulu montrer que Ève Lavetoit existait et que c'était surtout mon champ de libération à moi, ouais. C'était ma propre liberté que je célébrais au travers de celle des femmes que j'appelais de mes voeux, mais à l'époque ça ne se faisait pas, ni de récupérer son nom de famille Pietri, en plus c'est pas génial comme c'est mon vrai nom.
2: Bah et bon. Et c'est joli, Julie Pietri.
0: Alors, I c'est joli. Ouais. Voilà, c'est une belle rime.
2: Ouais.
0: Mais
2: le producteur, alors, c'est ça que je comprends pas. J'aimerais que vous m'expliquiez. Alors, c'est avec mes yeux de 2026, donc il faut que vous me remettiez aussi en contexte. Oui. C'était quoi le problème? Parce que Michel Sardou, on l'a jamais appelé Michel. On peut éventuellement l'appeler Mimiche un soir si on le croise un peu bourré, mais on l'a jamais appelé juste Michel. Claude François, c'était Claude François. Enfin, je veux dire, c'est depuis les années 60, 50, les chanteurs ont des noms de famille, pas les chanteuses.
0: Il sait pas. Les chanteuses n'ont pas de nom de famille, ce ne sont juste que des petits objets qu'on pose là.
2: C'est fou quand même.
0: Non, mais alors, dans une époque où on était très objectifiés,
2: ouais.
0: J'ai enregistré ce morceau qui était Maria Magdalena,
2: ouais.
0: Et je pensant, parce que moi je suis très défaitiste, pensant que ça allait faire un flop, je me suis barrée à Ibiza, écoutez, il y avait déjà des super DJ et tout,
2: ouais.
0: Avec ma bande pour les vacances, et puis quand je suis rentrée, je me suis aperçue qu'ils avaient sorti le morceau sans me demander mon avis déjà, ni pour la photo, ni pour le nom, et comme ils n'ont pas voulu retrouver le contrat que j'avais signé au bord d'une table, en pensant que de toute façon, encore une fois, ça ne marcherait pas, ils sont partis en disant, elle s'appelle comment la fille là? Cherche pas. Julie chante Magdalena. Et c'est parti comme ça. Non mais nous, on a essuyé les plâtres, hein, moi les Dana
2: ah
0: comme
2: ouais.
0: Moi. C'était, moi je suis ravie de voir les jeunes femmes qui s'occupent de leur carrière, et se produisent, composent, etc. sans qu'on leur dise, ouais, cocotte, oui. Tais-toi. Moi c'était soit... Allez, sois belle et tais-toi. Écoute, t'es mignonne, ferme ta gueule. Pardon d'être aussi vulgaire.
2: Non, mais c'était
0: vraiment ça. Donc, pendant des années, ça a été la petite Julie. Mais la petite Julie, non, je ne m'appelle pas la petite Julie. Encore une fois, les garçons, on leur demandait pas ça. Voilà. Donc, quand j'ai pu me libérer en laissant entre parenthèses toutes mes royalties sur les ventes de disques au fameux producteur de Sheila qui probablement avait besoin d'un cure-dent en diamant,
2: oui.
0: Parce que le pauvre chéri là,
2: celui en or n'était pas terrible.
0: Non, celui en or n'était pas terrible. Et donc, en fait, je lui ai dit qu'est-ce qu'il faut pour avoir mon contrat. Il m'a dit, oh, tu me laisses toutes les royalties sur les ventes de disques. Je lui ai dit, écoute, je crois que ma liberté n'a pas de prix. Prends-les.
2: Wow.
0: Ça te portera sûrement bonheur. En tout cas, lui, il pensait que je ne ferais plus jamais rien.
2: Et puis
0: voilà,
2: je
0: suis devenue Julie Pietri, oui. Et j'ai fait tout un album, dont Ève, lève-toi. Et comme je me sentais tellement frustrée pendant des années, pendant 5 ans, d'avoir été prise pour une pauvre petite chose et d'avoir été chosifiée, finalement, ce Ève, lève-toi, ça a été vraiment mon cri de libération. Et je me suis dit, OK, je sens que ça se fait pas autour de moi, même dans les années 80, 85, 86, 87. Moi, je vais le faire quand même. Et j'y croyais, mais tellement. Je crois que c'est la première fois de ma vie où je suis pas défaitiste, où je dis, je suis sûre de que je tiens là quelque chose entre les sonorités de mélange de culture, puisque moi, je suis née en Afrique du Nord, donc je voulais un truc qui fait, bon. Voilà, je voulais que ce soit un peu oriental.
2: Ouais.
0: Et puis, je voulais parler aux femmes, des femmes, et de moi.
2: Ouais.
0: Et de notre faculté à rester debout. Ce qui est passé complètement à l'as à l'époque. Hein. Les gens, ils faisaient, non, mais attends, c'est une nana, elle se lève et elle va danser. Ah. OK, mais alors pourquoi je commence par aux femmes uniques pour un serpent de Bible à briser son empire? Ah non, mais on n'avait pas compris ça, nous.
2: C'est ça. Des paroles voilà. que vous avez d'ailleurs co-écrites. Hein. C'est oui, ça aussi, on ne le disait pas à l'époque, mais la jolie fille qui chante, bah, elle sait écrire aussi.
0: Bah, j'écris ouais. depuis, depuis mon troisième tube. C'est-à-dire.
2: Mais c'est depuis 82 que vous écrivez.
0: Et c'est comme si. Ouais. C'est une adaptation des Pretenders. Et c'est là que j'ai écrit mon premier texte. Et donc, ouais. j'ai toujours beaucoup écrit et je continue. Ouais.
2: Alors, Ève, lève-toi, les amis. C'est une chanson, donc, qui donne à Julie son nom Pietri. Enfin, c'est une chanson qui est un tube. C'est une chanson qui traverse les époques. La Star Academy l'a chantée. Ève, lève-toi et danse avec la fille. L'écho de ta voix est venu jusqu'à moi. Et même si vous faites des soirées techno, vous pouvez tomber sur la version de Sazio.
0: C'est Cockbox, ça.
2: C'est fou ça!
0: C'est génial, il l'a fait pendant un festival en Belgique, le plus gros festival de techno.
2: De techno belge, exactement.
0: Là, t'es DJ Cockback.
2: Et puis, il y a un de mes groupes français préférés qui s'appelle Mauvais Oeil, un duo un peu héritier d'Erita Mitsuko. Et
0: je alors, les aime, je les adore. Nous, on est ensemble, on a même fait un featuring ensemble au travers d'une vidéo sur Ève, lève-toi. Ils sont fantastiques.
2: Ils sont géniaux et leur version.

0: Lève-toi.
1: Ah, elle chante tellement bien. Et puis bon, elle a ce côté Natacha Atlas que moi j'adore. Ouais. Et quand elle reprend, voilà, ça c'est une chose de qualité. Elle reprend cette chanson.
0: Elle a comprise en fait, je pense.
1: C'est complètement. Ouais. Elle a renouvelé le truc hein, en faisant très oriental électro. Franchement, non, mais j'en suis
0: belle
1: très fière.
0: Reprise, hein.
1: Alors, ouais. Moi, ça vaut le coup d'avoir quand même en tout cas voulu cette chanson de A jusqu'à Z, alors qu'on me disait que j'étais fichue, quoi. J'allais reprendre Pietri, mon nom de famille, j'allais faire une chanson féministe, c'est mort. Pourquoi elle dit aux femmes uniques, est-elle homosexuelle, est-elle féministe? Ben, si même si c'était les deux, j'en suis très fière et j'en serai très fière. Merci. On avance.
0: Depuis, Julie, vous en avez sorti hein, des albums dans tout un tas de styles différents. Vous avez été très rockeuse, vous avez été jazz, vous avez fait des duos, plein de choses. Je vous fais écouter des petits extraits et vous me racontez.
1: Allez, j'adore.
0: Ce que ça vous fait. Ça, c'était juste après Eve, lève-toi, une chanson qui s'appelle Salammbô.

0: La légende des Madones, c'était le nom de cet album. Vous avez bossé avec Daran.
1: Mais bien sûr que j'ai bossé avec Daran.
0: Rockeur, parmi
1: et
0: les rockeurs.
1: Chaises.
0: Ouais.
1: J'ai bossé avec Serge Guirao, avec, avec des gens formidables.
0: Ouais.
1: Et avec
0: c'est un
1: la
0: bon souvenir,
1: crème.
0: Ça
1: Comment?
0: C'est un bon souvenir.
1: Oh, c'était merveilleux parce que j'ai fait ce que je voulais encore une fois.
0: Ah, voilà.
1: Oh, quelle tête dure celle-là. Oh, je te jure. Mais vraiment. Et non, franchement, tout l'album est complètement dingue parce que c'est comme une musique. Je l'ai voulu comme une musique de film. Tous les morceaux sont liés. Il n'y a pas de plage de silence.
0: D'accord.
1: Il n'y a pas. C'est tout lié en musique. C'est comme une musique de film. D'ailleurs, c'est comme un film qui se déroule, quoi. Mais. Ah, ce qui me semble incroyable, c'est qu'aujourd'hui, on ne me parle pas de cet album dit de Salambo, sauf certains aficionados, c'est quand même un album d'or.
0: Oui.
1: C'était quand même classé 35e au top 50. C'est pas anodin, je veux dire. C'était pas, oh, elle a sorti ça, ça n'a pas marché. Non!
0: Ouais.
1: Et donc, je suis contente qu'on en parle.
0: Eh ben, parlons-en.
1: Mais bien sûr, Julie, bien sûr.
0: Donc, l'album La légende des Madones, que vous feriez bien d'ailleurs de réviser un petit peu avant d'aller applaudir Julie à l'Alhambra.
1: Mais exactement, il va y avoir des surprises. Il va y avoir des interros écrites sur La légende des Madones, sur le moment jazzy, sur les Pretenders, sur. Je vous en ai concocté quelques-unes. Hein. Pendant 2 heures, il va y avoir du lourd. Puis moi, ça faisait très longtemps parce que. J'étais pas venue voir un peu les Parisiens parce que j'ai eu tout un arrêt à un moment donné parce que bon, j'ai été atteinte d'un cancer, un cancer de l'endomètre féminin, parlons-en, j'appelle un chat, oui. Et il y a pas de souci là-dessus. Et donc j'ai levé le pied sur toutes les tournées qui devaient se passer à ce moment-là, ce qui était vraiment difficile. Et donc là aujourd'hui, je prends la température. Alors j'ai le syndrome, il y aura 30 personnes dans la salle, mais il paraît que c'est déjà rempli.
0: Bien sûr, c'est rempli enfin. Folle. Vous l'avez abordé, alors je me permets de vous reparler de ça. C'est vrai qu'il y a l'album Origami qui est sorti, que vous étiez prête à partir en tournée, donc on vous a diagnostiqué ce cancer. Vous êtes battue fort et vous avez gagné fort aussi, bravo. Et vous avez ressorti l'album Origami avec des duos en plus. Et il y a un duo génial avec une autre spécialiste des coups durs contre lesquels elle se bat fort.
1: Exactement.
0: C'est Lio.

0: du Sud, Julie Pietri et Lio. Ouais, vous avez démarré à peu près en même temps hein, avec Lio.
1: Je crois qu'elle, alors elle est plus jeune que moi parce qu'elle a commencé à 16 ans.
0: Oui.
1: Moi j'ai commencé un peu tard dans la mesure où j'ai fait des études, je suis orthophoniste, j'ai fait des études à la fac de médecine à la Salpêtrière et j'ai un diplôme parce que sinon avec mon père c'était la guerre. À l'époque, il me coupait tout. Déjà que j'avais pas grand chose.
0: Ouais, alors, il fallait passer le diplôme.
1: J'avais que l'eau froide avec les toilettes sur le palier. Pardon de donner cette petite digression très, très privée. Mais enfin, bon, ça chauffait déjà difficilement. Enfin, je dis ça, mais j'ai beaucoup d'amour pour mon papa qui est parti maintenant. Parce que juste après mon cancer et les traitements, j'ai perdu en plus mon papa. Donc, je sais que de là où il est, peut-être il me voit, il me donne son énergie positive. Et je sais qu'il était over fan. Alors, les histoires qu'on avait, quand moi j'avais 18, 19 ans, où il me disait, oui, tu dois faire des études. Cela dit, c'était pas con parce que il me disait, si t'es pas indépendante, tu t'en sortiras pas. Donc, je trouve que pour un mec qui sortait un peu à la pied noire, là, d'Alger, bah, je trouvais qu'il était assez avancé au niveau
0: de se dire, il faut que ma fille soit indépendante.
1: Oui. Il faut que ma fille soit indépendante. Donc, bravo. C'est Gisèle Halimi qui disait, je ne cesserai de vous dire que l'indépendance économique, c'est la clé de l'indépendance de la femme et de sa liberté.
0: Ouais, elle avait raison. Et c'est bien de citer Gisèle Halimi, parce que hier, c'était le 8 mars, Journée internationale des droits des femmes. Bon, enfin, le 9 mars, ça marche très, très bien aussi.
1: Ça marche très
0: Gisèle
1: bien.
0: Gisèle Halimi, tous les jours, en fait. Julie Pietri, j'avais aussi envie qu'on écoute quelques notes beaucoup plus jazzy. Vous avez un album dans lequel vous avez fait des reprises hyper étonnantes. Vous avez, par exemple, chanté Dao.

0: autour de minuit,
1: sorti en 2007.
2: Ah, moi, j'adore. Je crois qu'il y a beaucoup de gens qui se demandent pourquoi je vais dans tout le... Parce que moi, il y a des genres que j'adore. Tant pis si c'est pas dans l'air du temps ou que c'est pas ce qu'il faut faire quand on est une chanteuse dite de variété. Ça aussi, c'est tellement restrictif. Mais bon. Moi, je suis sortie des sentiers. Ça me rappelle les signes indiens dans mon album Origami. Je suis sortie hors des terrains minés. Parce que je trouve que tout ce qu'on nous impose, là, il faut que ce soit balisé. Mais pas du tout. Moi, je suis une nana. J'écoute de la musique avec mon grand frère qui m'a appris tout et amené voir Miles Davis comme Pink Floyd, comme Véronique Sanson ou comme Nougaro. Je veux dire, c'était un... Voilà, la musique, elle est partout.
1: Elle
2: j'adore
1: est belle,
2: la
1: elle
2: musique.
1: Est multiple. Ben oui.
2: Elle est multiple. Je vais même à l'opéra. J'emmène ma fille voir l'opéra. Enfin, c'est... La musique, moi, ça m'obsède. C'est ma thérapie. C'est comme quand vous allez voir, je sais pas, il y a une autre chose que, voilà, quand vous allez voir un opéra, c'est une thérapie. Quand vous chantez du jazz, c'est une thérapie. Quand vous allez voir une exposition à Orsay, c'est une thérapie. L'art, c'est une thérapie. Moi, je suis fanatique de tout ça. Voilà. Ouais.
1: Et alors, j'imagine que en vous écoutant chanter les heures hindoues, là, par exemple, avec une voix très douce, très feutrée.
2: Mais on ne croit pas que je suis capable de faire ça.
1: Alors justement, il y a peut-être plein de gens qui vont se dire « Ah, elle fait ça, Julie Pietri !» Alors oui, elle fait ça. Est-ce que au fond, ça vous agace un petit peu de vous dire « J'ai ce Ève, lève-toi » et quelques énormes tubes, là, on va écouter Maria Magdalena, qui font que il y a finalement une partie de vous que le public n'a pas forcément
2: rencontré. Non, c'est vrai que le public n'a absolument pas croit me connaître, mais n'a absolument pas accès à mes goûts artistiques ni à tout ce que j'ai fait. Bah, il faut accepter. Qu'est-ce que je vais dire de ça? Non, bah, j'accepte. Oui, j'ai fait ce sublime album de jazz autour de minuit. J'ai même fait un Bataclan overbooké, enfin c'était en 2008.
1: Hein, avec un big band de jazz
2: ouais. Qui était quand même rempli. Mais c'est marrant comme les gens. J'ai beau remplir, les gens reviennent toujours à ma plus simple expression. Mais je crois qu'il faut l'accepter. Je crois que c'est pas grave. C'est comme quand on dit ah oui, quand certaines femmes disent ah oui, mais moi je veux pas vieillir. Mais si, accepte-le. C'est le sens de la vie. Hein. Et puis c'est une joie de pouvoir le faire. Moi qui ai eu un cancer, par exemple, je me dis mais la vache, j'ai du pot, je suis en vie et je peux vieillir justement. Alors que j'en voyais pas le bout. Ouais. Mais moi je suis ravie de vieillir. Et puis bon. S'il reste que Ève, c'est déjà une trace de moi qui restera. Qu'est-ce que vous voulez que je vous dise? Ou alors, peut-être quand j'aurai 80 ans, on me dira « Dites donc, vous avez fait ça, ça, ça et ça, c'était vachement bien !»
1: Vous allez nous faire une Salvador, moi je suis sûre. Vous allez nous faire une Henri Salvador. Il y a Benjamin Biolay qui va vous écrire un album quand vous aurez 90 ans. Et là, vous allez avoir 8 victoires
2: c'est
1: de la musique.
2: C'est mon rêve.
1: Mais oui, je sais.
2: Mon rêve.
1: Il faut faire ça.
2: Je vais faire une Salvadorerie.
1: Ouais, c'est ça qu'il
2: non,
1: faut faire.
2: Non mais Henri Salvador, eh ben moi je serai Julie Pietri.
1: Ah ben voilà.
2: 90 ans.
1: Allez. Julie Pietri, c'est évidemment, les amis, on en parlait tout à l'heure, hein, ce tout premier tube, Maria Magdalena. Un tube dans ma famille, donc je me dis que sans doute dans la vôtre aussi, on la chantait très très fort dans la voiture en partant en vacances. Et

0: mot femme. Je pense que si on mettait vos paroles dans ChatGPT, qu'on lui disait dis donc chat, c'est quoi le mot préféré de Julie Pietri, c'est sans doute femme.
1: Moi je crois, on n'écoute pas tout ce que j'ai fait dans ma carrière. Même j'écoutais ma petite voix de gamine là sur Magdalena là, parce que c'était mon tout premier truc là. Oh là mon Dieu, et cette petite voix comme ça que j'adore, et ben même là-dedans je dis elle rêve de gloire, de bravo, de cinéma, elle ne vit que pour ça, laisse-la vivre en solo, elle quitte un mec pour aller réussir. Et donc les gens, mais tout le monde s'en fout.
0: Mais c'est pas grave, vous êtes contente, c'est quelque part, c'est enregistré, c'est là, c'est la postérité, et puis
1: mais peut-être ouais. Mais de toute façon, s'il ne reste qu'une seule trace de moi et que c'est celle de Ève, franchement je suis contente, je suis quand même fière, c'était voilà, je fais partie du patrimoine de la musique pop française, c'est chouette, voilà. J'ai essayé de faire mille et une choses, en tout cas je me suis bien amusée dans cette carrière et dans cette vie.
0: Et vous avez été une sacrée roqueuse, vous l'avez abordé tout à l'heure, mais là on va rentrer dans ce sujet-là parce que moi ça me passionne. Il y a un groupe qui s'appelle les Kinks, d'ailleurs quand on vous demande si vous êtes plutôt Stones ou plutôt Beatles, dites donc aux gens, moi je suis plutôt Kinks, et ça va leur couper le sifflet. C'est un des grands groupes de rock des années 60. Et donc le chanteur des Kinks, le leader des Kinks, Ray Davies, était très amoureux et fiancé à Chrissie Hynde,
2: Pretenders.
0: Il a écrit une chanson magnifique pour elle qui s'appelle I Go To Sleep, qu'elle a chantée donc avec son groupe les Pretenders.

0: Et ben en 1982, bébé Julie Pietri, elle se dit tiens, c'est ça que je vais écrire, c'est ce texte. Vous avez écrit l'adaptation française de I Go to Sleep. Oui. Ça s'appelle Et c'est comme si. C'est votre premier texte que vous avez déposé de toute votre vie à la SACEM.
1: Il a fallu le montrer à Ray Davies en Angleterre.
0: Alors, il a dit quoi?
1: Parce qu'il dit, pas oui.
0: Ah bah non, il dit pas
1: comme
0: oui.
1: Ça. Hein. Ouais. C'est quand même c'est un héros. Hein. C'est ouais. Voilà, c'est une rock idol. Et il a dit oui.
0: Il a dit
1: et
0: yes.
1: J'ai signé mon premier texte à la SACEM. Julie Pietri, Ray Davies.
0: Alors là, ça s'encadre.
1: Ah non, mais ça. Oui, j'ai pas mis le truc dans un cadre, mais quand même, c'était pour moi. J'ai dit à mon frère, tu te rends compte? Mon grand frère qui m'avait montré tout ça quand j'avais 12 ans. Hey, tu te rends compte? J'ai signé avec Ray Davies.
0: Julie Pietri, on va écouter votre version, votre adaptation française de I Go to Sleep, parce que c'est une des plus jolies choses, je trouve, que vous ayez faites. Et je souhaite

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3: Manou, Quelu d'Elmer Footbeat sont avec moi. Salut messieurs.
4: Oui, bonjour.
3: Bienvenue, bon anniversaire.
4: Merci, c'est gentil. Vraiment.
3: Il y a 40 ans, en Loire-Atlantique, se montait un petit groupe de potes qui ont fait de la musique ou des gens qui se sont rencontrés grâce à la musique et qui sont devenus potes.
4: Alors, oui, on peut dire qu'on s'est rencontrés grâce à la musique. On est des potes de lycée, en fait, les membres fondateurs. On était dans le même lycée, mais pas forcément dans la même classe. Et on est devenus potes parce qu'on avait différents groupes de rock classique de base. Et puis on est devenus potes grâce à la musique et grâce à Pierriac-sur-Mer où on se retrouvait l'été et les week-ends quand il faisait beau. Et c'est là qu'on sévissait et qu'on s'est dit tiens, allez, puisqu'on est jeune, fringant et vigoureux et large d'épaule, on va faire un groupe pour séduire les filles.
3: Et voilà, et c'était voilà. Il y a 40 ans, la naissance d'Elmer Footbeat. Manou, tu es le chanteur, Quelu, guitariste, auteur, compositeur. C'est à toi sans doute que l'on doit cette rime riche.

0: Plastique, c'est fantastique. La chanson de prévention, sans doute la plus efficace de tous les temps. Oui. On avait tellement tous envie d'acheter des capotes juste pour pouvoir dire le plastique, c'est fantastique.
1: Ah bah, c'est réussi, du coup.
0: Exactement. Ah bah, voilà. Bravo. Donc, c'est toi, Quelu, qui a écrit le plastique, c'est fantastique.
2: Oui, c'est moi. Oui, c'est parti de la phrase. Hein, le plastique, c'est fantastique. Je me suis levé un jour et dit oh, ça, c'est un bon slogan.
0: C'est pas mal du tout, effectivement. Je suis étonnée d'ailleurs que le ministère de la Santé s'en soit pas emparé parce que, franchement,
1: ils ont utilisé la chanson.
0: Ils ont utilisé, je savais pas. Ah, parce que pour moi, c'était, tu sais, sortez couvert.
1: Oui, oui.
0: Ah, mais il y avait
1: ils
0: le
1: ont utilisé, ils ont fait une cassette qui distribuait dans les, alors je sais plus si c'était les lycées ou les facs.
0: Ouais.
1: Il y avait pas que nous, hein, sur la cassette, des chansons sur le sujet de la capote, du préservatif, du sida, toutes ces choses-là. Et dedans, il y avait un préservatif avec la cassette.
0: Avec la cassette.
1: Voilà, et c'est le ministère de la Santé qui avait mis ça en place et qui nous avait demandé s'il pouvait utiliser la chanson. Et évidemment, on a dit oui, bien sûr.
0: Et ça marche encore aujourd'hui. Croyez-moi, j'ai quelques ados dans mon entourage. Oui, alors on en a encore besoin, mais la chanson est toujours aussi efficace.
1: Oui,
0: aussi. Il faut bien le dire. Alors, Elmer Footbeat, vous fêtez vos 40 ans. Mais il y a évidemment la question qui brûle un peu les lèvres de tout le monde, parce qu'on se souvient bien de cet album. Il y a 35 ans et demi maintenant, 30 centimètres, premier album d'Elmer Footbeat, un phénomène, un raz-de-marée. Tout le monde chantait vos chansons, que ce soit la caissière de chez Leclerc, Couroucou, Couroploplo ou encore Madame l'infirmière. Mais on se dit, justement, alors que vous fêtez vos 40 ans, 35 ans plus tard, les temps ont changé. Est-ce que vous avez un peu serré les fesses en vous disant bon, on y retourne, mais est-ce que les journalistes vont pas nous trouver pas assez féministes, pas assez tout ça? Est-ce que vous y avez pensé?
1: Non, à vrai dire, on y a pensé à l'époque. En 86, on s'est posé la question en se disant mais ça nous fait rire. On dit bon, allez, on est des branleurs, on va jusqu'au bout.
0: Oui.
1: Mais on s'est dit on va se faire taper dessus un moment ou un autre. Et non, pas tant que ça.
0: Pas tellement à l'époque. Enfin, dans les années 90.
1: Pas beaucoup.
2: C'était quand même, il y avait quand même un petit côté provoque dans ce qu'on faisait. Hein. On disait, on se prenait pour des punks, ce qu'on n'était pas, mais on avait envie. Donc on faisait ça pour de la provoque, pour voir des gens des fois commencer à écouter le titre en concert et puis s'en aller en faisant oh là là, mais non, mais c'est pas possible. Voilà. Donc ça, on aimait bien ça aussi. Faut bien le dire. Mais après, arrivé en radio, au départ, nous on pensait ne pas pouvoir passer en radio en 90. Hein.
0: Parce que trop grivois.
2: Non, ça passera pas. Et Peter Murray à l'époque nous disait non, on va se débrouiller. Et puis, en fait, il y a des gens qui nous ont aidés. Il y a des animateurs radio à l'époque qui sont un petit peu passés au-delà de leur droit, en fait.
0: Oui,
2: voilà. Et qui ont commencé pas à le programmer, mais à le passer de temps en temps. Et puis, ça a pris. Et puis, voilà, les uns les autres. Et on est arrivé à avoir des vraies rotations en radio. On s'y attendait vraiment pas du tout.
0: Ah ouais. Et puis cet album vraiment qui a cartonné 30 centimètres. Mmh. Moi je me souviens, hein, je suis M2, 6e, je sais plus, toute l'école chantait Elmer Footbeat. Ah. Mais nous on chantait, mais les instits chantaient aussi. Mon daron dans la voiture, Daniela à fond, on chantait aussi. Il y avait quand même quelque chose qui se passait. Alors j'ai envie de vous faire écouter, messieurs, je pense que vous l'avez déjà entendu, mais aussi pour celles et ceux qui nous écoutent ce soir sur leur radio locale ici. Ce qu'en dit Manu Payette, on adore
1: Manu.
0: Excellent humoriste, il est en tournée et il a un sketch justement autour de ce phénomène Elmer Footbeat. Mmh. Et qu'est-ce que ça fait quand, avec les oreilles de 2026, on écoute ce qu'on braillait en 91?
3: Elmer Footbeat, c'était des gars qui chantaient des chansons de cul. Il n'y avait aucun problème à écouter Elmer Footbeat à l'époque, c'était un carton national, ça passait sur toutes les radios. Caroline s'endort, légèrement humide, une ligne tiède coule entre ses jambes, 7h40 tout de suite l'horoscope, les béliers. Elmer Footbeat, ils avaient une copine madame qui s'appelait Daniela, qui avait un sens de l'accueil, il y a toujours de la place pour les copains qui passent. Et moi, j'étais dans ma chambre, j'avais 15 ans, je me disais, putain, si en plus je peux y aller avec Thierry et Pascal.
0: Bravo, Manu Payet. C'est très drôle. Et il résume bien, finalement, la situation.
1: Oui. Ah oui, parce que comme il le dit, il avait 15 ans.
0: Ouais.
1: Et donc, c'était improbable. Effectivement. Ouais, mais même nous, on se faisait rire nous-mêmes, en fait, quand on faisait les chansons, quand on les répétait, quand. Et ça nous est rire, nous. Donc forcément, bah, ça fait rire le public. Et là, on s'est dit, bah, ça plaît, allez, allons-y, quoi.
2: Hein. T'as raison de dire, le but premier, c'était que nous, on se marre.
0: Ouais.
2: Mais c'était pas forcément fait pour sortir en dehors des bars, quoi. Voilà. Et donc, nous, on rigolait énormément en écrivant ces conneries, parce qu'il n'y a pas d'autre terme. Mais par contre, ce qui est d'important, en fait, effectivement, c'est d'avoir une espèce de rebond chez les gens qui nous redonnent la pêche après. Enfin, ouais. Et ça, on l'a eu très rapidement. À notre grand étonnement quelque part. Et puis aujourd'hui, si on est sur scène encore, bah on a encore ça, quoi. On a, il y a une bonne ambiance dans les concerts.
1: Il y a la même ambiance qu'il y a 40 ans.
2: Ça saute moins haut.
1: Oui, voilà.
0: Ah, on a les chevilles un peu plus raides.
1: Ce qui est drôle, c'est de voir les quadras quinca qui viennent pour se rappeler leur jeunesse, leurs premiers émois et tout. Et qu'on la banane jusque-là, ouais, de la même façon.
0: Évidemment.
1: Et puis, il y a des gamins qui viennent, ils emmènent leurs enfants, eux aussi. Et voilà.
2: Bravo.
0: Et puis, parce qu'on parle souvent, évidemment, des paroles d'Elmer Footbeat, mais n'oublions pas aussi l'excellente qualité du rock'n'roll proposé. Que lui, tu disais, on se prenait pour des punks, on n'en était pas. Effectivement, le son n'est pas punk, mais le son est extrêmement rock, rockab.
2: Oui. Oui.
0: Et alors ça a toujours été l'esthétique d'Elmer Footbeat. Vous avez fait deux, trois pas de côté, mais quand même, en gros, c'est ça. Et que si les gens, je sais pas moi, étaient fans même de tout le rock alternatif, des Vampas, de la Mano, etc., on n'était pas dépaysés avec vous. Il y a toujours eu de la guitare, quoi.
2: Qu'on le veuille ou non, on cherchait pas à ça, mais on faisait partie de ce qu'on appelait le rock indépendant à l'époque.
0: Bah ouais.
2: Voilà, ouais. Alors, nous, on sentait un petit peu à l'extérieur, quand même, parce que les autres gens qu'on croisait, on a croisé les gens de la Mano, comme ça, c'est des gens sérieux. C'est des gens qui faisaient du rock, vraiment, que c'est des vrais rockers. Nous, avec nos stupidités, on pouvait pas revendiquer le côté rebelle réel, quoi.
0: Ouais.
2: Oui, c'est, donc,
1: mais on avait sur scène, malgré tout, cette énergie qui est la même que tous ces groupes que tu viens de citer.
0: Ouais.
1: Ce mouvement alternatif, rock'n'roll.
0: Regarde les garçons bouchés, ils avaient des paroles marrantes aussi.
1: Oui. Puis même Didier Vampas, hein.
0: Ouais.
1: Il y a des fois, c'est drôle.
0: Tu vois, les garçons bouchés, c'est la lambada, on n'aime pas ça.
1: Mais voilà, il y a un côté, on a ce côté-là musicalement.
0: Ouais.
1: Rock, très rock. Et sur scène, c'est encore pire que sur les disques. C'est vraiment très, très
0: encore
1: rock.
0: Mieux, Manu, pas encore pire.
2: C'est pire.
0: C'est pire. C'est pas sa faute.

0: mais c'est un banger, comme on dit aujourd'hui. Elmer Footbeat, Daniela. Donc, qui a toujours le choix, qui est toujours d'accord, etc., etc. C'était pas à la mode, les histoires de consentement, il y a 35 ans. Je sais même pas si on avait encore mis le mot consentement. Mais n'empêche que, il y a beaucoup ça dans les chansons, notamment de 30 cm du premier album d'Elmer Footbeat. C'est quoi, ça vous est venu d'instinct, vous dire, bon, on va parler des nichons des filles, mais on va quand même mettre les formes?
1: Mais On va mettre bien les formes.
0: Non, mais c'est vrai.
1: C'est surtout que c'est les filles, quoi. Donc c'est elles qui décident, qui font. Voilà, c'est ça le truc, quoi.
2: Moi, j'ai toujours appris ça chez moi. C'est une question d'éducation aussi. C'est non. Si c'est oui, bah ça veut dire vas-y. Et si c'est non, ça veut dire t'y vas pas.
0: Ouais, voilà.
2: Et c'est tout. Ça. Et donc on peut rigoler avec tout ça.
1: Et avec les filles.
2: Enfin, voilà.
1: C'est ça qui est. C'est on fait peut rigoler.
0: Et je pense que c'est pour ça. Alors pour le coup, moi qui suis une féministe, mais vraiment le couteau entre les dents, et j'ai aucun problème avec vous. Ouais. Moi je vous adore, Elmer Footbeat.
2: C'est la 35 ans. Des bons garçons.
0: Vous allez voir. J'ai fouillé les paroles. J'ai cherché le truc qui va pas. Tout va à l'intérieur.

0: tu le veux bien. Ben voilà. C'est aussi compliqué. C'est pas si compliqué le consentement. Alors j'ai quand même une question. Avez-vous croisé pendant vos pérégrinations, je rappelle que le groupe a 40 ans, vous avez joué dans toutes les salles de France et de Navarre, avez-vous croisé des caissières travaillant dans les magasins Leclerc et qu'ont-elles pensé de l'hymne que vous leur avez écrit?
1: Alors, on n'en a pas croisé tant que ça. On a eu une copine à l'époque, mais elle était pour l'été.
0: C'était la caissière stagiaire de chez Leclerc. Voilà. Bon.
1: Ouais. Alors par contre, là-dessus, il y a une anecdote, c'est qu'elle, certaines avaient demandé à Monsieur Leclerc, quand c'est sorti, Leclerc fils, donc, faudrait faire quelque chose. Certaines n'étaient pas très contentes. Bon, il nous avait défendu. Pour dire, mais non, les filles, c'est rigolo, c'est au contraire, bon, on lui faisait de la pub gratuitement aussi, en plus, quelque part. Ouais. Mais voilà. Et donc, c'est passé, on n'a eu aucun retour de mouvement féministe et de caissière et d'infirmière et de boulangère
0: qui n'étaient pas d'accord.
1: Non,
0: évidemment. Alors, la caissière de chez Leclerc, c'est quand même partie des incontournables d'Elmer Footbeat. Et, ça dessine bien aussi le personnage, donc ce garçon, polisson, plein d'hormones, qui fantasme dès qu'il en a l'occasion. Et donc, quand il fait la queue chez Leclerc, au moment de vider le chariot.

0: c'est la caissière de chez Leclerc. Hey, je lui proposerai demain. À nouveau, on est
1: dans le
0: consentement. Alors, vous avez envie de voir Elmer Footbeat en concert, les amis. Ça tombe bien, puisque je le disais tout à l'heure, vos 40 ans, vous avez eu envie de les fêter sur scène.
2: Oui.
0: Vous avez sorti il y a 3 ans, votre dernier album s'appelait Le Bruit des Potes.
2: Oui.
0: Donc, vous aviez tourné à ce moment-là. Là, c'est vraiment une tournée spéciale pour les 40 ans du groupe.
2: Voilà. Alors, en fait, c'est une tournée spéciale parce qu'on n'a jamais arrêté de tourner.
0: Oui.
2: Enfin, il y a eu une petite pause 7 ans et demi, 8 ans, 9 ans. Mais on va dire que depuis, on est tout le temps sur la route. Mais là, on voulait marquer le coup pour les 40 ans, donc faire plus de bruit autour de cette tournée. Et que lui, ici présent, est revenu à réintégrer le groupe.
0: Que lui, t'étais parti, t'es revenu.
2: Voilà.
1: Je suis parti il y a 35 ans, ouais.
0: Ouais.
1: 35 ans, non, je dis une bêtise. Enfin, 93, je suis parti.
0: C'est ça, t'es parti après le gros boom.
1: Oui, c'est ça, les 3 premiers albums.
0: Voilà. Les 3 premiers albums.
1: Ça m'intéressait plus d'écrire ce genre de choses.
0: Ouais.
1: J'avais plus envie. J'étais fatigué. J'en avais marre.
0: Mais t'avais t'avais mis le concert dans les pattes aussi.
1: C'est ça. Voilà, c'est ça. Ouais, et donc, à un moment, j'avais envie de faire de la musique. Donc, je me suis dit, oh, je vais peut-être faire un vrai groupe. Ce que j'ai fait. Hein. Encore une fois échoué, lamentablement. Mais bon. Et le seul truc que j'ai fait pour rigoler dans ma vie, c'est le seul truc qui a marché, en fait, tous mes
2: alors que t'aimes pas les chanteurs rigolos.
1: J'aime pas non plus les chanteurs rigolos. Mais,
0: mais est-ce que justement, alors, le fait d'avoir pris du recul et d'être revenu et de te dire, bah, tu disais un vrai groupe, c'est un vrai groupe, parce que sinon, 40 ans plus tard, il n'y aurait plus rien.
1: Absolument, c'est un vrai groupe au vrai sens du terme, c'est-à-dire que c'est, quelque part on pourrait dire c'est pas des vraies chansons, parce que les paroles
2: c'est des vraies chansons.
1: Mais
0: en vrai, les gens les chantent. Tu sais, voilà. C'est nous qui avons raison, c'est toujours le public qui décide.
1: À mon grand étonnement.
0: C'est vrai, c'est fou ça.
1: J'en écris quelques-unes quand même.
2: Mais pour moi, ce sont des vraies chansons.
1: Voilà, et moi j'ai toujours eu l'impression de raconter des bêtises et de me faire rigoler tout seul dans ma pioule à écrire ça, de les chanter aux gars qui me disent ouais, si, c'était vraiment stupide, et voilà, et de faire ça. Et je pense que Twisto c'était pareil quand il a
2: fait les morceaux,
1: c'était la même chose.
2: Bah oui, hein, vous avez le sens de la chanson, de la mélodie, des harmonies, des guitares, donc ça c'est des chansons, on n'y peut rien, c'est comme ça, et ben quel que soit le texte, c'est de la chanson.
0: Ah tiens, je disais tout à l'heure, quelques pas de côté. On adore ce petit pas de côté dès le premier album. C'était rock, mais pas que.

0: Lavilliers, moi j'ai tout oublié sauf tes gros nénés. Cours au ploplo. Lavilliers, il a écouté la chanson, il s'est manifesté ou pas?
1: On n'a pas eu de retour de ça.
0: Si, ah, Bernard.
1: Ouais, à mon avis, ça, je ne sais pas si ça l'amuse trop, mais.
0: J'en sais rien. J'en sais rien. Je ne sais pas du tout.
2: Et si, bah, vaut mieux que ça l'amuse, que vu comment on est maillé, vu comment lui il est maillé, s'il nous en met une, on va pas gagner. Hein.
0: Moi, je pense que ça l'a fait marrer. Les Fatal Picard ont fait une chanson sur lui et ça l'a fait marrer. Donc il y a pas de raison.
1: Il y a pas de raison.
0: Oui, alors je parlais de couroploplo, pardon. Et voilà, et pour cette ambiance musicale un petit peu plus.
2: Ah, bah quoi, c'est brésilien.
0: C'est brésilien.
2: On est spécialiste du Brésil.
0: Voilà, donc Bernard Lavilliers, je ne sais pas s'il est fan. En revanche, on sait que Jacques Martin était grand fan de vous.
1: Oui, oui.
0: À l'époque, il avait repris Daniela.
1: Ouais. En version opérette. C'est un bon chanteur, hein, Jacques Martin. Il chantait bien. L'opérette, ou l'opéra plutôt opérette. Et il avait repris Daniela, oui, oui, oui.
0: Ça, c'est génial. Ouais. Et on m'a dit aussi que, alors un peu à retardement, mais tout de même, vous avez été censuré par YouTube,
1: oui.
0: Mais il y a 3 ans.
1: Oui.
0: Les mecs se sont réveillés, c'est-à-dire, ça faisait 30 ans que tout le monde chantait Daniela. Et il y a 3 ans, YouTube, ils ont dit quand même, c'est dégueulasse.
1: Et c'est pas Daniela, en plus, le pire.
0: C'est laquelle?
1: Le plastique, c'est fantastique. Non, mais il faut y aller quand même, là.
0: Oui, c'est la chanson de prévention.
1: Oui. La plus politiquement correcte et qui a un vrai sens utile, on va dire. Et parce que dans le clip, à un moment, je mets ma main dans ma braguette pour sortir une photo. Oui. Sauf que comme je mets ma main dans ma braguette,
0: l'algorithme
1: a dû dire « Oh là là, qu'est-ce qui va sortir ? Stop !» Alors que je sors rien d'autre qu'une photo,
0: une photo,
1: en fait.
0: Oui, ouais.
1: Et voilà. Mais ça a été remis parce qu'il y a eu un tel...
0: Tollé.
1: Ah oui. Donc dès 2 jours après, ou dès le lendemain, c'était remis à nouveau. Bah, cette chanson-là en plus, ça va.
0: Dans tous les albums d'Elmer Footbeat, bien sûr, il y a les thèmes qu'on a déjà abordés, les chansons hyper grivoises, hyper sexy, hyper marrantes. N'empêche que parfois, il n'arrive pas à conclure ce bon Elmer, et il dort tout seul. Je vais encore dormir tout seul ce soir. C'était le deuxième album.
1: Ouais.
0: Comment faire pour lui plaire? Parfois, ça marche pas.
1: Bah,
0: il y a aussi une réflexion assez cool sur le succès avant, après.

0: ex-star d'aujourd'hui au placard demain. Ça, c'est une réflexion que vous avez eue. Alors, que lui, d'autant plus, toi qui as quitté le groupe et qui est revenu.
1: J'ai écrit cette chanson-là, je me suis barré.
0: Ouais. Mais c'est intéressant parce que, effectivement, aujourd'hui, on s'en rend peut-être pas compte, mais à quel point ça avait été énorme le phénomène de l'Air Footbeat. Vous étiez vraiment partout, tous les plateaux télé, etc. etc. Ça vous a fait flipper à un moment
2: Alors, moi, non.
0: La grosse vague, non, Manu, non.
2: Moi, non. Parce que moi,
0: un bon chanteur, toi t'es content, toi. Plus on crie, plus t'es content.
2: Moi je me rendais compte de rien, moi tête baissée. Donc non. Par contre après coup, oui, quand ça s'est arrêté, quand on a fait notre petite pause là, là j'ai compris que sans Elmer je n'existais plus.
0: Et publiquement, mais t'avais ta vie.
2: Oui, mais fallait que je reprenne, que je redevienne le petit Manu que j'étais avant d'être la petite vedette. Et ça demandait du temps, hein. Mais là, tu tombes le nez dans le ruisseau et c'est pas de la faute à Rousseau, hein. Et non, là, ça a fait mal. Mais parce que ça avait été énorme et moi, j'y croyais, quoi. Voilà, c'est tout.
0: Il y a aussi une chanson que j'aime beaucoup d'Elmer Footbeat, là encore, pardon, personne ne se met à poil, c'est Radio.

0: Elmer is playing on the radio. Vous vous souvenez la première fois que vous avez entendu Elmer Footbeat à la radio? Vous nous disiez tout à l'heure, c'est souvent grâce à des animateurs
1: oui.
0: qui n'avaient pas trop demandé l'autorisation à leur directeur des programmes. Mais ça vous avait fait quoi?
1: C'est impressionnant, tu peux pas savoir, de passer à la radio comme ça. Moi, ça m'était arrivé avec un groupe avant, Elmer, déjà, en pleine nuit. Tu sais, il y avait des nocturnes, je sais plus, c'était sur France Inter, je crois, à l'époque. Et j'avais entendu une de mes chansons qui passait à la radio. Waouh, c'était, tu sais, t'es là. Oh, qu'est-ce qui se passe?
0: Voilà. Tout le monde peut m'entendre.
1: Et avec Elmer, encore pire. Et puis là, ça s'est affolé, comme dit Manu. C'est, une fois que c'est parti, ça a tout emporté.
2: Et donc, Daniel à la radio, quoi. C'est...
1: Oh là là, ouais.
2: Alors, je me rappelle plus de la première fois, vraiment, sincèrement, du choc que ça m'a fait. Mais à force, je dis, mais c'est pas possible. Ouais. Il se passe
1: un
2: peu
1: de la science-fiction, quand même.
2: Oui, de la science-fiction. Voilà.
1: Clairement, c'est de la science-fiction.
0: Quand ça s'emballe. Elmer Footbeat, dans votre répertoire, alors je sais pas si vous aurez le temps de tout jouer dans les concerts anniversaires des 40 ans, mais il y a aussi un chouette clin d'œil à Frédéric Dard.

0: Guitar Surf et oui. Frédéric Dardor.
1: Ça, c'est Twistos qui a écrit ça parce qu'il était fan de San Antonio.
0: Ouais.
1: Et donc, il voulait faire un clin d'œil à Frédéric Dard, ouais. Quand il est décédé, quoi.
0: Et puis, il y a 3 ans, je le disais, Le Bruit des Potes, c'est le dernier album en date d'Elmer Footbeat.

0: Delmer Footbeat, 8 albums et plus 6 affinités.
1: Bien sûr.
0: Bon, et bon anniversaire.
2: Merci beaucoup.
1: Merci, c'est gentil.
0: Delmer Footbeat dans Décibels.
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Pendant 20 ans, Jules Loverte, originaire des déserts près de La Fécla dans les Bauges en Savoie, sort son premier single, Courant éclair. 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
4: J'avais déjà des mondes imaginaires. J'aimais pas le foot, j'aimais pas le vélo, j'étais pas un enfant d'extérieur non plus. Tout le temps à dessiner, donc c'était vraiment mon moyen d'expression et d'évasion.
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1: Dès qu'on le rencontre, Sylvain a sur la tête un chapeau ou une casquette noire, comme son vernis à ongles d'ailleurs. Son nom d'artiste, c'est Sia. Il m'accueille dans son atelier.

0: quartier Beaujardin à Tours. Forcément, il dessine, même quand il est en train de parler et de raconter ses souvenirs.
1: C'était un rêve hypothétique. Moi, je voyais à l'époque, dans les années 80-90, il y avait beaucoup d'affiches et de couvertures de romans qui étaient peints à la main, donc ça me donnait envie, mais j'imaginais pas vraiment que ça soit un métier quand on est petit. Après, il y avait Cabu, qui était au Club Dorothée, qui dessinait en direct. Là, on a un peu plus percuté de que ça pouvait être un métier. À mon compte, ça fait qu'une quinzaine d'années que je fais ça. Il a fallu, une fois au Saltimbanque de Véretz, c'était la troupe de théâtre à l'époque, j'avais proposé ça comme animation aussi pour gagner un peu de sous. À l'époque où je débutais, sans penser que ça allait devenir une activité. Mais là, je proposais aux clients pendant l'entracte du théâtre. C'est pas de la caricature vraiment déformée. Moi, j'appelle ça portrait BD, même si ça en fait un peu partie. C'est du dessin rapide. Mais voilà, j'essaye d'avoir un côté bienveillant et ressemblant. Je pense que c'est aussi ce qu'apprécient les gens. Surtout pour des entreprises ou des mariages, les gens, ils veulent un cadeau plutôt correct. Il y a plein de gens qui me disent qu'ils l'encadrent après chez eux, à la maison.
0: Et plus réaliste finalement, parce que si on prend des traits physiques, moi, j'ai plutôt des grandes dents. Tu m'as dessiné.
1: On va les faire, mais pas
0: voilà,
1: non plus.
0: Tu vas pas me faire des dents immenses.
1: Humoristique, peut-être sympathique, mais c'est pas non plus exagéré. Même quand j'ai fait un peu de BD étant ado, c'était plus les Marvel que les Gaston Lagaffe.
0: Sympathique, mais pas moqueur. Un dessinateur comme Sylvain est au cœur de moments intimes.
1: À l'été dernier, pour la foire, c'était un ami chanteur qui était déjà papa d'un petit de 3 ans, je crois. Sa compagne m'a contacté sans le prévenir qu'elle allait attendre un deuxième. Et quand ils sont venus me voir, donc on a préparé tout ça et j'ai fait le portrait. Et puis je rajoute une place. Alors j'imaginais, vu qu'il n'est pas encore né, mais j'ai imaginé le quatrième, le petit bébé. Alors au début, il tiquait, il ne comprenait pas trop. Tiens, c'est quoi? C'est un futur hypothétique deuxième enfant. Et là, sa femme a pu faire la déclaration grâce au dessin de dire non, tu vas être encore papa. On l'a répété 2-3 fois parce qu'il n'a pas compris tout de suite. Et c'est ça aussi qui me plaît dans le dessin, c'est le côté relationnel avec les gens, intime. Ça l'a touché. Quoi. C'est marrant de pouvoir toucher les gens comme ça, avec juste un peu de couleur, un peu de dessin. On se dit qu'on sert à quelque chose.
0: Hein. Laissez-vous croquer par Sia, S-Y-A, un sacré coup de crayon, tout en émotion.
1: Avec le tampon. À juger.
2: En bleu de ciel.
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3: Un début de conversation pour vous aider dans l'apprentissage de la langue bretonne aujourd'hui, et puis après un nom de famille qui permet de faire front.
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3: Alors, c'est pas évident d'apprendre la langue à la radio. J'essaie de vous donner quelques clés chaque jour, mais pour ça encore faut-il être à l'heure pour écouter les chroniques. Donc, pour ne pas rater l'heure, il y a une question que vous devez connaître. Une phrase. Pédéré. Je suis sympa, c'est une phrase courte. 3 mots. Pédéré. Et ou éo, si vous voulez, c'est facile à traduire, c'est « quelle heure est-il ?» Ped, c'est un mot interrogatif qui signifie « combien ?» Ped, à retenir évidemment, ça sert dans plein d'utilisations. Peder, quelle heure ? Et à la fin, éo, c'est une des formes du verbe « être » en breton conjugué. Peder, éo, pederé, quelle heure est-il ? Retenir cette phrase vous permettra de ne jamais rater vos rendez-vous de toutes sortes et surtout vos rendez-vous radiophoniques. Peder, éo, quelle heure est-il ? Alors pour répondre s'il est midi par exemple, vous répondrez Christeis eo. Midi il est. Et on n'oublie pas le verbe à la phrase, on ne dit pas juste Christeis, on dit Christeis eo. Peder eo, quelle heure est-il? Christeis eo. Il est midi. Bon, dites pas ça une autre heure qu'à midi, ça marchera moins bien.
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3: Et un patronyme frontal aujourd'hui, ou un nom qui fait front comme je vous le disais, ou même plusieurs, Taldir ou Talourne. Deux mots commençant avec le préfixe tal, T-A-L. Et tal, qui n'est pas la chanteuse en breton, a plusieurs sens. En premier, c'est le front humain, évidemment, tal, antal, le front, tal, antal et begarpen, le front en haut de la tête. C'est mieux s'il est là, d'ailleurs. Et donc, si votre nom de famille est Taldir ou Talouarne, eh bien, mieux vaut ne pas donner de coup de tête au risque de casser celle d'en face, car Taldir veut littéralement dire front d'acier, rien que ça. Et Talouarn, c'est pas en reste non plus, Talhouarn, c'est le front de fer. Alors encore un nom ramenant une époque où les hommes se faisaient remarquer sur les champs de bataille ou dans les mêlées. Et les Taldir ou Talouarn n'étaient visiblement pas mauvais pour donner ou amortir les coups. C'est pas une raison pour faire pareil. Moi je vous dis à demain, même heure.
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6: Parce que si le week-end, comme moi, vous entendez votre épouse vous dire « Tu sais quoi, j'ai réfléchi à... » Ou alors « Ah, tu sais ce qu'on pourrait faire ce week-end » ben vous savez que vous allez passer le week-end entier dans des magasins de bricolage, seul, et à vous battre avec la perceuse et l'outillage, seul. Bon, là, il fallait que je rajoute une étagère dans une cloison. Mais bon, j'étais mal réveillé dimanche matin, j'ai percé un peu trop loin. Et maintenant, la cheville est trop enfoncée, ça lotte, ça bouge, c'est une galère, quoi. Alors ma maman, elle m'a regardé galérer, là, pour ressortir la cheville du mur, et elle m'a demandé « Mais pourquoi tu n'utilises pas du scotch ?» Je lui dis, mais maman, mais attends, mais le scotch, c'est pas assez solide pour retirer la tivle du mur. Et là, elle me répond, tu totles, aïe, c'est pour mettre le tivle, la cheville, pas pour l'enlever. Bah oui, parce qu'elle m'a montré que pour ne pas percer plus loin qu'il ne faut, vous mesurez la longueur voulue, ou vous prenez la longueur de votre cheville et vous la mettez jusqu'au bout du forêt. Puis vous y mettez un scotch qui remonte bien un petit peu.
7: Ah oui,
6: et quand vous percez, en fait, vous voyez exactement là où il faut que vous vous arrêtiez pour que la cheville n'aille pas trop loin dans la cloison. Et comme ça, ça tient bien. Merci ma maman, mais j'aurais aimé avoir l'info avant de percer.
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1: Oui, avec un agriculteur exploitant qui a 39 ans à Angluzel et Courcelles, on est à 10 km de Cézanne. Bonjour Alexis Leherle.
2: Bonjour.
1: Quel est votre parcours pour arriver jusqu'ici en tant qu'exploitant agricole?
2: Alors moi je suis agriculteur, donc installé à Angluzel depuis 4 ans. Donc avant j'étais double actif pendant 2 ans. Avant de m'installer, j'étais 10 ans conseiller agricole, donc notamment sur l'installation en agriculture.
1: C'est 10 ans d'expérience en tant que personne spécialisée pour l'installation de nouveaux agriculteurs, agricultrices. Ça consistait en quoi? Combien de personnes vous avez accompagnées et comment?
2: Je recevais toutes les personnes qui souhaitaient s'installer en agriculture, viticulture, maraîchage, élevage, tout projet agricole. J'étais là pour les accompagner, pour les renseigner sur les démarches à faire pour devenir agriculteur. Donc j'en rencontrais à peu près 200 personnes par an sur tout le département de la Marne.
1: Et c'était quoi l'étude de faisabilité, la reprise d'exploitation, la création d'exploitation?
2: Alors j'étais vraiment là sur la partie renseignement dans les démarches, notamment les formations, tout ce qui était réglementation à respecter lors de l'installation, et puis quelle aide on pourrait bénéficier pour s'installer en tant que jeune agriculteur.
1: Quel est le profil des personnes que vous avez accompagnées pour l'installation? C'est plus des jeunes, des personnes en reconversion professionnelle qui décident de se lancer dans l'agriculture?
2: Alors, en 10 ans d'expérience, j'ai vu le profil légèrement évoluer. Alors, on voit que l'âge moyen d'installation a progressé. Donc, les gens s'installent de plus en plus tard. Et donc, en termes de profil, on avait beaucoup de profils donc sur des exploitations, on va dire, assez classiques de la région. Donc, grande culture, céréales, viticulture. Mais on voit de plus en plus de projets avec de la diversification, production de maraîchage, développement de nouveaux élevages sur les exploitations.
1: Quand on entend parler des agriculteurs, souvent, c'est la reprise d'une exploitation familiale, c'était essentiellement le cas ou pas?
2: Alors dans la Marne, oui, on est essentiellement sur des reprises d'exploitation familiale, donc des enfants, filles ou neveux, neveux-nièces d'exploitants agricoles qui reprennent la suite dans l'exploitation familiale. Mais de plus en plus, on a des personnes donc extérieures au milieu agricole qui reviennent, qui ont un projet de revenir sur l'exploitation. Donc dans ces cas-là, la difficulté, c'est aussi l'accès au foncier. Donc c'est pas facile de trouver des surfaces agricoles pour exploiter dans la Marne.
1: Alexis Leherle, pendant 10 ans, 200 agriculteurs et agricultrices par an reçus pour l'aide à l'installation. Quelles étaient les principales sources de motivation et les freins de ces personnes que vous avez rencontrées et aidées à s'installer?
2: La première motivation, c'est continuer l'entreprise familiale, donc poursuivre cette activité avec souvent des projets de diversification, de nouvelles activités sur cette exploitation avec de nouvelles cultures ou création ou développement de certains élevages. Après niveau frein, les freins c'est aussi souvent quand même le financement de ces projets d'exploitation, car une reprise d'exploitation c'est quand même relativement onéreux à reprendre avec des emprunts sur une durée assez longue, donc faut avoir les capacités financières de pouvoir assumer ces reprises.
1: Voilà Alexis Leherle qui a aidé des agriculteurs à s'installer pendant près de 10 ans en Champagne-Ardenne. Merci Alexis.
2: Merci.
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3: Dans le Nord-Pas-de-Calais, dès que les beaux jours reviennent, il n'y a pas que les shorts et les jupes qui font leur réapparition.
4: Je m'appelle Marc Osselet et je suis glacier artisanal dans le Pas-de-Calais.
3: Alors Marc, c'est quoi votre histoire? Vous avez été longtemps éloigné de la région, non?
4: Moi je suis né à Lens, en 81. Quand j'ai eu 7 ans, mes parents ils ont quitté la France pour partir en Polynésie française. Donc j'ai grandi à Tahiti et je suis revenu vivre en France sur mes terres, j'ai envie de dire, en 2011. Aujourd'hui, j'ai eu un petit parcours qui a fait qu'aujourd'hui, j'ai monté mon entreprise en 2019 et on fabrique des glaces artisanales à l'Étrême.
3: Et à Tahiti, vous étiez déjà en train de fabriquer des glaces?
4: Oui. Pendant presque 7 ans aussi, mon père avait racheté une fabrique de glace là-bas et on servait tous les archipels de Polynésie en glace pour la restauration, les hôtels, les cafés, les restaurants, et je me suis régalé là-dedans. Et c'est là que j'ai appris à découvrir tout ce qui est le goût, les produits locaux, exotiques, etc. L'appétence sur le goût et le produit. Ouais.
3: Alors, partir en vacances à Tahiti et vivre à Tahiti, c'est deux choses qui n'ont rien à voir. C'est très différent, j'imagine.
4: C'est toujours pareil, c'est différent. C'est comme, faut comparer ça à la vie dans un village, parce que tout le monde se connaît à peu près. Moi, je crois que j'ai jamais passé une fois à aller faire mes courses dans un supermarché sans croiser quelqu'un que je connaissais. Donc, c'est comme un village. C'est la belle vie, quoi. C'est quand on s'en va qu'on se rend compte qu'avoir la mer à proximité, l'océan, la mer bleue, les lagons, et puis Moréa qui est juste en face, c'est quand on s'en rend plus trop compte. Quand on y est, ça paraît évident, mais quand on en part, on a effectivement ce manque qui revient, quoi.
3: Revenons à la crème glacée. Il paraît que c'est dans le Nord-Pas-de-Calais qu'on en mange le plus, c'est vrai?
4: Il fait pas très beau dans notre secteur, donc on se réchauffe avec des produits froids, j'en sais rien, ça réchauffe le cœur.
3: Et qu'est-ce qu'elles ont de commun avec Tahiti, vos crèmes glacées?
4: La générosité. Parce que là-bas, c'est une population qui est très généreuse, très accueillante. Là-bas, il y a pas de règles. C'est-à-dire, tu passes, t'es là, oh, bah viens, on t'accueille, tu manges. Enfin, c'est vraiment rassembleur. Et moi, je pense que dans l'éthique que j'ai de mes recettes, c'est ça, c'est de la générosité, de l'intensité, du goût, donner du goût, quoi. Voilà, et de l'amour dans ce qu'on fait. Ça, c'est très important. Alors moi, c'est ici à l'Étrême où j'ai eu la chance de pouvoir m'installer dans notre entreprise Les Glaces de Marc, juste en face de chez Roquette, où on essaye de vraiment respecter la tradition de l'authenticité, de la naturalité, de la générosité, comme j'ai pu connaître à Tahiti et dans le cœur des gens du Nord-Pas-de-Calais.
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2: Complètement gaga avec Olivier Glin. Alors, bonjour Olivier, on parle d'eau aujourd'hui ?
1: Vouille, sagasouille. Bonjour les amis, aujourd'hui on va voir des mots qu'on ne trouve nulle part ailleurs. Chez nous, dans le parler gaga, on a des termes pour tout. Et pour patauger dans l'eau ou la gadoue, on n'a pas un mot, mais trois. Bassouiller, gabouiller et gassouiller. Oui, trois verbes pour exprimer le bonheur de tripoter de la flotte ou de barboter dans la boue liquide. Et, comme on est généreux hein, quand même, on ne s'est pas arrêté là. Et on a même des noms qui vont avec. On appelle ça des déverbaux, car ces noms viennent des verbes. On a la bassouille, la gassouille et la gabouille. Ces mots sont employés dans la Loire, mais également dans le Lyonnais et le Beaujolais, et puis de façon plus générale dans une bonne partie de la région Rhône-Alpes. Voici une maxime qui nous est donnée par Jean-Baptiste Martin. T'as beau gabouiller la bassouille, t'en feras pas rien des œufs à la neige. La plupart du temps, c'est juste remuer l'eau, éclabousser, patauger. Bref, faire ce que les mamans, elles y trouvent à redire quand les enfants reviennent avec le pantalon trempé. Et s'il y a des gens qui aiment bien gassouiller, ce sont bien les enfants. Les matrues, il n'y a pas besoin de faire grand-chose pour leur faire plaisir. Tu sors une petite bassine, tu mets un peu d'eau au fond et c'est parti pour la gassouille. C'est que ça peut gassouiller jusqu'à l'évaporation totale. La gassouille, c'est révélateur de la personnalité profonde des gens. Hein. Comme le dit l'adage, dans la gassouille, il y a deux sortes de gens. Ceux et ceux qui y tombent et ceux et celles qui t'y poussent. Bon, la nage n'existait pas hein, jusqu'à aujourd'hui, mais mieux vaut tard que jamais. Ou alors celui-ci, d'adage. Quand t'as les pieds dans la gabouille, c'est pas le moment de chercher tes pantoufles. Et oui, chez nous, la gassouille, c'est souvent un souvenir d'enfance. Mais entre nous, on est tous encore un peu des garagnas. Hein. On y aime bien parfois encore. Quel plaisir de gassouiller un peu.
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3: Les petits bonheurs, généralement, ce sont des sourires qui se récoltent tous les jours au hasard des rencontres. Il suffit d'un micro ici, de ne surtout pas prendre de rendez-vous et de ne pas se présenter. Ça marche très bien à Megève, par exemple. Nous sommes donc en Haute-Savoie, sur les hauteurs de Megève, au Mont d'Arbois, pendant que des chevaux sont en train de monter dans une bétaillère.
4: Bonjour.
3: Matin de bonne heure, venez vous occuper des bêtes.
4: C'est ça, on vient les mettre au chaud, ouais.
3: Ah, c'est-à-dire que là, ils quittent la montagne?
4: Ouais, ce coup-ci, ouais, c'est bon. Ce coup-ci, on va les ramener, on va les mettre en pension pour cet hiver, ouais. Ils ont passé tout l'été en montagne, donc ce coup-ci, ça y est. Ils vont aller se mettre au chaud pour l'hiver.
3: Ah oui, ils font toute la saison, hein, ici?
4: Ouais, ceux-là, ils font toute la saison ici. Il y en a qui sont là pour la monte, il y en a qui sont là pour l'attelage, et puis vu que nous, on est élevage, il y en a, ils sont juste là pour grandir.
3: Vous, c'est pas juste un loisir, c'est votre métier?
4: Ouais, moi, c'est mon métier, ouais. Je suis cocher palefrenier. Ouais.
3: Quand vous dites pour l'attelage, c'est les calèches qu'on peut voir à Megève, par exemple?
4: Exactement, c'est ça.
3: Donc, les chevaux, quand ils sont pas attelés, on les voit ici, sur les hauteurs de Megève?
4: Ouais, c'est ça. Nous, on en a à l'Alpette, comme là en face, en haut de la côte 2000. On en a aussi au Mont d'Arbois, là, juste derrière. Et puis, après, au fur et à mesure de la saison, on les fait descendre petit à petit. Puis là, ils atteignent leur point le plus bas sur Megève. Puis après, on les change de département et puis voilà.
3: Donc là, ils montent dans le bus?
4: C'est ça, ouais. Ils montent dans le bus. Là, je vais en mettre 4. Là, après, j'ai mon patron qui va arriver. Il va prendre le reste. Et puis après, on va prendre un camion et une remorque. Puis on y charge tout dedans. Puis lui, il part cet après-midi.
3: Et là, ils partent où, hein, en résidence d'hiver?
4: Ils partent dans l'Allier, ceux-là. Ils partent dans l'Allier. Ils ont des gros champs de plusieurs hectares où c'est qu'ils ont du foin, des abris pour eux, de l'eau à volonté. Puis voilà.
3: L'Allier, donc en Auvergne, si je ne m'abuse, il fait pas beaucoup plus chaud qu'ici l'hiver.
4: Non, il fait pas beaucoup plus chaud, mais par contre, ils auront plus d'herbe qu'ici, on va dire. Ils auront moins de neige, ils auront un peu plus de foin, un peu plus d'eau, parce que nous, ici, c'est qu'on est tout de suite dans la neige, et puis nous, on n'a pas assez de foin pour tous les nourrir l'hiver, donc on préfère les mettre en pension. C'est beaucoup plus agréable pour eux. Puis pour nous, l'hiver, on a déjà bien assez de boulot comme ça, donc au moins, ils sont un peu tranquilles aussi de leur côté.
3: Alors justement, vous faites quoi l'hiver si vous avez plus de chevaux?
4: Alors, c'est pas qu'on en a plus, c'est qu'on en a moins. Toute la partie élevage, en fait, part tout en pension, et en fait, l'hiver, nous, on fait énormément de calèches. Sur Megève, on a des grosses calèches qui montent jusqu'à 12 personnes. C'est qu'on fait les fondus en calèche en soirée ou le midi, et on fait juste des balades en calèche.
3: Bon, vous, j'imagine que le cheval, c'est une passion, on fait pas ce métier-là par hasard.
4: Mon grand-père était déjà éleveur de chevaux, là, maintenant, je bosse chez un ami de mon grand-père. Puis voilà, après, on fait ça par passion, de toute façon, c'est pas par l'argent qu'on va le faire, hein, comme dans tout métier agricole.
3: Même à Megève?
4: Même à Megève, l'agricole, ça reste l'agricole, à Megève ou pas.
3: Je peux vous demander votre prénom?
4: Moi, c'est Mathieu, moi.
3: Et c'est quoi le dernier petit bonheur de Mathieu, s'il vous plaît?
4: Mon dernier petit bonheur, c'est d'avoir fait un galop sur les crêtes de la côte 2000 en plein été avec le soleil couchant. Et ça, je pense que je m'en souviendrai jusqu'à ma mort.
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6: Itinéraire bis à Mailly-le-Château cette semaine et aujourd'hui, eh bien, je me suis arrêtée chez Olana, chez Amélie Moreau, ici à Mailly-le-Château. Amélie, bonjour.
7: Bonjour.
6: Olana, c'est quoi, Amélie ?
7: Olana, c'est une prolongation de moi. C'est mon entreprise, en fait, que j'ai créée en 2020. Et donc, c'est Olana, laine et savoir-faire. Et donc, en deux mots, tout est dit. Laine et les savoir-faire pour la transformer.
6: Cette laine, elle vient d'où ?
7: Elle vient du troupeau d'Adrien Salat, qui est aussi à Mailly-le-Château et qui est éleveur agro-pastoral, c'est-à-dire qu'il est éleveur itinérant. Et son troupeau est très intéressant pour la laine, puisque la race des brebis est Estalaine Mérinos. Et pour moi, c'est la Rolls des toisons.
6: Pratiquement, votre métier, il consiste en quoi ? Vous n'élevez pas les brebis pour la laine, mais vous arrivez à quel moment ?
7: Moi, le début, c'est la tonte annuelle. La source, c'est le tri de la laine. La compétence numéro un pour faire quelque chose avec cette matière, c'est de savoir trier les toisons.
6: Et ensuite, après le tri, on fait quoi ?
7: Alors, après le tri, on compacte toute cette laine récoltée dans des sacs qu'on appelle des curons. Et on l'envoie dans un lavage spécialisé pour laver la laine. Et ensuite, on va décider, donc là, pour le cas, c'est du fil à tricoter, qui sera envoyé dans une filature française, toujours dans une recherche de faire un produit de qualité, voire haute qualité, et sur notre territoire.
6: Alors là, on a des pelotes de laine devant nous, parce qu'on est chez vous et que chez vous, c'est également la boutique. On peut venir vous voir sur rendez-vous. Cette laine, quelles sont ses qualités ?
7: Alors, ce que vous avez sous les yeux, Catherine, c'est pas des pelotes, c'est des écheveaux. C'est le langage, c'est le vocabulaire lainier, écheveaux, et c'est la forme qu'on doit utiliser pour teindre. Et donc, les qualités du fil, c'est que la laine, c'est thermorégulateur, c'est respirant, c'est antibactérien. Ça nécessite peu de lavage, puisque s'il y a des odeurs, il suffit d'aérer son pull quelques heures à l'air libre. En fait, la matière reste vivante. Comme sur l'animal, en fait.
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6: Itinéraire bis à Mailly-le-Château cette semaine. Et aujourd'hui, eh bien, nous allons parler de pâturage itinérant. Adrien Salat, bonjour.
8: Bonjour.
6: Le pâturage itinérant, Adrien, est-ce que vous pouvez m'expliquer ce que c'est ?
8: C'est marrant parce que pâturage itinérant et itinéraire bis, finalement, ça rapproche un peu parce que on prend souvent les chemins de traverse, en tout cas des endroits moins fréquentés pour déplacer les brebis. Parce qu'en fait, donc c'est un troupeau qui est arrivé en 2021 et qui depuis se déplace uniquement à pied sur des trajets jusqu'à 5-6 kilomètres pour aller chercher des pâturages chez des céréales. Aller dans leur parcelle, après accord verbal effectivement, pour faire pâturer et puis dans une démarche de restauration de la fertilité des sols.
6: Restauration de la fertilité des sols, c'est-à-dire ?
8: Aujourd'hui, on se rend compte que les engrais de synthèse sont aussi limités et que il faut trouver autre chose. Et les agriculteurs, après avoir essayé toute une série de solutions, en arrivent à se dire que remettre des bêtes sur des parcelles qui souvent n'ont pas vu d'animaux d'élevage, en tout cas depuis au moins une génération et des dizaines d'années, c'est potentiellement bénéfique.
6: Et j'aimerais bien que vous parliez de vos brebis. Ce sont des brebis particulières et il y en a combien ?
8: Il y a une centaine de mères. Ce sont des brebis de race Estalaine Mérinos. La race Mérinos, on la connaît pour la laine parce qu'elle est très fine, donc elle permet de faire du textile avec. Et on est sur une race spécifique puisqu'elle s'est développée sur plutôt l'est de la France, Alsace-Lorraine, croisée avec une race Württemberg d'Allemagne du Sud, qui donne une brebis de belle taille, avec une toison conséquente et une capacité à endurer les aléas climatiques extrêmes. Voilà, une race très plaisante à élever, même si c'est plus que de l'élevage. C'est vraiment, on partage, on passe du temps ensemble finalement.
6: Est-ce qu'on peut vivre de ce métier, Adrien ?
8: Oui, je vis de cette activité. Alors, on a parlé de la laine, mais j'ai aussi une activité de vente de viande. Donc, on nourrit aussi un territoire, donc on répond à un besoin. Et en ça, oui, ça me fait vivre, ça donne raison, ça donne sens à ma vie. Je pense que la question était aussi financière. C'est vraiment un combat. J'ai envie de dire que plus le temps passe, plus on pourra en vivre. C'est l'origine quasiment de la civilisation, du fait qu'on est passé de nomade à sédentaire. Donc tant qu'on sera sédentaire, c'est un métier qui aura du sens et qui répondra.
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6: Itinéraire bis à Maille-Château, aujourd'hui encore, et aujourd'hui je me trouve au planétarium de Maille-Château. Patrice Berger, bonjour.
9: Bonjour.
6: Un planétarium, c'est ma première question, Patrice, elle est toute simple. Qu'est-ce que c'est ?
9: Alors, un planétarium, c'est un lieu où on va pouvoir observer le ciel, comme si on était en pleine nuit, au froid, sauf que là, on est bien au chaud, et on a le ciel au-dessus de nous, mais il est en numérique, tout simplement.
6: Ce planétarium de Maille-Château, il est né de quelle façon ?
9: Alors, il est né parce que on a une section dans l'association d'astronomie et nos contrées font que les samedis soirs, pour observer avec un beau ciel, ils sont très rares dans une année. Et comme on aime transmettre notre passion, on a dû trouver un autre moyen de la transmettre. Et l'autre moyen, c'est le planétarium.
6: Quand on construit un planétarium, on obéit à des règles quand même.
9: Oui, bien sûr, on est obligé, déjà parce qu'on a un ERP, on reçoit du public. Et puis, la particularité du planétarium, puisque, comme vous le constatez, c'est un dôme que l'on a au-dessus de nous, qui est notre écran.
6: On peut mettre combien de personnes, combien de spectateurs ici ?
9: 30 personnes.
6: Alors, qu'est-ce qu'on peut voir ? Là, en ce moment, moi j'ai la grande chance d'être au milieu du planétarium. J'ai un ciel, c'est le matin ou c'est le soir ?
9: Alors là, non, c'est le ciel actuel. On est en journée, là, pour l'instant, avec le soleil à l'endroit où il serait, bien sûr, si on n'avait pas les nuages au-dessus de nous.
6: Quels sont les types d'animations que vous proposez dans ce planétarium ?
9: Alors, on peut déjà observer le ciel du soir, comme on l'observerait en sortant à l'extérieur. On peut même observer le ciel comme il était il y a 2000 ans, ou comme il sera dans 2000 ans, parce qu'il sera différent, bien sûr. Alors ça, c'est la partie, je dirais, purement observation, comme on peut le faire à l'extérieur. Et on a aussi la projection de films qui sont spécifiques pour les planétariums, qui sont à 360 degrés.
6: Des films qui sont à la portée de quel public ?
9: Alors, tout public, on a des films d'animation pour les enfants, ça commence à partir de 5 ans. Et puis après, on monte crescendo, hein, et bien sûr, on a aussi des films pour adultes. Et pour adultes et enfants. On a des spécifiques pour les enfants, mais sinon on a des films tout public.
6: C'est un endroit assez magique, je dois le dire, avec une réverbération du son qui est incroyable.
9: Oui, c'est très particulier parce qu'en réalité le son reflète partout dans le dôme et parfois on est à l'autre bout du planétarium et on a l'impression que la personne est juste à côté de nous. Oui, c'est complètement magique, hein, pour les personnes qui ne sont jamais venues. À chaque fois, c'est vraiment un émerveillement. Et quand on y revient, puisqu'on peut revenir pour voir d'autres choses aussi, hein, bien sûr.
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6: Itinéraire bis à Maille-Château, aujourd'hui encore, pour vous faire découvrir aujourd'hui un merveilleux métier. Gaëtan Millet, bonjour.
10: Bonjour.
6: Vous êtes vitrailliste, maître verrier. Est-ce que vous pouvez nous expliquer en quoi consiste votre métier ?
10: Mon métier consiste à la création et à la restauration de vitraux, que ce soit pour du particulier ou des vitraux de patrimoine, comme les églises.
6: Ce métier, vous l'avez approché de quelle façon ?
10: J'ai eu la chance de rencontrer Bernard Dubourg, un souffleur de verre, qui m'a transmis sa passion pour le verre au départ.
6: Votre amour du verre, Gaëtan, il est né de quelle façon ?
10: C'est la fascination par rapport à la matière, aux couleurs, aux reliefs, tout ce qu'on peut transmettre aussi à travers une création, c'est le partage.
6: Alors, ce vitrail, c'est totalement magique, on est dans votre atelier à Maille-Château, parce que la boutique, elle est à Vézelay. Hein.
10: Tout à fait, la boutique est au 10 rue Saint-Étienne à Vézelay.
6: Et expliquez-moi, qu'est-ce qu'on a devant nous, là ?
10: Alors, pour l'instant, devant vous, vous avez donc des petits vitraux pour la décoration et montrer un petit peu tous les effets du verre qui sont destinés à la boutique.
6: Ce métier de vitrailliste, maître verrier, quelle qualité il demande, Gaëtan ?
10: Il demande beaucoup de précision, un grand travail de dessin, une connaissance sur ses verres. Le choix des verres est très important par rapport au rendu que l'on veut donner et une passion débordante.
6: Quand on parle de vitrail, on pense souvent au vitrail qui prend la place d'une fenêtre, mais le vitrail, il se conçoit également à l'intérieur des maisons.
10: Tout à fait, le vitrail peut servir en miroir, il peut être aussi en séparation de porte, il peut être sur une cloison, il peut être une petite lampe décorative. On a beaucoup d'idées d'endroits différents pour mettre les vitraux.
6: Et puis, vous restaurez des vitraux. Et là, à côté de moi, il y a un vitrail d'église. Il arrive d'où, celui-ci ?
10: Celui-ci, c'est un vitrail qui arrive de Précy-le-Sec.
6: Est-ce que c'est exactement le même travail quand on crée un vitrail ou quand on le restaure ?
10: Alors non, quand on fait une création, on démarre à partir d'un dessin. On fait le dessin en taille réelle, qui va nous servir en fait de trame pour découper le verre. Pour une restauration d'église, on va conserver au maximum toutes les pièces qui sont en bon état, pas cassées, et on va remplacer uniquement celles qui sont inexistantes. Ce sont deux mondes très différents. Quand on fait de la création, on sait qu'on va laisser sa petite trace sur un verre qui va durer plus d'un siècle.
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6: Itinéraire BIS, toujours à Maille-le-Château. Cette semaine et aujourd'hui, je vous emmène dans un endroit magnifique, un endroit étonnant. Je suis allée au musée des outils d'autrefois. Jean-Louis Lajambe, bonjour.
11: Bonjour.
6: Dites-moi, ce musée ici à Maille-le-Château, il existe depuis combien de temps, Jean-Louis ?
11: Ah, je réfléchis. Oh, plus de 5 ans, hein. Plus de 5 ans, oui, pas plus, je crois pas.
6: Qu'est-ce qui vous a donné envie de créer un tel lieu ?
11: Mon grand-père était ferblantier, j'ai donc récupéré tout son atelier, et c'est de là qu'il m'est venu l'idée de faire des métiers anciens.
6: Vous avez débuté avec combien d'outils ?
11: J'ai commencé avec une cinquantaine d'outils.
6: Et aujourd'hui, là, autour de nous, sur 3 étages, il y a combien d'outils ?
11: Je pense environ entre 4 et 5 000 outils, de différents métiers, évidemment.
6: Tous ces objets, vous les achetez ou on vous les donne ?
11: On m'en donne beaucoup. J'en achète très peu, en définitive.
6: Au fur et à mesure que ces outils sont arrivés dans votre musée, j'imagine qu'il a fallu que vous vous documentiez.
11: Oui, je me suis beaucoup documenté. Soit que j'allais voir des gens qui ont fait ces métiers-là, ou soit que je cherchais, mais dans les livres, hein, pas sur Internet.
6: Parce que lorsque les gens viennent visiter ce musée, ils vous posent énormément de questions.
11: Énormément de questions, oui, oui, ben c'est normal, et je peux répondre, voilà.
6: Ce musée extraordinaire, parce qu'il est vraiment extraordinaire, Jean-Louis, il est ouvert tous les jours ?
11: Oui, c'est ouvert tous les jours, à n'importe quelle heure, il suffit de me donner un coup de téléphone, voilà, un coup de fil.
6: C'est un vrai travail de mémoire que vous avez fait.
11: Oui. C'est vrai, j'aime ça, donc voilà, j'ai réussi à faire ça sans problème, quoi.
6: Vous êtes fier de ce travail, quand même, j'imagine.
11: Oui, oui, oui, il y a quoi d'être fier. Parce que j'aurais jamais pensé avant faire ça, voilà. Et puis, bon, il y a des métiers que j'avais en tête, donc comme le métier d'imprimeur, voilà, parce que j'ai fait un peu d'imprimerie dans le temps, j'ai travaillé pour un imprimeur, etc. Donc, j'ai commencé par ça.
6: Que vous disent les gens lorsqu'ils poussent la porte, comme moi, de cet écomusée des métiers d'autrefois ?
11: Ils disent, oh, c'est pas possible, ils disent, voilà. Bien souvent, ces réflexions-là, c'est formidable, c'est bien présenté, ben oui, parce que j'ai ça dans... C'est moi, quoi, voilà.
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1: Coup de projecteur sur la plus grande brasserie de Paris dans le 14e arrondissement de la capitale. On y mange et on y danse. Tour du propriétaire avec Thierry Boeuf. Place à la saga Bistrot de Paris.
2: Et le cocktail américain, c'est quoi ?
3: C'est un cocktail grillé avec une sauce américaine, tomate, échalote, une pointe de cognac, du vin blanc. C'est un peu relevé.
4: Un décaen !
5: Pâté, jambon, c'est une oreillette, gruyère, chantal, rosbif, jambon de pays.
6: Eh ben tout ça, ça va aller dans la blanquette.
7: Bon appétit.
8: Comment se faire applaudir le soir de son anniversaire à Paris par 800 personnes et dans la bonne humeur ? Franchissez dès que possible les portes de la coupole, boulevard du Montparnasse. 15 à 20 serveurs en rang vous portent un gâteau en chantant bon anniversaire. Les lumières de l'immense salle de la brasserie se rallument et tous les clients de la coupole applaudissent. Quand on vous dit que c'est la fête à Paris ? C'était le temps un peu fou de l'entre-deux-guerres. Les fêtes les plus délurées avaient pour quartier Montparnasse. Dans les années 20, Paris est fréquenté par 15 000 Américains, Joséphine Baker et la Coqueluche. Et encore aujourd'hui, son portrait est peint sur un des piliers de la coupole, classé monument historique.
9: Elle venait très souvent à la coupole. D'ailleurs, elle était une habituée jusqu'à la fin de sa vie. Mais pendant les années folles, elle venait avec une petite panthère, vous imaginez, qui était très gentille. Elle s'appelait Paquita, d'ailleurs. Elle était adorable. Mais ça dérangeait beaucoup la clientèle.
8: Et dans un véritable décor art déco, laissez vagabonder votre esprit au son des cliquetis de couteaux et de fourchettes, dans les volutes des plats de choucroute, dans l'atmosphère de la brasserie la plus grande de Paris.
10: Et puis la peinture qui accompagnait, qui était avec tout ça, était l'expression de l'extraordinaire diversité du Montparnasse des années 20. Et alors faire une coupole qui coiffe l'ensemble, c'était audacieux, parce que comment exprimer de nouveau cette diversité ? Là, il y a une idée géniale, c'est très réussi.
8: À la coupole, on mange, on boit, on danse et on refait le monde. Tout ça a tellement bien commencé un 20 décembre 1927. 3000 invités et 12 000 bouteilles de champagne liquidées en 2 heures. Et 90 ans plus tard, les corps se dérobent, toujours à la coupole, dans la grande salle du dancing.
11: Monsieur Barbeau, allant sur 89 ans, je voudrais dire que tant qu'une femme danse, elle reste jeune, belle et séduisante. C'est tout.
12: Andy Warhol à la coupole, peint les gambettes de Mistinguette.
8: 2025, les soirées au dancing de la coupole existent bel et bien. Le thème de prédilection, smoking et femme fatale 1920-1930. Mais le spectacle, et surtout dans l'assiette, après quelques errements post-Covid et les difficultés après la pandémie, la coupole est redevenue irréprochable. Pourquoi pas dès le matin, au petit déjeuner, un œuf à la coque, une omelette brouillée, le midi, bien sûr, un des plus beaux bancs de crustacés et d'huîtres de Paris. Le soir, évidemment, 4 sortes de choucroute, foie de veau, tartare de bœuf normand, sole meunière à la plancha et l'exceptionnel curry d'agneau à l'indienne, servi depuis 1927. Et c'est pas du réchauffé. À propos, dans 2 ans, mettez une alerte sur votre smartphone. 20 décembre 2027, la coupole de Montparnasse fêtera ses 100 ans. Vous savez quoi ? Comme me le dit souvent un ami caviste, on va tout faire péter et essayer de battre le record des 3000 Parisiens des années folles, déboucher plus de 12 000 bouteilles de champagne dans la nuit.
1: Eh ben oui, allez, rendez-vous est pris et vous y serez, nous aussi donc. Merci beaucoup Thierry Boeuf, Bistrot de Paris. Si vous avez aimé cette chronique, vous pouvez bien sûr la partager avec vos proches depuis l'application Ici.
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1: Arnaud Fromage est avec nous chaque matin. C'est l'heure de la nécessaire minute comptoise. Mon cher Arnaud, bonjour.
14: Bonjour.
1: Du côté des radars, il y a des petites surprises. On donne vraiment des drôles de noms aux choses, parfois, chez nous, en Franche-Comté.
14: Oui, et en voici un nouvel exemple. Alors, petite mise en situation. Vous êtes en voiture, vous venez de Belfort et vous roulez en direction de la chapelle sous Rougemont. Bref, vous êtes sur la départementale 83. Vous passez de nez avant d'arriver à Rop. Là, vous passez devant la mairie, sur l'avenue Charles de Gaulle. Il y a Céline coiffure, mais vous continuez. La petite patte d'oie à la Vermenoncourt, vous restez sur la route principale et vous avancez encore un petit peu. Il y a les jolies maisons typiques là sur le côté. Et c'est là, dans le virage, qu'il faut freiner, tout simplement parce qu'il y a un radar.
4: Bon, bah, pas mal la petite balade là autour de Belfort. Je vois pas vraiment où vous voulez en venir, Arnaud.
14: Eh bien, exactement à cet endroit précis, là, sous le radar, en face de la boîte aux lettres. Parce que ce n'est pas n'importe quel radar. C'est celui qui est surnommé le radar Johnny Hallyday. Mais alors, pourquoi allez-vous me demander maintenant que j'ai réussi à capter votre attention ?
4: Eh bah oui, pourquoi le radar de Johnny Hallyday, Arnaud ? Oui.
14: Pour comprendre, il faut remonter à février 1970. L'idole des jeunes a donné la veille un concert à Strasbourg et doit se rendre à Besançon. 3000 personnes l'y attendent et il est 18h passé. Dans la DS Palace Citroën, qui roule à fond parce que, bah, années 70, il y a donc Johnny Hallyday et Sylvie Vartan, mais aussi Mickey Jones, le guitariste de Johnny, Jean Ponce, son manager, et Sacha Rulle, son secrétaire. On est en février, il fait nuit, il fait froid, il y a du verglas et ça roule vite, bref, Johnny perd le contrôle de sa voiture. Il glisse et se retrouve dans le fossé. Alors il parvient à reprendre le contrôle de son véhicule, parce que, ne l'oublions pas, Johnny Hallyday est un pilote, mais malheureusement, il y a un bloc de béton qui bloque le fossé, et la voiture finit par s'y écraser. À bord, Johnny et son guitariste n'ont rien, mais son secrétaire et son manager sont blessés. Sylvie Vartan, elle, a carrément traversé le pare-brise, elle a le visage en sang. En 1970, la ceinture de sécurité est censée être obligatoire, mais dans les faits, personne ne la met vraiment. Les voisins viennent au secours des blessés, alors au départ ils avouent ne pas vraiment avoir reconnu Johnny et Sylvie Vartan parce qu'ils sont sous le choc, et les blessés sont conduits à l'hôpital de Belfort. Johnny s'empare du téléphone d'un riverain pour annoncer qu'il n'y aura pas de concert à Besançon ce soir-là. Sylvie Vartan, elle, s'exile quelques mois à New York dans une clinique de chirurgie esthétique où elle subira des dizaines d'opérations de reconstruction pour effacer les traces de l'accident. Alors voilà pour la petite histoire. Et c'est donc dans ce même virage, toujours à la sortie d'Europe et toujours aussi dangereux, qu'a été installé en 2019 un radar, le radar Johnny Hallyday, pour nous rappeler que, star ou pas, il ne faudrait pas oublier de...

0: radar Johnny Hallyday. Voilà, on sait désormais où il est grâce à vous, Arnaud Fromage, pour la nécessaire minute comptoise. Vous menez les enquêtes dans tous les sens et vous nous faites revivre avec un superbe podcast La vie incroyable de Paul-Émile Victor, un jurassien qui, pour sa première expérience et sa première expédition, est parti au Groenland. On a entendu le premier épisode jeudi, à partir de 10h. Et le numéro 2 est déjà disponible en ce moment sur l'application ICI, ICI. Vous allez véritablement découvrir ce qu'a enduré l'équipe autour de Paul-Émile Victor, une équipée qui a été véritablement sans danger, mais ô combien importante pour l'avancée de la science. Un podcast passionnant avec vous, mon cher Arnaud Fromage. Je vous dis à demain.
1: À demain.
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1: Bonjour, je m'appelle Antoine. Comme j'ai l'habitude de le dire, je suis un petit con d'école de commerce, orienté finance entreprise. J'ai eu l'occasion de reprendre l'agence immobilière familiale et j'ai décidé de changer de voie suite au Covid.
2: Bonjour Antoine. Alors Antoine, vous avez 37 ans et c'est déjà votre troisième vie que vous êtes en train d'écrire ici à Périgueux. C'est quoi un petit con qui sort d'école de commerce ?
1: C'est une personne qui applique ce qu'on lui apprend. Le sketch des inconnus sur le monde de la communication est très parlant et notamment il y a une expression qui reflète bien l'enseignement qu'on a en école de commerce. Ne jamais prendre les gens pour des cons mais ne jamais oublier qu'ils le sont. Et que ce soit en marketing, que ce soit les business plans où on valorise le chiffre d'affaires futures, ce qui était vraiment très prégnant.
2: Et pourtant, c'est ce parcours qui vous a fait venir là, à Périgueux, parce que vous dites que la crise Covid a joué un rôle majeur. Je crois que vous tombez sur une vidéo sur Internet où vous découvrez le métier de boucher charcutier, c'est ça ?
1: Oui, un jour, je regardais un fonds de commerce à reprendre et on me parle d'un charcutier, le charcutier Charlot à Piégut-Pluvier. Et j'arrive la dernière semaine avant qu'il ferme et je trouve que les productions qu'il fait sont assez exceptionnelles. Et je me renseigne sur un métier que je ne connaissais pas, qui était le métier de charcutier. Et je tombe sur la vidéo de Bernard Marie, un meilleur ouvrier de France, qui était le monsieur charcutier de Paul Bocuse. Je me suis vraiment plongé dans le métier de ce charcutier. C'était vraiment un hasard que le saint patron des charcutiers, c'était Saint-Antoine. M'appelant Antoine. Et donc, suite à ça, j'ai travaillé en Alsace, à Deauville et en Périgord vert.
2: Et là, depuis quelques semaines, vous vous êtes installé à Périgueux. Vous avez repris le commerce d'un périgourdin qui était bien connu, Christophe Orteil. Quelles sont les surprises ou les nouveautés qu'on va pouvoir retrouver, par exemple, sous la halle du Coderre, les mercredis et samedis, jour de marché à Périgueux?
1: On garde tout pareil. Ça, c'est important. On fera des petites modifications petit à petit. J'aime bien tout ce qui est à base de croûte. On continuera peut-être à augmenter le feuilletage, ce qu'on appelle les pâtisseries charcutières. Peut-être offrir différentes recettes. Christophe avait une très grande variété de produits frais et faits maison à disposition des clients, qui était déjà en soi un tour de force. Donc on va garder cette production et au fur et à mesure, on changera des petites touches. Là, on vient de lancer les crèmes caramel. On va voir si le public est réceptif.
2: Cette aventure, elle est toute nouvelle. Ils ont dit quoi, vos anciens collègues d'école de commerce, quand vous leur avez dit que vous étiez maintenant patron d'une PME à Périgueux, dans le secteur de la boucherie-charcuterie?
1: Mes anciens collègues de

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2: Pluie, neige, canicule, brouillard, la météo décide si on va râler ou si on va râler autrement, si vous voyez ce que je veux dire. Mais dans le fond, qui décide des prévisions météo? Qui observe? Qui calcule? Qui c'est qui tranche à la fin? Et surtout, pourquoi ils disent qu'il va y avoir du soleil alors qu'on se prend une rincée? Eh bien, réponds tout de suite dans les coulisses de Météo France Alsace que je teste pour vous aujourd'hui. Je suis à Ilkirch-Grafenstaden. Ici, on estime, on calcule le temps qu'il fera demain. Et à côté de moi, voici Simon. Simon, c'est le technicien météo. C'est lui qui surveille des capteurs, des antennes, des machines qui parlent. Bref, tout le langage, c'est des chiffres. Entre le vent, la pression, l'humidité, tout est mesuré en continu avec des stations météo basées un peu partout en Alsace, à des endroits stratégiques, en altitude, dans les vallées, en plaine ou encore en ville, au nord, au sud, bref, un peu partout. Et à cela, on peut ajouter aussi d'autres outils comme les radars, les satellites. Et chaque jour, c'est des millions d'observations qui arrivent dans les ordinateurs de Météo France Alsace. Et avec des équations très